0: elle est autrice, compositrice, guitariste et chanteuse, Mélissa Lavo, et ce soir dans Décibel, pour célébrer la sortie de son ébouriffant 5e album, vous allez adorer At My Softest, I Am The Most Dangerous, un album dans lequel elle revient sur tous les moments de sa vie, et il y en a de nombreux, où elle a échappé à la mort. C'est une artiste que j'adore, mais je vais carrément vous dire que c'est ma star, ma merveille. Elle est dans le studio, Mélissa Lavo. Bonsoir.
1: Bonsoir, Émilie.
0: Bienvenue dans Décibel. Je l'ai dit tout à l'heure pour te présenter très, très rapidement. Tu as grandi au Canada, tu es d'origine haïtienne et tu es installée en France depuis de nombreuses années maintenant. Et tu as même la nationalité, ça y est.
1: J'ai la nationalité depuis 2019.
0: Et voilà, je peux voter et tout ça.
1: Je vote.
0: À voter, Madame Lavo. Bravo. Et a sorti des albums magnifiques. Le tout nouveau, donc, s'appelle At My Softest, I Am The Most Dangerous.
1: Exactement.
0: Qui veut dire, je vais te faire traduire plein de trucs ce soir.
1: À ma plus douce, je suis ma plus dangereuse.
0: C'est ça. Parce que, évidemment, la douceur, vous l'entendez dans la voix de Mélissa, mais sachez que, voilà, elle est également féroce. Quand il le faut et quand le monde le réclame. Mélissa, le fait que tu aies ce parcours avec plein de lieux dans ta vie, donc le Canada, Haïti, la France, etc., ça infuse beaucoup dans ta musique. Comment tu décrirais le style musical de ce nouvel album ?
1: Eh bien, j'étais en train de mettre l'album sur Bandcamp ce matin.
0: Ah, et donc il faut le définir.
1: Et du coup, il faut le définir. Et je disais genre afro, psychedelic. Pop rock.
0: Ouais,
1: et je trouve que c'est de la pop, mais c'est surtout du rock, et puis c'est afro-psychédélique.
0: Et puis ton jeu de guitare, il est quand même très blues, quoi qu'il arrive.
1: Il est percussif. Oui. C'est marrant parce qu'il y a pas mal de gens qui reconnaissent le bluegrass dans mon style de fingerpicking. Je sais pas comment dire ça en français.
0: C'est ce qu'on fait avec les doigts.
1: Le doigté,
0: les cordes.
1: Exactement.
0: Et voilà. Elle est donc guitariste, autrice, compositrice, chanteuse. Alors sa voix est très voilée ce soir parce que Mélissa, t'as déjà commencé la tournée.
1: Mais franchement, j'ai l'impression que les gens y remarquent pas parce que normalement ma voix de chant n'est pas pareille de ma voix
0: parlée.
1: Visuel.
0: Ouais.
1: Et là, en fait, ça match.
0: Ça. Elle a une voix de chanteuse quand elle me parle. Elle est encore plus mystérieuse. Alors, Mélissa, rentrons dans le vif du sujet parce que des concept albums, j'en ai écouté des kilomètres. T'aurais pas voulu les faire à pied, mais là, franchement, un concept dans lequel une jeune femme d'une quarantaine d'années arrive à sortir autant de chansons racontant les moments où elle a frôlé physiquement ou métaphoriquement la mort. Je suis épatée. Ça t'est arrivé tellement de fois. Tu penses que ça arrive à tout le monde de frôler la mort et qu'il faut juste avoir les bons yeux pour s'en rendre compte ?
1: Oui. Je pense qu'on est beaucoup plus proche de la mort qu'on le pense. Et que c'est beaucoup plus banal que ça, en fait.
0: Ouais.
1: On vit, on meurt, comme on mange, comme on pète.
0: Genre, c'est
1: tout
0: la poésie québécoise. Comme on vit, comme on pète.
1: Mais c'est vrai, tout le monde y passe.
0: Oui, tout le monde y passe. Ah oui, c'est la fin de l'histoire pour tout le monde.
1: Oui, et je trouve que c'est... si on écoute la dernière chanson de l'album, c'est genre, c'est pas ton dernier rodéo.
0: Ouais.
1: Et il y a ce truc où... Moi, j'ai grandi avec des parents qui avaient perdu tellement d'amis avec la dictature en Haïti que c'était absolument normal de parler de la mort comme quelque chose. Et c'est absolument normal de parler des gens qu'ils avaient perdus comme présents quand même, qu'ils n'avaient pas entièrement perdu, que ces gens étaient présents dans leur quotidien.
0: Et puis aussi, dans la culture haïtienne, on a un autre rapport avec la mort.
1: Absolument, un autre rapport avec la mort. Il y a un mois entier. Vous célébrez la Toussaint pendant un jour.
0: Un jour.
1: Les Haïtiens célèbrent tout le mois de novembre.
0: C'est ça. Et du coup, c'est vrai qu'en plus de tout ça, de toutes ces explications-là, il trouve que depuis que t'es petite fille, de toute façon, ce qui est macabre, tu trouves pas ça laid ?
1: Non, parce que j'adore les films d'horreur. Ma mère était moins maman hélicoptère. Que ma sœur, par exemple. Ma sœur et maman hélicoptère, mais vraiment sympa. Ses filles sont adorables.
0: Mais donc, elle les surveille tout le temps.
1: Elle surveille tout va bien.
0: Ouais.
1: Maintenant, ses filles, elles vivent leur vie et sont très indépendantes. Et ma mère était un peu laxe parce que. Et je me suis rendu compte que les films d'horreur, le premier film d'horreur que je regardais à 4 ans,
0: c'est tôt.
1: C'est Child's Play.
2: Oh purée, c'est Chucky, c'est la poupée Chucky.
1: La poupée Chucky.
2: Mon Dieu, mais Mélissa a 4 ans.
1: Et j'avoue que j'avais peur parce que j'ai demandé à la mère de recouvrir toutes mes poupées. Et j'en avais beaucoup. Et il faut recouvrir les poupées. Je ne peux pas les voir.
2: C'est horrible parce que en plus Chucky est tellement méchant, il parle trop mal, il dit des gros mots et tout.
1: Mais il y a une cérémonie vaudou,
2: oui,
1: personne se souvient, mais il y a une cérémonie vaudou au début et ça a commencé mon histoire d'amour et de haine avec les films d'horreur, parce que il y a des films d'horreur où moi je suis comme ah ben c'est bon, ça va, c'est bon, et après ça il y a des trucs où je suis comme il y a des films d'horreur par exemple avec des nonnes, The Omen, quand ça se passe dans l'église catholique, là je suis genre j'ai vu des choses. J'ai déjà vu des choses, ça c'est pas si loin de la réalité que ça.
2: Vous dites film d'horreur, je dis documentaire.
1: C'est ça.
2: Mélissa Lavo, cet album est une merveille, alors par quel bout le prendre? Ben, je vous propose de vous faire écouter une première chanson, elle s'appelle Yemaya. Là, ça raconte cette chanson à un souvenir récent, et la narratrice de la chanson, c'est toi, puisqu'en fait, selon les moments de ta vie et selon l'approche que tu as eue ou pas de la mort, il y a des narrateurs et des narratrices différents dans tes chansons. Là, c'est toi qui raconte un souvenir.
3: C'est moi qui raconte. On était en tournée au Brésil et on était à Bahia. Et sur les plages de Bahia, en fait, les vagues sont assez violentes. Et moi, j'avais pas remarqué qu'il y avait un énorme drapeau rouge. Mais le drapeau rouge qui fait parce que...
1: c'est la taille du mur. Studio.
3: C'est la taille du studio. Et moi, je suis genre, j'ai ignoré le drapeau rouge. Et c'est flag pour moi. Et du coup, je rentre dans l'eau parce que moi, j'adore être dans l'eau avec mes lunettes. J'adore regarder les petits poissons. Je suis très myope. Sauf que une vague arrive et je suis prise à genoux. Et en fait, je trouve ça tellement drôle. C'est comme si on m'a raconté une blague. Et je ricane hyper fort. Mon pote, qui est mon bassiste, qui est de l'autre côté de la plage, il dit « On t'entendait de hyper loin. » Et tu riais, tu ricanais comme si tu étais possédée. Et je dis « Oups ». Et du coup, moi, je ris, mais j'ai même pas le temps de sortir de l'eau parce qu'une autre vague arrive qui est deux fois plus haute que celle-ci. Et ça bouffe mes lunettes. J'avais des Ray-Ban hyper belles de nuit. Et ça bouffe mes lunettes. Et du coup, je dis, bon, ben c'est ça. Heureusement, j'ai des lunettes backup de scène pour terminer cette tournée. Et quand on a joué ce soir-là à Bahia, les gens, j'ai raconté cette histoire, ils disaient, Yemaya, t'as pris tes lunettes? Ah, quelque chose de très bien va t'arriver. Et en fait, j'ai juste quitté mon ex. Quelques mois plus tard.
4: Bah, c'est pas mal.
3: Parce que j'ignorais le gros drapeau rouge dans ma vie. Et comme j'ai ignoré le gros drapeau rouge
4: de la plage à Bahia. Alors, Yemaya, c'est la déesse de la mer.
3: La déesse de la mer qui adore venger les femmes. Et c'est pour ça que j'ai pris ça personnellement.

0: quoi dans l'album et dans les histoires qui accompagnent l'album que tu ignores des recommandations. Il y a une autre chanson comme ça qui s'appelle The Rain, The Dogs, The Beach, The Ghost, la pluie, les chiens, la plage, le fantôme, où une gentille vieille dame te dit à toi et à ta sœur, n'allez pas par là.
1: Non, c'est une copine. Ah. Ma sœur n'a jamais été à Marie-Galante. Je lui recommande, mais elle n'est pas une grande voyageuse.
0: D'accord. Donc c'est à Marie-Galante.
1: Marie-Galante, je suis avec une copine parce que je jouais à Terre de Blues. Et en fait, elle me dit, hey, on n'irait pas escalader les roches sur la plage. Je me dis, ok, pourquoi pas. C'est la journée off. Et du coup, on marche. Au fur et à mesure qu'on marche, énorme pluie. Déluge tombe sur nous. On dit, comme c'est pas possible. Du coup, on rentre dans un petit boubouille. Et il y a une dame qui nous offre des snacks, qui nous permet de donner des serviettes pour se sécher. Et elle dit, ah, vous allez quoi? Vous faites quoi ici? En ce moment, journée off, on va sur les pierres, les roches.
0: Et on va escalader.
1: Non, vous ne devez pas y aller. Et puis, mais c'est le dernier jour, demain on part et tout, c'est la dernière journée pour un peu découvrir l'île, et je ne conseille pas d'y aller. Elle me dit trois fois, ne veux pas.
0: Alors, ce qui est intéressant, c'est que donc, déjà il y a la pluie torrentielle qui devrait t'arrêter, elle ne t'arrête pas. Ensuite, tu as la dame, la messagère, qui te dit trois fois, n'y va pas.
1: Et vous avez dit, bon, mais vous faites comme vous voulez. Donc, nous, on sort du oui-oui, et il y a un chien de rue qui commence à nous suivre. Là, on est comme, ok, tant qu'il ne nous mord pas, c'est bon. Au bout d'une demi-heure, il y a un deuxième chien de rue qui commence à nous suivre. Et puis là, on marche deux heures, et il y a les chiens de rue qui sont encore en train de nous suivre. Et puis on se dit, bon, bah, c'est nos chiens, c'est fini. Et on arrive à la plage, on se met à grimper les roches, et c'est des roches volcaniques, donc c'est un peu
0: assez
1: effilé, ouais.
0: Ouais.
1: Et moi, j'ai mes petites noix de princesse guitariste, et du coup, je suis comme, mais je grimpe quand même. Et moi, mon chien, parce qu'on a chacune notre chien, mon chien commence à me mordre. Je suis comme, non, c'est pas possible. Déjà, les pierres, elles font hyper mal. Mais aussi, d'avoir le chien qui mord, c'est pas possible. Et je me rends compte que le chien est en fait en train de prendre mes mains, et les attraper et les retirer de la roche. Et moi, je suis genre, mais c'est pas possible. Et du coup, à ce moment, je dis à mon ami, écoute, je veux pas continuer. Je pense que j'ai eu assez de signes. J'ai eu trois signes.
0: Trois signes énormes.
1: J'ai eu la pluie. J'ai eu les chiens, j'ai eu la vieille dame. C'est bon. Et puis, non, écoute, on se renie un peu. Je suis comme, non, s'il te plaît. On descend. La minute que nos pieds touchent la plage, les chiens, ils disparaissent. Comme ils partent. Ils sont comme, c'est bon, on a accompli notre mission.
0: On a sauvé les meufs.
1: Et je demande à cette copine, du coup, c'était quoi le nom de la dame, par curiosité? Et puis elle me dit, c'était Brigitte. Et du coup, moi, n'étant pas vaudouisante, je cherche vaudou haïtien, Brigitte. Et maman Brigitte, c'est la femme de la mort. La femme de la mort, et la mort étant Baron Samedi. Et du coup, quand c'est ton jour, pour toi, c'est le jour pour toi que tu meurs, elle t'amène vers son mari. Mais si c'est pas encore ton jour, elle te prévient, elle est comme, non,
0: va pas,
1: viens par ici, je t'amène ailleurs. Et on est repassé par le Woubri, son petite boutique, son kiosque. Et c'était fermé comme si c'était fermé depuis des mois ou des années.
0: Est-ce qu'elle n'avait plus besoin d'être là?
1: Elle avait plus besoin.
0: Voilà, le genre d'histoire incroyable dans l'album de Mélissa Lavaux. Et là où Mélissa, je te remercie d'avoir fait ça, c'est que toi tu chantes, alors tu peux chanter en français, en créole haïtien, en anglais évidemment, mais pour qu'on comprenne bien, en fait, tu as créé les petites histoires qui vont avec les chansons. C'est un synopsis, en fait, pour chaque chanson, pour qu'on ne soit pas paumé et pour qu'on puisse comprendre toutes ces aventures-là et tout ce chemin.
1: Ça sera développé en un petit carnet. J'essaye de me dépêcher, mais il y a tellement de travail en ce moment. Mais ce sera un petit carnet et comme ça, les gens ils pourront lire les histoires individuellement et puis s'imprégner un peu de l'atmosphère dans laquelle j'étais plongée.
0: Eh oui, et croyez-moi, vous avez envie de voyager avec Mélissa Lavaux. Alors, on n'est pas toujours complètement en sécurité, mais on ne s'ennuie pas. On peut dire ça comme ça, Mélissa?
1: On peut se dire que je prends beaucoup de risques.
0: On peut se dire que ce n'est pas le moment d'ouvrir une agence de voyage.
1: Non.
0: Mais voilà, vous pouvez. Elle a quand même les meilleures anecdotes. Les soirées diapo chez Mélissa Lavaux, ce n'est pas emmerdant. Voilà, c'est l'avantage. Do As I Say, c'est une chanson qui est intéressante aussi dans ce qu'on disait tout à l'heure. Alors, tous les moments où Mélissa Lavo a côtoyé la mort. Alors, parfois, oui, c'est la mort, vraiment, c'est le baron samedi. Et puis, parfois, c'est juste une déception, un trauma, du mal, de la peine qui peut nous faire décliner. C'est ça, un peu Do As I Say.
1: Là, c'était mon coming out à mon père. Mon coming out à ma mère a été assez... C'est pour les deux parents, mais là, c'est spécifiquement en pensant à mon père.
0: Parce que t'as pas fait ton coming out en même temps avec ton père et avec ta mère.
1: Non, parce que je l'ai dit à ma mère, et elle a fait chanter une messe à la maison, parce qu'il y a un prêtre qui habitait au sous-sol,
0: normal.
1: À l'époque, normal, qui a essayé de me convaincre que les Noirs ne sont pas homosexuels, et après ça, a chanté une messe. Après ça, ma mère a demandé à ce que sa fille soit mariée à un homme grand. Elle a insisté grand. C'était assez drôle qu'elle fasse des enfants. Okay. Et moi, j'ai insisté que ma mère comprenne que je connais l'amour de

0: Genre, mon père est tellement déconnecté des fois. Il a littéralement, on est dans son brunch, il a dit tu veux plus de saucisses.
1: Ouais, c'est magnifique.
0: Ah là là, les psychanalystes. Et là, Mélissa a dit non, je voudrais des huîtres. S'il te plaît, papa.
1: J'adore les huîtres en plus, j'adore.
0: Ah bah voilà.
1: C'est même pas un euphémisme, j'adore les huîtres.

0: phase pour Mélissa Lavo. Peut-être aussi c'est juste une phase pour tes parents qui vont, à un moment ou à un autre, la regarder avec l'amour inconditionnel qu'elle mérite. C'est un peu ça que dit cette chanson, à la fois souvenir super traumatique et chanson très joyeuse. Pourquoi ?
1: Parce que je me dis que je suis peut-être pas ici pour longtemps, mais au moins je serai ici pour un bon temps.
0: Ouais.
1: Et que mais c'est tellement plus facile de voir les choses, de repositionner les choses de manière joyeuse. Tellement j'ai vécu des couilles que c'est plus facile de les repositionner de manière joyeuse comme les choses que j'ai traversées, des choses qui ont fait en sorte. Il y a cette citation que j'adore et je ne sais pas de qui elle vient. En général, j'aime bien, mais là, c'est tu ne sais pas combien, quelle dureté ça a pris pour me rendre aussi douce. Et ça aurait pu être le titre de l'album, mais je me suis dit non, c'est trop dur. Je voulais un truc un peu plus solaire, mais aussi un truc qui tenait les gens à carreau. Genre, même si je suis assez vulnérable en ce moment, ça ne veut pas dire qu'on peut me faire d'autres couilles. J'en ai eu assez.
0: Elle a eu sa dose. Lassie Miel, c'est une chanson de l'album, celle avec qui on se dira au revoir tout à l'heure, mais je trouve qu'elle est très intéressante parce que là encore c'est toi qui racontes ton histoire. Et ce que je ne savais pas, c'est que ton prénom Mélissa, ça veut dire abeille, et les abeilles, c'est pas n'importe quels animaux dans ta culture.
1: Non, mais pas seulement dans ma culture, mais dans presque toutes les cultures, les abeilles représentent des messagères entre le monde des vivants et des morts. En Amérique du Nord, c'est on dit toujours « tell it to the bees », va le dire aux abeilles, va le raconter aux abeilles. S'il y a une naissance, s'il y a un mariage, il faut que les ancêtres ils le savent.
0: Et c'est grâce aux abeilles.
1: C'est grâce aux abeilles.
0: Pourquoi c'est pas ça chez nous? J'ai trouvé ça super beau.
1: Les Anglais, par exemple, si les charmeurs ou les charmeuses d'abeilles meurent dans la famille, il faut cogner 3 fois sur la ruche pour dire s'il vous plaît, les petites abeilles, ne nous quittez pas. Votre maître ou votre maîtresse est partie, mais ne nous quittez pas.
0: C'est beau,
1: je trouve ça tellement beau. Et à chaque fois, il y a une sorte de relation et tout. Et du coup, j'aimais beaucoup cette histoire des empereurs, des pharaons d'Égypte qui se mettaient en sarcophage avec leur peau de miel et embaumaient leur corps de miel aussi pour mieux le préserver. Et je trouvais que quand je me suis confrontée à la maladie, je me suis dit, en fait, il va falloir que je fasse un choix. C'est soit le choix de genre me laisser pourrir ou de me battre jusqu'au bout, et que tant que je suis vivante, que je vais me battre pour ce corps en fait, et que ce corps, je vais être très gentille. J'ai été pas très gentille avec ce corps pendant beaucoup d'années parce que voilà, la société nous dit de détester nos corps, que surtout
0: quand on est des
1: trop, c'est trop.

0: poche, t'es blablabla et tout. Et là, et je me suis dit, non, je vais l'accepter de manière radicale et je vais être hyper sympa avec, je vais être hyper douce avec. Et c'est là. Et puis du coup, c'est, ouais, c'est un peu le résumé de l'album aussi où je parle de moi comme si j'étais une abeille.
1: Ouais, et à la fois, c'est vrai que c'est quand même dingue. Enfin, je vais pas te dévoiler toutes les chansons, mais ton parcours et la façon dont tu croises la mort assez régulièrement, c'est quand même assez dingue. Déjà, quand tu nais, tu sauves la vie de ta mère.
0: Ben, oui, parce que ma mère avait un cancer du col de l'utérus.
1: Et en fait, le fait d'être enceinte,
0: oui, ça donne des cellules souches gratuites. Du coup, c'est un traitement assez efficace pour le cancer. Et puis en même temps, ma mère elle a galéré à arriver à l'hôpital. En fait, personne ne voulait l'emmener. Donc c'est cette histoire-là que je raconte. Et puis après ça, tout le monde se disait, mais Mélissa, à chaque fois, étant malade, elle va pas survivre, passer l'âge de 6, 8 ans. Et puis en fait, on voit grandir. Oh, elle tient.
1: C'est fou, Mélissa Lavo. Donc c'est à la fois des histoires, voilà, extrêmement terre à terre et à la fois super poétiques. Ça nous amène dans des mondes avec lesquels on ferait pas d'habitude. Et merci pour le voyage, hein, parce que ça vraiment, ça nous fait du bien. Je pense que c'est aussi une de tes missions sur cette terre quand même, c'est de nous ouvrir un peu l'esprit.
0: Ah, moi je trouve que j'ai tant la tentation de voir les choses un peu plus positivement et d'être, en fait, ça prend tellement peu d'efforts d'être sympa, en fait.
1: C'est vrai.
0: Ça prend tellement plus d'efforts d'être sympa. Régulièrement, moi, je me reprends et je suis genre, tu sais pas ce que vit cette personne et tu sais pas dans quel état elle est, juste donne-lui un peu de grâce. Tu vas te calmer, tu vas donner un peu de grâce. Et ouais, et après ça, j'aime être conteuse, j'adore faire rire les gens, j'adore faire rire ma sœur. C'est un peu ma mission de vie, c'est de faire rire. Et je suis malheureusement pas clown. Je suis musicienne.
1: Heureusement pour nous, une musicienne en tournée. Bonne route, ma chère Mélissa.
0: Merci.
1: S'il y a des signes sur le chemin, hein, des red flags, des dames qui disent « Ne prenez pas ce chemin !» Cette fois-ci, tu les écoutes.
0: Je les écoute, mais surtout, je les accueille.

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2: Un de vos compositeurs de musique de film préférés. Ne monte pas ce soir les marches du Festival de Cannes comme il avait fait en 88 pour la première présentation du Grand Bleu dont il a signé l'inoubliable musique. Non, il est avec nous en direct dans Décibel pour célébrer ses 45 ans de création musicale et vous présenter la tournée anniversaire qu'il fera voyager partout en France à l'automne prochain. On y plonge. Bonsoir Eric.
3: Bonsoir.
2: Bienvenue dans Décibel, on est ravis de vous recevoir à nouveau. La dernière fois, c'était la première saison de cette émission, je me souviens. Et vous étiez déjà en train de nous parler de live et de concert. C'était autour de la musique du Grand Bleu. Là, c'est autour de tout votre répertoire. Mm-hmm. 45 ans de création musicale. Bon, vous les faites pas. Ça fait mal de compter ou pas?
3: C'est horrible.
2: Et à la fois, ça veut dire que voilà, c'était plutôt une bonne voie. Cette histoire de musique de film quand même.
3: Oui, je suis très... Je me rends compte de la chance que j'ai justement d'être encore là après tant d'années, mais en même temps, je préférais quand ça faisait 5 ans.
2: Alors justement, tiens, est-ce que quand vous aviez 5 ans, 6 ans, 10 ans, quand vous étiez gamin, vous rêviez d'être compositeur de musique de film? Je vous pose la question, parce qu'à vos débuts, vous ne partiez pas tellement dans ce sens-là. On vous a entendu notamment aux côtés de Yvelin.
4: Quel manque de place.
2: C'est de la scène avec lui, du studio, vous avez même écrit des chansons ensemble.
3: Ouais, celle-ci d'ailleurs.
2: Oui, je ne l'ai pas choisi au hasard, on bosse un peu, c'est le service public.
3: C'est la toute première celle-là en plus, et ça devait faire 15 jours que j'étais avec lui.
2: Ouais. Et il vous a fait confiance?
3: En fait, j'étais en train de jouer de la basse comme ça, et puis j'étais en train de faire ce gimmick de basse, et il a dit « C'est quoi ça ?» Et puis il a commencé à chanter dessus, et voilà, c'est devenu une chanson.
2: Ouais, donc à ce moment-là, vous pensiez déjà aux musiques de film, ou bien vous voyiez musicien, peut-être même chanteur, ou en tout cas guitariste, etc.
3: Ouais, non, moi j'avais commencé ma carrière très jeune, à 17 ans, j'étais musicien professionnel, et j'étais parti pour faire une carrière d'instrumentiste. C'était ça qui me fasciné et dont je rêvais depuis que j'étais gosse, et j'avais jamais pensé faire de la musique de film, ça m'intéressait pas particulièrement. C'est vraiment Luc Besson qui m'a demandé ça. On s'est rencontrés quand on avait 18 ans. Et moi j'étais donc déjà musicien professionnel, lui il avait encore rien fait, il avait été assistant sur un film je crois. Et en fait il a fait son premier court-métrage quelque temps après ça et il m'a demandé de composer la musique. Et au départ moi je lui ai même dit non, je suis pas compositeur, je suis juste musicien. Mais il a insisté parce que il sentait quoi que si je devais être compositeur, parce qu'il m'avait vu improviser, c'est ça qui lui faisait penser que j'étais compositeur. Et puis évidemment quelques années plus tard, je l'ai beaucoup remercié d'avoir insisté, parce que j'avais jamais pensé faire ça et j'ai jamais été particulièrement intéressé par la musique de film.
2: C'est intéressant que vous disiez qu'il vous a beaucoup remercié, que vous l'avez beaucoup remercié, pardon. Et j'allais dire, lui aussi peut vous remercier parce que vos musiques, elles ont donné une dimension vraiment supplémentaire au film. Je pense pas, Subway. Il y a des moments comme ça, on voit les images, enfin, c'est complètement corrélé. Et puisqu'en ce moment c'est le Festival de Cannes, je me posais la question, qu'est-ce que vous pensez, vous, de la place qui est donnée aux compositeurs de musique de film? Par exemple, à Cannes, il n'y a pas de prix pour la meilleure musique.
3: Ouais, je sais.
2: Il y a un César quand même, que vous avez eu d'ailleurs, mais à Cannes et dans plein de festivals de films, finalement la musique c'est un peu la cinquième roue du carrosse, on n'en parle pas quoi.
3: Ouais, je suis d'accord que c'est pas normal et c'est dommage parce que, enfin d'ailleurs je sais qu'il y a beaucoup de gens qui se battent pour ça, notamment à Cannes, pour qu'il y ait un prix pour la musique, mais apparemment ils n'y sont pas encore arrivés, mais c'est vrai que c'est dommage et puis il n'y a pas de raison, en plus il devrait y avoir un prix. Il n'y en a plus non plus d'ailleurs aux Victoires de la Musique.
2: Ouais. Il n'y a plus rien aux Victoires maintenant. Il y a genre, il y a 5 catégories, il n'y a vraiment plus grand chose aux Victoires.
3: Hein. Ah bon?
2: Ah bah oui. Ouais. Non, c'est pas... Il n'y a plus l'album rock, il n'y a plus l'album électro. C'est... Tous les albums, ils sont dans une seule catégorie. Il n'y a plus de.
3: Ah
2: de
3: oui, d'accord.
2: Niche.
3: Ah, je ne savais pas. Je... Ouais. Ça, vous voyez,
2: c'est bien, ça vous passionne.
3: À quel point je suis. Ouais.
2: Mais c'est vrai que le compositeur de la musique, il est co-auteur du film officiellement, au même titre que le réalisateur et que le scénariste. Et il me semble parfois, oui, qu'ils ne sont pas autant considérés que les autres.
3: Ben oui, je ne saurais pas vous dire pourquoi.
2: Je sais pas, faut un autre ministre de la culture, j'en sais rien, mais je trouve que c'est important parce que en plus c'est une façon de faire de la musique qui est différente et qui pourrait parler à plein de gamins qui font de la musique aussi, enfin parler de ce métier-là. Il faut faire de la musique de jeux vidéo, faut faire de la musique pour les séries, enfin c'est.
3: Ouais. Mais ouais, non, il y a beaucoup de travail là-dedans et c'est passionnant. Hein, je dois dire que même si tout à l'heure je disais que j'avais jamais été intéressé par la musique de film, depuis que j'en fais, par contre, ouais, j'adore ça. C'est passionnant à faire. Ça, je m'y intéresse toujours pas plus que ça, mais comme travail, quoi, c'est extrêmement passionnant, c'est magique en fait. Quand on commence à travailler sur une scène, et puis dès qu'on trouve le truc, quoi, soudain c'est magique. La scène prend une autre dimension. Soudain, et même soi-même, le compositeur, on se fait attraper nous-mêmes, quoi. C'est vraiment magique. Et l'avantage aussi de la musique de film, par rapport à la musique sans film, c'est que on peut passer d'un style à l'autre,
2: oui,
3: sans que ça dérange personne. Alors que si on est chanteur, ou c'est difficile, si on peut pas faire un album de rock et puis après faire un album de jazz, les gens ils vont pas comprendre, quoi.
2: Oui.
3: Alors que dans la musique,
2: Gainsbourg, je peux faire du reggae, mais c'est pas tout le monde.
3: Oui,
2: ouais.
3: Oui, c'est vrai. Gainsbourg, il s'est permis. Et,
2: oui,
3: il
2: mais peut... c'est rare.
3: Mais enfin, ouais. Et puis, ouais, puis en plus, c'est pas exactement. C'était du reggae, c'était la mode de ce moment-là. C'était... En fait, il était juste dans l'air du temps, quoi. Et alors que la musique de film, donc, ça a cet avantage, c'est que bah, d'un film à l'autre, moi j'ai fait des musiques totalement, enfin plutôt rock, comme Subway, c'était ambiance groupe de rock. Ensuite, Le Grand Bleu Nikita, c'était plutôt, c'était l'ancêtre de l'électro.
2: Ouais.
3: Ensuite, j'ai commencé à intégrer du symphonique là-dedans. Ensuite, j'ai fait certaines BO entièrement symphoniques. Enfin bref, ça m'a permis vraiment de passer d'un monde à l'autre sans que ça gêne personne.
2: Ouais, c'est ça. Donc pas de frustration de musicien qu'on peut avoir quand on est, c'est vrai, oui, quand on est dans un style.
3: Bah voilà, du coup, pour moi, c'est passionnant, ça, c'est génial.

0: of Way. Je résiste pas au plaisir d'écouter Extremely Mystery. Ça aussi, c'est chouette quand même, Eric Serra, de se dire, oui, je fais de la musique de film, mais je fais aussi des cubes du top 50 dans mes musiques de film. Ah ouais?
1: Oui, j'ai pas fait exprès. Hein. Je suis ravi que ce soit un tube.
0: Eric Serra n'a pas fait exprès. Ça, dès le départ, vous vous êtes dit, Eric Serra, que quand vous ferez des musiques de films, vous alliez mettre aussi des chansons dedans, parce que c'est pas obligé, on peut juste faire le score, faire comme ça des musiques instrumentales.
1: Ben, disons que moi, encore une fois, j'avais pas prévu de faire de la musique de film. Du coup, j'ai pas du tout été influencé par ce qui se faisait en musique de film. Donc moi, mes influences et ma culture, c'était surtout à cette époque-là, c'était surtout le rock, tout simplement. Ouais. Moi, je venais de là, et du coup, pour moi, faire des chansons comme ça, c'était assez logique. Puis même le style de musique de toute la BO de Subway, par exemple, c'est de là que je venais. Et je m'étais pas du tout intéressé à ce que faisaient les autres en musique de film. Donc, voilà, moi j'ai fait ma... C'est pour ça d'ailleurs, pendant des années, ça me dérangeait qu'on dise que j'étais compositeur de film.
0: Ah
1: parce
0: oui.
1: que moi j'étais juste musicien, et ok, compositeur, mais pas, je me sentais pas faire partie d'une espèce de confrérie de musique de film. Alors, et cette chanson, je tiens à préciser je ne l'ai pas faite tout seul, on l'a composée ensemble avec... Je l'ai composé, Corinne Marieno a écrit les paroles.
0: Le téléphone.
1: Ouais. Et ensuite, Louis Bertignac est venu faire les guitares, et c'est lui qui a fait un peu la réalisation de la chanson, et il a amené vraiment beaucoup, quand il a fait la réale, notamment toutes les parties de guitare, c'est lui qui les a écrites, quoi. Et le fameux gimmick, le toup, toup, toup, toup, toup, qu'on entend presque tout le long, c'est lui qui a eu cette idée, mais mine de rien, c'est le gimmick de la chanson, un peu. Donc on a tout signé ensemble, finalement.
0: Ouais. Est-ce que cette chanson, elle fait partie du spectacle Eric Serra Live, qui va donc célébrer, je le rappelle, vos 45 ans de création musicale? Ça ressemble à quoi?
1: Oui, cette chanson en fera partie, évidemment, parce que je suis un peu obligé, quand même.
0: Oui, je pense que les gens attendent quand même, c'est un moment.
1: Et puis, contrairement à certains, malheureusement, je n'ai pas fait que des tubes. Donc, les quelques tubes que j'ai fait, il faut qu'ils soient dans le spectacle.
0: Ouais.
1: Je pense à ça parce que l'autre jour, c'était il y a quelques années déjà, mais j'étais à un concert de Sting et j'étais avec lui dans sa loge avant le show, juste avant qu'il monte sur scène. Et il avait sa setlist à la main. Et du coup, j'ai tiens, fais voir. Et j'ai regardé la setlist. Et là, j'étais assez impressionné quand même, parce que c'était que des tubes.
0: Que des tubes.
1: C'était 100% de méga tubes planétaires. Là, effectivement, du coup, ça calme.
0: Donc, il y aura les tubes. Eric Serra live. Est-ce qu'il y aura des extraits de films? Est-ce que c'est un son et lumière? Parce que, alors, moi, j'ai lu des trucs formidables. On me dit que sur scène, vous serez tour à tour bassiste, chanteur, chef d'orchestre. Il y a plein de musiciens avec vous. Ça ressemble à quoi, le show?
1: Alors, on va être environ une trentaine de musiciens, ouais. C'est un genre de groupe pop, entre guillemets, c'est-à-dire un batterie,
0: guitare. Groupe pop, c'est 3, donc là c'est 10 groupes pop, vous.
1: Non, mais c'est parce qu'on est un groupe façon, un peu le même que la même formation que j'avais pour le ciné-concert Grand Bleu, c'est-à-dire deux batteries, deux claviers, un sax, une guitare, moi principalement à la basse, deux choristes et une vingtaine de cordes. Et moi, j'ai l'intention, de jouer un peu de tout. Je vais m'amuser, comme j'ai la chance de savoir un peu jouer de plusieurs instruments. J'ai envie de m'amuser, quoi. Alors, c'est pas un ciné-concert, contrairement au Grand Bleu. C'est un spectacle musical qui retrace toute ma carrière, quoi. C'est une rétrospective. Il y aura parfois quelques projections, mais c'est pas l'essentiel du spectacle. La plupart du temps, ce sera des lights, des décors, des ambiances qui nous replongeront dans l'ambiance des films, mais sans pour autant avoir des images du film.
0: Vous avez parlé du Grand Bleu. Il faut qu'on en parle, évidemment, du Grand Bleu, parce que votre musique, Eric Serra, cette BO, on parlait des tubes de Sting, là c'est un énorme succès. C'est 3 millions d'exemplaires vendus et en 4 secondes, vous êtes sous la flotte avec Jacques Mayol. Vous nous aviez dit que voilà, vous n'aviez finalement pas tant d'expérience que ça en composition de musique de film parce que tout colle parfaitement les scènes de comédie. Là, moi, je vois la tête de Jean Reno immédiatement. Immédiatement, il y a des moments romantiques. Et les moments sous l'eau.

0: un travail solitaire, cette BO?
1: Ah bah, c'est toujours un travail solitaire quand on compose, on est tout seul. Enfin, moi, je suis enfermé dans mon studio tout seul pendant des mois.
0: Ouais.
1: C'est toujours un travail solitaire. C'est comme écrire un bouquin, c'est un travail solitaire.
0: Alors, à part que vous n'avez pas été que enfermé dans votre studio, vous avez pris des cours d'apnée pour essayer de comprendre le personnage.
1: Oui, mais ça, c'était avant.
0: Ouais.
1: C'est avant de commencer à écrire. C'était, oui, parce que je voulais absolument ressentir ce dont parlait Jacques Mayol, le vrai Jacques Mayol, dans son documentaire sur lequel il y avait sa voix en voix off. Et ça m'avait complètement bouleversé, ce documentaire, je trouvais ça, parce que c'était à la fois un exploit sportif de très haut niveau, il était champion du monde, et en même temps c'était très spirituel, très zen, très philosophique, et cette combinaison me convenait parfaitement. Donc je voulais absolument aller ressentir ce dont il parlait, parce que je sentais que ça avait l'air tellement fort et tellement beau que je voulais aller le ressentir moi-même. Et pour ça, du coup, je me suis entraîné. Ouais, on a eu de la chance parce qu'on a été initié par Jacques Mayol lui-même.
0: Waouh, le champion du monde d'apnée qui vous apprend l'apnée.
1: Voilà, qui nous a appris sa technique et après, on s'est entraîné grâce à sa technique et c'était incroyable.
0: Et ça vous a inspiré?
1: Énormément, oui.
0: Ouais.
1: Ouais. Alors, l'inspiration, elle vient pas instantanément. C'est-à-dire que quand j'étais sous l'eau pendant plusieurs minutes.
0: Combien vous avez fait?
1: J'ai fait 45 minutes.
0: Non, je plaisante. Non, mais vous n'aviez jamais fait d'apnée.
1: J'en avais jamais fait. Et en fait, quand on a commencé à s'entraîner, au bout de 3 semaines, j'avais 2 minutes 30.
0: Ah ouais!
1: C'est déjà pas mal, ouais.
0: Ben, oui. Là, moi, par exemple, 2 minutes 30, j'ai le temps de mourir, donc bravo.
1: Oui, quand on n'est pas entraîné, en général, en moyenne, on doit tenir, je sais pas, à 30 secondes.
0: Ouais, c'est ça.
1: Mais dès qu'on s'entraîne, assez rapidement, on atteint des chiffres comme ça.
0: Ok.
1: Après, on est loin des records. Hein. Les records, c'est 7, 8 minutes, même plus que ça, je crois. Mais déjà, 2 minutes 30, ça permet quand même de ressentir des choses qui ressemble à rien d'autre, quoi. C'est unique ce qu'on ressent. Et du coup, c'est très fort comme émotion. Et en fait, ces émotions et la puissance de ces émotions qui sont une nourriture idéale pour la création et la créativité et l'inspiration. Mais c'est pas au moment où j'étais sous l'eau que j'entendais la musique du Grand Bleu. Non, ça c'est pas vrai. Ça c'est pour la version dessin animé.
0: Oui, c'est ça. Space Project UMO, c'est le nom de votre dernier album. C'est pas une bande originale de film.
1: Non. C'est mon deuxième album.
0: En 45 ans, bravo.
1: Voilà. Ouais. Je ne suis pas ce qu'il y a de plus prolifique. Ouais,
0: ouais, mais l'idée est géniale. Vous êtes passionné par l'espace depuis que vous êtes tout petit, c'est un truc de gamin?
1: Oui, c'est un truc de gosse. J'ai vu quand j'étais gosse les premiers hommes marcher sur la Lune.
0: Ouais.
1: Et à l'époque, c'était de la science-fiction absolue, quoi. Donc ça m'avait totalement fasciné. Et depuis, j'ai toujours été passionné par ça, ouais.
0: Alors, l'album nous emmène dans tout un tas d'endroits du cosmos, de la galaxie, et donc dans la station spatiale internationale, the ISS, le Lebaye.

0: J'ai 14 titres. Ça commence avec Astronaute et ça finit par Return to My Planet. Donc c'est quand même un petit peu un film, puisque il y a un voyage.
1: Oui, oui. D'ailleurs, je l'ai conçu effectivement comme un film. C'est-à-dire chaque scène, chaque
0: vous voyez, chanson,
1: chaque morceau représente une phase de l'aventure que vit un astronaute quand il va passer 6 mois dans l'ISS.
0: Ouais.
1: Donc chaque morceau est une phase de ça. Donc c'est comme un film effectivement. Et j'ai fait valider les phases en question par des astronautes.
0: Oui, par une astronaute en particulier. Parlez-nous de votre rencontre.
1: Alors, non.
0: Ah.
1: Je suppose que vous parlez de Sophie Adnaud.
0: Oui, Sophie, qui est en ce moment dans l'espace.
1: Oui, donc Sophie, je l'ai rencontrée en juillet l'année dernière. Donc l'album était déjà presque terminé. Donc elle ne m'a pas beaucoup inspiré puisque l'album était déjà fait. Non, j'avais d'abord rencontré il y a longtemps Thomas Pesquet, Luca Parmitano, qui est l'homologue italien de Thomas, Jean-François Clairvoy, qui est un astronaute des années 90. Donc c'est surtout mon expérience personnelle déjà et des discussions avec eux qui m'ont beaucoup inspiré, beaucoup nourri pour faire ce projet. Ensuite, j'ai rencontré Sophie qui m'a fait un cadeau magnifique. Elle m'a invité à venir assister à son lancement. Donc j'étais là-bas à Cap Canaveral, j'ai assisté à ça. Et du coup, à cette occasion, j'ai rencontré plein d'astronautes d'un coup. Là, j'en connais plein maintenant.
0: Il y en a plein dans son téléphone.
1: Voilà.
0: Ouais.
1: Et du coup, j'ai sympathisé notamment avec Claudie Aigneret et son mari Jean-Pierre, qui sont d'ailleurs adorables comme tous les astronautes que j'ai rencontrés. C'est des gens qui m'impressionnent beaucoup.
0: Ça, quand même, dans votre vie, vous en avez croisé. On parlait tout à l'heure de votre rencontre avec Jacques Mayol, un apnéiste incroyable. Là, des astronautes. Enfin, c'est des gens comme nous, mais ils sont pas comme nous. Je sais rien à côté.
1: Ouais, non, ils sont pas comme nous.
0: Alors, si on devait nous faire confiance pour faire tourner la station spatiale, autant vous dire, ce serait compliqué, quoi.
1: Mais justement, j'ai, comme vous venez de le dire, j'ai eu la chance de rencontrer beaucoup de gens dans différents domaines et beaucoup de gens pour qui j'ai beaucoup d'admiration, de respect, etc., qui m'ont impressionné, qui étaient très accomplis dans leur domaine. Ce qui m'étonne le plus, ce qui me surprend le plus avec les astronautes, et d'ailleurs, je me suis rendu compte que c'est tous les gens qui travaillent dans le spatial, c'est-à-dire c'est pas que les astronautes, c'est les gens de l'Agence spatiale européenne, les gens de la NASA,
0: les
1: gens du CNES, tout ça.
0: Ouais.
1: C'est tous... J'ai jamais rencontré des gens aussi accomplis dans autant de domaines. Parce que, vous voyez, les autres gens impressionnants quoi, que j'ai rencontrés, ils sont accomplis dans leur domaine, éventuellement dans un ou deux domaines. Mais les astronautes, c'est à la fois des athlètes de haut niveau, c'est des scientifiques de haut niveau, et notamment, ils ont un don pour la communication. Ils sont extrêmement attentionnés, pas du tout méprisant, alors que, notamment quand je suis arrivé à Cap Canaveral, j'étais un peu, au départ, j'étais un peu intimidé, parce que j'arrive là-bas, j'étais le seul artiste dans tous les gens qui étaient sur place, et vraiment, ce qui m'a sidéré, c'est que je me suis senti, mais adopté, et accueillis dans leur monde, mais vraiment comme une adoption, quoi. C'est-à-dire que je n'ai jamais senti la moindre fraction de seconde de
0: supériorité de leur part.
1: Ouais.
0: C'est beau, ça.
1: Et pour ça, je trouve qu'ils sont admirables. Et vous leur posez des questions techniques, par exemple, de vous expliquer comment marche l'orbite, vous expliquez l'orbite. Eh ben, il vous explique ça et c'est super clair. Vous comprenez tout de suite. Donc, bref, c'est les gens les plus accomplis que j'ai rencontrés dans ma vie.
0: Alors, cet album, vous leur dédiez, hein, Space Project UMO, il est disponible. Allez l'écouter, le streamer, puisque maintenant on peut faire ça de manière dématérialisée. Vraiment, vous avez passé un moment dingue. Et il y aura, j'imagine, des extraits aussi sur votre tournée, Eric.
1: Oh bah oui, j'ai envie. C'est mon dernier album, j'en suis très très fier. Et du coup, évidemment, j'ai envie de jouer. Donc il y en aura, je sais pas, un ou deux ou trois morceaux, je sais pas.
0: Alors, Space Project, UMO, Subway, Le Grand Bleu, Nikita, Léon, GoldenEye, James Bond, Le Cinquième Élément, Rollerball, Arthur et les Minimoys, Lucie, Anna et 3 points de suspension. vous allez aimer cette série de concerts. Eric Serra live. Bon anniversaire, Eric. Merci. Hein. À votre carrière.
1: Ah.
0: C'est un concert anniversaire.
1: Ah oui, c'est vrai.
0: 45. Enfin, c'est ce qu'on m'a dit.
1: Oui, oui, j'en ai entendu parler.
0: Et bonne tournée, en tout cas, et merci d'être venu nous voir.
1: Ben, avec plaisir, merci à vous.
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ce très jeune artiste a adopté la Bretagne et le pays de Plouarnel pour en faire son espace de création. 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
0: Salut à tous et bienvenue dans Décibel. Vous le savez, le Décibel du samedi. La programmation musicale est confiée à une personnalité de la musique ou pas. En l'occurrence, ce soir, mon invité, eh bien, il a un groupe. Oui, Philippe Etchebest, il a des cuisines, évidemment, des étoiles Michelin, assurément, des succès télé, on le sait, depuis de nombreuses années. Mais également un groupe, Chef and the Gang. On va parler de tout ça et de la playlist parce que, croyez-moi, il va vous soigner ce soir, le chef. Bonsoir Philippe Etchebest.
4: Bonsoir.
0: Comment ça va?
4: Ça va très bien. J'aime bien la présentation.
0: Ah, c'est vrai?
4: Ouais, c'est sympa.
0: Bon, Bah écoutez, on démarre alors du bon pied. Ça va, on n'est pas dans le cauchemar en cuisine, je suis contente. Alors, Top Chef a recommencé il y a 3 semaines. Vous avez tout bousculé, c'est-à-dire que il n'y a plus de brigade, il n'y a plus de cuisine, les
4: il n'y a plus rien
0: à bouffer.
4: Voilà.
0: On a vu pour le moment le premier épisode à la montagne, le deuxième à la plage, en tout cas c'est comme Martine, donc là c'est Martine à la plage,
4: ouais.
0: Et le prochain épisode donc qui sera dans 4 jours, mercredi, hommage à Paul Bocuse.
4: Ah oui, ouais.
0: Ça va être un grand moment ça.
4: Ouais, alors c'est bien dommage parce que c'est la seule où je suis pas.
0: Ah, alors vous n'y étiez pas peut-être parce qu'aussi avec ces nouveaux modes de tournage où il n'y a pas les cuisines de Top Chef et ouais, un endroit où tout le monde se retrouve, ouais, ça a dû être un tournage, ça doit être un enfer à organiser si vous changez de lieu
4: alors,
0: toutes les semaines.
4: C'est vrai, c'est un grand bravo à l'équipe de prod, franchement,
0: ouais.
4: Ils ont fait un travail incroyable parce que déplacer tout ce matériel, tout ce monde comme ça en si peu de temps à chaque fois, c'était une performance pour déjà bien recevoir les candidats,
0: ouais,
4: puis travailler dans de bonnes conditions, nous recevoir à nous aussi. Enfin, vraiment, ça a été une prouesse technique incroyable.
0: Moi, je trouve que c'est un peu comme une tournée d'ACDC ou de Metallica.
4: Ah. Ouais, mais c'est ça.
0: Semble, en vrai.
4: C'est ça. J'avais vu, j'avais été voir Chaka Ponk il y a quelques temps à l'aréna et j'avais fait les arrières avec eux. Ils m'avaient montré leur logistique, tout ça, les camions, comment ça se passait.
0: Ouais.
4: Les semi-remorques. D'ailleurs, c'est pour ça qu'ils avaient arrêté.
0: C'était
4: pas très écolo. Ouais. Et du coup, mais ce qui est impressionnant, c'est qu'après le concert, tout se démontait, mais en peu de temps, ça fourmillait. Hein. Il y avait une centaine de bons hommes qui démontaient, qui chargeaient. C'était un truc de dingue. C'est une organisation, une logistique assez impressionnante.
0: Moi, je suis contente que vous soyez là ce soir, Philippe Etchebest, pour faire la playlist. Parce que, bon, je le disais, c'est un secret pour personne. Vous êtes un fan de musique, vous avez votre groupe Chef and the Gang avec 4 camarades. Donc, vous donnez des concerts régulièrement.
4: Oui, ouais, bien sûr. On fait 10-12 dans l'année à peu près.
0: C'est ça, là, le 8 mai, vous serez à Condon, le 13 juin à Saint-Prouan, le 8 août à Auxy-le-Château. Vous êtes baladé dans les festivals.
4: Il y a la musique à Bordeaux aussi.
0: Ouais.
4: Enfin, il y a au mois de juin, on a 3 dates, je crois. Non, on se balade un petit peu, c'est sympa.
0: Ouais.
4: Et puis c'est surtout, je précise, à chaque fois, c'est pour les pompiers solidaires. Moi, on joue pour une association et on y tient vraiment. On se fait plaisir et on fait plaisir aussi.
0: Ouais, et je pense que l'amour du rock et la vie d'un rocker, ça ressemble pas mal à la vie d'un chef. Alors en plus, aujourd'hui, les chefs sont devenus des vrais rockstars. C'est-à-dire qu'avant, les chefs étaient un peu cachés dans la cuisine. Là, maintenant, il y a un côté rockstar.
4: Il y a plus de visibilité maintenant.
0: C'est vrai
4: maintenant, c'est vrai que la cuisine a pris une grosse part au niveau de la télévision.
0: Ah oui, et vous n'y êtes pas pour rien.
4: Oui,
0: c'est un peu votre faute, hein.
4: Ça a commencé. Bah, ça a commencé avec Maïté, en fait. C'est vrai, je disais Maïté, où ça a vraiment commencé à devenir très populaire. Puis il y a eu Robuchon avec Bon Appétit.
0: Oui, c'est vrai.
4: Voilà. Puis après, ça a pris forcément l'ampleur qu'on connaît aujourd'hui.
0: Et ouais. Puis c'est une vie, voilà, où on voyage pas mal, effectivement, comme les rockers. Où aussi il y a un côté vraiment de solitude, en fait, pour concocter, avoir des idées, etc. Au début, et puis ensuite se retrouver en groupe ou en brigade pour tout exécuter. Je trouve qu'il y a un parcours quand même qui se ressemble.
4: Oui, c'est un petit peu ça. Après, il y a le moment où... c'est pas tant qu'on s'isole, c'est-à-dire que tes idées, elles viennent comme ça. Enfin, ça dépend de chaque personnalité aussi. Hein. Moi, j'aime pas me retrouver seul devant une feuille et dire qu'est-ce que je vais faire. Je ne sais pas faire ça.
0: Donc,
4: je
0: peux être incapable. Déjà avec...
4: Non, c'est-à-dire, après, ça peut être des inspirations de marché, de produits, de vaisselle même. Pareil, de penser un plat à travers une assiette. Et puis ensuite, après, c'est un partage que je fais avec, avec mes équipes. Là, j'en viens d'ailleurs, j'étais avec, à Maison Nouvelle avec, avec Camille. Et on a réfléchi sur les plats du nouveau menu. Donc on a fait des essais. En tout cas, moi, je donne les directives. Et on a fait des essais qui étaient plutôt concluants aujourd'hui. Je suis très content d'ailleurs.
0: Bravo.
4: Donc voilà. Oui, c'est un petit peu comme ça que ça se passe.
0: Et vous écoutiez de la musique ou pas? Ou alors vous êtes réservé pour nous là pour ce
4: soir?
0: Non,
4: là pour le coup, non, j'écoutais pas de musique. C'est vrai qu'on est plutôt concentré quand on met au point les plats. La musique, ça vient plus tard.
0: Bon, alors, ouais. Je sais que c'est la question horrible à vous poser. Choisissez 10 chansons qui représentent ce que vous aimez, votre vie. C'était compliqué.
4: C'était très, très dur. Parce que la musique, elle a bercé, elle berce toujours ma vie en fait. Ouais. Et elle me sert de référence. À chaque fois dans le temps, j'ai pas beaucoup de mémoire, j'oublie en tout cas beaucoup de choses, mais les musiques me rappellent des périodes bien précises de ma vie. Je peux donner, pour ça je suis très bon en général dans les quiz,
0: ouais.
4: Parce que j'arrive à donner le nom du groupe, la date souvent, parce que j'ai ces références-là.
0: Alors, on va commencer avec votre enfance, puisque c'est comme ça que vous avez commencé la liste que vous m'avez envoyée. Et on est au Pays Basque. Alors, je tente la prononciation, mais tapez-moi sur les doigts à tout moment, Philippe Etchebest. Gatselou Zaha.
4: Gatselou Zaha.
0: Zaha. Ouais, c'est ça. Et la chanson Zatoz, Jan Koygo. Non, là, c'est n'importe quoi. Pardon, les Basques.
4: Bien, Coco.
0: En tout cas, c'est votre enfance.
4: Oui,
0: et votre famille aussi.
4: Oui, c'est ma famille. Enfin, mes parents, mon père est basque, forcément. Et quand on faisait les repas de famille, les communions, tout ça, ben, ça se terminait toujours en chant basque. Et même dans la voiture, quand on partait, voilà, ça chantait dans la voiture basque, ça chantait tout le temps. Donc, j'ai été bercé aussi par cette culture-là et beaucoup par la musique.
0: Et grâce à Philippe Etchebest, on fait tout un tour au Pays Basque. 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

0: s'appelle Gaztelu Zahar, et donc c'est une chorale, un groupe de chant basque.
1: Voilà. Mon cousin Jean-Bernard chante dans cette chorale, justement.
0: Ah, extra. Et ça, on peut aller les voir en concert,
1: parfois il y a des concerts qui se passent. Ils sont déjà venus à Bordeaux aussi, ouais. Il y a quelques années, mais ils tournent de temps en temps, effectivement. Ouais.
0: Bon, super, en tout cas, il y a plein d'albums qui sont disponibles sur les sites de streaming également. Gaztelu Zahar, premier choix extrêmement intéressant.
1: Qu'on n'entend pas souvent. C'est pas le genre de musique qu'on entend souvent sur les radios, mais c'est bien, je trouve, de faire découvrir.
0: C'est très bien. Alors, Philippe Etchebest, le premier 45 tours que vous avez acheté, c'est Laisse-Béton de Renaud.
1: Ouais.
0: Et vous ne l'avez même pas skippé, parce que franchement, vu les paroles de la chanson, Renaud, ça pouvait se voler, hein, à l'aise. Hein.
1: J'avais pas intérêt.
0: C'est vrai. Ah, fallait filer droit.
1: Non, ça c'était pas. On n'a pas été élevé comme ça à la maison.
0: Non. Vous écoutiez des chansons de Loubar, mais vous n'étiez pas du tout un Loubar.
1: Non, pas du tout. Non, c'était. Pour le coup, ça me rappelle vraiment un plein de souvenirs. J'étais gamin, j'avais même pas 10 ans. Et j'ai adoré cette chanson. Donc, avec mon argent de poche, je me suis acheté ce 45 tours. Il y avait Laisse-Béton face A et Je suis une bande de jeunes face B.
0: Double raison d'aller chourer des 45 tours, là, franchement. Et alors, est-ce qu'il est venu un jour manger dans un de vos restos, Renaud ?
1: Oui, absolument.
0: Ah, c'est vrai ?
1: Je l'ai reçu c'était à Chancelade, au château d'Héréna, à l'époque, quand j'étais. Il est venu dîner et il a dormi au château.
0: Ah, et alors, vous avez osé aller lui parler ?
1: Bien sûr, je dis que j'étais fan, j'adorais. Je connais plein de ses chansons. J'ai un album qui s'appelle Un Olympia pour moi tout seul. Je connais toutes ses chansons par cœur, pratiquement.
0: Ah là là.
1: Pratiquement toutes. Ouais, franchement, j'adore.
0: Alors, on l'écoute pour le plaisir du chef Etchebest, mais aussi pour le vôtre. Faut jamais perdre une occasion d'entendre Renaud râler un bon coup. Et Laisse-Béton.
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1: Les amis, j'en suis témoin. Le chef, Philippe Etchevest, connaît par cœur les paroles de Les Bétons de Renaud.
2: Ça faisait longtemps que j'avais pas chanté ça.
1: Oh, là, là. Ouais. Et joli brin de voix, en plus.
2: Ben ouais, ça va, je me libère.
1: Et alors, dans Chef and the Gang, là, votre groupe, vous chantez et vous jouez de la batterie?
2: Ouais. Je chante Comfort in Numb de Pink Floyd. Ouais. On joue en acoustique au départ, pour le reprendre après avec tout le monde. Et je chante, alors c'est un peu moins fin, on va dire, mais je chante Antisocial.
1: 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Eh, hey, trop bien.
2: Parce que ton âge en lisant ton journal.
1: Tu martèles un robot dans les couloirs du métro.
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1: pour faire le premier pas. Bravo.
2: Ça aussi, c'est mon adolescence. Ça.
1: Oh. Ah, voilà. On aurait pu faire une liste parallèle avec encore 10 chansons, quoi.
2: Et puis, je l'ai rencontré en plus, que ce soit Renaud, on en a parlé. Ouais. Trust, j'ai eu la chance et même de jouer avec Nono de Trust. On a joué à la Spigale.
1: Le guitariste, ouais.
2: Donc forcément, il est monté en guest sur Antisocial, il a joué avec nous. Alors quand t'as le mec qui a joué Antisocial, je te dis pas la pression que tu as, quoi.
1: Ah, j'imagine.
2: C'est fabuleux, c'est extraordinaire.
1: Ah, ça c'est plus flippant par exemple de jouer Antisocial sur scène avec Nono Krief de Trust que de servir un repas.
2: parce que je suis moins à l'aise, on va dire, sur la scène qu'en cuisine. Hein. Moi, ouais. je découvre ça. Ça fait 7 ans que je joue à la batterie comme ça, un petit peu autodidacte.
1: Ouais.
2: Donc, c'est effectivement beaucoup de pression. Puis comme à chaque fois, je fais quelque chose, je suis un petit peu attendu au tournant, il faut que je sois bon. Et moi, ça me va bien parce que ça m'oblige aussi à travailler et à être performant. Donc, j'adore ça.
1: Ouais.
2: C'est le genre de défi qui me plaît beaucoup.
1: Perfectionniste même dans le rock'n'roll.
2: Puis on a un groupe de copains, ça joue. Quoi, je veux dire, et puis on reprend que des gros standards du rock, que des morceaux que les gens connaissent par cœur pratiquement, donc le moindre pain, tout le monde entend, quoi. Donc,
1: c'est vrai.
2: Il faut être carré.
1: Allez voir Chef and the Gang, s'il passe près de chez vous, déjà vous verrez Philippe et Chebest, et en plus vous ferez une bonne action, puisque, on le rappelle, hein, vous donnez votre recette
2: pour les pompiers solidaires.
1: Pour les pompiers solidaires, ça c'est beau. Est-ce que vous faites du Elvis avec Chef and the Gang?
2: Non, on fait pas d'Elvis.
1: Point crooner.
2: Moi j'adore chanter Elvis aussi.

0: Guitar Man.
1: C'est parce que vous appréciez justement la, parce que la performance à la guitare sur cette chanson est incroyable.
0: Non, puis, ouais, elle est super. Puis à la basse, quand ça démarre, enfin, j'adore la tonalité, l'intensité de cette chanson. Elle est rythmée, elle est super. J'adore. Mais c'est vrai qu'il y en a, Elvis Presley, il y en a tellement d'autres. Alors, j'aime Elvis Presley dans la période un petit peu année presque un peu vers la fin.
1: Un peu Las Vegas.
0: Ouais, exactement. J'aime bien cette période-là. Et ça fait partie justement de Guitar Man de ces chansons-là. Et il y en a plein, il y a Are You Lonesome Tonight, il y a In the Ghetto, Don't Cry Daddy,
1: c'est
0: super belle chanson d'Elvis Presley, quoi. J'adore.
1: Bah celle-là, elle passe jamais à la radio, mais elle passe dans Décibels ce soir grâce à Philippe Etchebest. Elle s'appelle Guitar Man et c'est Elvis Presley, from the Petit Vélard.

0: Presley dans vos oreilles en ce samedi soir, les amis. Vous devez cette régalade au chef Philippe Etchebest. C'est vrai. Eh ben, si vous n'étiez pas là, on aurait pu écouter. Voilà, Philippe Etchebest dans la 16e saison de Top Chef, ou la 17e. Attendez, je ne sais plus. Non, il y en a une 16, c'est la 17e. Ouais. Oh, c'est incroyable. Ça a recommencé le 4 mars avec un épisode à la montagne, puis un épisode à la plage. Prochain épisode ce mercredi à 21h10 sur M6 autour d'un hommage à Paul Bocuse. Et puis voilà, vous avez rendez-vous comme ça tous les mercredis soirs à 21h. Et dites, vous savez vous déjà qui gagne ou pas? Je ne vais pas vous demander qui c'est, je sais que vous avez pas le droit, mais non, vous ne savez pas encore.
1: Mais non.
0: Non, non, non, parce que la fin, c'est en direct.
1: On n'a pas fait le tirage de couteau.
0: Oui, bien sûr.
1: On ne sait pas.
0: Non, vous ne savez pas.
1: C'est dingue, hein. C'est bien fait quand même.
0: C'est fou, c'est bien fait cette émission. Moi, ça marche à fond en tout cas pour moi. Et quand en plus je me rends compte que vous êtes un fan de rock, on se dit il faudrait caler maintenant les tournages de Top Chef avec une tournée de votre groupe Chef and the Gang.
1: Carrément.
0: Parfait.
1: Je prends.
0: Dites donc, en parlant de rock, faut qu'on parle de Metallica deux secondes, puisque quand vous nous avez envoyé votre liste de chansons importantes pour vous, vous dites que vos débuts en tant que chef ont été un peu marqués par Metallica et par la chanson Enter Sandman.
1: Ouais.
0: Pourquoi vous associez les deux?
1: Alors, à l'époque, je prenais ma première place de chef à Saint-Émilion et j'avais laissé Dominique, c'était nos débuts tous les deux à Toulouse. Et des fois, quand j'avais fini le service, je prenais ma moto, j'avais une grosse moto, et je filais à Toulouse de nuit. Et je me mettais Metallica dans les oreilles.
0: Vous retrouvez votre amoureuse, mais c'est tellement romantique. Mais c'est génial.
1: Et j'avais l'album de Metallica dans les oreilles.
0: Ah ouais, le Black Album.
1: Ouais, ouais, superbe. Et là, je roulais.
0: Allez, tous sur la moto.
1: Ah ouais.
0: Avec le chef Etchebest.

0: facile. À 160 km/h vers l'amour.
1: On ne doit pas le dire 160 km/h. Ah oui. C'est bien plus que ça. Mais bon, faut pas le dire.
0: Ouais. 130. À 130.
1: 135, allez.
0: Par là. Voici Metallica.

0: Metallica, Enter Sandman, intact depuis 35 ans cette chanson,
1: ouais,
0: quand même.
1: Pas, hein. Et nous, on la joue en concert, on l'a dans notre playlist, et à chaque fois qu'on a démarre, les gens, ils
0: sont. Et alors, est-ce que, quand vous n'avez pas votre casquette de batteur-chanteur de Chef and the Gang, mais que vous avez votre casquette de Chef et Chebest en cuisine étoilée, vous pouvez vous permettre, par exemple, au début d'un service, de mettre une chanson comme ça pour motiver tout le monde ou pas?
1: Alors, on le fait pas. Non, on met pas de musique en cuisine.
0: Jamais.
1: Non, parce que alors parfois en mise en place ils en mettent un petit peu, mais pas pendant le service. Alors, ce qui est drôle, c'est que quand vous m'avez demandé de choisir la setlist,
0: oui,
1: en fait j'étais au pass, il manquait des chansons et je mettais sur mon téléphone, je mettais les musiques. Donc j'avais Enter Sandman, il y avait d'autres. Puis il y a notre assistante maître d'hôtel Inès qui arrive, me dit chef, on entend la musique en salle. Pardon, excuse-moi.
0: Trop drôle. Donc c'est formidable, vous allez dîner chez Philippe Etchebest et à un moment vous entendez Enter Sandman,
1: mais
0: vous savez pas.
1: Dit, à Maison Nouvelle, c'est vraiment une expérience immersive.
0: Oui.
1: C'est ma maison, donc mon univers, et quand les gens arrivent, on les amène au bar et c'est la playlist, c'est les Beatles. Il n'y a que des Beatles.
0: C'est trop drôle ça.
1: Que des Beatles.
0: Quelle bonne idée.
1: Ouais.
0: Très bonne idée. Ouais. Maison Nouvelle, donc restaurant bordelais, doublement étoilé.
1: Doublement étoilé, absolument.
0: Ça, bravo. Fait. Et puis il y a toujours la table d'hôte, le quatrième mur, étoilé Michelin.
1: Oui, une étoile Michelin.
0: 2018.
1: Oui. Il y a aussi le classique, le petit dernier. Il y a quelques mois qu'on a ouvert sur la base des grands classiques de la gastronomie française et le service en salle, ce qu'on ne voit plus, le véritable service, parce que c'est un vrai métier, les découpes, les flambages, le travail au chariot.
0: Ah ouais.
1: Ouais, c'est super. Ouais, c'est top. Pour venir vraiment, c'est super.
0: Rendez-vous à Bordeaux, les amis, avec Philippe Etchebest. Et rendez-vous dans deux secondes, parce que vous vous demandez peut-être, une fois qu'il avait écouté Enter Sandman sur sa moto pour aller rejoindre sa dulcinée Dominique, qu'est-ce qu'il lui mettait dans les oreilles pour la soirée romantique? C'était pas Metallica. Ben, vous allez voir. Vous allez voir. À tout de suite.
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0: Et notre invité, c'est le seul, l'unique, le chef Philippe Etchebest, qui est un grand amateur de rock'n'roll. Ça, vous l'avez compris depuis le début de l'émission. Ça va, chef, ça se passe
1: très bien. Très, très bien. Oh. Ça me rappelle plein de souvenirs, vous voyez.
0: Bah oui.
1: Je suis content.
0: Ça, c'est le pouvoir de la musique. Hein, ouais, ça nous remet dans des moments incroyables. Donc, juste avant la petite pause, on vous avait laissé sur votre moto en train de filer entre Saint-Émilion et Toulouse en écoutant Metallica à fond pour aller retrouver votre dulcinée Dominique. Vous n'étiez pas encore marié à l'époque?
1: Pas du tout.
0: Oh là
1: non,
0: là.
1: C'était le début de notre...
0: C'était la drague.
1: Notre idée. Ouais, on avait passé le cap de la drague, mais c'était nos débuts, ouais.
0: Voilà. Et donc, il y avait une chanson d'amour,
1: ouais,
0: que vous écoutiez ensemble et que je ne connaissais pas et que j'ai écouté grâce à vous.
1: Ah.
0: Angel in the Snow du groupe AA.
1: Ouais.
0: Alors bêtement, moi je suis habituée à Take On Me, à les groupes de chansons de AA. Mais alors cette chanson-là qui est quand même un slow qui tue, ça vous ramène à...
1: Ouais, c'est une chanson qu'on aime bien tous les deux, vraiment. Puis c'était une chanson d'amour, tendre, voilà. Alors c'est vrai qu'on fait le grand écart là.
0: Ah oui, Metallica
1: et Angel in the Snow, mais c'est une jolie chanson d'amour, ouais.
0: Et est-ce que, alors tout comme Enter Sandman vous ramène sur la moto, si ce soir en rentrant vous mettez Angel in the Snow, Dominique direct elle va savoir, elle va dire ah on va danser un slow et tout. Est-ce que c'est une chanson que vous avez encore en commun aujourd'hui?
1: Ça fait longtemps qu'on l'a pas entendu. Je crois que, enfin je dis pas de bêtises, non c'est pas vrai parce qu'on l'a écouté il y a pas si longtemps que ça. Et c'est vrai que là ça nous replonge dans un souvenir. Et bon, ben oui, il y a plus de 30 ans, hein, déjà.
0: C'est beau l'amour.
1: C'est beau, oui. Ouais.
0: Angel in the Snow. Ah ah. Dans les Cibels, vous écoutez ici, très bonne chanson de samedi soir. Faites un move si vous êtes assis à côté de quelqu'un qui vous plaît bien, c'est le moment.

0: Angel in the Snow, signé AA, le substitut offert par le chef Philippe Chevès, qui est ce soir l'invité de Décibel. Alors, on n'a pas entendu beaucoup de chansons en français depuis le début de l'émission. Il y a eu Renaud, quand même.
1: Oui, oui, oui.
0: Statut du commandeur, c'est normal. Et là, vous avez sorti un petit Michel Delpech derrière les fagots.
1: Exactement.
0: Le chanteur.
1: De la besace, là.
0: Ouais. Alors ça, c'est devenu la chanson non officielle, mais quand même très, très obligatoire des troisièmes mi-temps de rugby. Ça a un rapport avec ça, chef, peut-être ?
1: À l'époque, non, je ne me rappelle pas qu'on chantait Michel Delpech.
0: Mais
1: je crois que c'est devenu, effectivement, maintenant...
0: Je pensais que c'est pour ça que vous l'aviez choisi.
1: Non, pas spécialement. C'est une chanson... pas toute jeune, cette chanson,
0: non
1: plus.
0: Hein,
1: mais c'est une chanson que j'aime beaucoup et que... Non, j'aime bien chanter en karaoké.
0: Ah, ça y est, on y arrive. Parce qu'en fait, depuis le début de l'émission, il faut que vous sachiez que, bah, évidemment, pendant les chansons, on coupe les micros, mais le chef, lui, ne s'arrête pas de chanter. Et donc, vous êtes un roi du karaoké. C'est vrai,
1: j'adore
0: ça.
1: J'adore le karaoké. Je pourrais chanter plein de trucs et ne jamais m'arrêter. Non, mais j'adore ça. C'est vachement bien. Puis c'est espèce de défouloir aussi, un petit peu.
0: Exactement.
1: Karaoké, tout le monde.
0: C'est bon pour l'âme aussi. On en sort bien.
1: Oui, absolument. Absolument.
0: Ah, après, il y a des cascades de karaoké. Hein.
1: Oui.
0: Voilà, mais bon.
1: Ah, mais bien sûr. Non, mais c'est toujours un moment qu'on partage aussi avec des amis. C'est toujours sympa. Tout le monde peut participer. Qu'on chante bien ou pas, peu importe. Mais là aussi, c'est un vrai défouloir.
0: Faites ça à la maison, mettez-vous en mode karaoké pour Le Chasseur de Michel Delpech, que vous connaissez forcément par cœur. Après avoir chanté à plein poumon pendant 3 minutes, vous vous sentirez...

0: Le chasseur. Vous avez bien chanté, les amis. Vous écoutez ici. Et on se fait un karaoké géant du samedi soir avec le chef Philippe Etchebest qui nous a concocté une playlist absolument délicieuse. Et donc, à un moment, il fallait qu'on écoute AC/DC. Ça, ça fait partie du groupe incontournable. AC/DC, quand on est fan 80, de rock, hard rock.
1: Bien sûr. Ouais. C'est mon premier. C'est fait partie de mes premiers groupes de hard rock que j'ai écouté avec Iron Maiden. AC/DC, alors sauf que c'est plus facile quand même de jouer l'AC/DC que Iron Maiden en concert.
0: Ouais.
1: Maiden, c'est très technique, c'est très compliqué, mais on joue beaucoup d'AC/DC.
0: Et ouais. Ça. Et ça vous a fait aller jusqu'au Hellfest.
1: Oui.
0: Vous avez joué au Hellfest, le festival métal.
1: Improbable, on y était deux fois. C'était une expérience extraordinaire, très rock'n'roll pour le coup, parce qu'on avait fait le Metal Corner sans faire de balance, sans rien, les groupes s'enchaînaient. Allez hop, bah ouf, allez, 5 minutes pour régler les cymbales, les crashs, les machins.
0: On vous a jeté sur
1: et puis après tu joues, puis t'as 6 ou 7 000 gonzes en furie là qui disent allez, vas-y. Et en plus, avec des références de Cauchemar en cuisine, ils sortaient, c'était une drôlerie incroyable.
0: Mais c'est très marrant le public du Hellfest.
1: Ouais,
0: en
1: non,
0: plus d'être des amateurs de métal,
1: franchement,
0: c'est
1: oui.
0: Drôle.
1: Et en plus, ils sont des amateurs, donc c'est vrai qu'on avait préparé une setlist quand même spécial Hellfest,
0: ouais.
1: Et on s'était régalé. C'était, alors pour le coup, c'était très rock, quoi. Là, c'était dans le dur, et puis tu vas, tu joues, quoi.
0: Mais quelle vie, chef Etchebest. Allez, on part sur l'autoroute de l'enfer avec AC/DC. Philippe Etchebest est aux commandes jusqu'à 21h.

0: continue à chanter
1: mon invité, Philippe Etchebest.
2: Je ne peux pas m'en empêcher.
1: Irrésistible Highway to Hell de AC/DC. Alors, on le disait tout à l'heure, pour vous, la musique, elle a vraiment un très fort pouvoir. Un petit peu comme une machine à remonter le temps. Vous écoutez une chanson et elle vous renvoie à un moment de votre vie.
2: C'est ça, ouais.
1: Et il y a un moment très fort dans votre vie, c'est quand vous avez adopté votre fils. Et il y a une chanson qui vous ramène à ce moment-là, c'est une chanson des Beatles.
2: Ouais. The Long and Winding Road, chantée par Paul McCartney. C'est la chanson que j'ai entendue, en fait, quand je suis entré dans le dortoir où il y avait tous les enfants, en fait, dans des lits. Et en fond musical, on avait The Long and Winding Road, mais version philharmonique. Et forcément, ça m'a interpellé de suite.
1: Très beau souvenir, et peut-être la raison pour laquelle maintenant l'accueil de votre restaurant, parce que les Beatles.
2: Oui, absolument. Et puis les Beatles, c'est un des groupes, je pense que c'est un de mes groupes préférés. J'avais tous les albums, je connaissais toutes les chansons, tous les accords, les machins, imbattable. je pense que je suis encore, parce que à chaque fois que j'écoute, je connais même les enchaînements, la musique qui arrive après, c'est tous les albums.
1: Ouais,
2: c'est un signe, c'est pas bien là.
1: C'est de l'addiction.
2: Ouais.
1: Et celle-là, alors, elle est pour le piston.

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0: Mon invité, le chef Philippe Etchebestie, chaque note. J'adore. Et ben vous savez quel autre invité a fait ça?
1: Non.
0: Jean-Louis Aubert.
1: Ah ouais?
0: Oui.
1: D'accord.
0: Et vous l'avez choisi aussi ce soir, ouais. On l'écoutera.
1: Absolument.
0: Terminer l'émission, mais avant, on pouvait pas ne pas passer un moment avec vous à la campagne. Ce que vous m'avez dit quand vous m'avez envoyé votre liste de chansons, quand je suis à la campagne, quand je cuisine pour mes potes, moi c'est Pink Floyd.
1: Ouais, les Pink Floyd. J'aime beaucoup les Pink Floyd.
0: Ouais. High Hopes, la chanson que vous avez choisie, en plus c'est pas le Pink Floyd soit des années 60 ou des années 70 ou même The Wall, etc. C'est un Pink Floyd plus récent.
1: C'est un Pink Floyd. Il y a plus raison. Je me rappellerai toujours d'un concert qui a eu lieu à Bordeaux. J'avais pas eu les places. C'était Place des Quinconces et j'étais sur ma moto.
0: Ah, encore.
1: J'étais resté dehors, toujours. J'étais dehors et j'écoutais le concert et c'était incroyable. Forcément, j'avais le son et je me rappelle de cette chanson qui est très forte, que j'adore. Et bizarrement, on s'est dit avec Dominique, on s'est posé la question, quelle chanson on aimerait avoir le jour de notre enterrement.
0: Cette chanson-là. Oh, wow.
1: Dominique, c'est Shape of My Heart, The Sting,
0: ouais.
1: Et moi c'est celle-là.
0: Vous c'est celle-là. Bon, alors en vous le souhaitant le plus tard possible.
1: C'est clair.
0: On écoute, c'est en plus il y a les cloches et tout. Pink Floyd,
1: ouais.
0: High Hopes.

0: David Gilmour, qui a eu 80 ans il y a quelques jours.
1: Ah, il a la foi.
0: Ah oui, il est toujours beau gosse, hein. Oui. Incroyable. Et donc, c'était l'époque de l'album The Division Bell, High Hopes. Énorme chanson de Pink Floyd, qui nous amène presque à la fin de l'émission, mais pas vraiment à la fin, puisqu'il en reste une. C'est donc Jean-Louis Aubert, mm-hmm. avec vous, mon seul invité du Décibel du samedi, à chanter par cœur toutes les chansons du début à la fin.
1: Et puis, ça pourrait durer longtemps, l'histoire. Hein.
0: C'est vrai, c'est clair. Vous l'avez rencontré, Jean-Louis Aubert?
1: Non.
0: Ah,
1: non, non, non, non. J'ai rencontré le batteur,
0: Colinka.
1: Colinka.
0: Ouais.
1: Mais Jean-Louis Aubert, jamais. Et j'ai rencontré
0: Bertignac.
1: Ah, oui, Bertignac. Ouais. On a fait un truc avec lui pendant le Covid. En fait, on a joué, comme ça, vous savez, comme faisait oui, beaucoup
0: à distance.
1: Ouais. Et on avait joué avec lui Bertignac, justement. C'était un Led Zepp. Je ne sais plus c'est quel morceau. Mais on a joué avec lui.
0: Oh, sûrement All the Love. Un truc comme ça, non?
1: Oui, je crois que c'était Wallota. Oui, oui. C'était ça, exact.
0: Ah, oui.
1: Exact. Exact.
0: Ouais. En tout cas, ça nous fait une très belle chanson de fin. Voilà, c'est fini. Jean-Louis Aubert, Steph, merci, c'est fini.
1: Dommage, c'était bien.
0: Ouais, c'était bien, je sais. Mais moi, je suis contente parce que je sais que je vais vous revoir tous les mercredis à 21h10 sur M6 dans Top Chef. Et je vous souhaite une excellente 17e saison.
1: Merci.
0: Et puis le meilleur pour vos restaurants.
1: Eh bien, il faudra venir me voir à Bordeaux.
0: Mais grave.
1: Et si vous êtes là pour la fête de la musique,
0: ah oui, hein. Vous jouerez à Bordeaux pour,
1: oui,
0: pour la fête de la musique.
1: Tous les ans, devant le restaurant, c'est une tradition. Depuis 2017.
0: Merci beaucoup, Philippe Etcheveste.
1: Avec plaisir, merci.
0: C'est fini.

0: Évidemment pas, Jean-Louis Aubert. Je sais que la chanson n'est pas totalement terminée, mais l'émission est finie. Et les amis, ben oui, il va être 21h. Juste le temps pour moi de vous dire que vraiment, le chef est chez Best. J'étais déjà fan dans Top Chef et dans Cauchemar en cuisine. Mais là, quand je vois le choix de chanson qu'il nous a offert pour ce samedi soir, je suis définitivement conquise. Quel mec super. Merci Philippe Etchebest d'avoir passé ce petit bout de soirée avec nous. Et puis merci à l'équipe de Décibel qui était là aussi ce soir. Il y avait Iris Guitoni, il y avait Iki, Nicolas Bonzon et Franck Moilier. Puis il y avait vous. C'est là-dessus qu'on se quitte et je vous donne rendez-vous demain à 20h. Les meilleurs moments de Décibel avec les chansons préférées de Benabar.
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3: Bonjour, merci d'avoir choisi votre radio ici. C'est Willy vient déjeuner chez vous, numéro 1053.
4: Oh là là,
3: ça filoche. Ça filoche, mes amis. Bonjour la tribu.
4: Bonjour.
3: Alors, qui est là aujourd'hui ? Nicolas Malabeuf, notre enfant de la télé. Bonjour mon bon Nicolas.
4: Bonjour Willy, bonjour tout le monde.
3: Et Fabien Imo, notre geek. Bonjour mon Fabinou.
5: Bonjour Willy, bonjour à tous.
3: Et bienvenue à tous. Vous avez passé une bonne semaine.
5: Oh, oui. Excellent.
3: Ah, bah tant mieux. Alors moi, je suis toujours en direct des locaux de ici La Rochelle à La Rochelle, puisqu'on continue jusqu'à vendredi prochain les tournages de votre émission culte Fort Boyard qui passera cet été sur France 2. Le reste de la tribu est à la maison de la radio à Paris, voilà, parce que vous n'avez rien à faire sur le fort et je m'en réjouis. Je suis sûre que Fabien a pris ma place.
4: Même pas.
5: J'ai laissé le siège vide.
3: C'est horrible.
5: Ça fait un peu bizarre. Ça fait bizarre.
3: Ben, oui, on a l'impression que je ne suis plus de ce monde. Bon ben priez pour moi mes amis. En attendant, eh bien, on va repartir pour un nouveau numéro de votre grand talk show du week-end, le seul de la radio française à mélanger actu et humour. Ici on apprend ce deux temps, notez les dossiers du jour. D'abord attention, les accidents sur la route sont en hausse, c'est un long week-end, vous êtes peut-être parti en famille ou entre amis, vous avez pris la voiture. Attention, nous sommes moins vigilants au volant, on en parle dans une minute. Et à 12h30 au cinéma, bah, c'est un véritable raz-de-marée hein, pour le film Michael sur Michael Jackson. Presque 5 millions là, 5 millions de spectateurs en 4 semaines. Bon, je suis déjà allé 3 fois en même temps. Ça aide un peu. Hein, donc on y entend entre autres hein, tous ces plus grands tubes des années 80. Triomphe également au cinéma pour le film Juste une illusion. D'Olivier Nakache et Eric Toledano qui racontent les émois d'adolescents dans les années 80. Alors les années 80, est-ce que c'était mieux qu'aujourd'hui ? Pourquoi cette nostalgie sur une décennie devenue réconfortante avec le temps ? Eh bien on en parle dans 20 minutes. Et bien sûr, vous le savez, on fait cette émission ensemble. D'abord sur le groupe Facebook, cher Fabinou. Alors,
5: pour nous retrouver, vous tapez sur Facebook Youpi la vie avec Willy Rovelli. Et il y a le sondage du samedi spécial.
3: Alors c'est quoi ce sondage ?
5: Spécial Eurovision.
3: Oui, c'est ce soir.
5: Pensez-vous qu'on peut gagner enfin l'Eurovision cette année ? Eh bien, écoutez-moi bien. 92% des youpis ont voté. Oui. Aucune chance.
3: Ah bon, c'est bien, ça s'annonce bien.
5: Voilà. On est optimiste.
3: On va en parler en fin d'émission parce qu'on va retrouver Laurent Petit-Guillaume qui est sur place. Puisque votre radio ici est partenaire de cet événement. Allez, on y croit quand même.
5: On
3: en parlera en fin d'émission. Voilà. 0810-055-056. Appelez-nous, vous pourrez agir sur ce que vous voulez. C'est la libre antenne du week-end. Vous passez à tout instant, même pour nous faire un petit coucou. Et vous repartez avec quoi, mon cher Nicolas ?
4: Eh bien, on ne sait pas si on va gagner l'Eurovision, mais une chose est sûre, la carte carburant de 100 euros va bel et bien être remportée dans notre émission. Et le tirage au sort, c'est demain.
3: Merci, mes enfants. Vous savez que je vous aime.
5: Ah oui,
3: et que je vous aime encore plus quand vous êtes loin de moi. Mais là, je vous aime tellement
4: pas
3: aujourd'hui.
4: Vous n'avez pas nos grandeurs.
3: Oui, c'est ça. Est-ce qu'on a tout dit ?
4: Allez,
3: démarrons. Allez, Gigi.
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3: Allez, ouvrons notre premier dossier. Bonjour, Julien Thibault.
6: Bonjour.
3: Bienvenue ici, mon cher Julien. Vous êtes le président de l'association Victimes et Citoyens. On va parler dans un instant de votre association et de l'aide que vous proposez aux victimes de la route. Mais d'abord, la sécurité routière là, qui a indiqué il y a 2-3 jours que le nombre de morts sur la route est en hausse de 15% en avril en France. Est-ce que ça vous étonne, mon cher Julien, ces chiffres ?
6: Malheureusement, non. C'est une tendance qu'on a depuis le début de l'année et puis même depuis l'été dernier. Donc, on n'a que des mois en hausse. Voilà.
3: C'est quoi ? C'est toujours dû à la même chose, la vitesse, l'alcool, c'est toujours ça, quoi.
6: L'inattention, l'alcool, la vitesse. C'est vrai que tous ces signaux, on les connaît. Mais malheureusement, on a l'impression que les conducteurs ne les prennent pas en compte. On connaît le résultat.
3: Voilà, il y a un relâchement un peu de... Bon, on se dit, allez, on s'en fiche un peu de tout. Moi qui suis beaucoup en... Je le dis tout le temps, qui suis avec ma petite Vespa lorsque je suis à Paris, je vous jure que tous les jours, je suis... Lorsque je passe au vert, d'accord, je freine. Alors qu'en face, ils sont au rouge, parce que tous les jours, les gens passent au rouge. Voilà, donc c'est... Et même en voiture, hein. Voilà, donc c'est une espèce de... Oui mais, Julien, vous voulez dire oui mais.
6: Non, c'est une question d'incivilité. Ouais.
3: Mais oui, c'est ça. C'est ça. Il y a beaucoup de jeunes, beaucoup de deux roues, beaucoup de vélos aussi hein, qui sont impactés. Alors vous, mon cher Julien Thibault, chez Victimes et Citoyens, qui est une association, vous, d'abord c'est quoi Victimes et Citoyens à la base comme association ?
6: Eh bien, Victimes et Citoyens, c'est une association qui fait de l'aide aux victimes d'accidents de la route au niveau national. On en fait des permanences également au niveau hospitalier. Et puis, on est une association aussi, 80% de l'association, c'est des victimes de la route. Hein. Ouais. Donc, on fait aussi des actions de prévention sur le terrain via des témoignages de victimes. Et puis, on réfléchit aussi à des dispositifs de combat national et d'outils pour lutter contre l'insécurité routière.
3: Voilà. Et là, parmi ces outils, il y a quelque chose qui est très intéressant, là, que vous venez de sortir, qui est un guide pour aider ceux qui ont eu un accident routier. Parce que quand on a un accident, parfois, voilà, on est face à forcément le choc, etc., etc., hein, puis face à des démarches qui peuvent être très complexes.
6: C'est ça. Alors, on a sorti un dispositif qui s'appelle le code de la sortie de route parce qu'on a fait un constat simple en fait, c'est que après un accident, les victimes sont souvent livrées à elles-mêmes. Elles ne savent pas quoi faire, à qui parler, quels sont leurs droits, quelles sont les erreurs à ne pas faire. Et donc, on a voulu développer un outil qui soit un peu avant l'accident, qui soit un outil de prévention, qui éduque finalement sur ces questions-là et qui sensibilise sur les responsabilités aussi du conducteur. Parce qu'on connaît les responsabilités pénales, mais souvent on se rend pas compte des complications en termes d'indemnisation si on est responsable d'un accident et on parlait il y a quelques minutes d'alcool ou de stupéfiants, ça peut avoir un gros impact en fait.
3: Ouais. Et quand on porte plainte aussi, parfois c'est très long et on le sait pas. Donc c'est ce que vous dites dans votre guide, voilà, que c'est, voilà, il faut être patient et qu'on sache également vers quel organisme se tourner.
6: Oui, bien sûr. Et puis on prend la question de porter plainte. Il y a beaucoup de personnes qui ne le savent pas,
3: qui ne le savent pas.
6: Et voilà, et ils ne connaissent pas le chemin non plus pour pouvoir porter plainte. Donc on a voulu réfléchir à un dispositif, un outil clair, accessible, parce que malheureusement ces informations on peut les retrouver, mais souvent elles sont noyées dans des rubriques où on coche et puis finalement on lit pas. Et donc on n'a pas l'information.
3: Voilà, et on peut le trouver où ce guide alors, Julien Thibault ?
6: Et ben alors en fait c'est un peu plus grand qu'un guide hein. On peut le retrouver sur le site la sortie de route.com Ouais, et c'est un site dédié où la première interface, c'est en fait vous inviter à faire un test. Ce test, c'est tout simplement pour vous faire voir que vous n'avez pas les réponses aux questions. Et donc, in fine, on invite les usagers à télécharger le code de la sortie de route pour pouvoir être mieux informés.
3: Voilà, sortiederoute.com. Merci infiniment, Julien Thibault, d'être passé nous voir, président de l'association Victimes et Citoyens. Et prudent sur la route, mes amis. Hein. Tiens, si vous êtes partis un petit peu en week-end, à droite, à gauche, appelez-nous 0810 055 056. Dites-nous où vous êtes, comment ça se passe. On va en parler dans un instant. Et Fabien Aymon, on parle de quoi avec toi, là ?
5: L'AccuWeb, 6 ans après le Covid-19, les internautes ont peur de l'antavirus.
3: Ah oui, l'antavirus.
5: On fait le point dans un instant, car apparemment, on ne fait plus les gestes barrières. Et ça, c'est un véritable problème.
3: Eh ben décidément, on fait plus rien. Hein. Tiens, les deux, là, comme vous faites rien, on écoute quoi, là ?
5: Kylie Minogue.
3: Eh ben alors, lancez-moi ça correctement, voir si je vous...
5: Allez, pas bien. Allez. C'est parti.
3: C'est tout ?
5: À la commentation.
3: C'est ça ton lancement de chanson. C'est Allez, Kylie.
5: Allez, Kylie.
3: C'est ça. T'étonnes pas d'être à ta place. Hein. Oh.

0: Vogue, Kylie Minogue avec The Locomotion Jingle.
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0: Je suis à ici La Rochelle, mes amis, à La Rochelle. Il est midi 16 à La Rochelle. Quelle heure il est à Paris?
3: Midi 16.
0: Pareil, midi 13. Il n'y a pas de jet lag alors.
3: Non, ça va.
0: Très bien. Alors, mon cher Fabien, oui. Ça va toi? Comment ça va la vie en ce moment?
3: Bien, très bien,
0: très bien. Très bien. Fleur va bien. Fleur, c'est la chérie de Fabien. Fleur
3: va bien.
0: Louis va bien. Louis, c'est le fils. Martine va bien. Martine,
3: oui, ma mère,
0: c'est la maman. La maman de Fabien et Maud. Voilà, c'est bon, je crois qu'on a fait le tour. Comment vont les deux bagnoles polluantes?
3: Ah là là, mais non, mais je ne roule plus.
0: Mais oui, voilà.
3: Je ne roule plus avec le prix du carburant. Vous savez, je ne fais même plus le plein.
0: Oh, comment tu fais? Tu siphonnes d'autres voitures.
3: Voilà, c'est ça. Voilà.
0: C'est bien,
3: si vous voulez des astuces, écoutez-nous.
0: Allez, alors, Fabien, on parle
3: c'est parti,
0: de quoi,
3: toute l'actu web, et depuis quelques jours, la France a peur. Ah mais oui, les chaînes d'infos sont en boucle sur la nouvelle épidémie, l'antavirus. Depuis quelques jours, on entend des termes qui nous rappellent des mauvais souvenirs, comme cas contact, patient zéro, quarantaine. Non mais la psychose commence à s'installer. Les internautes ne peuvent s'empêcher de faire le lien forcément avec le Covid-19. Il y a 6 ans, le président prenait la parole pour annoncer ça.
4: Dès lundi et jusqu'à nouvel ordre, les crèches, les écoles, les collèges, les lycées et les universités seront fermés.
3: Bon, je sais que les étudiants vont être déçus, mais pour l'instant, les écoles restent ouvertes.
0: Hein. Oh merde.
3: Oui, désolé. Merde. Et les autorités de santé se veulent rassurantes face à l'épidémie. Bon, c'est ce qu'ils disaient aussi avec le Covid. Résultat, 2 mois après, on était tous à la maison en train de fabriquer des masques avec 2 vieux slips. Mais un constat a été fait, non plus sérieusement, par des médecins et des experts. En fait, on a complètement oublié les gestes barrières. Par exemple, quand on est en période d'épidémie de grippe, il faut porter un masque, par exemple, dans les transports en commun. C'est important.
0: Ah oui, c'est vrai.
3: Ou pire encore, non mais ça c'est très sérieux, on ne se lave plus les mains quand on va aux toilettes.
0: Bon non.
3: Écoutez, non mais voilà ce qui se passe pour les hommes.
5: Chez beaucoup d'hommes, se serrer la main revient à se serrer le pénis. Vu qu'ils ne savent pas les mains sortant des toilettes, c'est exactement ce qui se passe.
0: Non mais voilà. Tu vois, Fabien, pour ça que je te sers directement le pénis. C'est pour éviter.
3: Non mais c'est un message. C'est un message pour tous les hommes de France qui nous écoutent ce midi, et surtout pour Nicolas. Voilà, lavez-vous les mains en sortant des toilettes. Non, j'en ai marre de serrer des pénis toute la journée. Voilà. Allez, toujours dans l'actu web de la semaine. Sur Facebook, la gendarmerie de Saône-et-Loire a lancé une alerte. Attention, si vous prenez le volant dans ce département, vous pouvez croiser le chemin de chevreuils complètement ivres. C'est très sérieux. En fait, les chevreuils consomment des fruits fermentés et des bourgeons tombés au sol. Et résultat, les chevreuils sont complètement bourracha. Il y a une vidéo là qui tourne et qui fait le buzz. En fait, on voit la pauvre bête qui zigzague au milieu d'une route. Au début, certains internautes ont cru que c'était Renault qui avait trop abusé lors de son anniversaire. Mais non, pas du tout, c'était bien un chevreuil. Et on termine par le coup de gueule de la semaine, coup de gueule d'Emmanuel Macron. Il était au Kenya lundi au sommet Africa Forward. Et lors d'un échange, il est
0: comment comment il s'appelle
3: le sommet, c'est Africa Forward.
0: Ah oui.
3: Et lors d'un échange, il est monté sur scène pour réclamer le silence. La salle était trop dissipée selon lui. Écoutez, il s'est fâché tout rouge.
6: Excuse me, everybody. Hey.
3: Oh,
6: I'm sorry guys.
3: Il ne rigole pas. Suite à ce coup de gueule, les DJ français French Fuse ont décidé de faire un remix de son intervention. Ouais. Écoutez.
6: Hey, everybody.
3: Et bien voilà. Nous avons le nouveau tube de l'été. Merci au DJ French Fuse pour cette création. For sure.
0: Thank you, mon cher Fabinou.
3: Oui.
0: Thank you. Donc on ressort les masques
3: ouais.
0: Faits en slip.
3: En slip,
0: d'accord.
3: Ouais,
0: voilà, exactement. Tu sais que moi j'ai des slips faits avec des vieux masques.
3: Ah, c'est pas mal.
0: Je vous le conseille.
1: Oui,
0: à Céline de Brest qui est là. Ça va, ma Céline?
7: Hello.
0: Hello. Comment vas-tu, ma Céline?
7: Hello.
0: Ah, elle a la forme, Céline. J'adore. Ça va, ma Céline?
7: Ouais, toi?
0: Bah, ça va très très bien. Qu'est-ce que tu fais de bois à Brest? Tu habites là-bas ou tu es en vacances?
7: Je picole en deux.
0: Ah, tu picoles? D'accord. Ça, c'est bien.
3: Voilà.
0: Très très bien. Mais évidemment. Là, de là, t'es sûr que t'es avec modération, là?
7: Je sais pas. Ça fait quelques années que ça dure, donc je sais pas.
3: Ah, mais comment? Alors,
0: très bien. Très bien, Céline. Alors, avant qu'on te perde définitivement, pourquoi tu nous appelais ce midi, ma chère Céline?
7: Pour faire coucou.
0: Ah bah c'est bien, c'est un coucou. Ben voilà, coucou. tu as commencé l'apéro tôt, il y a déjà plusieurs mois, non? Là, plusieurs années, très bien, très bien. Bon, tu fais attention.
7: J'allais voir des gens spécialisés pour...
0: Ah oui. Alors, tu fais attention, hein. Céline, tu fais attention à toi, ma Céline, hein.
8: D'accord.
0: Voilà, tu fais attention, ma Céline, d'accord. Tu vas faire quoi cet après-midi? Tu voulais nous parler des années 80, toi, non? T'aimes bien les...
7: Mais oui, voilà.
0: Ah, voilà. T'as un petit peu... Ah, t'aimes bien le rythmique? Ah, moi aussi, j'adore. Ah, et oui. T'as un petit peu de nostalgie des années 80 aussi, ou pas?
7: Bah, je pense, ouais, parce que je suis née dans les années 70, du coup.
0: Ouais. Ouais. Donc toi...
7: C'est vivant, quoi.
0: Ouais, t'as grandi avec le son des années 80. Bah oui, voilà.
7: Ouais.
0: Qui était plus joyeux, j'ai l'impression.

0: Merci Nicolas, merci Fabien, merci Céline, merci tout le monde. Dans un instant, on va vous présenter un invité pas banal, parce qu'on aime vous présenter des invités
1: pas banal.
0: Mais d'abord, on écoute qui, mes petits bébés?
2: On écoute Charles Doré à Bayou.
0: Charles Doré,
2: un ancien candidat de la Star Academy.
0: Brille. Tout à fait, je l'ai vu hier. Tiens, il est venu faire hier.
2: Exactement,
0: une petite moustache. C'est l'info que je voulais vous donner.
2: Merci.
0: Écoutons ça, au revoir. Écoutons ça vite.

0: Non, je suis absolument pour rien. C'était Charles Doré, jingle, s'il vous plaît. Merci infiniment.
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0: Allez, comme promis, place à la personne pas banale du samedi. Bonjour Vincent Olivier.
3: Et bonjour.
0: Bienvenue ici, mon cher Vincent. Alors, vous avez 29 ans, vous êtes le patron et le chef du restaurant Kinko à Cap-Breton. Et il y a tout pile un mois, ici à La Rochelle, où je suis encore aujourd'hui, vous avez été sacré champion de France de quoi, mon cher Vincent ?
3: De sushi.
0: De sushi. Champion de France de sushi. Alors, expliquez-nous, là, vous étiez combien de participants et c'était quoi le but de cette compétition ?
3: Alors, c'est sur une journée, donc il y a 15 participants sélectionnés dans toute la France.
0: Ouais.
3: Et pendant toute la journée, on va s'affronter sur 5 épreuves différentes. Donc, ça va passer par la dégustation, quelques plateaux de sushi sashimi. Et voilà, ça dure toute la journée. On est noté sur la technique, sur l'hygiène, sur l'organisation. Voilà. Et voilà.
0: Voilà, parce que ça paraît comme ça un petit peu amusant, mais c'est une affaire très sérieuse, le sushi, mon cher Vincent, parce que voilà, vous avez été jugé sur la découpe du poisson, les respects des traditions, que vous connaissez bien, parce que vous êtes parti en 2024 faire une formation au Japon, c'est ça ?
3: C'est ça, j'ai fait la meilleure école de sushi du monde, donc à Tokyo.
0: Voilà, la Tokyo Sushi Academy, c'est la starade du sushi.
3: C'est ça.
0: Voilà, vous y avez appris quoi ?
3: Là on apprend toutes les bases du sushi, que ça va passer par l'anatomie du poisson, comme par la découpe, les différentes techniques et puis la tradition aussi.
0: Ouais.
3: C'est très, il y a beaucoup de codes et beaucoup de traditions dans le sushi.
0: Ouais. C'est ça, la découpe au millimètre, le riz. Alors pas n'importe quel riz, on prend pas du Uncle Ben's à la con, hein. c'est un riz particulier,
3: non,
0: c'est ça?
3: C'est ça, c'est un riz particulier. Moi, par exemple, j'utilise un riz de variété Koshigari de Niigata.
0: Ah oui.
3: Et on a des mélanges qui diffèrent de chaque chef différent. Moi, par exemple, j'utilise deux vinaigres, un vinaigre 3 ans d'âge. Après, il y a un taux de sucre et un taux de sel qui va changer entre chaque chef. Et chacun sa recette.
0: Ah non, mais c'est de l'art, hein. C'est de l'art, c'est très sérieux. Hein. Parce que, ouais, exactement, d'orfait, mon cher Nico, t'as raison, parce que Vincent dit le sushi, c'est de la joaillerie. Joaillerie, à ce point-là.

0: Oui, c'est ça. Bah, oui, parce qu'en fait, si vous voulez, il y a assez peu d'ingrédients. Donc, si on vulgarise la chose, il y a du riz, du poisson,
1: ouais.
0: Pour les différentes pièces, ou alors que du poisson. Donc, il faut que chaque pièce soit sublimée pour que ça soit une explosion de saveur en bouche et aussi une un visuel travaillé.
1: Bah ouais.
0: Et que ça soit simple, minimaliste, mais comme vous dites, de la joaillerie. Donc, pas une très belle bague, par exemple.
1: Ouais.
0: C'est plutôt simple dans l'idée, mais en fait, c'est beaucoup de travail.
1: Ah, c'est une bonne idée. Si je me fie, en fait, tiens, je ferais un sushi plutôt qu'une bague.
2: Ah,
1: ça c'est pas mal. Ça va me coûter moins cher. Merci, Vincent, pour le truc, là. Ça, c'est bien. Comment ça se fait que vous êtes fasciné à ce point-là par le sushi, Vincent?
0: C'est vraiment une passion que je me suis découvert par hasard. Moi, j'ai eu la chance de découvrir ça vraiment par hasard il y a 5 ans. Et voilà où j'en suis maintenant.
1: Bravo.
0: Donc, c'est assez récent pour moi.
1: Ouais. Je crois que votre restaurant aussi n'est pas banal. Je crois qu'il n'y a que 6 places, c'est ça, non?
0: C'est ça, donc c'est Kinko Macassé, donc à Cap-Breton. Donc il n'y a que 6 places assises, vous êtes au comptoir, dans une ambiance intimiste. Et j'ai essayé qu'il y ait une poésie culinaire en fait, qui s'installe pendant toute une soirée, pendant 2-3 heures.
1: Un voyage, voyage, un voyage culinaire qu'on fait grâce à vous, mon cher Vincent. Eh bien bravo, je crois que la prochaine étape, c'est les championnats d'Europe, hein. C'est ça, c'est quand?
0: Oui, c'est ça, c'est en septembre.
1: Octobre. Où ça?
0: Là, ça va être Barcelone.
1: Barcelone, très bien. Et on croise les doigts, mon cher Olivier, puis peut-être qu'on vous rappellera. Soyez bon, ne nous décevez pas, mon cher Vincent. Vincent Olivier, champion de France de sushi. Et vous pourrez donc les déguster dans son resto à Cap-Breton, Kinko, qui signifie équilibre en français. Car oui, j'ai aussi des bases de japonais.
2: Oh,
1: je suis incroyable.

0: Rouge.
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0: Allez, partons gaiement vers la deuxième demi-heure de votre talk show du samedi. Alors ici, c'est comme le talk show de Léa Salamé qu'à l'époque.
3: Mais on va parler.
0: Sinon, c'est la même chose. Dans un instant, on va parler des années 80. Alors, est-ce que c'était mieux avant? Eh bien, la réponse dans un instant. Et votre tribu est là, notre enfant de la télé, Nicolas Malabeuf, qui n'était même pas conçu dans les années 80.
3: Ben loin de là.
0: Loin de là. Quel âge tu as, mon bébé, déjà?
3: Eh bien, je suis né en l'an 2000.
0: Il a 26 ans. C'est un bébé. Et notre spécialiste de vêtements, Fabien Emo, non plus, on est 80 non plus, toi.
3: Non, non, je n'étais pas là.
0: Ah, bah voilà. Il n'y avait personne.
3: Je sais, il y avait vous.
0: Oui, mais il y avait que les meilleurs.
3: Oui. C'était bien, les années 80.
0: Ben, c'était super. Ouais. C'est vrai. Mais je pense qu'on va en parler dans un instant, mais c'est les trucs nostalgiques. En fait, on regrette notre jeunesse.
3: Oui, ça,
0: voilà, parce que tout n'allait pas bien non plus, mais on va en parler dans un instant. Si vous voulez en parler avec nous, d'ailleurs, vous pouvez le faire. D'abord sur le groupe Facebook.
3: Pour nous retrouver sur Facebook, vous tapez Youpi la vie avec Willy Rovelli, vous tombez sur notre groupe, c'est complètement gratuit. Le sondage du samedi, spécial Eurovision, pensez-vous qu'on peut gagner cette année?
0: Alors
3: 90% de non, aucune
0: bon,
3: chance.
0: Très bien.
3: Francis a écrit, bon non, c'est de la magouille.
0: Bon, bon,
3: Marine, je préfère l'Eurovision Junior.
0: Ah bah oui.
3: Et Sylvain,
0: ah oui, qu'on est bon.
3: Oui, oui, oui, ouais, et Sylvain, lui, pas d'Eurovision, vu le temps ce soir, c'est raclette partie.
0: Ah bah vous
3: Donc continuez à réagir, c'est gratuit. Le groupe Facebook, c'est Youpi la vie avec Willy Rovelli.
0: Voilà, et appelez-nous, hein, 0810 055 056. Vous passez à tout instant, vous êtes chez vous, hein. C'est la plus grande émission de radio du monde parce que vous êtes tous des chroniqueurs, tous. Donc venez, vous passez à tout instant et vous repartez, mon cher Nicolas.
3: Ils vont bel et bien tomber, c'est la carte carburant de 100 euros. Elle tombe demain.
0: Oh là là. Merci. Allez, mais d'abord, ce n'est pas suivi l'actu, pas de panique. L'actu vous suit. Il est temps pour moi de mettre
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0: Et on commence avec l'affaire Patrick Bruel. Après 14 témoignages d'agression, c'est maintenant 15 nouvelles personnes qui se plaignent des agissements du chanteur. On appelle ça un double album. Demandons aux femmes qui n'ont pas été agressées par Bruel de se faire connaître. On gagnera du temps. Bruel, face à ses victimes, c'est bah alors, on n'attend pas Matrix ? Qui a le droit qu'il chantait ? Bah, toutes celles qui ne veulent plus se la fermer. Bravo à elles. Hier, c'était la journée mondiale de la famille. Un bel hommage pour fêter les 15 ans de l'affaire Xavier Dupont de Ligonnès. C'était la journée mondiale de la famille, mais également la journée mondiale des blaireaux. Ce qui revient parfois à la même chose. En une de Paris Match, Marilyn Monroe qui aurait fêté ses 100 ans. Comme la chanson de Monroe à l'Eurovision, on dirait qu'elle a 100 ans. À Lyon, le premier restaurant gastronomique pour chiens ouvert ses portes. Ah oui, à Paris, les chiens avaient déjà leur salle de cinéma, le Grand Rex. Le réalisateur Luc Besson, visé par une plainte pour agression sexuelle, d'après la plaignante, il a le gland bleu. Festival de Cannes, pour l'instant, c'est toujours aussi chiant. Sur le tapis rouge du festival, l'actrice Demi Moore est apparue tellement maigre qu'elle est devenue Pierre Moore. Cette semaine, sur France 2, avait lieu la soirée des Molières. C'était tellement long que même la statuette a voulu se barrer. Un premier cas contact à l'antivirus transféré à l'IHU de Marseille. Oh là là, non, pas là-bas, le pauvre, il y a le professeur Raoul qui va venir pour lui enfiler une seringue de chloroquine dans l'air. À Nice, deux personnes sont mortes et 6 ont été blessées à la suite d'une fusillade liée au trafic de cocaïne dans le quartier sensible des Moulins. Finir pour de la farine au moulin, fallait y penser. Enfin, la question du jour. Est-ce qu'à Nice, les tirs de calage font pan-pan-pan, bagna?
3: Ouh,
0: hey, bah vous avez 2 heures. Allez, heureusement, dans 229 jours, c'est fini 2026.
3: Bravo.
0: Voilà, mes amis, oh là là.
3: Et alors,
0: tu vois? Eh ben tu vois, oui.
3: Et alors
0: oui,
3: on vient d'apprendre aussi le pape Léon XIV va venir en France au mois de septembre. Ça veut dire on aura le pape et Céline Dion en même temps.
0: Oh là là. En même temps, dis donc, en même temps. Oh là là,
3: c'est
0: tu sais mon Nico. Tu sais mon Nico, je te remercie d'écouter cette émission car j'en ai déjà parlé la semaine dernière de cette information.
3: Oui, mais là c'est officiel.
0: Merci. Mais merci à dire.
3: Il va venir à Lourdes.
0: Non, mais Nico il vient, mais il écoute une autre radio. C'est assez original.
3: Le Vatican vient de parler.
0: Oui, oui, oui. Mais toi tais-toi. Je te dis tais-toi parce que tu m'énerves.
3: On n'est pas bien.
0: Les gens ne sont pas bien à cause de toi, Nicolas. Alors, si vous n'êtes pas bien à cause de Nicolas, écoutez-moi. Quand je vais vous dire à vous, vous allez me faire palama papala et tu verras, ça ira beaucoup mieux. Alors,
3: bah,
0: tiens,
3: moi, c'est génial.
0: Là, on n'est pas bien. Ouais, Nicolas, il vous a énervé.
3: N'importe quoi,
0: Nicolas.
3: Il est énervé.
0: À vous. Ça va beaucoup mieux.
3: Heureusement que vous êtes là,
0: Willy. Ben oui, heureusement que je suis là. Et heureusement que Stevie Wonder est là avec toi.

0: l'incroyable Stevie Wonder et l'incroyable Paul McCartney sur votre incroyable radio ici. Jingle, allez, jingle!
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0: Ah, regarde, je vais m'énerver là.
2: Qu'est-ce qui se passe?
0: Là, je vais m'énerver. Je viens d'avoir Marion qui est au standard à la maison de la radio à Paris qui vient de me dire ça appelle pas trop. Qu'est-ce que c'est que cette affaire? Appelez-moi immédiatement 0810 055 056. Je vais me fâcher, hein. Appelez tout de suite pour ce que vous voulez. Même juste pour me dire bonjour, ça me ferait bien plaisir. 0810 055 056. Réagissez, tiens, sur les années 80. Est-ce que vous pensez que c'était mieux avant? Je sais que parmi vous, il y a des auditeurs qui étaient vivants dans les années 80. Donc je veux vous entendre. On va en parler tout de suite. C'est la folie au cinéma avec le film Michael sur Michael Jackson. 5 millions d'entrées bientôt. Et aussi pour le film Juste une illusion du duo de réalisateurs français Nakache et Toledano. Ces deux films racontent une époque, celle des années 80. Bonjour Bertrand Dical.
3: Bonjour.
0: Bienvenue ici, mon cher Bertrand. Alors, vous êtes journaliste. Vous aviez publié en 2013 un livre qui s'appelait Les années 80 pour les nuls. Franchement, vous pourriez le ressortir, ce livre. Hein, parce que, pourquoi, à votre avis, Bertrand, il y a autant de nostalgie sur cette décennie?
3: Ah ben, il y a deux raisons. Il y a une première raison qui est démographique, chronologique, évident. Ouais. C'est qu'aujourd'hui, les gens qui ont grandi dans les années 80,
0: ouais,
3: eh bien, c'est les chefs. C'est eux qui dirigent les radios, c'est eux qui dirigent les télés, c'est eux qui sont les producteurs, c'est eux qui dirigent les cinémas. Ben oui, tout simplement. Donc, leur jeunesse, c'est ça. Et eux-mêmes, ils ont vécu à une époque où les gens qui étaient les producteurs, les directeurs de radio, ouais, les directeurs de télé, etc., etc., étaient des gens qui avaient vécu les années 60,
0: ouais,
3: et leur disaient, ah non, mais à côté, les gamins, là, ce que vous faites avec les Rissalites Tico, mais vous imaginez pas que c'était Johnny.
0: Ouais.
3: Ben, voilà. C'est juste, ouais, un décalage génération. Mais il y a quelque chose de vraiment vrai, de profond, qui tient à une caractéristique des années 80. Les sociologues disent que ce sont les premières années vraiment postmodernes.
0: Ah.
3: Et en fait, postmoderne, ça veut dire après les modernes.
0: Mmh.
3: Et en fait, en Occident, en Europe en particulier, depuis des dizaines de générations, parce que là, on est en train de parler de la Révolution française, mmh, voire même du règne de Louis XIV, les jeunes sont toujours contents de faire quelque chose que n'ont pas fait les vieux et,
0: ouais,
3: disent ce qui est nouveau c'est bien, ce qui est vieux c'est mal. Grosso,
0: ouais,
3: modo c'est ça.
0: Ouais.
3: Le rock'n'roll a été inventé comme ça. Ouais. Georges Brassens, c'est ça. Georges Brassens, c'est une révolution.
0: Ouais.
3: Bon. Et bien, ce qui se passe dans les années 80, il y a des gens, et ceux qui ont vécu les années 80 s'en souviennent, il y a les Forbans qui, ouais, se mettent soudain à jouer le rock'n'roll des années 50.
2: Ouais,
3: il y a des gens qui se mettent, Matt Bianco par exemple,
0: ah oui, Matt Bianco, c'est bien
3: qui
0: ça
3: se met à jouer de la musique des années 50.
0: Mmh.
3: Il y a tout ça. Donc, on a à la fois du revival des années 50, etc.,
0: ouais,
3: etc., le fait que le règne des années 60 est toujours puissant et des vedettes des années 60 qui ont 20 ans, 30 ans de carrière ne sont pas mises à la poubelle, parce que le Johnny, le Eddie Mitchell, ils sont toujours là.
0: Ils sont toujours là.
3: Les,
0: ouais,
3: gamins des années 80, mmh, on leur fait écouter la musique des années 60,
0: mmh,
3: en même temps qu'ils écoutent la musique des années 80. Donc, mmh, c'est vraiment les années postmodernes. C'est-à-dire que tout le monde écoute de tout. Et puis,
0: ouais,
3: au milieu des années 80, arrive le CD. Et le,
0: ah oui,
3: CD,
0: voilà,
3: ça veut dire des compiles. 70 minutes de musique pour le prix d'un disque.
0: Mmh.
3: Et on se retrouve avec plein de jeunes adultes, plein de gamins qui n'ont pas de vinyle. Ils n'ont que du CD. Donc, mais ils rachètent les disques des années 60 et ils achètent les nouveautés en CD.
0: Mais mon Bertrand, vous nous parlez beaucoup de culture, là, beaucoup de chansons, mais de la vie dans les années 80, enfin, tout n'allait pas bien non plus. Et là, j'ai l'impression,
3: ah,
0: qu'il y a un peu de fantasme en se disant que c'était mieux avant. Quand... Et,
3: ah,
0: qu'est-ce qui m'a
3: rendu ça, hein, c'est quand même le sida, c'est quand,
0: ah,
3: même Tchernobyl,
0: ah,
3: c'est,
0: oui,
3: quand même Bhopal,
0: ouais,
3: c'est quand même...
0: le chômage.
3: La victoire de la gauche.
0: Ouais.
3: Et la défaite de la gauche,
0: mmh,
3: puis la défaite de la droite, puis,
0: mmh,
3: la défaite de la gauche, le chômage de masse.
0: Le chômage, ouais,
3: Et puis le moment où on commence à dire, ben, le chômage, ça ne va pas s'arranger.
0: Mmh.
3: La crise, maintenant, c'est le modèle. C'est-à-dire, vous ne foutez rien à l'école, vous êtes un glandeur, vous êtes un pochetron, vous allez taper à la porte d'une usine, vous aurez du boulot, ben, maintenant, c'est fini. Il faut être un trader, il faut suivre la bourse. Il faut faire comme Bernard Tapie. Donc, c'est quand même des années où il y a quand même beaucoup, beaucoup,
0: bah, voilà,
3: beaucoup de choses qui,
0: bon,
3: mais... changent à la fois, qui sont bouleversées, à la fois, et pas toujours très gaies. Et nous, on a la nostalgie des SOS Racisme.
0: C'est ça.
3: Et en fait, s'il y a SOS Racisme, bah, c'est quand même du racisme.
0: C'est qu'il y avait du racisme, voilà.
3: c'est quand même que c'est une société qui est quand même très très dure et très très violente encore. Et soudain, on se rend compte à quel point cette société est dure et violente.
0: Mais c'est vrai que quand on parle des années 80, et vous avez raison d'avoir démarré comme ça, c'est vrai que souvent on repense à des tubes, à des chansons, etc. Et voilà, les gens, quand ils en parlent, ils disent « Ouais, on a l'impression que c'était plus fun, c'était plus marrant, il y avait plus d'humour, les gens se prenaient moins la courge quand même, même à la télé. » Voilà, Nicolas Malabeuf, j'ai fan de télé, moi qui suis un enfant de la télé, j'ai l'impression qu'on osait beaucoup plus, quoi.
3: On osait beaucoup plus, mais parce qu'on avait plus l'impression que ça osait.
0: Ouais.
3: Parce qu'il y avait combien de chaînes ?
0: Bah oui, oui.
3: On avait 5-6 chaînes. Ouais. On n'avait pas 45 chaînes de télé. Aujourd'hui, personne n'est capable de dire combien il y a de chaînes de télévision en France. On ne sait même plus tellement il y en a. Plus YouTube, plus les réseaux sociaux, plus TikTok. Donc évidemment, des choses qui avaient l'air d'être très osées à l'époque, un scandale comme Gainsbourg qui fait brûler un billet de banque à la télé, vous regardez TikTok, vous en avez 80 aujourd'hui, puis vous avez aussi quelque chose qui est effroyable, et qu'on va extraordinairement loin dans l'image pornographique, la pornographie sexuelle, la pornographie de la violence, c'est-à-dire qu'on trouve chaque jour des dizaines de milliers de crimes punis. Donc, on a l'impression rétrospectivement que l'image était d'une innocence absolument incroyable.
0: Ouais,
3: quand quelqu'un disait à la télévision « Mais monsieur, vous êtes un imbécile !»
0: Oh là là, on se disait « Oh là là !»
3: La violence, le déchaînement, etc. Donc, on a effectivement très facilement l'idée d'un âge d'or.
0: Exactement. Bertrand, restez avec nous une petite minute encore, je vous présente Laurent. Ça va, mon Lolo ?
2: Salut, mon Willy !
0: Ça va, mon Laurent ? Tu nous appelles d'où ?
2: Je t'appelle de Normandie, là.
0: Normandie, très bien, bravo.
2: Ouais.
0: Tu voulais réagir aussi sur les années 80 ?
2: Bah ouais, je suis un enfant, moi je suis 74, mais voilà, j'ai vécu le début des années 80, l'adolescence, les premiers émois amoureux, la découverte de Jean-Jacques Goldman, la New Wave, etc. Donc c'était, pour moi c'est les meilleures années, même encore aujourd'hui à 52 ans, pour moi les années 80 c'est les meilleures années quoi.
0: Est-ce que tu te souviens du prénom de ta première chérie ?
2: Ouais, elle s'appelait Stéphanie.
0: Eh ben tu sais, elle est là.
2: Anne-Sophie, elle est de 1980.
0: Ah, ben voilà, comme ça tu es dans les années 80 tout le temps. Avec
2: voilà,
0: ta chérie.
2: Je suis dedans tous les jours.
0: Voilà, on a compris, mon Lolo. Tu fais quoi dans la vie, mon Laurent, en Normandie ?
2: Je suis directeur commercial.
0: Très bien, ben voilà un directeur qui doit être sympathique. Merci mon Laurent, je t'embrasse fort, merci d'être passé nous faire un petit coucou. Tu repars
2: merci
0: avec
2: mon Willy, gros bisous à tout le monde.
0: Prends bien soin de toi et t'embrasse ta chérie. Hein. Nico, tu offres quoi Laurent ?
4: La carte carburant de 100 euros et non pas 100 francs.
0: Non, bien sûr que non, mon cher Nicolas. Bertrand Dical, merci beaucoup d'être passé nous voir. Journaliste, donc voilà, est-ce que c'était mieux ou pas les années 80 ? Ben voilà, chacun. Ce qui est marrant, c'est qu'il y a des gens qui n'étaient pas nés dans les années 80 et qui disent que c'était mieux. Mais
4: on est nostalgique d'une époque qu'on n'a pas vécu. Après, peut-être en 2060, on sera nostalgique des années 2020.
0: Eh bien, on en reparlera en 2060.
4: Oui. Vous serez là.
5: Ah bah, sympa, Léo.
0: Toi, je vais te dire. Toi, je vais te dire. Voilà. Et bah, tu seras peut-être même pas là pour ta chronique. Ouais. Mais vas-y, dis-moi, on parle de quoi dans un instant, peut-être avec toi.
4: Eh bien, on va parler de l'Eurovision. C'est la soirée télé de l'année.
0: Eh bien, on verra. mais d'abord, écoutons Julien Lib. Il est là.
4: Un autre de la soirée.
0: Oui, mais c'est bon. Vas-y, parle encore. C'est ces 5 dernières secondes.
4: Vas-y, un autre finaliste de la Star Academy. Voilà. Julien Lib avec son titre Autrement.
0: Adieu, Nicolas. Adieu.
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0: c'est fini. Voilà, au revoir Julien Lille. Merci, merci Julien.
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0: Voilà, Julien Lille autrement. Alors, Nicolas.
3: Qu'est-ce qu'on fait?
0: Écoute-moi bien, mon Nicolas.
4: Chaque semaine, c'est la même chose.
0: Tu sais, mon Nicolas, il y a des moments, il faut savoir respecter le patron que je suis. Tu comprends ce que je veux dire?
3: Oui, parce que là, et il vous manque de respect. Il vous manque de
0: respect. Est bien d'accord,
3: ah oui,
0: Fabien. Non, non, on est d'accord qu'il me manque de respect. Et que toutes les semaines, tu sais, c'est comme les enfants. Tu vois, mon Fabinou, tu as un petit qui s'appelle Loïs. Quel âge il a, Loïs?
3: 4 ans bientôt.
0: 4 ans. Et donc là, tous les parents vont comprendre ce que je veux dire. Les enfants, ils testent. Ah oui, ils font des choses, puis ils voient jusqu'où ils peuvent aller, tu vois. Bah, Nicolas Malabar, il est pareil.
4: Bien, ça tient bien.
0: Chaque semaine, il me teste. Vous voulez voir jusqu'où je peux aller voir. Et bien là, tu m'as énervé, Nicolas. Ouais. Elle était vraiment bien ta chronique sur l'Eurovision, Nicolas.
4: À vous de juger, j'ai envie de dire.
3: En plus, oui, je ne peux pas la faire demain parce que l'Eurovision
4: va
3: passer.
4: Là, je suis embêté. Là, je ne peux pas la recycler.
0: Ah, tu peux même. C'est sûr que tu ne pourras pas la faire demain. Si tu dis non, j'ai pas envie de l'écouter aujourd'hui, tu ne pourras pas la faire demain. Eh bien, écoute, je vais te dire, tu auras travaillé pour rien, mon cher Nicolas.
4: Bon, bah, c'est comme ça.
0: Qu'est-ce que tu veux, je te dis.
4: C'est la vie, hein, c'est la vie.
0: Qu'est-ce que tu veux, c'est la vie, mon Nico.
3: Ouais, moi, il est quand même payé s'il ne fait pas sa chronique.
0: Ah, bien sûr. Non, non, moi, je gère aussi les payes dans cette émission. Rien, on va pas la faire, Nicolas, parce que tu m'énerves.
4: On va très bien.
0: Voilà.
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2: Allez, de retour ici, vient déjeuner chez vous. Oui. Tu t'en souviens de cette musique, mon cher Nico? T'aurais aimé faire une chronique là-dessus, hein?
3: Mon rêve.
2: Sur l'Eurovision. Ah, c'est ton rêve, hein, mon Nicolas. Allez, va, tu vois, parce que je ne suis pas quelqu'un de méchant.
3: Ah.
2: Allez, vas-y, je t'écoute.
3: Vous êtes
2: fais
3: un ange.
2: Fais ta vie, t'es bien.
3: Sans commune mesure, ce soir, c'est ma soirée télé préférée, donc la 70e édition de l'Eurovision. Celle qui nous représente cette année, c'est Monroe, révélée dans l'émission Prodige. On va la soutenir avec son titre Regarde-moi. Alors pour l'instant on est classé 9e chez les parieurs, c'est pas dingue.
2: Bien.
3: Monroe a 17 ans et alors c'est pas la première fois qu'un ado nous représente au concours. La France a même un record, celui d'avoir envoyé la plus jeune candidate de l'histoire, c'était en 89. Elle avait à peine 12 ans, elle s'appelait Nathalie Pack et elle avait terminé 8e. Mais alors sa participation avait fait des remous et donc dès l'année suivante le règlement avait changé. Il faut avoir désormais 16 ans révolus le jour du concours, sachant que 3 ans plus tôt, la Belgique avait remporté grâce à Sandra Kim qui n'avait que 13 ans. Mais là, c'est parce que les managers avaient menti en prétendant qu'elle en avait 15.
2: Oula.
3: Et alors, au commentaire cette année, Stéphane Bern sera rejoint par Camille Cerf. Et alors, j'ai voulu revenir sur le présentateur qui a marqué l'Eurovision. C'était Léon Zitrone. Alors déjà, la dernière fois que la France a organisé le concours, c'était l'année suivant la victoire de Marie Myriam. Nous sommes en avril 78 au Palais des Congrès de Paris, à la présentation devant l'Europe entière, Denis Fabre, qui s'occupait de la partie en français, et donc Léon Zitrone, qui devait parler en anglais. Mais alors, tout d'un coup, il s'est mis à parler toutes les langues.
4: Mesdames, mesdemoiselles, messieurs, bonsoir. Ici Paris. Quant à la deuxième langue de l'Eurovision, l'anglais, elle vous sera présentée par l'une des personnalités les plus populaires de la télévision française. Je veux parler de Léon Zitrone.
5: Ladies and gentlemen, good evening. Mesdames et messieurs, bonsoir. Mesdames et messieurs, guten Abend. Señores et señores, muy buenas noches, señores et señores. Buenas tardes. Good Abend, dames et
2: messieurs.
5: Erev Tov, Gerotai, Verabotai. Mina Damer, Oferar, Bukwet.
3: Il a fait toutes les langues. Alors, Léon Zitrone et Denis Fabre, qui ne s'est pas super bien entendu. Léon ne voulait pas qu'on prenne l'ascenseur avec lui, mais Denis ne le savait pas. Il y avait eu un bruit dans l'ascenseur quand même. Et alors, une heure avant le début du direct, la fermeture éclair de la robe de Denis Fabre éclate. Elle se retrouve le dos nu, et donc en urgence, des épingles à nourrice étaient attachées. Et alors, au moment des résultats, époque oblige, la liaison était pas dingue. Les jurys donnaient leurs points par téléphone et la communication était compliquée entre Léon Zitrone et la Turquie.
5: Ankara, est-ce que vous êtes en mesure de me communiquer vos points, s'il vous plaît?
6: Oula. Oula. Oui, ici Ankara. Est-ce que vous m'entendez?
5: Comment? Je vous entends très très bien, Ankara. Je vous remercie.
2: Ah bon?
5: I'm hearing you extremely well, Ankara. Irlande, 10 points. Mais est-ce que je peux vous demander, Ankara, s'il vous plaît, de parler tout de même un peu moins fort?
3: Et alors, en 91, Zitrone fait son retour aux commentaires. Au moment des résultats, la Suède et la France arrivent à égalité parfaite, sauf que Zitrone ne connaît pas le règlement dans ce cas. Il avoue à l'antenne et alors il toussait beaucoup.
5: J'ai cru pendant 30 secondes que nous avions partagé la première place en réalité. Au bénéfice des accessites, c'est la Suédoise, mais il faut s'incliner. C'est un point de règlement dont j'avoue que je ne connaissais pas. Je ne sais pas pour quelle raison on ne nous avait pas distribué ce président.
3: Bon, Léon le patron et le petit potin, l'an dernier, 166 millions de téléspectateurs ont regardé l'Eurovision.
2: Merci mon bon Nicolas.
3: Ça valait le coup.
2: Gentil. Non, ça ne valait pas. Jingle, je le regrette de
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2: écouté.
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2: Allez, filons à Vienne, justement, en Autriche, retrouver notre ami que vous entendez tous les soirs entre 20h et 21h sur votre radio ici, le ponte des années 80. Ah. Bonjour, mon cher Laurent Petit-Guillaume.
7: Bonjour la France. Hello France.
2: Hola
7: Francia.
2: Bonjour Laurent. Alors vous êtes l'envoyé spécial de notre radio sur place donc à Vienne, car ce soir il y a l'Eurovision 70e édition. Alors c'est qui Monroe?
7: Bah non mais dis donc, regarde-moi Monroe, gagnante de l'émission Prodige, 17 ans, voix de soprano qui mélange la pop et le lyrique, c'est sublime, c'est extraordinaire. Il y a une humeur sur scène formidable, de l'artistique avec des danseurs, des danseuses, un souffle qui amène le public en transe à chaque fois qu'elle est passée, parce que nous avons eu la chance de voir la répétition générale hier soir, les demi-finales, les représentations en public. Elle est sublime, elle est géniale, elle fait l'unanimité auprès des journalistes et dans la salle, je l'ai vu, le public est dingue de Monroe. Mais la concurrence est rude.
2: Alors on va écouter un petit bout de Monroe, tiens, si tu veux bien, mon Lolo. Voilà, regarde, c'est Regarde-moi.
7: Oui, c'est Regarde-moi. Et Regarde-toi.
2: Celle-là dit Regarde-toi. Alors, Regarde-moi.
7: Oui, les deux. Elle dit. Elle dit les deux.
2: Ah, donc on se regarde tous. Hein. Et alors,
7: c'est ça,
2: et sinon
7: c'est ça,
2: les autres.
7: Ça te fout droit.
2: Ah, c'est ça.
7: En tous les sens du terme.
2: Ah, bien vu. Mon Lolo, alors à part elle, il y a qui en bien.
7: Alors en bien. En bien, c'est
2: d'accord.
7: Pour moi.
2: Ouais.
7: Bon, pour moi, ça n'est pas le duo finlandais qui est vraiment le préféré, le favori. Ah. Faut se méfier des pronostics. Hein. Attention, c'est comme les sondages, ils se plantent à chaque fois. Mais effectivement, les Finlandais, c'est un duo. Il y a une belle blonde qui joue du violon. Il y a un beau brun qui chante au milieu des flammes. Bon, c'est vrai que ça emporte un petit peu tout le monde. Ouais. Ça emporte un petit peu tout le monde. Elle s'appelle Linda. Elle a joué avec plein de gens célèbres. Elle a joué avec Céline Dion. Et lui, il s'appelle Peter Parkonen.
2: Oui,
7: et il chante Like In 18.
2: Tu vas me dire un petit peu. Oui, écoutons.
7: Voilà, c'est ça.
2: C'est pas mal. D'accord. Les Italiens, ils font bien, les Italiens ou pas?
7: Oh, ben bah, l'Italien, c'est de la variété extraordinaire, l'Italien. Il s'appelle Salda Vinci. Alors lui, il a énormément de dents dans la bouche et il les montre toutes. C'est de la variété. Non, c'est de la variété italienne. Voilà, il chante bien. Il y a une belle histoire d'amour avec un mariage à la fin. Oh, c'est extraordinaire.
2: Ah là, c'est beau,
7: non, mais franchement, la chanson est un tube. C'est de la variétoche, mais on adore ça. Bien, moi, c'est ma partie préférée.
2: Ah, écoutons. Adio.
7: Pas mal.
2: D'accord, c'est bien ça. Et la Grèce, comment il dit?
7: Alors la Grèce, lui, il a le premier prix du plus sympathique des concurrents cette année. C'est un petit bonhomme. Il y a 6 mois encore, il chantait dans la rue. Il a mis des vidéos sur TikTok comme tout le monde. Et puis d'un seul coup, tout le monde s'est pris d'amour pour sa chanson qui est absolument entêtante. Bon, c'est pas non plus ce genre de musique que j'adore. Mais moi, je l'ai mis numéro 3, derrière l'Australienne notamment, qui est ma favorite. Et il est rigolo. Il porte un petit bonnet avec des petites oreilles. Tu auras le même l'hiver prochain, je te promets, il va lancer la mode. Ça va t'aller à merveille, oui.
2: Merci
7: pour
2: beaucoup.
7: Pour toi, ce look-là. Tu regarderas ce soir.
2: Ouais.
7: Moi, en le voyant, j'ai pensé à toi.
2: Oui. Merci, on écoute un petit extrait. Je sais pas comment je vais le prendre, parce que j'ai pas encore mis sa tête, donc je vous dirai si j'ai bien pris ou pas.
7: Ça, c'est la Grèce, ça bouge.
2: Merci, mon Lolo. Qu'est-ce que tu vas faire Alors, qu'est-ce que tu vas faire d'ici ce soir, mon Lolo?
7: Cet après-midi, je vais retrouver tous les journalistes. Non, on se retrouve tous les journalistes de tous les pays du monde et on fait la fête l'après-midi et on attend le suspense pour ce soir. Voilà.
2: Léon, mon Lolo. Trône, en fait. Exactement. Ben, on retrouvera Laurent demain, d'accord, pour faire le point. Ok, mon Lolo, et si tu vas te promener, faire les boutiques, rapporte-moi le CD de François Feldman, les valses de Vienne, bien évidemment. Voilà, mes amis, c'est fini.
7: Oh, c'est pas possible.
2: Ça va trop vite, tu vois, ça m'énerve. Merci à Ici La Rochelle pour votre accueil.
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3: Bonjour et bienvenue dans votre magazine Ma France par ici, les économies. Alors maintenant, vous le connaissez, notre objectif. Chaque semaine, c'est de vous redonner du pouvoir d'achat. Aujourd'hui, on va partir en vacances ensemble. Chouette, mais quels moyens de transport, quelles assurances, quels sont les bons plans du moment? On va tout vous dire avec notre invité. Bonjour Sophie Kwan.
4: Bonjour Valère, bonjour à tous.
3: Vous êtes rédactrice en chef adjointe des hors-série de 60 millions de consommateurs. Je vous propose pour commencer de répondre à une première question de Françoise qui vit dans la Vienne.
5: Bonjour Françoise, j'habite dans la Vienne, juste à côté du Futuroscope. Alors nous, pour voyager sans galère, quand on part en vacances, en général, on prend des locations du dimanche au dimanche. On fait ça depuis très longtemps. Comme ça, il y a moins de monde sur les routes, on est tranquille et surtout, il n'y a pas les camions à doubler. On prévoit aussi un pique-nique dans la voiture, comme ça, on s'arrête où on veut parce que ce n'est pas toujours facile de trouver un endroit pour acheter à manger. Et puis comme ça, on perd moins de temps. Sinon, maintenant qu'on n'a plus d'enfants à charge, on part aussi en dehors des vacances scolaires, un grand avantage, parce qu'il y a moins de monde et on peut louer au dernier moment selon la météo, on va à tel ou tel endroit. Et puis en plus, c'est moins cher. Voilà le petit conseil du jour. Au revoir.
3: C'est vrai, Françoise, que ce sont des conseils. C'est pas vraiment une question, vous faites bien de le préciser. Merci en tout cas pour votre témoignage. Alors Sophie Kwan, partir le dimanche, un petit encas dans la voiture et hors vacances scolaires, là on est pas mal côté pouvoir d'achat ou pas?
4: Ah, Françoise, elle a tout bon et puis surtout, elle est flexible. Et ça, la flexibilité dans les dates, c'est essentiel si on veut des bons plans pour les vacances. Évidemment, l'important, c'est aussi de bien intégrer tous les coûts de ces moyens de transport quand on projette un petit peu ses vacances. Pas seulement se dire, je vais prendre le train d'un point A à un point B, mais il faut se rendre jusqu'au train. Il faut compter parfois les bagages quand on prend un avion, le prix du parking, le métro, et tout ça, ça vous fait votre enveloppe réelle pour le transport. C'est important parce que typiquement le coût des bagages, notamment aérien, ça alourdit fortement la note. Un bagage en soute, par exemple, c'est entre 18 et 130 euros, selon les compagnies. Donc c'est pas rien.
3: Oui, c'est vrai. Il y a beaucoup de frais cachés, c'est un peu ce que vous dites, mais on va y revenir. Sophie Kwan, vous êtes rédactrice en chef adjointe des hors-série de 60 millions de consommateurs. On va évoquer donc tous les sujets utiles pour profiter de nos vacances sans se ruiner cet été. Si, bien sûr, on a la chance de partir, en commençant peut-être donc par le moyen de transport, justement. Comment on décide d'y aller de telle ou telle façon pour pas se ruiner justement d'un point A à un point B?
4: Alors, il y a plusieurs choses à prendre en compte. D'une part, est-ce que vous êtes seul ou en couple ou vous avez des enfants? Tout de suite, en termes de volume de bagages, ça va pas être la même chose et la quantité de bagages va peser sur le budget du transport. Prendre en compte les différents coûts annexes. Par exemple, un coût typique, les Ouigo, qui sont le moyen de transport le plus économique, le tarif low cost de la SNCF, eh bien, quand vous avez des bagages supplémentaires, vous devez payer un surcoût. Ça c'est une chose à intégrer.
3: Ça veut dire que finalement, avant de décider du moyen de transport, il faut prendre le temps de comparer, c'est ça l'idéal ?
4: Oui, alors vous parlez à une journaliste de 60 millions de consommateurs, donc évidemment la comparaison des différents produits, elle est essentielle et ça vous permettra vraiment de savoir où vous allez. Je parlais tout à l'heure du Ouigo, on peut même comparer au sein de la SNCF un tarif Ouigo et un tarif sur un TGV Inouï qui est réputé être plus cher, suivant la destination et le jour où vous allez le prendre, vous n'aurez pas forcément des tarifs si avantageux que ça en Ouigo.
3: Donc premier message, prendre le temps nécessaire avant, anticiper, comparer, notamment sur les moyens de transport. Bon, on est souvent attaché à la voiture aussi en France, notamment quand on part pas trop loin, les destinations un peu stars, notamment pour l'été. D'abord c'est la France, il y a aussi l'Espagne, l'Italie, c'est vrai qu'on peut imaginer y aller en voiture. Est-ce que c'est un bon choix budget ?
4: Alors, ça reste un bon choix de budget malgré les hausses de coûts récentes du carburant. Bon, là encore, c'est intéressant de faire des simulations, mais en particulier pour les familles. On a parlé de la question des bagages, mais la question des équipements encombrants comme la poussette, ça permet aussi d'alléger la note de ce côté-là. Bon, pour les couples et les personnes seules, là encore, on a fait des simulations. C'est nettement moins intéressant de prendre la voiture. On pourra éventuellement aller vers le covoiturage qui permet...
3: Oui, ça c'est pas mal.
4: Voilà, c'est une solution pour alléger...
3: Quand on n'est que deux dans la voiture, quand on est... passe ou deux.
4: Absolument. Néanmoins, vous ferez vraiment des économies d'échelle en prenant une solution à laquelle on ne pense pas toujours, le car. Il faut savoir que les compagnies de car n'ont pas du tout répercuté les hausses de coûts du carburant. Et là, vous allez avoir des tarifs qui sont facilement 3 fois moins chers qu'une voiture, beaucoup moins chers que le train, avec parfois des trajets qui sont moins longs que le train. Donc, c'est une solution à envisager.
3: Et puis, on peut partir assez loin en bus. Hein. Moi, je me rappelle de mes années étudiantes, j'avais fait Avignon, Tanger, j'imaginais, en bus.
4: Ah oui, moi, j'étais allée à Prague. Donc, vous voyez.
3: Non, c'est vrai qu'on peut aller loin en bus. Tiens,
4: effectivement.
3: C'est un autre type intéressant. Pour réserver des billets d'avion ou de train, bon, il commence à être tard hein, pour les vacances d'été, mais est-ce qu'on peut quand même faire des bonnes affaires en dernière minute?
4: Oui, bon, il faut quand même reconnaître qu'en dernière minute, c'est moins facile de faire des bonnes affaires, à moins d'être comme Françoise, votre auditrice du début, qui est flexible. C'est-à-dire, si vous êtes flexible, que vous pouvez partir en semaine sur des trains moins fréquentés, là, vous aurez des chances d'avoir encore des billets pas trop chers. En revanche, si vous partez en pleine période scolaire un samedi, remontez vos manches pour prendre des trains pas chers en dernière minute.
3: Vous savez, quand on achète des billets de train, d'avion, d'ailleurs de bus, hein, mais surtout train et avion, Sophie Kwan, on a souvent, maintenant, on nous propose des assurances annulation. Alors sans doute parce que dans ce cas-là, on peut changer d'avis, se faire rembourser, mais c'est pas très clair cette histoire-là. Est-ce qu'il faut prendre une assurance annulation? Est-ce qu'on a le droit d'annuler? Comment s'y retrouver?
4: Alors, bah, évidemment, vous avez le droit d'annuler. Sur les Ouigo, l'annulation n'est pas possible. Hein. Vous ne pouvez que vous faire rembourser, échanger les billets. Pardon. Mais attention, quand vous prenez une assurance annulation, c'est pas j'ai changé d'avis, je vais prendre une autre date. Le changement d'avis n'est pas couvert par l'annulation, hein, hélas. Les annulations, c'est très encadré. Décès dans votre famille, maladie impactant gravement un autre membre de la famille, un licenciement, une catastrophe naturelle. Et ça, il va falloir le prouver, notamment au niveau de la maladie. Ne sont pas couverts les maladies qui se déclarent alors que vous aviez déjà une maladie chronique, par exemple. Vous avez un diabète, vous faites une hypoglycémie importante. Ça, c'est la conséquence d'une maladie qui existait déjà. L'assurance annulation ne fonctionnera pas non plus. Donc attention, l'assurance annulation, elle a quand même beaucoup de limites.
3: Oui, c'est ça. Faut pas la prendre comme ça, en se disant c'est bon comme ça, je suis libre quoi. En gros, notre carte bancaire, elle peut aussi jouer le rôle d'une assurance hein, si on a payé avec.
4: Absolument, c'est même quelque chose qu'il faut regarder avant même de partir en voyage, c'est de faire le point sur les garanties des cartes bancaires. Elles peuvent faire beaucoup de choses. Les possesseurs notamment de la carte Visa et de la carte Mastercard haut de gamme ont des garanties assez fortes. Hein. Vous pouvez vous faire rembourser 5 000 euros avec la Visa, 10 000 euros avec la Mastercard avec un problème d'annulation de dernière minute. Elles donnent même lieu à des indemnités si c'est le transporteur qui a annulé. C'est-à-dire, récemment, on a eu des lecteurs qui se sont plaints de la compagnie Volotea qui avait annulé des vols de dernière minute. Eh bien ça, typiquement... la carte bancaire, si vous avez payé avec, peut vous couvrir. Elle peut même vous indemniser un petit peu plus en cas de perte de bagages par une compagnie aérienne.
3: Si on part à l'étranger, c'est bien d'avoir notre carte vitale européenne. Hein. J'ai découvert ça et ça permet de voir des frais éventuellement médicaux pris en charge.
4: Absolument. Alors, c'est une carte gratuite que vous demandez à votre caisse d'assurance maladie. Alors, prévoyez quand même 3 semaines de délai pour l'obtenir. Et elle est intéressante parce que dans les pays européens, elle vous permet d'être pris en charge dans les mêmes conditions que l'assuré du pays. à condition évidemment d'être soigné par un professionnel de santé du service public. Et à ce moment-là, vous paierez le même type de somme qu'en France, par exemple.
3: Et pour rester à l'étranger, il faut faire attention aussi aux forfaits téléphoniques et puis aux frais bancaires. Hein, parce que dès l'instant qu'on passe une frontière, on peut se voir appliquer une surfacturation sur ces deux outils du quotidien, le téléphone et la carte bancaire.
4: Oui, les surfacturations sont fréquentes, mais attention, il faut faire le distinguo entre la zone économique européenne, à laquelle on inclut la Norvège, l'Islande et le Liechtenstein. Dans cette zone-là, il n'y a pas de frais supplémentaires, c'est interdit au niveau des forfaits téléphoniques. Ça inclut souvent dans les forfaits le Royaume-Uni, par exemple. Mais la Serbie ou même la Suisse ne sont pas dans les forfaits. Donc attention, si vous allez dans ces pays-là, vérifiez votre couverture ou prenez une couverture supplémentaire. Pour les frais bancaires, c'est la même chose. En zone euro, vous n'aurez pas de frais bancaires supplémentaires si vous tirez de l'argent ou si vous payez avec votre carte. En revanche, dès que vous sortez de la zone euro, ça peut douiller assez fortement puisque vous allez avoir des frais fixes plus des frais au pourcentage des sommes dépensées. Donc là, une petite astuce, c'est de penser aux banques en ligne avec lesquelles il y a quasiment pas de frais quand on est à l'étranger.
3: Rapidement, dans votre hors-série Vacances et week-ends sans galère, vous avez comparé les modes de transport sur des destinations stars et vous évoquez souvent des prix cachés. Vous en parlez un peu tout à l'heure. Vous pouvez nous rebriefer rapidement ?
4: Ah oui, alors méfiez-vous du prix d'appel de 34 euros pour un Paris-Barcelone, par exemple, hein, dans une compagnie low cost. Alors évidemment, ça fait rêver, mais il faut savoir que le bagage cabine va coûter entre 8 et 60 euros. Le bagage cabine, c'est une toute petite valise. Le bagage en soute, il coûtera entre 80 et 130 euros. Vous serez facturé si vous voulez être à côté de vos enfants ou à côté de votre mari ou de votre femme dans l'avion. Donc vous voyez, si vous ajoutez tous ces frais, ça va être vraiment une facture importante.
3: Quand on se déplace en voiture, c'est pas toujours facile de se garer. Alors pourquoi ne pas louer un emplacement chez un particulier, par exemple ? Bonjour Geoffroy de Villepin.
2: Bonjour, enchanté, merci pour votre invitation.
3: Bienvenue, vous êtes fondateur de Casa Park. Quel service est-ce que vous proposez ?
2: Alors, casapark.fr, c'est un service qui permet à des voyageurs de se garer deux fois moins cher chez l'habitant, partout en France et dom-tom également, à proximité donc des aéroports, des gares TGV et également donc des ports où quand on a un ferry à prendre par exemple pour une île.
3: Ça veut dire que vous proposez à des particuliers de mettre à disposition un emplacement pour que d'autres particuliers y garent leur véhicule, quoi.
2: Exactement, donc ça peut être un jardin, une cour intérieure, un parking extérieur, un garage privatif. Et une fois garé, en fait, l'hôte, nous on les appelle les hôtes, hein, les particuliers qui accueillent donc des voyageurs, une fois garé, vous emmène à destination et viennent vous rechercher au retour. Deux fois moins cher que le parking.
3: Donc on est vraiment sur un emplacement où on met un véhicule et on le laisse pendant la durée du séjour. On est d'accord que ce n'est pas un parking où on vient trois fois par jour et qu'on utilise
2: tout à fait. Voilà, on le laisse tout à fait la durée du séjour. En moyenne, c'est 7 jours, mais ça peut être 3 semaines, 4 jours, un week-end. On bénéficie de cette solution casapark.fr.
3: Et cette solution, elle est plutôt valable donc quoi, dans des endroits très touristiques ? Est-ce qu'il y a des lieux en particulier où il y a à la fois besoin d'offres et de la demande ?
2: Oui, tout à fait. Alors, c'est souvent des hubs de mobilité, là où on n'arrive plus à se garer, tout simplement. Donc, ça peut être à proximité donc, des aéroports comme Roissy, Beauvais, Orly, Nantes également, en Bretagne ou dans le sud de la France. Mais ça peut être aussi à proximité de certaines villes très touristiques, des plages, des stations de ski. Dès qu'il y a, en fait, si vous voulez, un bateau à prendre, un train à prendre, vous voyez, ça vient solutionner aussi la congestion. Vous savez, quand on a des bouchons, là, on sait où se garer, on sait qu'on va on va se garer chez un autre, Casa Park.
3: Merci beaucoup, Geoffroy de Villepin. Vous êtes fondateur même de Casa Park, c'est donc casapark.fr. Merci d'avoir accepté notre invitation. Rapidement, Sophie Kouane, rédactrice en chef adjointe des hors-séries de 60 millions de consommateurs. Le logement le moins cher quand on part en vacances ?
4: Ah bah écoutez, chez l'habitant, effectivement, via soit les gîtes, soit les plateformes, ça peut être intéressant. Là encore, il faut comparer les plateformes entre elles.
3: Et le camping, c'est pas mal aussi. Ça marche bien, non?
4: Ah oui, le camping, à condition de partir en tente ou en caravane, ça peut être vraiment très peu cher. Ouais. En revanche, si vous optez pour un mobil-home, là, ça peut être beaucoup plus important comme facture.
3: Non, le vrai camping, effectivement. Le mobil-home, c'est un peu la maison.
4: Le camping avec la tente, oui, vous pouvez avoir des emplacements vraiment pas chers dans des beaux sites et même en pleine saison.
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3: En version magazine, le samedi, le thème aujourd'hui, des vacances sans se ruiner, avec Sophie Kouane, rédactrice en chef adjointe des hors-série de 60 millions de consommateurs. Il y en a un là qui vient de sortir, il est en kiosque d'ailleurs, et vous nous y parlez de tourisme, de vacances, mais avec l'œil du pro de la consommation, et donc ça nous aide à mieux choisir, mieux être guidé. Et puis on va accueillir aussi Nicolas Labat, bonjour.
6: Bonjour.
3: Vous êtes Jean-Valère, fondateur d'Anol. Qu'est-ce que c'est Anol? Donc A-N-O-2-L-E.
6: Oui, alors Anol.com, c'est le premier et le seul site qui réunit l'échange et la garde de maison. Le principe est simple, vous allez d'abord créer votre annonce, soit dans la catégorie échanger si vous souhaitez échanger une maison, un appartement, un camping-car ou un mobil-home, soit dans la catégorie garder si vous souhaitez garder des maisons, ou soit dans la catégorie « faire garder » si vous avez besoin de faire garder votre maison ou votre appartement. Ensuite, vous allez contacter les propriétaires des annonces qui vous intéressent en utilisant la messagerie sécurisée du site. Et lorsqu'un échange ou une garde est envisagé, il ne vous reste plus qu'à compléter et valider le contrat d'échange ou de garde, toujours sur le site.
3: Là, on est d'accord que dans ce cas de figure, il n'y a pas d'échange financier entre les particuliers. Il y a peut-être un abonnement à votre plateforme et c'est tout ensuite.
6: Oui. Oui, il y a juste un abonnement donc qui est à 150 euros par an. Il permet d'accéder à toutes les fonctionnalités du site, comme la messagerie par exemple. Mm. Les échanges et les gardes sont illimités. Si vous ne réalisez pas d'échange ou de garde l'année de votre abonnement, l'année suivante est offerte.
3: Et juste une question là, vous parlez d'échange de maisons. Est-ce qu'il faut échanger les maisons en même temps ou il y a un système de points au niveau de la plateforme comme on peut le voir avec d'autres acteurs qu'on avait pu recevoir ici?
6: Oui, alors il y a un système de points, donc c'est les nuitées. Vous pouvez réaliser donc un échange non réciproque.
3: C'est ça. Donc,
6: par exemple, si un membre A souhaite aller chez B et que B n'est pas forcément disponible à cette période, il peut utiliser le système de nuitées pour accueillir A et ensuite les dépenser pour aller chez C. C'est un système de points, c'est okay. Une nuitée égale une nuit pour une personne.
3: C'est hyper clair et donc c'est anol.com. Merci beaucoup Nicolas Labat pour cette présentation, c'est hyper intéressant et l'échange de maisons fait partie des solutions. L'économie collaborative d'ailleurs en général, non Sophie Kouane, fait partie des solutions pour trouver notamment un logement pas cher entre particuliers.
4: Ah bah alors, l'échange de maisons, c'est de plus en plus plébiscité, parce qu'effectivement, ça permet de faire diminuer très fortement le coût des vacances.
3: Oui, oui.
4: Alors, bon, il faut passer le cap de prêter sa maison.

0: périodique pour un logement de vacances.
1: Moi, c'est génial. Moi, cet été, je pars en Hollande en échange de maison pendant 3 semaines. Je ne serai jamais allé dans cette région. Et c'est ça qui est super avec l'échange de maison, c'est que ça permet de visiter des régions parfois un peu moins touristiques. Voilà. Et donc, vraiment, l'échange de maison, je pense que c'est une vraie solution budget pour bien se loger. Alors, si vous le voulez bien, Sophie Kouane, rédactrice en chef adjointe des hors-série de 60 millions de consommateurs, avant de nous quitter, vous allez vous prêter au jeu de notre quiz, le vrai faux, pour finir avec les idées claires sur ce thème des vacances. Vrai ou faux, réserver un billet d'avion le mardi permet toujours de payer moins cher.
0: Non, c'est faux, c'est une légende urbaine.
1: C'est noté. Les assurances de carte bancaire couvrent automatiquement tous les problèmes en vacances.
0: Eh ben là, non plus, hélas. On aimerait, hein.
1: Les compagnies low cost facturent parfois les bagages cabine, vrai ou faux?
0: Alors c'est faux, elles les facturent toujours.
1: C'est à noter, ça fait
0: oui, le bagage cabine, c'est le bagage qui est dans les compartiments au-dessus de vous. Le seul qui n'est pas facturé, c'est le tout petit sac que vous mettez sous le siège.
1: Ah oui, là, faut vraiment le savoir. Bon, on peut utiliser ces chèques vacances uniquement pour payer un hôtel, vrai ou faux?
0: Bah faux, on peut l'utiliser pour plein de prestations différentes. C'est vraiment valable dans beaucoup d'endroits.
1: Vrai ou faux, en Europe, on peut utiliser son téléphone sans hors forfait dans tous les cas?
0: Alors c'est vrai, c'est un des meilleurs moyens pour, enfin c'est sauf si en Europe vous considérez l'Europe géographique et que vous incluez la Suisse par exemple.
1: Et puis vrai ou faux, prendre une assurance annulation est toujours indispensable pour un billet de train ou d'avion?
0: Ben non, si vous avez une carte bancaire, ce sera vraiment inutile de prendre une assurance supplémentaire.
1: Et vous nous le disiez à juste titre, attention, il ne faut pas penser que prendre une assurance annulation qui coûte de l'argent va permettre d'annuler n'importe comment, quoi. Il y a plein de conditions restrictives.
0: Ah, il faut toujours lire les petites notes en bas de page.
1: Merci beaucoup en tout cas pour vos éclairages. Sophie Kouane, je le rappelle,
0: merci,
1: vous êtes rédac, chef adjoint des hors-série de 60 millions de consommateurs. Je ne fais pas la liaison puisqu'il y a un H, n'est-ce pas? Voilà, j'espère qu'en tout cas vous y voyez plus clair, vous qui nous avez écoutés. 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Alors la semaine prochaine, soyez à l'écoute, on va s'occuper de nos plantes, fleurs et potagers. Et puis j'attends vos questions par ici des économies@radiofrance.com.
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1: Les annales de l'imposture fourmillent de reliques archéologiques fabriquées de toutes pièces. Mais à ma connaissance, l'incroyable mystification qui s'est déroulée sur l'île de Mindanao aux Philippines et qui a divisé la communauté scientifique pendant des années n'a jamais eu d'équivalent. L'affaire commence le 8 novembre 1972, quand un hélicoptère transportant une dizaine de journalistes, dont des correspondants étrangers, se pose dans une clairière au cœur de la forêt tropicale. « Surtout, restez calme », ordonne Manuel Elizalde, un jeune fonctionnaire philippin chargé de la protection des minorités indigènes. « Quand nous serons au contact, regroupez-vous et adoptez une attitude humble et pacifique. Les tasadés sont-ils dangereux ? S'inquiète à voix basse Dick Marwell du New York Times. En guise de réponse, Elizalde désigne une trace à peine visible dans le fouillis végétal. C'est par là. Suivez-moi sans bruit. Les journalistes lui emboîtent le pas en file indienne et s'attaquent à l'ascension d'un piton rocheux. Bientôt, le cœur de Marwell s'emballe. De part et d'autre de la piste, coiffant des pieux mal équarris, des crânes humains semblent ricaner à son approche. Au bout d'une demi-heure de marche exténuante, Manuel Elizalde, le fonctionnaire philippin, fait signe au groupe de stopper sa progression. Tout à coup, émergeant des feuillages, de petits hommes nus apparaissent, armés de gourdins et de lances primitives. Ne bougez pas, souriez-leur gentiment, enjoint Elizalde au reporter éberlué. Après avoir distribué aux petits hommes des bijoux de pacotille, Elizalde explique : ces hommes sont les derniers de la planète à vivre encore à l'âge de pierre. Leurs connaissances technologiques n'ont pas évolué depuis 100 000 ans. Ils ignorent la roue, l'élevage, l'agriculture. Leur langue semble se réduire à une centaine de sons. Comme s'ils venaient de remonter le temps en une fraction de seconde, les journalistes observent intensément les êtres primitifs. Surgis d'un monde préservé, ignorant tout de l'extérieur, les tasadés ne sont-ils pas les derniers témoins de la préhistoire ? Tandis que le reporter imagine déjà les gros titres qui accompagneront les articles sensationnels qu'ils écriront dès leur retour à Manille, les tasadés, apparemment satisfaits de leur cadeau, les invitent par geste à découvrir leur territoire. « Combien d'individus comptent la tribu ?» demande un rédacteur en noircissant fébrilement un carnet de notes. « 26, » répond Elizalde, « répartis en 7 groupes distincts, nichés dans des grottes à flanc de montagne. »« C'est à peine croyable !» s'exclame un photographe tout en mitraillant un enfant occupé à trier des vers de terre de la taille d'un doigt. « Mais c'est le scoop du siècle, tu veux dire ?» en chérit un autre. Et effectivement, l'affaire fait grand bruit. Baptisée paléo-hippie par un anthropologue en mal de formule choc, les tasadés envahissent les médias. Bientôt, le National Geographic leur consacre sa couverture et la chaîne de télévision NBC offre 50 000 dollars à Elizalde pour superviser le tournage d'un documentaire. Des scientifiques accourent de toutes parts et se posent des questions. Comment les tasadés ont-ils survécu alors qu'une population humaine doit compter au moins 400 individus pour éviter l'inceste qui les fera disparaître progressivement? De quoi se nourrissent-ils, sachant que même les tribus les plus arriérées doivent pratiquer un embryon d'agriculture pour compléter les faibles ressources qu'offre la forêt? Les scientifiques n'ont pas le temps d'approfondir ces questions. Quelques mois plus tard, le gouvernement philippin transforme la montagne boisée des tasadés en réserve et en interdit l'accès. L'année suivante, le président Marcos instaure la loi martiale et l'île de Mindanao se retrouve bientôt coupée du monde. Il faut attendre 1989, la chute du dictateur et la levée de l'état d'urgence pour qu'Oswald Ritten, un journaliste suisse, découvre par hasard dans une vieille revue un reportage sur les tasadés. Curieux de savoir ce qu'ils sont devenus 17 ans après le battage médiatique dont ils ont fait l'objet, Iten part à leur recherche. Quand il parvient sur les lieux, les alignements de crânes ont disparu et les grottes sont vides. Les Tazadés et leurs descendants se sont intégrés à un village de bûcherons. Ils ont troqué leur cache-sexe en écorce contre des shorts et les jeunes écoutent du rock sur des radios portables. Interrogé par le journaliste qui identifie les plus anciens sur des photos, tous nient en bloc avoir un jour fait partie d'une tribu primitive. Alors, les Tazadés ont-ils vraiment existé? Ou, à l'instigation de Manuel Elizade, ont-ils participé de leur plein gré à un énorme canular, à une mystification d'ampleur planétaire et sans doute lucrative, au cours de laquelle ils ont faim de vivre dans des grottes, de se nourrir de vers de terre et de racines et de communiquer entre eux à l'aide de grottes.

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1: Bienvenue, voici l'actualité de la semaine avec RFI, avec la radio-télévision suisse, avec Radio-Canada, avec ICI et la RTBF. Et on va d'abord se pencher sur l'avenir des pensions en Suisse. Le gouvernement veut favoriser le travail après 70 ans, après 70 ans, mais sans toucher à l'âge de référence de la retraite fixé à 65 ans, Pierre Enchauffat.
2: Un paradoxe peut-être, mais l'âge réel moyen du départ à la retraite est à 64,2 ans, signe que les retraites anticipées sont en grande partie compensées par ceux qui prolongent leur activité professionnelle.
1: En Belgique, une importante mobilisation des enseignants contre les mesures d'économie décidées par le gouvernement de la Fédération Wallonie-Bruxelles. Certains brandissent même la menace d'une grève au finish, Sabine Relais.
3: Oui, on n'en est pas encore là, mais la tension est forte dans certaines écoles. Des enseignants ont déjà observé plusieurs jours de grève et ce n'est pas fini. Ils veulent empêcher le vote de ces mesures au Parlement.
1: Sur le continent africain, nous allons revenir sur cette nouvelle épidémie de fièvre Ebola. Nicolas Sture, elle a éclaté dans l'est de la République démocratique du Congo.
4: Oui, l'Organisation mondiale de la santé alerte sur son ampleur et sa rapidité.
1: Le Pont-Neuf à Paris transformé en caverne. Plus de 40 ans après avoir été emballé par cristaux, le plus ancien pont de la capitale française a donc les apparences d'une caverne, un autre genre d'emballage. Cette fois, c'est l'artiste J.R. qui signe cette œuvre éphémère. Enfin, une fois n'est pas coutume, nous irons aux États-Unis avec vous, Marie-Christine Bouillon, parce qu'un rendez-vous majeur de la télévision vient de s'arrêter. C'était l'un des talk shows de fin de soirée les plus écoutés.
5: Il s'agit du Late Show sur le réseau CBS qui a été diffusé pour la dernière fois jeudi après 33 ans. Et décision financière ou politique, la question se pose.
1: Le gouvernement suisse ne souhaite donc pas élever l'âge de la retraite au-delà de 65 ans. Avec son projet de réforme pour les années 2030-2040, Pierre-Henri, le Conseil fédéral se démarque de la tendance en Europe.
2: L'AVS, l'assurance vieillesse et survivant, pilier central de notre état social, est un objet de débat permanent, car des réformes régulières cherchent à stabiliser l'édifice en l'adaptant à l'évolution démographique. Or, avec l'augmentation de l'espérance de vie, il semblerait logique d'élever l'âge de référence de la retraite comme ailleurs en Europe. Sauf que cela doit passer l'écueil de la votation populaire. Et le peuple vient de rejeter une initiative populaire qui le demandait, sans en écarter le principe à moyen ou long terme, le gouvernement renonce donc à toucher aux 65 ans pour cette réforme 2030.
1: Ouais, et alors comment stabiliser, Pierre-Henri, dès lors, les finances de cette assurance vieillesse et survivant ?
2: Patronne des affaires sociales, la socialiste Elisabeth Baumschneider compte sur des incitations à travailler plus longtemps et l'âge réel où les Suisses quittent le monde du travail la rend optimiste.
6: En moyenne, c'est à 64,2 ans. Donc on est très bien en comparaison européenne et ce qui est important justement, c'est ces incitatifs pour que les personnes puissent avoir un intérêt à travailler plus longtemps, mais aussi que les employeurs, les patrons jouent le jeu, soient nos alliés dans cette réforme et qu'ils maintiennent les personnes en activité ou engagent des personnes même lorsqu'elles ont 60 ans et plus.
2: Si la gauche salue le maintien de l'âge de référence à 65 ans, la droite, par la voix de la libérale Johanna Gapani, dénonce une pseudo-réforme.
7: On a l'impression que c'est un projet ambitieux alors que ça n'est pas du tout. J'ai un petit peu du mal à comprendre tout ce qui est fait autour d'une réforme qui est au final accouche d'une souris. Le Conseil fédéral confirme qu'il n'a pas conscience du défi face auquel on se trouve. On a un vrai problème au niveau du financement de la retraite. Aujourd'hui, le but de cette réforme, c'était quand même d'arriver à un équilibre financier. Et là, le Conseil fédéral est totalement à côté de la plaque.
2: La question de l'âge reviendra donc sur la table lorsque le Parlement s'emparera du projet.
1: En Belgique, les enseignants se mobilisent contre les mesures d'économie décidées par le gouvernement de la Fédération Wallonie-Bruxelles. Cette semaine, le mouvement est allé crescendo, grandissant, pour tenter d'empêcher le vote de ces mesures au Parlement, Sabine.
3: Pour les profs qui se mobilisent, c'est maintenant ou jamais. Après le vote, il sera trop tard. Ils se disent méprisés, salis, ils dénoncent un manque de dialogue et de considération. Car depuis des mois, ce sont les mêmes revendications qu'ils avancent, comme le résume ce permanent syndical.
8: Le retrait des mesures sur le Minerval dans l'enseignement supérieur, le retrait des mesures sur la gratuité dans l'enseignement fondamental, le retrait des mesures sur l'augmentation du temps de travail dans l'enseignement secondaire. Ce sont nos principales revendications.
3: À l'approche du vote au Parlement, de nombreux enseignants ont décidé de partir en grève, parfois plusieurs jours, un mouvement qui a plutôt fait tache d'huile cette semaine et qui laisse planer un doute sur le bon déroulement des examens de fin d'année. Sur ce marché où des enseignants sont venus distribuer des tracts, on est tantôt pour, tantôt contre cette mobilisation.
9: Je trouve que ce qu'on leur demande est exagéré et je pense que si on les maltraite, c'est aussi nos enfants qu'on maltraite à travers eux.
10: Moi je suis indépendant et donc c'est pas dans mon tempérament de manifester pour tout et pour rien. Je me dis que pendant qu'ils sont en rue, ils ne donnent pas cours non plus. Donc il y a probablement à boire et à manger dans tout ce qu'ils font et dans tout ce qu'ils disent.
1: Voilà donc pour ces avis sur un marché. Donc alors du côté du gouvernement, Sabine, on tente de calmer le jeu.
3: Notamment concernant l'obligation pour les profs du secondaire supérieur de prester 2 heures de plus par semaine. C'est ce que dit la ministre de l'Éducation, Valérie Glatini.
11: Il n'y aura pas de perte d'emploi. On a chiffré le nombre d'enseignants qui quittent naturellement le degré secondaire supérieur chaque année. C'est à peu près 2170 équivalents temps plein. Or, la mesure coûterait 1300 équivalents temps plein. Donc, il n'y aura pas de perte d'emploi.
3: Le vote au Parlement ne devrait pas avoir lieu avant la première semaine de juin. Un impact sur l'organisation des examens n'est pas exclu, tant le fossé paraît profond entre les enseignants et le gouvernement de la Fédération Wallonie-Bruxelles.
1: Des centaines et des centaines de cas suspects et plus de 160 mortels. La fièvre hémorragique Ebola est de retour au Congo. L'épicentre de l'épidémie se trouve dans une ville minière de Mongwalu, dans la province de l'Ituri, c'est dans l'extrême nord-est du pays. Mais des cas sont désormais aussi signalés en Ouganda, au nord et au sud Kivu. Nicolas, l'OMS pense que l'épidémie a probablement débuté il y a des mois.
4: Oui, vu l'ampleur du problème, les premiers cas sont vraisemblablement bien antérieurs à ceux qui ont été officiellement documentés et qui remontent au 15 avril. Et pour ne rien arranger, des retards et des ratés se sont multipliés dans la détection. D'abord, les premiers symptômes de la souche qui circule, Bundibugyo, évoquent davantage de paludisme. Ensuite, les tests utilisés en RDC ont été conçus pour détecter la souche Zaïre, qui sévit d'habitude dans le pays. Quand les premiers échantillons arrivent à Bunia, ce test se révèle négatif. Mais ces mêmes échantillons, testés à Kinshasa avec d'autres méthodes, sont positifs.
1: Oui, et puis il y a eu aussi, Nicolas, des défaillances logistiques.
4: Oui, des prélèvements partis d'Ituri ont mis 11 jours pour arriver à Kinshasa. La chaîne du froid n'a pas été respectée, tout cela ralentit la confirmation. D'autant que les relais d'information habituels restent d'abord silencieux. Les églises, les infirmiers, les renseignements, les croyances locales ont aussi joué un rôle néfaste. Quand les premiers cas sont apparus à Mongwalu, personne ne donne l'alerte. Les familles pensent que c'est une maladie mystique et les malades ne sont pas amenés dans les centres de santé. Dès lors, le virus a circulé lors des soins, des veillées funèbres et des repas de deuil.
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1: Impossible de passer à côté à Paris, l'artiste JR, célèbre pour ses photos géantes en noir et blanc, a emballé le célèbre Pont-Neuf. Plus de 40 ans après Christo, l'œuvre éphémère, la caverne du Pont-Neuf, vient d'être installée sur le pont. Le site sera accessible gratuitement pendant 3 semaines à partir du 6 juin prochain, mais pas besoin d'attendre jusque-là. Avant d'en profiter, les passants en prennent déjà plein la vue, comme l'a constaté Simon Le Baron.
12: Le plus vieux pont de Paris rougirait presque tant il est photographié, même s'il se cache sous la toile noire et blanche.
13: C'est des montagnes, on voit de la neige, on voit un glacier.
14: Là, ça me donne envie d'aller prendre mes skis et d'aller me faire une bite. C'est génial.
13: Est-ce qu'il y aurait un lien avec la fonte des glaciers? Est-ce que ça veut dire quelque chose de ce côté-là? Parce que c'est vrai que ça descend dans l'eau.
14: Moi, j'adore.
12: Voilà qui contraste en tout cas avec l'immense bâche publicitaire installée sur un bâtiment voisin.
15: Plutôt que de couvrir les immeubles en construction par des pubs pour des grandes marques de luxe, je trouve qu'il y a, il y a un vrai côté artistique, quoi.
13: Sur le style de JR, ça s'intègre bien avec les nuages de ce matin, avec les éléments. C'est onirique, c'est une belle promesse pour l'été parisien.
14: Je ne sais pas si on peut rentrer dedans.
12: On pourra rentrer dedans, oui, du 6 au 28 juin.
14: Vous êtes à l'atelier, là?
16: Ouais.
12: grâce entre autres à Patrice, métallier qui participe au chantier, pas peu fier de montrer le résultat à ses collègues.
16: Quand on commence à monter l'arche à l'intérieur, je prends des photos aussi.
12: Et heureux d'avoir vu la caverne en avant-première.
16: Ah bah oui, bah, c'est un peu le fait d'avoir le casque et puis d'avoir le badge. Hein. Voilà, un peu privilégié.
12: Et vous pouvez pas dire.
16: Ah non, ah non, non, je vous dis rien.
12: Et nous dire si ça va être bien, juste.
16: Très bien, très bien, très joli. Voilà, et plein de surprises.
12: Et en plus, ce sera gratuit et 24 heures sur 24.
16: Allez, petits gars, je vous laisse, je vous tiens au jus.
1: Reportage de Simon Le Baron pour Ici Paris. On va se quitter une fois n'est pas coutume aux États-Unis avec vous, Marie-Christine, parce que chez vos voisins, la très populaire émission Le Late Show a quitté le petit écran cette semaine sur CBS.
17: Oui, l'animateur Stephen Colbert a présenté son dernier monologue d'ouverture jeudi au Ed Sullivan Theatre, rue Broadway, à New York. Ce type d'émission, diffusée après les bulletins de fin de soirée aux États-Unis, combine humour, variété et satire. Voici le professeur au département de communication de l'Université du Québec à Montréal, David Grondin.
18: C'était une pratique établie depuis le début de la télévision, donc qui accompagnait les gens en fin de soirée dans leur salon. C'était une pratique qui était héritée de la radio auparavant des années 30 et 40. Et donc, c'est quelque chose qui était vraiment un ralliement pour plusieurs Américains.
17: Stephen Colbert animait le Late Show depuis 11 ans.
1: Alors, pourquoi la chaîne CBS a-t-elle mis fin au Late Show?
17: Le réseau assure que la décision est purement financière. Mais de nombreuses voix y ont vu la main du président américain. L'animateur Stephen Colbert était dans la mire de Donald Trump pour avoir critiqué une entente hors cours de 16 millions de dollars entre la maison mère de CBS, Paramount, et Donald Trump. Le 14 juillet 2025, Stephen Colbert a dit « Je crois que ce type d'entente financière compliquée avec un élu porte un nom légal, un beau gros pot de vin ». Au même moment, Paramount attendait le feu vert de la Maison-Blanche pour une transaction majeure. De nouveau, David Grondin de l'Université du Québec à Montréal.
18: Il y a une couleur politique à cette décision-là. Clairement, ça vient dans le contexte du rachat de CBS par une entreprise proche de Donald Trump et donc des pressions qui sont faites et lui-même qui s'en est félicité rapidement.
17: Le réseau CBS et Donald Trump ont rejeté toutes allégations de corruption.
1: Oui, et c'est donc une voix critique à l'égard du président américain qui s'éteint.
17: Oui, Stephen Colbert critiquait ouvertement l'administration Trump, comme le font d'ailleurs aussi les animateurs des talk-shows de fin de soirée des autres chaînes, malgré les menaces répétées du président.
1: Voilà la fin donc du Late Show aux États-Unis. Merci d'avoir été là une nouvelle fois pour l'accent des autres. Belle fin de semaine. Je vous fixe bien sûr rendez-vous dans 8 jours avec les partenaires des médias francophones publics. Très belle fin de semaine.
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1: Il y a exactement 29 ans, c'était en avril 1997, Gaëtan Roussel et ses compères de Louise Attaque nous présentaient une certaine Léa et qui revenait parmi nous ce matin ici.
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1: Bienvenue à bord pour votre début de week-end ici des 6 heures avec la capitainerie. Fabien à la rédaction en chef, Justin à la technique, au standard notre rayon de soleil, Oumaïma, ce matin et pour l'actualité, Valentine Letez. Bonjour Valentine.
3: Bonjour François-Xavier, bonjour à tous.
1: Et attention, ce week-end nous coupe chaud.
3: Des records de température ont déjà été battus hier et elles grimpent encore ce samedi. Les conseils des secouristes pour se baigner en toute sécurité dans une demi-heure.
1: C'est l'info du jour à 6h30.
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1: Samedi 23 mai, votre week-end démarre donc ici. Bienvenue, il est 6h. Les infos, Valentine, à la une, la victoire de Lens en Coupe de France de football.
4: On le mérite tellement, le club le mérite tellement, la région le mérite tellement. C'est exceptionnel.
5: C'est quand même mon club de cœur, mais merci papa, je t'aime.
6: C'est incroyable, j'en ai pleuré. On a ravagé le Stade de France, c'est historique. Regarde, la fleur, la coupe, la fleur, on l'a gagné.
3: Et la joie des supporters avec cette fin de saison en apothéose pour le club du Nord, vainqueur hier soir. De Nice, 3-1 dans un stade de France. Nouredine Zidane, largement acquis à la cause des Lensois.
7: C'est le seul trophée national qui manquait au palmarès du RC Lens. Une Coupe de France, beau cadeau d'anniversaire pour les 120 ans du club que Gauthier, 19 ans, voit pour la première fois sacré.
8: C'est un moment qu'on attendait depuis si longtemps. En fait, ça libère un peu. C'est enfin un trophée majeur. Franchement, ça fait chaud au cœur d'avoir une équipe si impliquée. On sent vraiment un lien fraternel entre l'équipe et les supporters.
7: En luttant pour le titre quasiment jusqu'au bout avec le PSG, la saison était déjà réussie pour le RC Lens, certes, mais ne pas remporter la Coupe aurait laissé un goût d'inachevé, selon le gardien Robin Risser.
9: On avait à cœur de leur offrir comme cadeau. On voulait mettre une cerise sur cette magnifique saison et avec cette Coupe, je pense qu'on l'a mis.
7: Le gâteau pour la deuxième place en Ligue 1, la cerise avec la Coupe et la chantilly pour l'entraîneur Pierre Sage, c'est l'émotion procurée à un public qui attendait un trophée depuis plus d'un quart de siècle.
10: Je me nourris du bonheur à la fois des joueurs et du public. Avec l'équipe, on a justement cette chance-là de pouvoir rendre les gens heureux et ça me suffit.
7: Un bonheur que toute l'équipe prolongera cet après-midi avec la parade en bus à Impérial avant la présentation de la Coupe de France sur le parvis de l'Hôtel de Ville.
3: Un titre à célébrer aussi à Montpellier ce matin avec la victoire du MHR en Challenge Cup de rugby hier face aux Irlandais de l'Ulster, 59-26, troisième succès dans la compétition des Montpellierains. Aujourd'hui, place à la finale de la plus prestigieuse des Coupes d'Europe, la Coupe des Champions. Bordeaux joue pour conserver son titre à partir de 15h45 à Bilbao face aux Irlandais du Leinster.
1: Vous écoutez votre radio ici, il est 6h03. Une question ce matin, Valentine. Qui est la mère de ces deux enfants retrouvés au bord d'une route au Portugal?
3: On en sait plus ce matin sur cette Française de 41 ans, soupçonnée de l'abandon de ses deux petits garçons de 4 et 5 ans cette semaine. Cette mère de famille, Louise Adélaïde Boinard, habite l'Alsace depuis l'année dernière seulement.
11: Elle s'appelle Marine, a 41 ans et habite à Colmar depuis peu, selon le maire de la commune. Avant, elle était à Troyes, dans l'Aube, où elle exerçait comme sexologue, un métier qu'elle pratique toujours en libéral. Elle est d'ailleurs spécialisée dans le traitement du psychotraumatisme, des troubles développés pendant l'enfance et dans l'accompagnement des hommes. Très active sur les réseaux sociaux, dont LinkedIn, la quadragénaire vante une pratique centrée sur l'écoute, le bien-être émotionnel et l'introspection. Elle a écrit, par exemple, « La douceur est la clé de toute libération traumatique ». Une professionnelle très bien notée, de nombreux avis soulignent sa bienveillance et sa sensibilité. Marine, qui ne s'était jamais fait remarquer depuis son arrivée à Colmar cet été, aucun signalement n'avait été effectué par la crèche ou l'école de ses enfants avant leur disparition. Mais son comportement a suscité des questionnements depuis son arrestation à une terrasse de café. Le porte-parole de la gendarmerie portugaise a expliqué qu'elle était distante vis-à-vis de la situation. Elle chantait d'ailleurs hier en sortant du fourgon blindé qui l'emmenait au tribunal pour être entendue.
3: Et son interrogatoire comme celui de son compagnon doivent reprendre ce matin. À Paris, deux animateurs du périscolaire sont placés en détention provisoire. Deux hommes de 52 et 44 ans soupçonnés de violences sexuelles sur une vingtaine d'enfants d'école primaire et maternelle du 7e arrondissement. Des agents municipaux de la ville de Rouen, également soupçonnés d'agression sur des enfants. Trois plaintes ont été déposées contre ces employés de crèche et du périscolaire. Ils ont été immédiatement suspendus, indique la mairie.
1: Sur le rail, Valentine, des retards en série.
3: Et des voyageurs arrivés jusque tard dans la nuit en gare de Paris-Austerlitz d'abord. Les trains au départ ont accusé jusqu'à 5h30 de retard à cause d'un bruit non identifié et entendu sur une rame de TER en région parisienne. Finalement, rien. Après plusieurs heures de vérification, le trafic est rétabli ce matin, indique la SNCF. À l'instant, quand dans le sud-est, une rupture d'alimentation électrique a entraîné plusieurs heures de retard sur tous les trains entre Montpellier, Nîmes, Avignon, Marseille et Paris hier. La patience des voyageurs, mise aussi à l'épreuve de la chaleur. Avec déjà hier, Guillaume Fariol, des records de température pour un mois de mai et ce temps exceptionnel.
12: Météo France publie sur les réseaux sociaux une photo satellite de notre pays. Pas un nuage, ciel totalement dégagé. L'illustration parfaite de ce dôme de chaleur coincé sur la France qui fait grimper le thermomètre à des valeurs inédites pour un mois de mai. Record mensuel battu hier à Saint-Brieuc ou Dinard en Bretagne, plus de 29 degrés. À La Roche-sur-Yon en Vendée ou au château d'Oléron en Charente-Maritime, plus de 32. D'autres records vont tomber dans les prochains jours, en particulier en début de semaine prochaine, au pic de ce coup de chaud particulièrement précoce. La barre des 35 degrés pourrait même être franchie jusqu'en Bretagne, exceptionnelle pour la saison. Une alerte orange canicule semble exclue à ce stade, mais certains départements pourraient basculer en vigilance jaune. Et ça, ce serait une première pour un mois de mai.
3: Un soleil omniprésent, de quoi illuminer la croisette pour la clôture du Festival de Cannes ce soir. On en connaîtra le vainqueur de la Palme d'Or de cette 79e édition.
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3: Et la météo, François-Xavier, on le disait, c'est un avant-goût de l'été.
1: Bah oui, c'est ça, Valentine, des conditions en effet très agréables, vous l'évoquiez, pour l'ensemble de nos régions, jugées plus tôt. Alors attention tout de même en ce début de journée à quelques brumes matinales sur le secteur de la Haute-Marne et la Bourgogne. Quelques nuages bas également du côté du littoral vendéen, mais déjà partout ailleurs, un petit cyclone bien présent et qui nous donne ce bel ensoleillement. Pour cet après-midi, plein feu, le soleil s'impose un petit peu partout, avec une sensation, vous le disiez, Valentine, le test de météo est festival. Vos températures particulièrement douces et légèrement au-dessus des normales de saison, avec ce matin 21 degrés pour Biarritz, nous avons 22 à Aix-en-Provence, 24 pour Chalon-sur-Saône et Bonifacio, 25 degrés du côté de Montauban et Amiens, 27 à La Rochelle en après-midi, des valeurs comprises entre 25 et 31 degrés, la maximale pour Pau, où vous êtes accueillis avec plaisir à tout moment sur votre radio locale, ici Berne Bigorre.
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1: On a pu l'entendre dans un épisode de plusieurs séries télé populaires type Malcolm ou encore Stranger Things, et cette très jolie chanson d'amour restera avant toute chose l'un des plus grands succès du groupe suédois ABBA, numéro 1 en 1976 dans de nombreux pays dont la France. Fernando, faut bien se le dire, est éternel, et le voici ce matin sur votre radio ici.

0: votre radio. Ici vos titres favoris toute la journée, y compris pour le réveil. À l'instant, Abba et Fernando.
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0: Valentine, on peut avoir tendance à confondre transpiration et perte de graisse, mais transpirer, ça ne veut pas forcément dire maigrir.
3: Effectivement, l'essentiel, c'est de brûler de l'énergie tout en gardant un corps solide. Mmh. Et pour ça, une suggestion. Mixer cardio et renforcement musculaire.
0: Et ce combo cardio-renfo vous est détaillé par notre coach sportif, évidemment, Nordinatal. C'est à 6h15, on prend avec lui 2 minutes pour être en forme. Et puis, à retrouver ce soir en prime sur France 2, non pas un divertissement, mais un épisode de la saison 4 de Capitaine Marlowe. Au casting de cet épisode breton, intitulé à contre-courant, Romain Boringer, Olivier de Benoît et David Hallyday. C'est la surprise. Alors, comment le chanteur a-t-il été approché par la réalisatrice José Dayan, confidence au micro de Patrice Gascoin dans vos coulisses télé à 6h20. Côté musique, nous avons de Pointer Sisters pour vous ce matin. J'avais dynamique favorisée par ce titre. I'm so excited à écouter ici avant les infos de 6h30. Pour le moment, il est 6h12. Partageons ensemble une actu de vos territoires qui nous est rapportée par nos collègues d'ici Touraine et qui nous dresse le portrait de Frédéric à Jouer-les-Tours en Indre-et-Loire. Cette infirmière de métier a décidé, Valentine, de soigner et d'héberger des pigeons blessés chez elle.
3: Ah, c'est pas les patients habituels.
0: Non, effectivement, ça change un peu. Frédéric qui anime d'ailleurs en parallèle la page Facebook qui s'appelle Cœur de Pigeon et qui rassemble en fait aujourd'hui pas moins de 3500 passionnés.
3: D'accord. Mmh. Alors, comment lui est venue l'idée?
0: Bah écoutez, c'est après avoir secouru un volatile qui était en détresse sur la route qu'elle a créé ce fameux réseau social pigeonesque, de sorte de lutter contre les préjugés et d'organiser le soin des oiseaux. Et on a l'air mieux.
3: Oui. Ça fait beaucoup de colocs à plumes quand même.
0: Ouais, ça fait du monde, effectivement. Mais c'est sympa en même temps, non?
3: Il y en a beaucoup à Paris déjà.
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0: Point de foot, mais la Corse ce soir à l'Orange Vélodrome. L'île de Beauté prend ses quartiers à Marseille avec votre radio ici, puisque Patrick Suri et Corsou Mezzou Mezzou réunissent ce samedi pour un concert exceptionnel. Tenez-vous bien, Santa, Benabar, Julien Clerc et Francis Cabrel. Le voici justement en version corse, bien sûr, pour sa petite Marie aux côtés de l'ensemble vocal Affiletta, Cara Mariuccia. Une nouveauté de votre radio ici à 6h13.

0: retrouver sur le troisième album de Corsou, Mezzou Mezzou, Affiletta et Francis Cabrel sur votre radio ici pour cette reprise de Petite Marie nommée Calamari Yuccia. Pour vous, de petits gestes au service d'une très grande vitalité en compagnie de notre coach Nordine Attal. Bonjour Nordine.
1: Bonjour.
0: Aujourd'hui, vous répondez à une question que l'on se pose fréquemment. Le cardio est-il la meilleure solution pour perdre du poids?
1: On associe souvent perte de poids avec transpiration. Mais transpirer, ce n'est pas forcément perdre du gras. Ce qui compte, c'est de dépenser de l'énergie tout en gardant un corps actif et solide. Et pour ça, le secret, c'est de mélanger les efforts. Pas uniquement du cardio, mais aussi effectuer du renforcement musculaire. On débute avec un exercice durant lequel on va croiser deux sollicitations, le squat et les montées de genoux. Et pour ça, on débute debout, les bras le long du corps, les pieds légèrement écartés. Et à partir de là, on effectue un mouvement de squat, c'est-à-dire on inspire en fléchissant les jambes, et ensuite je pousse sur mes jambes pour me redresser. Et en fin de mouvement, je monte le genou droit vers la poitrine, je repose le pied, puis le genou gauche. Et vous pouvez effectuer 3 séries de 12 répétitions. Et grâce à cette combinaison d'exercices, vous allez solliciter notamment les jambes, mais aussi renforcer le système cardiovasculaire et la coordination.
0: Donc Nordine, on combine plusieurs exercices en même temps.
1: Exactement. Plus un exercice mobilise de muscles, plus il demande d'énergie. Et ça, c'est très intéressant quand on cherche à perdre du poids. On continue avec un deuxième exercice durant lequel vous êtes debout, les bras le long du corps, les pieds légèrement écartés. À partir de là, vous fléchissez les jambes afin de poser la main par terre. Ça y est, vous y êtes. Et ensuite, vous avancez vos mains afin de terminer le mouvement en position de gainage de face, en position de planche, bien aligné, bien parallèle au sol. On appuie sur les mains, bras tendus. Et enfin, vous ramenez un genou vers la poitrine en levant le pied, par exemple la jambe droite. Vous reposez le pied droit et vous effectuez le même mouvement de l'autre côté, de la jambe gauche. Vous revenez enfin en position de départ en vous redressant et en protégeant le dos. Vous pouvez effectuer 4 séries de 10 répétitions. Pour terminer, pensez à miser sur le travail cardiovasculaire, mais également sur le renforcement musculaire. Parce que la perte de poids, ce n'est pas une séance magique, c'est une accumulation de petits efforts qui font la différence. Allez, à vous de jouer.
0: Merci beaucoup Nordine Attal. D'autres gestes prodigués par Nordine pour favoriser notre perte de poids intelligemment, s'il vous plaît, sont à retrouver.

0: On vous accueille avec grand plaisir de bon matin sur votre radio ici. Bon réveil au son de Camaro, c'était Fan Like You.
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0: 6h22 avec celui qui a son multipass pour entrer dans vos chaînes de télé préférées. Bonjour Patrice Gascoin.
2: Bonjour François-Xavier, bonjour à tous.
0: Pour les coulisses télé de ce samedi, Patrice, une programmation plutôt singulière. France 2 brouille les pistes ce soir. Pas de divertissement en prime time, mais à la place, un épisode de la série Capitaine Marlowe.
2: Ce soir, David Hallyday a une déclaration à faire. Enfin, plutôt son personnage dans Capitaine Marlowe. Il a un truc à vous dire.
3: Bon, ben, je n'ai pas forcément prévu d'annoncer aujourd'hui. Mais bon, manifestement, je n'ai pas le choix. Ben voilà. Carla et moi allons nous marier.
2: Alors, je ne vous cache pas que la nouvelle va en surprendre quelques-uns. Dans l'enquête de Capitaine Marlowe, ce soir sur France 2, David Hallyday incarne Grégoire, un grand reporter exilé sur une île bretonne. Ce Grégoire reçoit ses anciens amis de lycée pour un week-end de retrouvailles, mais effectivement, lorsqu'il leur présente sa jeune et jolie fiancée, l'ambiance se tend. Et malheureusement, le lendemain, un de ses amis meurt dans une explosion. Je laisse à Marlowe, Corinne Maziero, le soin de découvrir sous vos yeux ce soir le coupable. En attendant, j'ai voulu savoir pourquoi José Dayan, créatrice et réalisatrice de Marlowe, a-t-elle pensé à vous, David Hallyday, pour ce personnage de Grégoire ?
3: Ça faudrait lui demander, je ne peux pas répondre à sa place. En tout cas, tout ce que je peux dire, c'est qu'il y a 2 ans déjà, elle m'avait sollicité pour un Marlowe. Et je ne pouvais pas parce que j'étais en tournée. Je pensais qu'elle allait oublier, et en fait, non.
2: José n'oublie jamais.
3: C'est ça, oui, on apprend à la connaître. J'étais très surpris qu'elle repense à moi 2 ans après. J'ai lu le scénario, il m'a bien plu. Je me suis dit, allez, on y va. Ça a été un très beau déclencheur que de bosser avec elle. J'ai découvert d'abord quelqu'un d'extraordinaire humainement, qui sait ce qu'elle veut. Elle est, je me suis senti totalement en confiance. Bon, elle bosse très très vite. Et donc j'étais, voilà, le casting était top. Donc j'ai vraiment pris beaucoup beaucoup de plaisir au point de me dire, ça serait vraiment génial de remettre le pied à l'étrier une nouvelle fois, puis de continuer quelque part à faire sur un beau projet comme ça. Why not?
2: Moi, je suis sûr que ça va donner des idées à certains de proposer à David Hallyday d'être héros de série.
3: Ben pourquoi pas, si c'est un rôle de composition et puis quelqu'un totalement différent de moi, pourquoi pas. Oui, non, mais c'est très amusant de tourner.

0: Et je trouve que c'est pas complètement antinomique avec mon métier à moi. Il y a vraiment des similitudes entre la musique, la scène, en tout cas le live, et puis un plateau de cinéma.
1: Les coulisses de ce premier rôle pour David Hallyday à voir ce soir sur France 2 dans Capitaine Marlowe. Quant à moi, Capitaine Gascoigne, je reviens demain avec de nouvelles coulisses télé.
2: Eh oui, mais restez mon capitaine, à demain en effet, 6h20, 6h25 sur votre radio ici, dans moins de 5 minutes. C'est le retour de l'info avec vous, Valentine Letest, l'actu française et internationale résumée en 90 secondes. Et puis à 6h32 dans l'info du jour, Valentine, attention aux différences de température.
3: Oui, quand maman vous apprenait à vous mouiller la nuque avant de vous baigner, ce n'était pas pour rien. Les secouristes confirment le risque d'hydrocution existe. Reportage dans 6 minutes.
2: Dans l'intervalle, c'est la musique des Pointer Sisters avec Tonic, grâce au classique I'm So Excited et votre horoscope signe par signe préparé par Catherine Viguier sur votre radio ici. Bienvenue.

0: sur Radio ici qui vous fait danser de bon matin. I'm so excited de Pointer Sisters pour le démarrage de votre week-end. 6h28, bonjour Catherine Viguier.
1: Bonjour François-Xavier.
0: Avec vous l'horoscope du samedi 23 mai 2026. Catherine, avec vous, on détaille une tendance.
1: Celle du soleil aux Gémeaux pour nos 12 signes. Bélier, donc une bonne nouvelle, le soleil et Mercure en signe ami, vous brillez, vous communiquez. Taureau, il s'agit de votre trésorerie et vous allez négocier de manière habile. Gémeaux, vous êtes la vedette du zodiaque mis en valeur, profitez-en. Cancer, Vénus vous rend séduisant et cette séduction vient surtout de votre belle intérieure. Lion, période agréable, vous avez des alliés utiles car il faut vous battre au sujet de votre travail. Vierge, tout ce que vous pensez, écrivez-le, retenez-le, vous avez des idées de génie. Balance, en vous évadant, vous vous videz la tête et ça se passe bien mieux ensuite. Scorpion, vous analysez, vous sublimez vos émotions en aimant fort ou en vous racontant. Cher Sagittaire, tout ce qui a trait au partenariat vous intéresse, restez en éveil. Capricorne, malgré des succès bien mérités, faites une place à votre santé, c'est important. Verseau, vous êtes plus léger, moins angoissé, et c'est bien mieux en cas de difficulté. Poisson, vous aurez sans doute le sourire et on sera heureux de vous trouver sur notre chemin. Et pour nous tous, à défaut de croire en l'autre, eh bien croyons déjà en nous.
0: Oui, ce sera déjà un excellent début, effectivement. Merci Catherine Viguier, horoscope qui est à retrouver en intégralité sur l'application ICI. Merci de nous rester fidèles. Très beau week-end, vous écoutez ICI. Il est 6h30, toute l'actualité en France et dans le monde. Place aux 90 secondes, c'est avec vous, Valentine Letès.
2: Déjà des records de température battus hier. Il n'a jamais fait aussi chaud pour un mois de mai à Saint-Brieuc, Dinard, La Roche-sur-Yon ou encore en Charente-Maritime avec 32,5 degrés relevés à Château-d'Oléron par Météo France. Son interrogatoire reprendra ce matin au Portugal. On en sait plus sur la Française soupçonnée de l'abandon de ses deux enfants au bord d'une route. Une psychomotricienne, sexologue de 41 ans récemment installée en Alsace. Son compagnon, arrêté avec elle, est un ancien gendarme de 55 ans, adepte des théories du complot. Soupçonné d'agression sexuelle sur une vingtaine d'enfants, deux animateurs du périscolaire à Paris sont placés en détention provisoire. Deux hommes de 52 et 44 ans intervenant dans des écoles primaires et maternelles du 7e arrondissement. Le trafic des trains rétabli ce matin, indique la SNCF, après de très gros retards hier soir en gare d'Austerlitz à Paris, à cause d'un son étrange entendu à bord d'une rame TER en région parisienne. Tout le trafic a été suspendu pour rechercher l'origine du bruit, sans succès. Enfin, après trois échecs en finale, le Racing Club de Lens offre son premier titre en Coupe de France de football. Vainqueur en finale hier soir de Nice, 3-1, dans un stade de France largement acquis à la cause des nordistes. Des sculptures, peintures, œuvres d'art et moments de l'histoire de nuit. C'est la nuit européenne des musées ce soir. Ils sont 1300 en France à ouvrir leurs portes gratuitement.
0: 6h32, l'info du jour, Valentine, avec les précautions à prendre pour se rafraîchir ce week-end.
2: On se mouille la nuque, les bras et le visage avant de plonger pour échapper à ces températures records en ce week-end de Pentecôte. Message des secouristes, Marius Delonève, la différence de température entre la plage et à l'intérieur de l'eau.
3: Au Sable d'Olonne, par exemple, une dizaine de nageurs sauveteurs seront postés sur la grande plage et le secteur de Tanchette, hein, les zones de baignade les plus fréquentées de la commune.
4: On a une température d'eau qui est effectivement assez fraîche, puisque avec des vents d'est, on est aux alentours de 14, 15, peut-être 16 degrés.
3: Loïc Potier est le responsable des plages des Sables. Il va forcément redoubler de vigilance ce week-end.
4: C'est l'avant-saison, c'est les premiers beaux jours du coup de la période d'avant-saison. On en profite pour rappeler de bien regarder la couleur du drapeau, d'aller prendre conseil auprès des nageurs sauveteurs.
3: Pour éviter les chocs thermiques et la fameuse hydrocution, ça peut aller du mal de crâne jusqu'à l'arrêt cardiaque pour les cas les plus rares et les plus extrêmes. Il faut donc rappeler les gestes simples pour Yann Le Biavant, médecin-chef adjoint chez les pompiers de Vendée.
5: Avant de se baigner, il faut éviter de rester longtemps en plein soleil, plutôt boire régulièrement de l'eau. Hein. Et quand on va rentrer dans l'eau, il ne faut jamais plonger brutalement après avoir eu très chaud. Il faut plutôt rentrer progressivement, commencer par se mouiller la nuque, les bras, le visage, le thorax. Enfin, des méthodes que nos grands-mères nous ont apprises et qui sont toujours valables.
3: Et les secouristes recommandent également de redoubler de prudence pour les plus fragiles, les enfants, bien sûr, et les personnes les plus âgées.
2: Voilà, on ne se rafraîchit pas n'importe comment et pas n'importe où non plus. Les voies navigables de France rappellent les dangers de la baignade sauvage dans les fleuves, canaux et rivières. notamment à cause de la présence d'écluses et de ponts.
0: Merci beaucoup Valentine, retour de l'info à 7h sur votre radio ici. La météo justement, parlons-en ensemble à 6h34, météo de ce samedi 23 mai, c'est donc un avant-goût d'été, des conditions très agréables pour l'ensemble de nos régions, jugées plutôt. Attention tout de même en ce début de journée, hein, quelques brumes matinales sur le secteur de la Haute-Marne notamment et la Bourgogne, quelques nuages bas également du côté du littoral vendéen, mais déjà partout ailleurs, un anticyclone bien présent qui nous donne ce bel ensoleillement. Et puis pour cet après-midi, plein feu, le soleil s'impose un petit peu partout avec une sensation de météo estivale. Vos valeurs particulièrement douces et donc légèrement au-dessus des normales de saison, avec ce matin 21 degrés pour Hendaye, 22 à Hyères, 24 du côté de Tours et Porto Vecchio, 25 pour Albi et Béthune, 27 à Libourne, et en après-midi, les valeurs comprises entre 25 et 31 degrés, la maximale pour Orthez. 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
0: En 1975, la France découvrait un certain William Scheller. C'était avec le titre Rock and Dollars, et fort de ce premier succès, et bien quelques mois plus tard, le chanteur renouvelait l'expérience avec le Carnet à Spirale, autre classique à réécouter ce matin sur votre radio ici. Bon week-end avec nous.

0: On vous espère en pleine forme ce samedi matin. Votre radio ici est pour vous accueillir le carnet à spirale feuilleté par William Scheller.
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0: Je sais, vous le savez, mais on vous le rappelle quand même avec Valentine. 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
0: 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Également avant 7h, pour la musique de votre week-end, vous pourrez compter sur Laura Branigan.
3: Elle
0: n'était
3: pas réveillée.
0: Non,
3: bah... Mais on part très tôt, hein.
0: Bah, 6h38, la pauvre, en même temps. Hein. Mais elle est bien là, inoubliable, self-control, c'est à suivre sur votre radio ici. 6h38, donc, la nouvelle mode des lunettes connectées d'envie numérique, vie privée, ce matin, Valentine Letès. On parle des risques de cette nouvelle technologie pour nos données.
3: Et par rapport au smartphone, une nouvelle étape a été franchie. Les lunettes connectées sont invisibles, ou presque, hormis une petite LED qui s'allume sur la monture lorsqu'elles enregistrent du son ou de l'image. Mmh. Ces lunettes permettent notamment de filmer en toute discrétion. Et c'est bien le problème, explique la CNIL, la Commission nationale de l'informatique et des libertés. Avec ce type de monture, facile de s'introduire dans un lieu où la prise d'image et de son est interdite sans attirer l'attention. Et contrairement à un téléphone portable que l'on doit sortir, tenir, orienter, les lunettes filment tout ce que l'on regarde, même pas besoin d'appuyer sur un bouton. Le modèle commercialisé par le groupe Meta, propriétaire d'Instagram et de Facebook, est relié à un système d'intelligence artificielle.
0: Okay.
3: Il suffit de dire « Hey, Meta, prends une photo pour capturer en image la scène et les personnes face à vous. »
0: Mais leur utilisation, elle est bien encadrée par la loi, Valentine?
3: Toute atteinte à la vie privée avec enregistrement ou transmission de paroles ou d'images est punie d'un an de prison et de 45 000 euros d'amende. Peu importe l'appareil utilisé, il n'y a pas de législation spécifique. Mmh. Mais les lunettes connectées soulèvent des enjeux encore plus grands. Êtes-vous prêt à considérer tous vos amis, vos voisins, vos collègues ou n'importe qui croisés dans la rue comme une caméra mobile? Vu le succès du modèle de Meta, 7 millions d'exemplaires vendus l'année dernière, la question est de savoir dans quelle société nous souhaitons vivre. Les technologies émergentes sont justement au menu cette année du G7, des autorités de protection des données,
0: okay,
3: soit les équivalents de notre CNIL pour chacune des 7 grandes puissances mondiales.
0: Et pour en savoir plus sur les objets connectés et les risques qu'ils représentent pour vos données, rendez-vous sur ici.fr, page vie numérique, vie privée, votre chronique qui revient demain à 6h38 avec Valentine Letès, bien sûr, sur votre radio ici.
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0: 6h41, très beau réveil avec votre radio ici. On espère que vos valises sont bouclées. Bah oui, pour un voyage dans le temps organisé par Stéphane Bern et précisément ce matin au temps de la mondialisation du savon.
4: Le savon de Marseille a des odeurs de Provence, d'huile d'olive et de lavande. Et pourtant, il vient de bien plus loin. Alep, en Syrie. Au Moyen-Âge, les chevaliers partis en croisade, en Orient, ramènent des reliques, des épices. C'était des souvenirs duty-free, mais version médiévale. Et à Alep, en Syrie, ils découvrent aussi l'art de la savonnerie. C'est là qu'est fabriqué le plus vieux savon du monde depuis l'Antiquité. Conçu à base d'huile d'olive et de baies de laurier, ces pains de savon sont lentement cuits dans des chaudrons, puis séchés. Un produit raffiné et parfumé qui surprend les guerriers venus d'Occident, plus habitués à briller sur les champs de bataille que sous la douche. Ils rapportent la recette avec eux en Provence en l'adaptant à la mode locale. On garde l'huile d'olive abondante dans les campagnes et on abandonne le laurier. Rapidement, les ateliers prospèrent à Marseille et Louis XIV réglemente sa fabrication. Ne peuvent être utilisées que des huiles pures et sans mélange de graisse, sous peine de confiscation des marchandises. En clair, pas question de savonner le roi avec du gras de canard. Et voilà que grâce à la qualité de sa production, Marseille devient la capitale du savon.
5: C'est Marseille, pépé.
4: À la fin du XVIIe siècle, on en produit 20 000 tonnes par an, qui se vendent en portions de 5 à 20 kg. De quoi bien se frotter derrière les oreilles. C'est ainsi qu'une invention orientale est devenue un symbole provençal. La prochaine fois que vous vous lavez avec un cube de savon de Marseille, vous pourrez chanter sous la douche « Tout, tout pour ma Syrie, ma Syrie ».
0: Ah, magnifique. Merci mon cher Stéphane Paul Naberne. Voyage dans le temps, le best-of, à suivre également demain à 6h43. En attendant de retrouver vos inédits, bien sûr, de retour dès lundi sur votre radio ici. Ce sera juste avant les infos de 8h. En ce qui nous concerne, il est 6h43. C'est à la une de Femme Actuelle cette semaine, Valentine.
3: Les éco-recharges valent-elles le coup? Côté fabricant, on prétend qu'elles sont plus économiques mais moins polluantes. Mm-hmm. Mais les associations de consommateurs, elle reste réservée.
0: Tentons donc de démêler le vrai du faux avec la rédactrice en chef de Femme Actuelle, Sabrina Nadjar, avec nous dans 3 minutes, le temps d'écouter la musique de Jérémy Frérot. Vous écoutez Adieu, ici.
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0: 6h46, votre radio ici vous souhaite un très joli réveil du samedi à l'écoute de Jérémy Frérot, venu vous interpréter Allieux.
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0: Les éco-recharges valent-elles le coup? C'est le sujet qui est traité cette semaine dans ce dossier à la une de Femmes Actuelles et nous en discutons bien sûr avec Sabrina Nadjar, la rédactrice en chef. Bonjour Sabrina.
3: Bonjour François-Xavier.
0: Alors Sabrina, tout d'abord, est-ce que vous pouvez peut-être nous rappeler ce qu'on appelle les éco-recharges?
3: Alors vous savez, ce sont ces petits sachets, ces petites poches qui remplacent un emballage qui est habituellement extrêmement résistant. Je ne sais pas si vous voyez ce que je veux dire. Les emballages par exemple de lessive, alors ce sont des emballages qui sont faciles à utiliser, à ouvrir, à fermer, pour verser, prélever. Ils sont remplacés donc par un emballage un peu plus sommaire. En général, c'est un espèce de sachet avec un système d'ouverture très simple.
0: D'accord.
3: Et qui est beaucoup plus léger. Et le but, c'est de transférer le produit qui est dedans dans le fameux emballage d'origine plus durable dans le temps.
0: Alors, est-ce que c'est vraiment économique?
3: Sur le papier, pour tout vous dire, ça en a l'air. On se dit que c'est un emballage plus léger, qu'il n'y a pas de fioritures, qu'il est donc plus facile à fabriquer et en plus moins lourd à transporter. Mais en pratique, c'est moins simple. Des enquêtes sur le terrain montrent que une fois la promotion passée pour donner envie aux acheteurs, certaines recharges de gel douche ou d'assouplissant, par exemple, sont plus chères au litre que la bouteille prête à l'emploi. Donc c'est vraiment un comble.
0: Ah.
3: Et la raison de ce comble, c'est en fait parce que l'outil de production n'est pas toujours adapté aux éco-recharges ou que les quantités vendues sont insuffisantes pour faire baisser les prix. Donc finalement, c'est totalement contre-productif.
0: Côté écologique, est-ce que ces éco-recharges permettent vraiment de réduire l'impact sur l'environnement, Sabrina?
3: Alors, réduire le plastique, bien sûr, c'est positif. Mais l'impact global sur l'environnement dépend de la fabrication, du transport, de la concentration en éléments actifs, du produit, et puis savoir si aussi il est recyclable ou pas. Bon, si la recharge est une simple poche plastique fine, normalement, elle mobilise moins de matières premières qu'un flacon d'origine. En fait, on réduit de 10 à 20, voire 30 % la consommation de plastique pour un usage donné. Voilà, bon, c'est important, mais soyons honnêtes, on la ramène quand même pas à zéro.
0: Oui, c'est déjà un effort
3: mais
0: de faire, en
3: faire
0: tout cas.
3: Quand même.
0: Mais peut mieux faire.
3: Peut mieux faire quand même.
0: Exactement. Merci beaucoup, Sabrina. Je rappelle que ce dossier, les éco-recharges valent-elles le coup, est à la une de Femmes Actuelles cette semaine. Merci, Sabrina Nadjar.
3: Merci à vous.
0: Je rappelle que vous êtes la rédactrice en chef de Femmes Actuelles, le magazine disponible pour ce nouveau numéro this weekend chez tous les marchands de journaux. Ici, votre radio. Merci de nous avoir choisi. Vous croisez ce matin Laura Branigan avec ce magistral Self Control. Tout va bien.

0: avec Laura Branigan pour Self Control sur votre radio ici. Merci beaucoup de nous rester fidèles en ce début de week-end de Pentecôte avec les Ronettes qui viennent faire un petit tour par chez nous également. C'est sympa ça, Valentine.
1: J'adore Be My Baby.
0: Eh oui.

0: c'est aussi votre radio du week-end avec The Ronettes ce matin pour vous faire chanter sur Be My Baby. Il est 6h55, on prend la direction ce matin des Pyrénées-Orientales. Nous sommes tout près de Collioure à Saint-Genis-des-Fontaines. Nous y retrouvons Jean-Paul. Bonjour Jean-Paul.
1: Bonjour Jean-Paul.
2: Bonjour François-Xavier et Evelyne.
0: Alors Valentine, mais c'est presque pareil.
1: J'aime bien Evelyne. Non, j'aime bien.
0: Jean-Paul, on est ravis de vous accueillir avec Emeline slash Valentine. Dites-nous, quel est votre message?
2: Alors, mon message, c'est surtout de passer un bon week-end, de profiter de ce beau temps.
0: C'est vrai.
2: Surtout. Et puis, ben, qu'est la paix pour moi, ce serait bien aussi.
1: La paix?
2: Ouais, qu'est la paix. Écoutez, on entend beaucoup de problèmes en ce moment.
0: Ah oui, bon. Ça c'est certain. Vous avez raison. On va faire en sorte, en tout cas, que les choses s'apaisent, nous, à notre niveau. Dites-nous, Jean-Paul, il paraît qu'il y a une activité un peu insolite ce week-end. Enfin, insolite pour nous, en tout cas.
2: Ce week-end, ben, c'est la fête de la nature dans le département.
0: Uh-huh.
2: Et si vous voulez, là, on va à une randonnée pour voir un petit peu tout ce qui est reptile dans la région.
1: Jean-Paul, j'ai une question vraiment. C'est Evelyne qui vous parle.
2: Oui.
1: Pourquoi aller chercher des serpents? Quelle idée?
2: Mais c'est justement ma curiosité parce que je vais vous dire honnêtement, j'en ai peur.
0: Ah. Donc c'est pour.
1: Donc vous aimez vous faire peur?
2: J'aime me faire peur en effet parce que.
0: Est-ce que vous voulez?
2: Il y en a beaucoup par ici.
0: Ah bah, hein. On imagine bien. Est-ce que vous voulez qu'on vous inscrive à Fort Boyard aussi avec Valentine? Pour se faire peur, c'est pas mal aussi.
2: Ah non, je regarde, hein, je suis fidèle de Fort Boyard. Mais si j'aime bien les regarder, mais je n'irai pas dans la cage.
0: Bon, en tout cas, vous saluez les serpents de notre part avec Evelyne slash Valentine. Et on vous embrasse bien fort, mon cher Jean-Paul. On vous envoie le poste radio directement à la maison. Il est totalement inoffensif, mais il vous permet de rester connecté à votre radio. Ça, c'est chouette.
2: Ah bah écoutez, c'est très gentil, et puis écoutez, moi pour celui-là, je suis un fidèle de votre radio, je trouve ça tellement sympa que quand je suis levé, en général, j'appuie sur mon poste pour vous écouter.
0: Eh ben merci beaucoup de nous rester fidèles, Jean-Paul, on vous dit à très très vite, merci beaucoup. Il est à 6h57 pour le meilleur de sa revue de presse décalée, et surtout pour nous mettre les points sur les i. Il est arrivé, c'est Willy Rovelli, bien sûr, bonjour.
3: Bonjour, bonjour. Et on commence avec l'affaire Patrick Bruel qui n'en finit pas. Une masseuse porte plainte contre le chanteur qui lui aurait demandé avec insistance qu'elle lui fasse des massages au niveau de l'anus.
0: Oh.
3: Ouais, là, pour lui, ça sent vraiment la merde. Et pour Bruel, 2026 risque d'être un anus horribilis, mais avec un seul N. C'était dit rendez-vous dans 10 plaintes. Le film Michael sur Michael Jackson cartonne au cinéma avec 5 millions de spectateurs en 3 semaines. Un film pourtant interdit aux moins de 13 ans. Pas pour les empêcher de voir le film, hein, mais pour dissuader les pédophiles d'y aller. Voilà, un film à voir en 3D, 3 doigts. Le comédien Michael Culkin qui a vu Michael a dit qu'il l'avait beaucoup touché. Pas le film. Hein. Plus de 1700 personnes confinées dans un paquebot à Bordeaux après un décès lié à une gastro-entérite. Le gastro le plus connu jusqu'ici à Bordeaux, c'était Philippe Etchebest. Apparemment, on s'est bien chié sur ce bateau. Hein. Le comédien Michael Youn, que l'on voit actuellement dans l'émission Mask Singer sur TF1, victime d'un homejacking par 3 hommes cagoulés. Bon, bah là, il savait qu'il était caché sous les masques. Hein. C'est voleur. Voilà, bah là, c'était facile. En même temps, il y a quelques années, je chantais foutre à cagoule. Bah voilà, ils ont foutu leur cagoule. Hein. Épidémie d'antivirus, explosion des ventes de masques en France. Patrick Bruel veut déjà pas mettre un slip pendant ses massages, alors un masque. En Italie, les propriétaires de chiens encourent 500 euros d'amende s'ils ne nettoient pas son urine. Pise aussi devrait faire pareil parce qu'il y en a marre que les chiens pissent partout. Bonne nouvelle, pour lutter contre les déserts médicaux, le gouvernement envisage de fournir gratuitement un dromadaire à tous les patients. L'écrivaine Aurélie Valogne rachète la maison de Jane Birkin dans le Finistère. Vu l'hygiène de Serge Gainsbourg, Jane Birkin c'était surtout une ex-fan des cystites. Enfin, la question du jour. Si on boit la bouteille un soda orange suspect, est-ce qu'on peut choper un fantavirus? Bah vous avez 2 heures. Allez, passez un bon samedi et à tout à l'heure midi.
0: Pas mal le coup du fantavirus, on aime beaucoup. Willy Rovelli qui vient déjeuner chez vous, c'est tout à l'heure évidemment sur votre radio ici. Valentine, merci beaucoup de m'avoir accompagné, on vous retrouve à 7h30.
1: Avec plaisir François-Xavier, à tout à l'heure pour l'info en 90 secondes.
0: Et tout de suite au micro d'ici matin dans votre région, c'est parti.
4: Effectivement, merci François-Xavier. Bonjour à tous, comment allez-vous ce matin? Je vous repose la question. Comment allez-vous ce matin? Est-ce qu'il y en a qui ont dormi? Est-ce qu'il y en a qui ont passé la nuit à faire la fête? Oh là là là là là là, quelle soirée! C'était magique, c'était formidable. Des mots qui reviennent dans la presse. Joie, sifflet, victoire, trophée. C'était incroyable. Juliette Pen, bonjour.
5: Bonjour Emmanuel, bonjour à tous.
4: Je pense que vous allez revenir sur cette soirée extraordinaire.
5: Un tout petit peu.
4: Un tout petit peu.
5: Ouais, peut-être.
4: Émission tout à fait spéciale aujourd'hui. Week-end spécial. Avec une journée extrêmement chargée en rapport avec évidemment la victoire et cette Coupe de France qui va et qui est dans le Nord-Pas-de-Calais, hein, ça y est.
5: Qui est déjà de retour.
4: Qui est de retour. Journée donc spéciale, c'est samedi aujourd'hui. Bonjour tout le monde.
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4: Et bravo Lens.
5: Vous l'avez vécu avec nous en direct hier, les larmes, la joie et les frissons encore là ce matin après la victoire magique du RC Lens face à Nice 3-1. Les sang et or ont soulevé la Coupe de France. Enfin, première fois dans l'histoire du club en 120 ans d'existence. Une fin de saison en apothéose pour les joueurs lensois et leurs supporters et supportrices. Descendus en nombre à la capitale, ils étaient plus de 50 000 au Stade de France. Écoutez leur émotion.
7: On le mérite tellement, le club le mérite tellement, la région le mérite tellement. C'est exceptionnel. Franchement, pendant 70 minutes, c'est pas serein. Nice ont bien joué en vrai.
8: Des fois, on a eu peur, des fois, on était content. Surtout le troisième but, c'est quand même mon club de cœur. Mais merci, papa,
9: je
8: t'aime.
9: Quand je l'ai amené ici, je lui ai dit, ben voilà, profite du moment parce que ça arrive pas tous les ans. C'est incroyable, j'en ai pleuré. J'étais là en 99. Au même moment, au Stade de France, quand M. Leclerc nous a transmis la Coupe, qui nous l'a transmis à nous les supporters, c'était pour la Coupe de la Ligue. Et aujourd'hui, on a la Coupe de France. 30 ans après, vous ne vous rendez pas compte. Moi, j'étais encore jeune, j'avais 17 ans. Et 30 ans après, maintenant, je vis la Coupe de France. C'est extraordinaire. On a ravagé le Stade de France. C'est historique. Il faut le vivre pour le croire. C'est incroyable. Là, regarde, la bleue, la Coupe. La bleue, on l'a bleue, on l'a gagné.
5: Et cette victoire, on la doit aux joueurs, évidemment, les buteurs, Thauvin et Edouard en première période, puis Abdallah à la 78e minute qui a définitivement acté la victoire. Le défenseur lensois Jonathan Grady n'en revient toujours pas.
10: C'est le plus beau jour de ma vie, quand tu vois un trophée, que tu vois rien ça, tu ramènes tout le monde ici, c'est extraordinaire. C'est le fait que tout le monde apprécie, donc ça me fait plus au cœur et c'est contradictoire avec ma saison parce que j'ai vécu des moments difficiles. Mais c'est un moment historique, on rêvait ça depuis un moment, c'est des années extraordinaires qu'on est en train de vivre et là on concrétise quelque chose avec un titre et ça restera lié à vie.
5: Un souvenir gravé à vie, surtout que les Lensois ont dû se battre pour la gagner cette coupe face à un OGC Nice qui n'a rien lâché, Thomas Lavaux.
11: Pierre Sage n'est pas un grand expansif, mais il a quand même vécu le moment le plus fort de sa carrière hier.
12: Honnêtement, j'étais très content à l'intérieur de voir tous ces sourires, tous ces gens crier, certains pleurer. Des enfants, des gens âgés, des gens de mon âge. Je me considère plus dans les gens âgés, du coup. Beaucoup de bonheur face à nous, donc j'ai eu la chance de pouvoir admirer le bonheur pendant 2-3 minutes et ça me suffit.
11: La plus forte de ses émotions, l'accolade avec son adjoint Jamel Alioui au moment de brandir la coupe. Les deux techniciens ont dû apprécier ce match globalement maîtrisé. Lens avait plus de coffres à marquer sur une action construite, sur une phase arrêtée et sur du jeu direct. Il fallait ça pour venir à bout d'un adversaire accrocheur et qui a tiré deux fois sur les poteaux du gardien Robin Risser.
13: J'avais à cœur qu'un club m'offre une opportunité. Je pense que je suis dans le club qui me convient le mieux avec de vraies valeurs qui me ressemble, donc je me sens privilégié pour jouer pour ce maillot et en plus ce soir on clôture cette première saison on va dire dans l'élite par un trophée et c'est juste extraordinaire.
11: Deux buts d'avance puis des temps faibles mais à la fin la victoire. Cette finale a pas mal de points communs avec le quart de finale gagné à Lyon, là où étaient nées les chances de victoire lensoise dans cette Coupe de France.
5: Et la coupe est déjà arrivée à la maison, les joueurs sont rentrés dans la nuit au Stade Bollaert à Lens où des milliers de supporters les attendent attendait pour faire la fête. Des images de liesse immense, des champs, des danses et même la chenille, tout est à retrouver en vidéo sur notre site ici.fr. Et pour les supporters lensois qui auraient raté ça, la coupe et les joueurs seront à nouveau au stade Bollaert à partir de 15h pour une parade dans le centre-ville jusqu'à la mairie. Ici Nord sera en émission spéciale pour suivre ce moment en direct. Rendez-vous dès 14h cet après-midi. Et dans le cadre de cette parade, la préfecture prévoit de déployer un important dispositif de sécurité. Plus de 300 policiers et une vingtaine de gendarmes seront mobilisés.
4: Face à l'explosion du narcotrafic, de nouveaux moyens vont être déployés au port de Dunkerque.
5: Et annonce du ministre de l'Action et des Comptes Publics, Damien Amiel, en visite sur le port hier. Il promet de débloquer plus de moyens humains et matériels pour aider les douaniers dans leur travail, puisque depuis le début de l'année, 13 tonnes de cocaïne ont été saisies sur le port. Il faut renforcer les contrôles des conteneurs et des bateaux qui arrivent sur le port, assure Damien Amiel.
14: Ici, dans le port de Dunkerque, on a vu en à peine un an, entre 2024 et 2025, une multiplication par plus de deux des saisines, qu'il s'agisse d'ailleurs de la contrefaçon ou des stupéfiants. Depuis le début de l'année, c'est plus de 13 tonnes de cocaïne qui ont été saisies ici sur le port de Dunkerque. On créera dès cette année une brigade spécialisée portuaire, 100% dédiée à l'analyse des conteneurs, au contrôle et à la lutte contre cette criminalité du haut du spectre. On donnera également les moyens technologiques qui sont nécessaires. On a pu voir aujourd'hui un scanner mobile à basse intensité qui est extrêmement utile parce qu'il permet de détecter beaucoup plus vite des conteneurs à risque. On déploiera dans l'année un scanner mobile à haute intensité, ce qui permettra de renforcer encore nos moyens de scan. Et d'ici 2030, on aura un scanner fixe ici à Dunkerque. Et ainsi, avec ces trois lignes d'analyse, Dunkerque sera au meilleur standard de la lutte contre le narcotrafic. Pour ça, on a besoin de douaniers et on a besoin de moyens technologiques.
5: 25 nouveaux agents arriveront dès le 1er septembre, en plus des 800 douaniers déjà présents sur le port. Voie navigable de France appelle à la plus grande prudence pour ce week-end de forte chaleur et alerte sur les risques d'accidents dans les zones de baignade non autorisées. L'année dernière, près de 170 personnes sont décédées par noyade dans les cours d'eau ou plans d'eau. Après un printemps particulièrement sec, les nappes phréatiques n'ont pas pu se recharger suffisamment. Résultat, le Nord et le Pas-de-Calais sont placés en vigilance sécheresse, un premier niveau de gravité qui n'entraîne pas à ce stade de restriction, mais qui vise à sensibiliser sur notre usage de l'eau.
4: En cyclisme, le Norvégien Rasmus Tiller s'est imposé hier sur la troisième étape des 4 jours de Dunkerque.
5: Et le Néo-Zélandais Laurence Pitty arrive deuxième et conserve son maillot rose, maillot du leader au classement général. Quatrième et avant-dernière étape aujourd'hui au départ de Berg, arrivé à Kassel, à suivre en direct avec Ici Nord, en même temps que la parade de nos Lensois. Rendez-vous donc à 14h pour ce direct sur notre antenne. À Douai, autre course, celle des garçons de café organisée par les commerçants de la ville. Plus de 200 participants et participantes sont attendus cet après-midi pour un départ à 15h30.
4: Bien utile de revenir sur cette météo. On a l'impression que tout a été réglé pour que la fête soit belle.
5: Tout à fait.
4: C'est-à-dire qu'aujourd'hui, on a la parade qui va avoir lieu.
5: Sous le soleil, donc.
4: Sous le soleil, sous ce gros projecteur qui va réchauffer le Nord-Pas-de-Calais, réchauffer dans tout le sens des termes. C'est-à-dire que là, franchement, qu'est-ce qu'on peut dire aux joueurs du RC Lens? Bravo et merci.
5: Bravo, merci pour les émotions. Ah, ouais. On n'a plus des mots.
4: On n'a plus des mots. Mais alors, vous les avez, vous, les mots? Bah, dites-les. Appelez-nous 03 20 55 89 89. Franchement, moi je suis d'accord hein, pour ouvrir l'antenne. Si vous avez envie de vous exprimer, de dire les choses simplement, tranquillement, n'hésitez pas. 03 20 55 89 89. Également sur l'application WhatsApp. J'en oublie presque de vous faire donc la météo. Mais en même temps, il n'y a pas de surprise. Il va faire beau aujourd'hui. Non, je vais juste regarder les températures maximales. Oula, 29 à 31 degrés.
5: Mais
4: pour les maximales.
5: Il va faire très chaud.
4: Il va faire très très chaud. Bon, eh ben on va faire avec. Hein. J'en entendais déjà hier qui se plaignait justement de la chaleur qui était trop intense. Effectivement, ça s'appelle un grand écart hein, entre les températures d'il y a encore une semaine et celles d'aujourd'hui. Ça n'a plus rien à voir. Profitez-en tout de même. Je vous souhaite un agréable week-end et sur les routes de la région, ça circule très bien.
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4: Allez, voici Mylène Farmer.

0: la journée pour démarrer le week-end. Mylène Farmer avec Sans Contrefaçon.
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0: Radius, ce sont les mots de Danny Boone sur Facebook. Danny Boone qui était en tournage dans le Nord justement pour son prochain film. Et il a regardé évidemment le match d'hier et il félicite sur sa page Facebook, vous pouvez regarder, hein, il félicite le RC Lens. Nous c'est ce qu'on va faire tout au long du week-end, tout au long de la journée. Émission vraiment spéciale aujourd'hui avec plein de rendez-vous. Nous serons partout du côté de Lens avec évidemment la parade que nous suivrons ensemble. Alors, mais avant tout ça, effectivement, on va se réveiller ensemble, tranquillement, en ce samedi matin. Nous sommes le 23 mai aujourd'hui. Il y a le 365.be qui arrive dans un instant. On va partir en Belgique et puis l'horoscope en ch'ti juste après la pause.
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0: Voici José Ombre pour l'horoscope en ch'ti de ce samedi. Salut José.
4: Bonjour Mélien, bonjour à tous. Bélier, t'arrives pas à définir tes sentiments ni tes émotions. C'est joliment trompe toujours. À mon avis, il faut t'attendre à des bouleversements. Taureau, t'es en train de perdre tes sécurités et puis t'énerves plus tes repères. T'es à pleine tapette, mais tiens bon. Si tu gardes le cap, tu traverseras tout chaud sans ennui. Mais moi, je moi, t'es plein de projets, t'as une vie privée, avec les gens de ta famille, et même peut-être pour votre maison. Ah, dis donc, il y a du pain sur la planche, hein. Cancer, pour bien avoir des imbroules, et chaud, faut te parler. Mais dis tout ça que t'as sur le cœur. Tu verras que plus à perdre, et plus qu'à se faire comprendre. Lyon, t'as tellement cœur les gens qui t'entourent, et que par moment, t'es voudront décider à le plage. Mais faut pour rire, hein. Les autres, ils ont pas tout dit d'accord. Vierge, le jour qui vient, il va être fort original. Alors comme tu t'as oublié de passer inaperçu, tu vas chier t'es retrouvé tout le jour comme un pichon d'alio. Eh ouais, balance. Les obligations de tous les jours, ça commence à te peser. T'es trop bien passé pour tout le fin de la semaine. Eh ben non, faudra que tu fasses avec. Cette liberté, Scorpio, ben aujourd'hui, il va falloir le gagner. Eh ouais, ça va pour aller tout d'en haut. Attends-toi à voir des bâtons dans les rôles. Sagittaire, attends-toi à un rude remue-ménage à ta maison. Il y a une bonne seule chose et puis quelques gens qu'il va falloir remettre à plage. Prépare-toi, ça qui est dedans. Ben quoi, Mathieu Gabricorn, elle verra où toi t'as nuit, dis. T'as un manque de quai de cause ou quoi? Elle s'est fait gaucher qui t'arrive, mais t'as eu des jours meilleurs, tiens. Ah ouais, Verseau. Et le jour-ci va être marqué par une bosse d'obligations et de contraintes qui ne vont pas te laisser une minute pour ti. Il y a des jours comme ça, hein. Ça ne peut pas tout dire être la fête. Si, puis ça, aujourd'hui, ça va être imprévu sur imprévu. Alors, forcément, il va y avoir des hauts puis des bas, puis t'as tué au cœur, il va la prendre un coup. Enfin, j'espère pour ti que ça va bien se passer, hein. Allez, au revoir, mes gens, puis à demain.
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0: Salut Mickaël, on part à environ 2 heures de Lille, direction Andenne, en province de Namur, en Belgique, pour découvrir l'espace muséal d'Andenne, le phare, un lieu surprenant pensé pour tous, où l'on apprend en faisant quoi ?
1: Alors oui, c'est un musée moderne et interactif où l'on voyage de la préhistoire jusqu'à la céramique d'aujourd'hui. Alors dès l'entrée, on comprend que ce n'est pas un musée classique. Ici, on ne fait pas que regarder, on participe. On avance dans les salles avec des vidéos, des sons, des objets à manipuler. Tout est fait pour comprendre facilement. On découvre comment les archéologues reconstituent une poterie, comment ils interprètent les traces du passé. C'est très concret. Un des moments marquants de la visite, c'est la rencontre avec Raga, une petite néandertalienne reconstituée. Elle a 8 ans, elle a vécu il y a environ 100 000 ans et sa reconstitution est très réaliste. Les enfants réagissent tout de suite. Ils vont comparer cela avec leur quotidien et les adultes aussi. Ça les surprend. Alors juste à côté, il y a aussi un squelette d'ours préhistorique assez impressionnant. Et puis à quelques minutes, si on veut prolonger l'histoire préhistorique, il y a la grotte Skladina qui est complète naturellement la découverte pour les amateurs d'archéologie et de préhistoire.
0: Alors on parlait de céramique également, le musée fait donc aussi découvrir cette matière, mais propose aussi des expositions si je ne m'abuse.
1: Alors Andenne, c'est une ville qui est reconnue comme ville créative par l'UNESCO et elle fait partie de la route européenne de la céramique. Et donc le musée, il met aussi en valeur cette identité avec des céramiques médiévales jusqu'à des œuvres contemporaines, grâce à un parcours qui révèle la richesse et la diversité de cet art, parfois surprenant, souvent élégant, mais toujours porteur de sens. Et oui, effectivement, en plus de la visite, il y a pour l'instant une expo temporaire qui s'intitule « Sous la loupe ». Et ici, il n'y a pas de mauvaise réponse, ni de mauvaise manière de voir. Chaque regard compte, enfants et adultes deviennent des explorateurs invités à percer les mystères d'objets insolites, étonnant ou familier. On avance d'un module à l'autre, un peu comme dans un atelier, avec des manipulations simples et accessibles à tous. Et c'est très ludique et ça plaît donc autant aux enfants qu'aux adultes et on peut la découvrir jusqu'au 5 juillet 2026. Et pour gagner aujourd'hui vos 4 entrées pour l'espace muséal d'Andenne, il suffit de répondre à cette question. Comment s'appelle la petite néandertalienne que l'on découvre pendant la visite à l'espace muséal d'Andenne ?
0: 03 20 55 89 89. S'appelle la petite néandertalienne qu'on découvre pendant la visite à l'espace muséal d'Andenne. 03 20 55 89, deux fois bonne chance.

0: bien les Beatles, hein?
1: Oui, on adore.
0: C'est chouette, hein? Ah, ça fait du bien. c'est juste pour voir s'il y en avait qui étaient bien réveillés ce matin, parce que c'était les Rolling Stones.
1: Les Rolling Stones, bien sûr, j'avais reconnu.
0: Il y en a des gens qui étaient sur leur téléphone en train de dire je vais l'appeler, mais qu'est-ce que c'est que cet animateur qui ne sait même pas reconnaître les Rolling Stones des Beatles. Il y a encore plein de groupes à écouter, plein de musique, plein de bonne musique à écouter, bien évidemment, dans les minutes à suivre. Et il y a surtout une destination que nous allons prendre, le Ward, dans un instant pour notre gagnante.
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0: On se pense que ça va être une belle journée avec ce temps magnifique qui nous attend tout le week-end. Et pas seulement d'ailleurs, la semaine prochaine, il va encore faire très chaud. Je ne sais pas si vous avez entendu les températures que j'ai annoncées là, il y a quelques minutes, Juliette, mais 31 degrés pour les maximales aujourd'hui.
1: Hein. Oui, il va falloir penser à s'hydrater, à se couvrir.
0: Exactement. Martine, bonjour.
4: Oui, bonjour Manuel.
0: Vous avez déjà eu chaud hier un petit peu ou pas?
4: Oui, très très chaud hier.
0: Ça y est, on va se plaindre.
4: Non, non, pas du tout. Pas bon, du tout.
0: Vous êtes à Le Ward, ma chère Martine.
4: C'est ça, oui.
0: Et alors, j'ai appris que, en fait, vous êtes née à Lens.
4: Oui, je suis née à Lens.
0: D'accord, ok. Bon, alors évidemment, je crois que vous n'êtes pas très football, mais alors vous n'êtes vraiment pas contre l'idée de cette fête populaire qui a eu lieu hier, hein, franchement. Hein.
4: Oh, bon, écoutez, ça s'est bien passé, je pense. Il n'y a pas eu de heurts, tout ça. Non, ben, pour les supporters, c'est très bien.
0: Ah, c'était une belle fête.
4: Oui.
0: Enfin, je n'en parle pas au passé, parce que je préfère encore la vivre au présent, parce que ça va continuer encore toute la journée.
4: Oui, oui.
0: Aujourd'hui, on va en parler avec la parade, avec toutes les équipes qui vont se mobiliser. Vous êtes réveillée depuis quelle heure, Martine?
4: 6 heures.
0: D'accord. Comme ça tous les week-ends, ou c'est...
4: Tous les week-ends, et puis là, pour arroser un petit peu le potager.
0: J'entends les petits oiseaux là derrière vous, Martine.
4: Oui, oui, je suis dehors. Oui.
0: C'est très agréable. Alors, la question qui était posée pour 365.be, comment s'appelle la petite néertalienne que l'on découvre pendant la visite de l'espace muséal d'Andenne?
4: Alors, Ringa, et qui avait 8 ans.
0: Exactement, c'est la bonne réponse. Et ben voilà, je vous offre 4 invitations pour aller visiter ce lieu en Belgique, grâce à Mickaël Mercier. Et puis, je vous souhaite une bonne visite, Martine.
4: Merci, Sinor, et continuez comme vous êtes.
0: Allez, bon arrosage.
4: Oui, au revoir. Au revoir.
0: Au revoir, Martine, au revoir.
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0: C'est vrai, pourquoi on parlait au passé de cette fête à Lens? C'était hier, c'est vrai, mais on va en reparler encore dans le journal des sports, Juliette.
1: Oui, parce que les joueurs lensois sont rentrés à Lens cette nuit. Il y aurait une parade cet après-midi avec tous les supporters de la ville et de la région. Célébrer cette victoire hier face à Nice 3-1. On revient là-dessus dans le journal des sports d'ici une minute.
0: Et le standard reste ouvert, hein, bien sûr, 03 20 55 89 89, avec, par téléphone et avec également l'application WhatsApp, c'est le même numéro de téléphone. Voici Valentine Letest, il est 7h30 pour l'info.
5: Heureux sont les Lensois, vainqueurs de leur toute première Coupe de France de football. Le Racing Club de Lens a battu Nice hier soir en finale 3-1. Une fin de saison en apothéose avec la qualification des Nordistes en Ligue des Champions la saison prochaine. Jamais il n'a fait aussi chaud en mai à Saint-Brieuc, La Roche-sur-Yon ou encore à Dinard, où des records de chaleur ont été battus hier. Et des températures jusqu'à 35 degrés sont encore annoncées aujourd'hui par Météo France. Deux animateurs périscolaires en prison, soupçonnés de violences sexuelles sur une vingtaine d'enfants à Paris, des petits, de maternelle et de primaire. Ces hommes sont placés en détention provisoire. Quant à Rouen, 3 plaintes sont déposées contre des agents de crèche et de centres de loisirs, également soupçonnés d'agression sur des enfants. À la recherche de Manon Rolando, disparue il y a 1 mois et demi près de Nantes, au moment de la fuite de son conjoint en Algérie avec leur petite fille, une grande battue citoyenne est organisée ce samedi mardi dans l'espoir de la retrouver. Sur les rails, retour à la normale du trafic des trains ce matin, après de très gros retards hier sur le réseau de toute la France, à cause d'une panne d'alimentation près de Nîmes et d'un bruit étrange entendu à bord d'une rame dans un TER de région parisienne. La Palme d'Or, remise ce soir sur la Croisette, où la 79e édition du Festival de Cannes s'achève. Parmi les favoris, le film Minotaure et l'espagnol La Bola Negra.
1: 7h31 et dans Ici Sport, on revient évidemment sur le sacre des Lensois. Ils ont remporté la Coupe de France hier et corrige l'anomalie. Le club n'avait encore jamais gagné la Coupe en 120 ans d'existence. C'est chose faite après une année magnifique, deuxième de Ligue 1. Les Sang et Or sont sur un nuage. La nuit a été courte et c'est toute une ville, toute une région même qui a vibré avec eux. Le stade Bollaert était plein à craquer hier soir et s'est mis jusque tard. 38 000 supporters et supportrices réunis devant les écrans géants. Les voix se sont cassées, les larmes ont coulé.
6: Oh, ben je l'attendais depuis toujours. C'est l'histoire d'un rêve. Et les rêves se réalisent. Et c'est ce soir, c'est cette année. On a tout gagné. On est deuxième. On va faire une belle Ligue des Champions avec une belle équipe. Ici, ce soir, on a un peuple. On a toute une région, le Nord-Pas-de-Calais. C'est merveilleux. C'est merveilleux.
7: Ah, bah on est heureux. Bah oui.
6: On est Lensois à 4000%. Allez, Lens.
7: C'est magnifique. Et on a des très bons joueurs aussi. Comme Florent Thauvin, Saint-Martinin, tout ça. Ils ont fait une saison extraordinaire, Lens. Donc voilà, on la mérite, la Coupe.
1: Et la mairie de la Coupe, c'est Lensois, après un match où il a fallu se battre, hein, peut-être plus que ce à quoi il pouvait s'attendre. 2-1 à la fin de la première période, une avance relative. C'est Abdallah Sima qui a marqué le but de la délivrance à la 78e minute. Au coup de sifflet final, les larmes de Florian Sotoka et Gervais Martel, le sourire de Pierre Sage. J'ai Adrien Thomasson qui brandit la Coupe, le défenseur artésien Malanxar n'avait qu'un mot à la bouche au moment de remercier le public sang et or au Stade de France.
6: Exceptionnel, c'est bon, la joie, on est tous heureux, on est contents. Voilà, on voit tous les supporters qui sont heureux, on a cette commune ce soir, on avait un cœur de dîner tout là qui était tant attendu par le club, par tout le monde. Voilà, on est super contents. On voit la joie des gens, on sait que la vie n'est pas toujours facile, mais le football permet de donner des gens de cette façon-là. Nous, de notre passion, de notre métier, de notre vie, on arrive à donner ce joie-là et être sûr qu'on connaît ça. Apporter un titre à cette ville, c'était vraiment l'objectif. On avait un cœur de faire une grosse saison, de faire quelque chose qui allait marquer l'histoire du club, des gens de partout.
1: Cet après-midi, les joueurs paraderont avec la Coupe dans le centre-ville de Lens pour fêter cette victoire. 15h au Stade Bollaert, 16h30 devant l'Hôtel de Ville. C'est à vivre en direct sur Ici Nord. Et dans le reste de l'actualité sportive, du cyclisme avec les 4 jours de Dunkerque et 4e étape aujourd'hui, 171 km entre Berg et Cassel, à vivre aussi avec Ici Nord. On sera en direct.
0: Allez, météo pour ce samedi, avec aujourd'hui donc du soleil. Je ne vous apprends rien, ça va être un excellent week-end placé sous le signe de la saucisse et de la merguez et du barbecue, avec bien évidemment une chaleur qui va commencer à être un petit peu insoutenable parce qu'on n'a pas l'habitude ici dans le Nord-Pas-de-Calais d'avoir des températures
1: et
0: comme
1: puis
0: ça.
1: C'est très tôt, surtout pour la saison.
0: Voilà, exactement, 31 degrés pour les maximales. Vous revenez tout à l'heure à 8h.
1: Oui, à nouveau pour vous parler de cette victoire du RC Lens, mais pas seulement. On va revenir aussi sur le port de Dunkerque qui voit ses moyens augmenter face à l'explosion du narcotrafic.
0: Bon, je complète avec juste la circulation pour vous dire que ça circule bien dans la région. Si, si ça, c'est pas une bonne nouvelle.
1: Mais hein, tout va bien.
0: Mais tout va
1: que
0: bien.
1: Que demander plus.
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0: À tous les Lensois qui ont le petit coup de bambou de ce matin, voici Alain Chamfort. Allez, on...

0: avec Alain Chamfort et merci pour cette magnifique victoire. Ils nous ont fait vibrer un moment d'autant plus émouvant avec les larmes de Gervais. Félicitations. Lançois, c'est un petit message sur WhatsApp de la part de Vanda. N'hésitez pas à nous écrire 03 20 55 89 89. Vous pouvez même nous laisser un vocal hein, si vous voulez.
1: Ils l'ont fait. Danse, vainqueur de la Coupe de France. Bravo les Lançois.
0: Bravo les Lançois, on est fiers de vous. Et on va vous le prouver parce qu'on va vous accompagner tout au long de la journée avec vraiment un dispositif extraordinaire. On va suivre tous les événements partout dans la région, mais également et surtout sur Lens avec la parade cet après-midi. Qu'est-ce que j'allais vous dire? Ouais, c'est vrai qu'on parle Lensois, on parle comme chat ici, hein, c'est ça hein.
2: Oui.
0: Alors pour les gens qui ne sont pas d'ici, c'est compliqué à comprendre. Et justement, Zef est avec nous ce matin pour nous expliquer un peu la langue de chez nous.
3: Tila, il piche trop pas à pour le mettre sous cloche. Elle est bien, celle-là. Mais attention, je suis à manier avec précaution et si possible, il faut que les parents y sont là. C'est mieux. Après, s'ils sont là, je fais le même prix. Hein. Il a, si piche trop pas, un bon remède sur cloche. En bon François, ça veut dire. Il ne ferait pas pipi, tu le mettrais sous un globe en verre, comme décoration. Tiens, quoi finira à faire conclure ça. S'il piche trop pas, un bon remède sous cloche. C'est pour les enfants sages. Chez Tio, qu'on des parents qui font tout qu'est-ce qu'il faut, comme il faut. Et que même si le chiot il fait des bazars qu'il faut pas, il te dit que c'est bon pour son développement. Et là, quand tu vois le chiot machin qui te ravise à dire qu'il est clair de notaire déjà et qui vient de réclamer les droits de succession alors qu'il a que 6 ans, t'as envie de dire bah adieu, si là, s'il picheront pas, t'as pourras le mettre sous cloche.
4: Hein. Moi en général, je réponds merde. En principe, ça colle avec tout.
3: Le chiot, t'as pourras l'épingler sur un mur pour l'admirer et t'as te dit pourvu qu'il grandit pas.
5: Sarah, tu montes dans ta chambre immédiatement.
6: Je t'emmerde, vieux con. Sarah, je t'ordonne de faire des excuses à ton père. Des excuses, mon cul.
3: Ah, les tchots. Les enfants, dès que les poils y poussent, tes emmerdements, ils poussent avec. Il est tellement propre sur lui que quand il est tchot, tu pourras l'arver dedans et puis là...
7: On est dans la merde. C'est clair. On est tous dans la merde. Alors il va falloir qu'on s'en sorte tous collectivement.
3: Bah, te parle. C'est le genre de tchot, il est mignon, mais ses parents, ils t'agacent quand ils te promènent. Ils le portent à Diro qui balade la flamme olympique, avec un Légion d'honneur et un César. En plus, souvent, ils l'appellent comme ça, César ou Apolline, à bazar à ciel. Alors qu'ils y sont pour rien. Hein. Le tchot, il y aurait eu le diable dans le ventre. Ils n'auront pas eu moins de mérite.
0: Ça, c'était Zef pour le Mochti du week-end.
1: Ils l'ont fait. Danse, vainqueur de la Coupe de France. Bravo les Lensois.
0: Ah, je vous l'ai dit ce matin, on casse tout parce que enfin, on casse tout, on ouvre l'antenne, c'est ce que je voulais dire. Vous pouvez nous appeler au 03 20 55 89 89. Je sais qu'il y en a qui ne sont pas encore couchés, qui ont passé carrément la nuit. Je ne sais pas si c'est votre cas, Kevin. Bonjour.
8: Bonjour Manuel, comment allez-vous?
0: Ça va très bien. Vous vous êtes couché ou pas alors vous?
8: Ah non, j'ai juste de rentrer à la maison.
0: C'est pas possible. Alors vous êtes alors attendez, faut que vous nous expliquiez quand même. Vous êtes parti de quand?
8: Je suis parti hier après-midi à 14h20 pour aller au stade. Je suis rentré que ce matin.
0: Alors quel stade?
8: À Bollard.
0: À Bollard. Ah oui, d'accord, vous étiez en plus sur place.
8: J'étais sur place avec l'arrivée des joueurs, tout ça, c'était magnifique.
0: Mais qu'est-ce qui s'est passé? Vous avez, pour rentrer, le GPS, il ne fonctionnait pas ou...
8: Non, j'avais décidé de rester avec des amis, tout ça, jusqu'à...
0: Racontez-nous, pas forcément le match en lui-même, parce que là, on l'a vécu hier soir.
8: Oui, forcément, franchement, mais... je vais aller avec, merci à vos équipes, particulièrement à Sylvain, Simon, Thomas, tout le monde, parce que... Encore une fois, ils ont beaucoup géré. Et à mon avis, ils se sont bien couchés, là.
0: Oui, je pense qu'ils sont en train de se reposer, mais ils seront très vite debout pour continuer à vivre l'événement. Votre ressenti, la fête, comment vous avez vécu ça, vous, de votre côté?
8: Bah, moi, je les ai avec des amis en tribune. Moi, c'était ma première finale en 37 ans. Ouais. C'était le 4e, j'ai pas pu y aller, bon, voilà. Et je me suis dit, 28 ans après, je me dis pourquoi pas. Et comme quoi, hier, on a eu une bonne étoile au cygnotech avec le poteau, la barre transversale. Bon, ouais.
0: Vous avez senti, comme dirait le film, un petit truc en plus, là, dans, pour le coup, pour la soirée?
8: Non, pas spécialement. C'est qu'on était tous stressés après le 2-1. Ouais. On s'est dit, bon, peut-être faudrait mettre le troisième, ça serait cool. Bon, le troisième, il a été mis. Bah, après, bon, voilà. Et moi, il y a une image qui m'a beaucoup marqué. Non, moi, plutôt deux, celle de Gervais Martel, avec les larmes.
0: Ouais. Et ça revient beaucoup, hein. J'ai l'écran ouvert là, avec tous les messages que je reçois de la part des gens du Nord-Pas-de-Calais. Il y a le nom de Gervais Martel qui revient énormément sur cette page Facebook et WhatsApp. Et c'est effectivement une des images qui va revenir, à mon avis, très longtemps.
8: Oui, on a eu tous des frissons quand on a vu ça. On va pas se mentir, bon, j'ai la petite larme hier soir. Bon, voilà.
0: Ouais, je l'entends même dans la voix. Bon, qu'est-ce qu'on leur dit alors, Roland Soit, bravo?
8: Bah oui, félicitations, vu la saison qu'ils ont faite, qu'ils ont fait, même en Ligue 1, là, la Coupe de France était méritée de toute façon, et en espérant que ça va le garder en bon souvenir, parce qu'il le mérite
0: amplement. Je pense, oui, il n'y a pas de souci. Kevin, je voudrais pas insister, mais il faut aller se coucher, là.
8: Je
0: pense. Faut aller se reposer un peu.
8: Merci. Encore merci à vous, franchement, vous dire plus. Je le dis souvent quand j'interviens aux émissions, quand c'est la Ligue 1, tout ça. Je le même dis à Simon, à tout le monde, ils ont grave géré cette saison, et même hier soir.
0: Non, vous savez, il faut juste comprendre une chose, c'est que tous ces moments-là, on les vit avec vous. Hein. C'est ça qui rend fort tout ça, quoi, en fait. C'est ça qui est génial.
8: C'est grâce à vous, parce que des soirées comme ça, heureusement qu'ils ignorent le face.
0: Eh ben, vous savez quoi, on va continuer. Allez vous reposer quand même un peu, Kevin.
8: Oui.
0: et puis revenez pour la parade cet après-midi, d'accord?
8: Je pense pas, je préfère reposer ma voix, dormir un peu.
0: Reposez-vous alors.
8: J'écouterai Story Spinner, il n'y a aucun problème.
0: Voilà. Allez, bon week-end, Kevin.
8: Merci à vous aussi, bon week-end.
0: Salut. On parlait de football, mais il y a plein d'événements sportifs. Écoutez ça, par exemple.
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0: c'est qui je suis sur Ici Nord. C'était évidemment le son de Florent Pagny. Voici Rouler Malin, c'est le rendez-vous week-end, le rendez-vous spécial voiture avec Benjamin Cuc, notre spécialiste. On parle d'un carburant oublié, le GPL, bah oui, économique, moins polluant, mais quasiment absent du marché. Alors pourquoi ?
1: Oui, et c'est assez incompréhensible. Le GPL, gaz de pétrole liquéfié, est un mélange de butane et de propane. C'est sans doute aujourd'hui l'un des carburants les plus malins du marché. D'abord pour son prix. En ce moment, on est autour de 1 euro le litre, parfois moins. Même avec une légère surconsommation d'environ 15 à 20%, le coût au kilomètre reste deux fois moins cher que l'essence classique. Ensuite, sur le plan environnemental, moins de CO2, quasiment pas de particules et de très faibles émissions de NOx. Autrement dit, c'est une solution simple, rapide, sans contrainte et immédiatement disponible.
0: Ouais, bah alors Benjamin, si c'est vraiment intéressant, pourquoi on n'en voit presque plus ?
1: Parce qu'à l'exception de Dacia, les constructeurs ont progressivement abandonné le GPL. Dans les années 90, c'était une vraie alternative. Mais avec la montée en puissance du diesel, puis de l'électrique, le GPL a été complètement laissé de côté, un peu comme le 85 d'ailleurs. Il souffre surtout d'un problème d'image. Le GPL traîne encore une réputation des années 90, avec la peur de l'explosion, en particulier dans les parkings. Pourtant, aujourd'hui, les systèmes sont extrêmement sécurisés. Près de 350 000 voitures GPL ont été vendues l'an dernier en Europe. En France, depuis janvier, il se vend plus de voitures au GPL que de diesel.
0: Ouais, donc au fond, Benjamin, c'est un produit mal connu et surtout mal soutenu.
1: Exactement. Le GPL souffre d'un problème d'image et aussi de stratégie industrielle. Il ne fait pas rêver. Il n'est pas subventionné comme l'électrique. Il n'est pas au cœur des politiques publiques. Résultat, il survit, mais il ne se développe pas. Et c'est dommage. Pour beaucoup d'automobilistes, c'est sans doute aujourd'hui la solution la plus simple, la plus économique et la plus réaliste. D'ailleurs, Dacia vend 40% de ses Sandero en version GPL. Et la bonne nouvelle, c'est que la filiale de Renault vient même de lancer des boîtes automatiques sur tous ses modèles au GPL. Donc, pour rouler malin, économique et avec autant de plaisir, pensez GPL. Bonne route.
0: Les gens connaissent qui roulent encore aujourd'hui au GPL et avec une voiture qui a 230 000 km. Hein, donc comme quoi ça fonctionne. Après, il faut trouver la pompe. Effectivement, roulez malin, c'était avec Benjamin Cuc. Merci, notre spécialiste que vous retrouvez sur ici.fr. C'est samedi matin, on se réveille ensemble, on est ravis d'être avec vous et de vous accompagner. Oui.

0: on You, LP sur ici Nord. Voici le rendez-vous qui s'appelle Pense pas si bête. Pense pas si bête, c'est trois sujets, une chronique et un rendez-vous présenté par Bruno Béard.
1: Aujourd'hui, c'est Nicolas Brice qui nous parlera de troubles de voisinage, de nuisances olfactives, entre autres. Faire le point sur sa retraite, c'est possible, dès 57 ans. Et tout de suite, il est question d'estimation. Si vous souhaitez vendre votre bien immobilier ou acheter votre futur appartement, pour estimer un bien immobilier, vous pouvez effectuer une demande de valeur foncière. Les données sont mises à jour deux fois par an. Rendez-vous sur le site data.gouv.fr, rubrique « Demande de valeur foncière ». Destiné aux personnes de 50 ans et plus, le service Mes premiers pas dans la retraite est accessible sur le site argicarco.fr et permet en trois étapes de vérifier sa carrière et de demander des corrections si nécessaire. Info sur argicarco.fr. Avec nous aujourd'hui Nicolas Brice de la Maison de la Médiation et du Citoyen à Lille. Bonjour Nicolas.
2: Bonjour Bruno.
1: Le commerçant au rez-de-chaussée de l'immeuble où je vis installe depuis quelque temps une rôtisserie à volaille sur mon trottoir. Les mercredis et le week-end, je ne supporte plus cette odeur. Que puis-je faire ?
2: Alors que ce soit une odeur, des effluves ou parfois même des fumées, tout ça peut constituer une nuisance. Cette nuisance n'est pas forcément anormale. Il est admis que des nuisances, bien qu'elles soient gênantes pour les uns ou pour les autres, puissent être anormales.
1: Alors à quel moment une nuisance va excéder la normalité ?
2: Alors là, c'est au juge d'étudier au cas par cas selon l'importance et la récurrence de la nuisance. Il peut aussi prendre en compte l'environnement de l'immeuble, sa destination, c'est-à-dire pourquoi il est fait, ou même son standing.
1: Et pour la rôtisserie ?
2: Les tribunaux ont déjà pu considérer qu'une rôtisserie ambulante faisait partie des usages en milieu urbain. Il va surtout rechercher si le matériel est bien entretenu pour éventuellement constituer un trouble anormal de voisinage.
1: Voilà, donc on peut éventuellement trouver des informations aussi auprès de vous à la Maison de la Médiation et du Citoyen à Lille.
2: Tout à fait, nous sommes donc à l'hôtel de ville de Lille. On peut nous joindre au 03 20 49 50 77 ou en ligne sur mesdemarches.lille.fr.
1: Merci Nicolas, à bientôt.
2: À bientôt Bruno.
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0: Et histoire de bien refermer cette heure, eh bien un peu d'humour sur ici Nord. On pourrait croire que le week-end est fait pour se reposer, mais dans l'humour en tube présenté par Fred Ballard, on a trouvé une activité incontournable le samedi, le poussé de caddie et le passage en caisse.
8: Gérard, faut voir deux secondes par ici, Gérard.
9: Ouais,
8: c'est
9: bien là, ouais.
8: Les pieds, ça passe pas.
9: Ça passe pas ? Parce que le code-barre, ça devrait passer, y'a pas de problème.
10: Ben oui, mais c'est ça le problème, c'est qu'on croit qu'il y a pas de problème, donc on continue de faire la queue à la seule caisse où il y a quand même un problème, Gérard.
9: Ça passe pas là,
8: ça passe pas.
9: Un problème.
8: Ça passe pas.
9: Ça passe pas.
8: Madame Germain, c'est un problème. Les filles, ça passe pas.
9: Ça passe pas.
8: Là. Bah, parce qu'il fallait passer devant le cosbar, mais tu fais tout. Mais c'est pas ça. C'est pour qui les piles ? Bonjour monsieur, c'est pour vous les piles ? Pourquoi vous voulez des piles, monsieur ?
10: C'est vrai, ça. Quelle idée d'avoir ce besoin d'acheter des piles le week-end quand on bosse pas, alors qu'on pourrait très bien le faire la semaine quand on bosse, franchement. Mais au supermarché, il n'y a pas qu'en caisse hein, qu'on se marre avec les inconnus. Les fous rires arrivent parfois par les haut-parleurs avec Blaise, le préposé aux annonces.
11: Quelle délicieuse odeur de pain. Du pain frais et chaud vient de sortir de notre four. Il est à votre disposition au rayon pain.
10: Mais alors, quand on se sent obligé de préciser que le pain se trouve au rayon pain, c'est qu'on a quelques doutes sur le potentiel intellectuel de la clientèle. Mais bon, l'essentiel, c'est que la clientèle n'a aucun doute non plus sur le potentiel comique du gars qui cause dans le micro.
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0: Voici le journal de 8h, Juliette Penn, bonjour.
12: Bonjour.
0: Et la nuit a été courte pour les supporters et supportrices lensois.
12: Et jusqu'au petit matin, ils ont célébré la Coupe de France, remportée hier face à Nice 3-1. Entre joie, effarement, larmes, les émotions ont été fortes. Et c'est toute une région qui est en fête encore aujourd'hui, parce que c'est la première fois dans toute son histoire que le club gagne la Coupe de France.
13: Il n'y a plus d'anomalie. Enfin, j'ai envie de dire, le tir il a été rectifié. Là, c'est bon. Le championnat en 98, la Coupe de la Ligue en 99, la suite logique, la Coupe de France en 2026. C'est bon, on y est. 40 000 personnes devant un écran de télévision. Enfin, j'ai envie de dire, qui en France pourrait se targuer de réunir 40 000 personnes dans un stade blindé de personnes? Peut-être qu'il n'y a qu'à Lens qu'on voit ça.
14: C'est le cœur, c'est une passion. Cette coupe, elle est aussi pour Gervais Martel.
13: Ça fait bien longtemps qu'on l'attend. Franchement, ravi, dans une bonne ambiance, les supporters ici. Là, là, on est tous venus en famille, là, la famille.
15: Ouais, ouais, ouais, ouais. Allez,
12: non. Mais la fête, vous l'entendez à Lens, mais aussi à Paris. 50 000 spectateurs lensois étaient au Stade de France hier, comme Chantal, qui en plus de fêter la victoire, a fêté son anniversaire, le plus beau cadeau dont elle pouvait rêver.
16: Écoutez, j'ai 75 ans aujourd'hui, et j'ai dû attendre 75 ans pour venir au Stade de France. C'est un beau cadeau d'anniversaire.
17: Le Stade de France a vibré pour vous aussi ce soir, là.
16: Bah, merci, alors oui, c'est bien.
17: Bon, le RC Lens a attendu 120 ans.
16: Oui, bon bah, j'irai pas jusque là, hein, je pense pas. Je dis, c'est mon plus bel anniversaire finalement.
12: Un beau cadeau hein, pour les supporters et les supporters du Racing qui ont vécu hein, de fortes émotions hier. Après une première mi-temps tendue, 2-1 pour des Lensois, il a fallu attendre la 78e minute pour être totalement délivré.
13: Sima dans la surface de réparation. Ah oui, Sima devant Sendi. Il a l'air entre temps et lui, ça va être le but.
12: Et ce but, vous l'entendez, d'Abdallah Sima au coup de sifflet final. Il y a eu quelques larmes, des chants et beaucoup de joie pour les joueurs qui ont fêté cette victoire avec leur famille, Simon Jarnier.
18: Pour célébrer ce titre, Mathieu Udol n'a pas hésité à enfiler un casque de mineur sur sa tête. Un symbole fort pour le défenseur lensois.
19: C'est un clin d'œil, j'ai aussi le grand-père de ma femme qui était mineur. Je trouve que ça avait bien sa place ce soir. Ça récompense 120 ans d'histoire aussi. Je pense que le club a été marqué aussi par ses échecs en Coupe de France. Et ça vient voilà, mettre un point final à cette peut-être la plus belle saison de l'histoire de ce club-là.
18: Une victoire qui a beaucoup marqué son papa, Luc, devenu lensois d'adoption.
20: Mon cœur est 100 euros parce que mon fils est 100 euros. Alors je le suis. On s'est vu, on a échangé des photos, je l'ai serré dans mes bras. J'étais très très content, très heureux pour lui. Il a vécu quelque chose de fort, c'est la première fois pour lui, une Coupe de France. Il gagne tout, il prend tout sur le passage.
18: Ce succès signifie beaucoup pour tous les joueurs artésiens. Peut-être encore plus pour l'attaquant Wesley Saïd, pour qui c'était le dernier match avec le maillot sans erreur hier soir.
21: J'ai versé quelques larmes parce que ça n'a pas toujours été simple pour moi ici. Quoi de mieux pour terminer de cette manière-là, donc je suis vraiment fier.
18: Un moment gravé dans la mémoire de sa maman, Mamila, venue en nombre avec oncle, tantes et cousins.
16: C'est vrai, il y a eu les larmes et tout, c'était trop émouvant.
22: On est fiers, on est fiers de l'équipe, je suis très fier de lui, continue comme ça.
18: Pour la famille Saïd, les festivités se sont prolongées jusqu'au bout de la nuit au Stade Bollaert.
12: Un reportage de Simon Jarnier avec Romane Porcon. Et on le disait, la fête a continué. À la maison, les joueurs sont rentrés dans la nuit au Stade Bollaert où ils ont été accueillis comme des rois. 12 000 supporters les attendaient. Un moment de communion immense. Reportage à suivre dans le journal de 9h. Les vidéos sont déjà en ligne sur notre site ici.fr. Et la fête n'est pas finie. À 15h, les joueurs seront à nouveau au Stade Bollaert pour une parade dans le centre-ville de Lens jusqu'à l'hôtel de ville. Un moment que vous pourrez vivre en direct grâce à votre antenne ici Nord en émission spéciale dès 14h cet après-midi.
0: Il est pratiquement 8h05. Dans l'actualité, un homme d'une cinquantaine d'années mis en examen pour viol sur mineur à Calais.
12: Il s'agit d'un éducateur employé par la ville. Les faits concerneraient un enfant de 8 ans, des faits qui auraient été commis dans un cadre privé et non pas dans le cadre des fonctions de l'animateur. L'homme est actuellement en détention provisoire. Plus de moyens humains et matériels pour les douaniers de Dunkerque, c'est la promesse du ministre de l'Action et des Comptes Publics, David Amiel, en visite sur le port hier, une série d'annonces pour faire face à l'explosion du narcotrafic des saisines de cocaïne multipliées par 2 sur le port nordiste entre 2024 et 2025, et un travail pour les douaniers qui ne cessent de s'intensifier, Charlotte Schumacher.
23: Les douaniers contrôlent un conteneur face au ministre David Amiel, avec à l'intérieur
24: des arômes de banane et de l'acide ascorbique. Le premier c'était l'ignasie et celui-là ça vient des entrailles.
23: Une grande perche avec une caméra est ensuite tendue jusque dans le fond, au-dessus de la marchandise. pour filmer l'intérieur.
24: Quand on regarde de l'extérieur, ça semble plein, alors qu'en réalité, il y a tout un espace vide au fond du conteneur, ce qu'on voit à la caméra.
23: Rien à signaler pour cette fois, mais depuis le début de l'année, 13 tonnes de cocaïne ont déjà été saisies dans des conteneurs à Dunkerque.
24: On a aujourd'hui affaire à des véritables mafias, une pieuvre internationale du trafic de stupéfiants et particulièrement du trafic de cocaïne.
23: David Amiel, le ministre de l'Action et des Comptes Publics.
24: On a face à nous des organisations criminelles puissantes qui disposent de moyens technologiques renforcés, d'une force de frappe financière colossale. Et ben on va mettre les mêmes moyens au service de la douane.
23: Les moyens, c'est 25 personnes supplémentaires entièrement dédiées à l'analyse des conteneurs. Une très bonne nouvelle pour Florian Collat, le directeur général des douanes.
1: Le port de Dunkerque s'est beaucoup développé, mais avec ce développement, et bien le flux augmente et le besoin de contrôle augmente. Et donc il était devenu absolument nécessaire d'avoir une équipe 100% dédiée au contrôle des conteneurs. Ce sera le cas à partir du 1er septembre de cette année.
23: Une équipe renforcée dès l'année prochaine. L'État promet également l'arrivée de deux nouveaux scanners d'ici 2030.
12: Un reportage de Charlotte Schumacher. Le Nord et le Pas-de-Calais placés en vigilance sécheresse. Décision des préfets face au niveau des nappes phréatiques trop bas après un printemps particulièrement sec. Une vigilance qui n'impose pas de restriction des usages de l'eau pour le moment. Et la situation ne risque pas de s'améliorer puisqu'une vague de chaleur touche toute la France ce week-end et la région n'est pas épargnée. Dans ce contexte, Voies navigables de France appelle à la plus grande prudence et alerte sur les risques de baignades sauvages dans les rivières et plans d'eau.
0: Quatrième étape des 4 jours de Dunkerque aujourd'hui.
12: Et le peloton s'élancera de Bergue un peu avant 13h, arrivé à Cassel, à suivre avec Isinor. Hier, c'est le Norvégien Rasmus Stiller qui s'est imposé juste devant le Néo-Zélandais Laurence Pissier qui reste en tête du classement général. Puis Pierre Richard, l'acteur originaire de Valenciennes, sera chez le caviste Le Chai de Boulogne-sur-Mer aujourd'hui pour une séance de dégustation et de dédicace. Ce sera toute la journée de 10h à midi, puis de 14h à 17h.
0: La météo, bonjour à toute l'équipe et aux auditeurs. 15 degrés à Comines, une belle journée se profile. Après une soirée sang et or mémorable, inoubliable. Ça revient partout hein, sur les réseaux sociaux, sur nos réseaux sociaux, sur les pages Dessineur, Pas-de-Calais, mais également sur le WhatsApp Dessineur. N'hésitez pas à continuer à nous écrire, à féliciter les Lensois et à dire un petit peu comment vous allez vous organiser également aujourd'hui pour ce samedi. Si vous allez aller faire un tour à la parade, si vous allez à la rencontre des joueurs aussi, c'est à quelle heure déjà? C'est 15h.
12: Alors c'est rendez-vous 15h devant le stade Bollard. Ensuite ils défileront dans la ville. Mmh. Ils arrivent à 16h30 devant l'hôtel de ville et présenteront la coupe donc aux supporters, aux supportrices. Voilà, donc, c'est à peu près le programme qu'on a pour le moment.
0: Bon, j'ai l'impression que ça ne va jamais s'arrêter cette affaire. Mais tant mieux parce que c'est chez nous que ça se passe dans le Nord-Pas-de-Calais. On est au cœur de cet événement et on vous fait vivre ce rendez-vous festif, populaire et on en est fiers. Myriam nous dit 15 degrés à Hazebrouck, c'est ensoleillé. Et puis Jean-Marc félicite Lensois avec un 18 degrés 4 du côté de Tourcoing. Voilà pour les messages sur les routes de la région. Alors avec tout ça, vous voyez, j'ai un peu la tête en l'air. J'ai oublié de regarder la carte du Nord-Pas-de-Calais. Mais en même temps, quand je regarde, je me dis que c'est le week-end et que c'est plutôt calme. Tant mieux, rien à signaler sur les routes de la région. Je n'ai pas d'accident de signaler ni sur ma carte, ni par mail. Par rapport à la préfecture, donc bonne route, hein. Prudence quand même.
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0: Et bon week-end avec Michel Berger, voici, il n'y a pas de honte.

0: Il n'y a pas de honte, c'était Michel Berger. Olivier nous a écrit un petit 18 degrés à Solti ce matin, avec un ciel clair, et évidemment, un merci au RCL.
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0: Alexandre va rejoindre son standard et va décrocher son téléphone pour gagner la carte des auditeurs d'ici Nord. Alors, cette carte vous permet cette semaine de gagner votre passage douceur sucrée Léa Paget avec le club donc des auditeurs. C'est un cadeau par semaine et il y a donc 52 semaines, 52 tirages au sort organisés seulement et seulement si vous avez la carte des auditeurs d'ici Nord. Alors, pour jouer et gagner la carte, la petite question du week-end, je sais que vous l'attendez impatiemment, même Alexandre frétille derrière son téléphone en se disant qu'est-ce qui va nous tomber dessus comme question aujourd'hui. Je rappelle que la réponse est toujours une réponse un peu décalée, il faut que ce soit, vous voyez, un peu jeu de mots, jeu de radio, un peu décalé, un peu farfelu, bref, une question et une réponse amusante. Quelle est la couleur, c'est la question que je vous pose, du virus de la grippe?
3: Alors, moi je l'ai pas.
0: Vous l'avez pas. Fais le tour du studio, Timothée ne l'a pas, Alexandre non plus. Eh ben, on n'est pas dans la mouille. C'est-à-dire que là, si je décède là maintenant, il n'y a personne qui a la réponse. Hein? Ah, si vous l'avez, vous? Ah ben, 03 20 55 89 89. Quelle est la couleur du virus de la grippe? Bonne chance.
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0: Et pendant que vous êtes en train de nous appeler pour le jeu, voici Vie numérique, vie privée avec Valentine Lottès. On va parler des lunettes connectées, le nouveau mode de lunettes qui existe aujourd'hui. Valentine, on parle des risques surtout de cette nouvelle technologie pour nos données.
4: Par rapport au smartphone, une nouvelle étape a été franchie. Les lunettes connectées sont invisibles ou presque. Hormis une petite LED qui s'allume sur la monture lorsqu'elles enregistrent du son ou de l'image, ces lunettes permettent notamment de filmer en toute discrétion. Et c'est bien le problème, explique la CNIL, la Commission nationale de l'informatique et des libertés. Avec ce type de monture, facile de s'introduire dans un lieu où la prise d'image et de son est interdite sans attirer l'attention. Et contrairement à un téléphone portable que l'on doit sortir, tenir, orienter, les lunettes filment tout ce que l'on regarde, même pas besoin d'appuyer sur un bouton. Le modèle commercialisé par le groupe Meta, propriétaire d'Instagram et de Facebook, est relié à un système d'intelligence artificielle. Il suffit de dire « Hey Meta, prends une photo !» pour capturer en image la scène et les personnes en face de vous.
0: Et leur utilisation est bien encadrée par la loi, Valentine.
4: Toute atteinte à la vie privée avec enregistrement ou transmission de paroles ou d'images est punie d'un an de prison et de 45 000 euros d'amende. Peu importe l'appareil utilisé, il n'y a pas de législation spécifique. Mais les lunettes connectées soulèvent des enjeux encore plus grands. Êtes-vous prêt à considérer tous vos amis, vos voisins, vos collègues ou n'importe qui croisés dans la rue comme une caméra mobile? Vu le succès du modèle de Meta, 7 millions d'exemplaires vendus l'année dernière. La question est de savoir dans quelle société nous souhaitons vivre. Les technologies émergentes sont justement au menu cette année du G7 des autorités de protection des données, soit les équivalents de notre CNIL pour chacune des 7 grandes puissances mondiales.
0: Valentine Lottès pour Vie numérique, vie privée.

0: pour la plage cet après-midi.
1: Ah, génial. Vous êtes à Rosendal, vous allez à la plage cet après-midi, donc ça veut dire quoi? Il y a un moule frites de prévu ce midi ou pas?
0: Ah non, ça sera peut-être ce soir, mais non, non, le midi, enfin le matin, c'est le marché, et puis moi, je dois aller à Berg avec le Tour de France, enfin le Tour de les 4 jours de l'incarnation.
1: Ouais.
0: Donc, je vais aller faire un petit tour pour voir comment ça se passe.
1: Dites donc, votre journée, elle est bien organisée quand même, hein, Christophe. Hein.
0: Là, c'est des grosses journées. Hein.
1: Très bien. Bon, on a joué ensemble pour la carte des auditeurs d'ici Nord. Je vous ai posé une question un peu décalée. On fait ça le week-end. Enfin, je m'amuse avec vous. La question était la suivante. Quelle est la couleur du virus de la grippe?
0: Grippale.
1: Voilà, il n'y a rien à rajouter. C'est la bonne réponse. C'était grippale. C'est ça?
0: Ah, ça m'a... Hier, hein, c'était terrible.
1: C'était extraordinaire.
0: Ah, j'avais pas de mots.
1: Ah, ouais.
0: Les couleurs, l'ambiance.
1: Moi, ce qui m'a vraiment étonné, enfin, là où je me suis dit, waouh, j'ai compris pourquoi j'étais du Nord-Pas-de-Calais, pourquoi j'adorais cette région.
0: Ouais, bon, quand même, ils ont bien gagné, quoi, on peut pas discuter.
1: Ouais, il n'y avait même pas eu de doute, non. Un petit peu au début, quand même, mais bon. Mais c'est vrai que, une chose est sûre, je regardais les images du Stade de France rempli de cette couleur sang et or, je me suis dit, c'est l'intelligence artificielle ou quoi?
2: On a dit qu'il n'y avait que des longs soins.
0: Quelle joie de voir ces couleurs, comment c'était beau.
1: Ouais. Et c'était pas de la
0: ferveur en plus. Et moi, j'ai déjà été au Stade de France, bon, ben, pas là, mais des couleurs comme ça, j'en ai jamais vu. Pas autant.
1: Ben, je suis d'accord avec vous, Christophe. En tout cas, merci pour votre témoignage, merci pour votre réponse également. Je vous envoie la carte des auditeurs.
0: Merci beaucoup.
1: Et puis bon week-end bien chargé. Hein.
0: Ben, ouais, bien chargé et puis un long.
1: À très bientôt, Christophe.
0: Bon courage, au revoir.
1: Merci, salut. On va se remettre de nos émotions. Donc, direction Audrecel, sur la côte d'Opale, pour un bon plan qui sent bon l'air marin. Pépé et Manu nous emmènent aujourd'hui donc à l'hôtel de la plage. Une adresse chaleureuse, idéale pour une escapade gourmande et dépaysante.
3: Nous voici sur la côte d'Opale pour notre plus grand bonheur. Et on arrive à Audrecel, petit village bien sympathique.
4: Petit village de pêcheurs, autrefois, encore maintenant, avec des magnifiques flobards. Il y a la fête du flobard, tu sais, ici à Audrecel.
3: Oui, il y a la fête du crabe aussi en juillet.
4: Mais moi, j'ai une destination qui va te faire saliver.
3: Eh oui, je sais bien, ça fait longtemps qu'on a envie de la voir. Vous l'avez déjà entendu dans différents reportages sur l'antenne. C'est Solène Elliott, l'hôtel de la plage, à 150 mètres précisément de la mer. Allez, let's go.
1: T'as des coiffes, Pépé, hein?
4: Eh oui.
1: Les sangs, hein? Ah, on entend bien le vent.
4: Regarde, c'est super.
1: On voit la mer d'ici, hein?
4: Ouais, c'est magnifique.
1: Et bonjour.
5: Bonjour, bonjour.
4: Bonjour, Mathieu.
5: Comment ça va?
4: Ça va, toujours accueillir avec le sourire ici.
5: Ah,
4: hein.
5: On essaye, hein, toujours. Oh oui, très important, hein. Surtout par chez nous, hein, c'est vrai.
4: Ça y est, une belle maison, hein.
5: N'est-ce pas?
4: Alors, ils peuvent dormir, ils peuvent se restaurer.
5: Voilà, tout à fait. On propose 9 chambres qu'on est en train de retaper là actuellement. Et le restaurant aussi qui accueille 40 places assises également. Voilà, pour des petits moyens séjours.
1: Pépé, on s'installe, on va voir le menu du jour. Et puis
4: ça,
1: après,
4: il y a ça.
1: On ira voir Solène évidemment après.
4: Ah bah, j'espère bien qu'on va aller voir Solène.
1: Allez,
4: hein, parce que c'est une chef et on n'en a pas souvent.
1: Donc, Mathieu, la carte, ça dure combien de temps la carte généralement ici?
5: Alors, la carte, on est toujours sur 8 semaines environ. Hein, on essaie de suivre toujours la saisonnalité des produits, hein, pour proposer à nos clients toujours un menu de saison. Donc, un menu qui est toujours proposé, hein, entrée, plat et dessert, avec au choix parmi 4 entrées, 4 plats et 4 desserts.
1: Ça, c'est midi et soir?
5: Midi et soir, tout à fait.
1: C'est le même menu?
5: Le même menu.
1: Au même prix?
5: Au même prix, toujours, midi, soir et week-end, toujours au même prix.
4: Et ça, c'est formidable. Et puis, en plus, du fait maison, fait avec des produits locaux,
5: ouais.
4: Parce que vous avez l'intelligence, je dis bien, je répète, l'intelligence de mettre les noms de vos fournisseurs sur la page de votre menu.
1: Alors, à la carte aujourd'hui.
5: Et donc là, aujourd'hui, on proposera du lieu jeune qui va être accompagné d'un risotto de betterave. On va retrouver également des pleurotes de basingan. Donc, on proposera également avec ce

0: jaune, des moules de bouchot de la Côte d'Opale et un petit crobble de parmesan.
1: Merci Mathieu.
0: Merci beaucoup, au plaisir et bon appétit.
2: Mon pépé roux en cuisine, espionné. Je frappe ou pas?
3: Si, c'est marqué privé. Hein.
0: Bonjour Solène.
4: Vous êtes au bon endroit. Bonjour, vous allez bien?
3: Bonjour Solène.
4: Bonjour Pépé.
3: Toujours souriante Solène.
4: J'essaie.
3: Il y a du boulot ici. Hein.
0: Pépé, as-tu bien mangé?
3: Eh bien, je me suis régalée parce que j'ai pris le lieu jaune.
2: Mais moi aussi.
3: Et c'était un délice, un délice. D'ailleurs, tu as vu l'assiette, hein, encore comme d'habitude. J'ai l'impression de faire le chat à chaque fois, je lèche l'assiette.
4: Eh ben, c'est plutôt bon signe en général, tant mieux, tant mieux.
2: Alors, on s'est régalé très gourmand. Moi, j'ai adoré la cuisson de ce lieu. Je ne sais pas comment vous faites, parce que c'est croquant et en même temps très moelleux à l'intérieur, pas surcuit.
3: Nacré en plus. Ce
2: qui est important pour le poisson.
4: Évidemment, on respecte le produit. Donc, on le démarre tout doucement dans une poêle avec un beau beurre clarifié. On le nourrit bien, on le laisse vraiment bien sur la peau quelques minutes quand même. Et puis on le termine au four, 2-3 minutes. Et voilà, l'idée, c'est vraiment effectivement de garder ce côté nacré pour que voilà, ce soit très moelleux en bouche en fait.
3: Et le risotto de betteraves, moi qui adore des betteraves, faudra me donner la recette, j'ai adoré.
4: Et ben avec plaisir, on fait ça avec donc de la betterave, de l'oignon, du thym, un petit peu de vin blanc. En fait, on travaille la betterave un peu comme on ferait une choucroute, un peu voilà, côté très vin blanc, un peu acidulé. Et voilà, et ça avec donc le risotto qui vient rendre ce côté un peu crémeux qui est sympa.
3: Et vive la région et vive Solène.
4: Et ben c'est très gentil.
2: Pépé, on s'est régalé, c'était super bien, c'est la belle adresse, ouverte toute l'année en plus, c'est pas une adresse uniquement d'été, on y mange vraiment bien, on est bien accueillis, le cadre est sympa, donc vraiment, hein.
3: Après une petite promenade digestive, vous êtes à 150 mètres de la mer, des dunes, c'est formidable, c'est un endroit magique, comme on aime, on les aime ici dans la région.
2: Hôtel de la plage à Audrestel, demain on va aller manger des petits gâteaux.
3: On va aller manger des petits gâteaux, les petits gâteaux de Sophie.
2: À vivre.
3: Wimereux, une très belle ville également, Wimereux.
2: Exactement, alors à demain, Pépé.
3: À demain, mon Manu.
2: Et le restaurant est ouvert du mercredi au samedi midi et soir, ainsi que le dimanche midi.
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2: Alors, on fabrique cette journée ensemble. C'est samedi aujourd'hui. Bonjour tout le monde. Nous sommes le 23 mai. Il s'en passe des choses dans la région. Juliette Pen, dans l'info d'ici, nous allons parler de...
8: Eh bien, surprise du FC Lens qui a gagné hier la Coupe de France 3-1. Je ne sais pas si vous l'avez entendu, vu ou vécu, mais voilà, on vous en reparle d'ici quelques minutes.
2: Et on a eu un beau témoignage d'auditeur là il y a quelques instants, c'était chouette. On va d'abord s'informer avec le 90 secondes, Valentine Lotest, je vous laisse le micro.
9: Jusqu'à 35 degrés encore annoncés aujourd'hui par Météo France après de premiers records de température hier sur la côte ouest. Jamais il n'a fait aussi chaud en mai à Dinard, Saint-Brieuc ou encore à La Roche-sur-Yon. La France est piégée sous un dôme de chaleur. Première nuit derrière les barreaux pour deux animateurs périscolaires soupçonnés de violences sexuelles sur une vingtaine d'enfants à Paris. Les deux hommes de 52 et 44 ans sont mis en examen et donc placés en détention provisoire. Verdict attendu aujourd'hui au procès de Guillaume Bussy. La réclusion à perpétuité est requise contre cet homme, jugé pour viol, acte de torture, barbarie et la prostitution forcée de son ex-compagne Laetitia, livrée pendant 7 années à plusieurs centaines d'hommes et aujourd'hui handicapée par les séquelles de ses agressions. Ça roule sur les rails ce matin, après de gros retards hier, jusqu'à 5h30 sur certains trains pour commencer ce week-end de Pentecôte. En cause, une panne d'alimentation près de Nîmes et des vérifications en région parisienne suite à un bruit suspect à bord d'un TER. Bientôt l'heure de ranger le tapis rouge sur la Croisette. Le festival de Cannes s'achève ce soir avec la remise de la Palme d'Or à l'un des 22 films en compétition. Au nord... fêté les champions. Le Racing Club de Lens remporte la Coupe de France de foot, la première de l'histoire du club. Après 3 échecs en finale, les Lensois se sont imposés face à Nice, 3-1.
8: 8h31 et dans l'info d'ici, hein, évidemment, le Stade de France transformé en Stade de Lens. Hier, une marée sang et or, 50 000 supporters venus voir et célébrer la victoire du Racing 3-1 face à Nice. Et une Coupe de France brandie sur la pelouse du stade. Cette remise de trophée, un moment particulier pour les joueurs lensois, Thomas Lavaux.
1: Le Stade de France est plongé dans le noir. Tous les joueurs lensois attendent sur l'estrade, dans le rond central. Tous l'ont rejoint un par un, sauf un. Adrien Thomasson, coupe en main, remonte doucement le terrain.
10: J'ai essayé d'être dans l'instant présent, de profiter au maximum, mais c'est trop court. Honnêtement, c'est trop court.
1: Doucement, comme pour savourer ses tout derniers instants sur un terrain de football avec un maillot du RC Lens.
10: C'est la première fois que je ressens ça là-bas, au coup de sifflet final. Pourtant, à titre personnel, j'avais déjà gagné la Coupe de la Ligue avec Strasbourg. Maintenant, je suis un peu plus vieux aussi. Je prends conscience de la valeur des choses et le fait de gagner un trophée avec ce club, c'est exceptionnel. J'étais persuadé qu'on allait le faire à partir du moment où on s'est qualifié en demi-finale. Il fallait pas trop le dire non plus parce que dans le foot, on sait jamais ce qui peut se passer. On avait une telle confiance en nous.
1: La coupe passe de main en main, celle de Florian Sotoka ou Jonathan Gravy qui ont connu le club en Ligue 2 il n'y a pas si longtemps. Celle de Florian Thauvin, celui qui a gagné une coupe du monde, gagne enfin un trophée de club. Fin du paradoxe.
11: J'avais rendez-vous avec moi-même, je voulais absolument gagner un trophée en club et franchement je remercie mes coéquipiers parce que tous ensemble ils m'ont permis de pouvoir le faire et je suis super heureux ce soir, je suis super heureux pour le club, pour les supporters, ils le méritent.
1: Florian Thauvin, buteur et passeur décisif hier soir au Stade de France.
11: C'était magique, j'avais l'impression de revoir quand on a fêté le trophée de la Coupe du Monde avec l'équipe de France, quand on était revenu fêter ça avec le public. Bon, je ne sais pas si c'est aussi fort qu'une Coupe du Monde, mais tous les trophées sont importants.
1: Le sprint de l'ailier lensois pendant 100 mètres pour aller célébrer, immobile, les bras en croix devant les supporters lensois, l'une des mille images de cette soirée désormais gravée dans les mémoires.
8: Et on continue de vibrer avec le Racing Club. Aujourd'hui, dès 14h, ici Nord sera en émission spéciale pour vous faire vivre la parade des joueurs lensois avec leur couple dans les rues de Lens. Départ à 15h du Stade Bollaert, arrivée à l'hôtel de ville à 16h30. Et dans le journal de 9h, on continuera de vous parler de cette victoire. On sera au Stade Bollaert où les joueurs sont rentrés en pleine nuit vers 3h du matin. Un moment très festif, vous vous en doutez.
2: Alors si on avait eu de la pluie pour aujourd'hui, pour cet après-midi, on aurait dit que ce serait une coupe du monde. Oh là là, je vais loin. Une Coupe de France bien arrosée, mais là ce sera du soleil.
8: Mais ça n'empêchera pas de bien arroser cette coupe tout de même. Il faut s'hydrater du coup.
2: 31 degrés pour les températures maximales. Je dis ça parce que si comme c'est populaire et comme on a envie de faire la fête avec toute la famille, si vous emmenez les enfants, effectivement, n'oubliez pas la petite bouteille d'eau, ça pourrait être bien.
8: La casquette.
2: Et la casquette qui va bien également, c'est Patrick Marien, notre prévisionniste météo, hier, qui nous le disait, hier aux alentours de 8h. Alors, samedi 23 mai aujourd'hui, je ne vais pas m'étendre trop sur la météo pour vous dire que il va faire beau, jusqu'à 31 degrés pour les maximales. Les températures, vous nous les annoncez sur la page Facebook d'ici Nord, 16 degrés et demi, entre 16 et 17 à Arnes. On est justement près de Lens, à Solty, on a 18 degrés ce matin, et puis des bravos partout, des messages très sympathiques qui nous parviennent de tous les réseaux sociaux sur WhatsApp, mais également sur la page Facebook d'Isidore. Continuez. Et puis continuez à nous appeler également 03 20 55 89 89. On aime vous entendre, vous nous expliquer un petit peu ce que vous avez fait hier soir, ce que vous allez faire aujourd'hui aussi pour cette journée un peu spéciale, un peu beaucoup d'ailleurs. Il est 8h35 sur les routes de la région, ça circule.
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2: Et voici Pascal Obispo avec Tomber pour elle. Pour nous joindre, le seul lien, un seul numéro 03, donc 20 55 89 89. Bon samedi à tous.

0: Pascal Obispo.
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0: Bon, je regarde un petit peu ce qui va se passer ce week-end. Bon, il y a la parade avec Lens, évidemment, on va en reparler. Non, je regardais un peu les manifestations du week-end, sachant que tout à l'heure, avec Bruno, on aura les grandes manifestations que vous annoncerez au 03 20 55 89 89 à travers le grand agenda. Mais il y a une fête médiévale, je vois par exemple à Kiev-Rochin ce week-end. Ah, il y a le Hainaut Belle-Bretelle à Ernie aussi, un joli rendez-vous. Bref, on ne va pas s'ennuyer, surtout avec ce beau soleil. Rendez-vous à suivre tout de suite. Ça s'appelle Les gens du Nord, l'occasion pour nous de revenir sur des personnalités que vous connaissez ou peut-être pas, mais nous, on vous les présente.
3: Qu'est-ce qui fait courir notre invité du jour ? La passion du sport, mais aussi une très bonne cause à défendre.
4: Bonjour, je m'appelle Philippe Planck, je suis coach de course à pied, de running, depuis plus de 30 ans, et je suis président de l'association Unirun à Dunkerque. Alors moi je suis bergois de naissance et je crois que j'ai toujours couru dans les remparts de Berg quand j'étais gamin, j'adorais ça.
3: Alors du coup c'est décidé, vous allez courir, courir et encore courir.
4: Ben, je prends ma première licence au club de Grande Sainte, j'étais minime et je fais mes premières compétitions, les cross-country. Et puis je faisais sur la piste le 1200 mètres et le 3000 mètres. Et puis très vite sur la course sur route, alors à l'époque c'était le 25 km qui était la distance officielle en France. Donc j'ai fini 3e au championnat de France. Espoir sur 25 km. Et puis j'ai fait mon premier marathon en 1990 à Lille. J'avais 24 ans et demi et j'ai fait 2h26 sur ce marathon.
3: Alors vous allez transmettre ce que vous faites déjà dans votre métier en fait.
4: Alors j'étais professeur des écoles jusqu'à il y a un an et demi et voilà, j'ai décidé de prendre ma retraite pour me consacrer un peu plus à ma passion puisque j'ai un projet de créer l'association Unirun au Rwanda en mémoire de Gervais, mon athlète que j'ai perdu il y a 2 ans. Je me souviens, j'ai reçu un mail en décembre 2007, donc c'était 2 mois après les championnats du monde de semi-marathon qui avait lieu à Udine en Italie. Et cet athlète m'a écrit « Bonjour coach, j'aimerais que vous m'aidiez à changer ma vie ». Et donc j'ai fait le nécessaire pour le faire venir en France et j'ai commencé à le coacher comme ça. Il a battu le record du Rwanda sur le 3000 steeple. Lui, il adorait le 3000 steeple et c'était la course qu'il affectionnait. Et donc je l'ai préparé pour cette course. Il a rencontré le jeune Kevin Kiptoum, il avait une douzaine d'années. Lorsqu'il faisait ses séances de coach, il terminait juste derrière sa maison. Et c'est comme ça que Kevin Kiptoum est allé voir Gervais, dit ouais, « je veux courir comme toi ». Et Gervais lui a dit « Non, tu vas d'abord aller à l'école, mais si tu veux, après l'école, tu peux venir faire des footing avec moi ». Et puis chaque année, quand il se retrouvait pendant les stages, il a fini par devenir son entraîneur.
3: Et malheureusement, cette belle histoire va mal se terminer.
4: Il y a eu ce dramatique accident en février, donc le 11 février 2024, pardon, au moment où ils étaient en pleine préparation pour le marathon de Rotterdam. Et je pense honnêtement qu'il aurait pu être le premier homme sous les 2 heures à ce moment-là.
3: Avec l'association Unirun, Philippe continue à vivre sa passion pour une bonne cause.
4: Moi, c'est ici à Dunkerque avec l'association Unirun que je préside depuis 2014. Si vous aimez courir, rejoignez-nous. Vous allez prendre du kiff à participer avec nous.
5: Incroyable, exceptionnel!
3: 18 ans après leur dernier titre, les 100 et or ont remporté la Coupe de France de football.
5: Terminé! On y est!
3: Une saison déjà réussie qui s'y leur a suivi.
5: Lens remporte la première Coupe de France de son histoire. C'est la fin de la malédiction.
3: Ici Nord, la radio des supporters du RC Lens.
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0: Ah, on va pas faire de sport, on va parler sport, d'accord. Bon, bah, écoutez, on peut faire avec. Hein. On va parler de cardio avec notre ami Nordinata, notre coach sportif. Le cardio est-il la meilleure solution pour perdre du poids? C'est vrai qu'on peut se poser la question.
3: On associe souvent perte de poids avec transpiration. Mais transpirer, ce n'est pas forcément perdre du gras. Ce qui compte, c'est de dépenser de l'énergie tout en gardant un corps actif et solide. Et pour ça, le secret, c'est de mélanger les efforts. Pas uniquement du cardio, mais aussi effectuer du renforcement musculaire. On débute avec un exercice durant lequel on va croiser deux sollicitations, le squat et les montées de genoux. Et pour ça, on débute debout, les bras le long du corps, les pieds légèrement écartés. Et à partir de là, on effectue un mouvement de squat, c'est-à-dire on inspire en fléchissant les jambes, et ensuite je pousse sur mes jambes pour me redresser. Et en fin de mouvement, je monte le genou droit vers la poitrine, je repose le pied, puis le genou gauche. Et vous pouvez effectuer 3 séries de 12 répétitions. Et grâce à cette combinaison d'exercices, vous allez solliciter notamment les jambes, mais aussi renforcer le système cardiovasculaire et la coordination.
0: Voilà, donc ça c'est pour le cardio, effectivement. Donc on combine plusieurs choses finalement en même temps. Hein.
3: Exactement. Plus un exercice mobilise de muscles, plus il demande d'énergie. Et ça, c'est très intéressant quand on cherche à perdre du poids. On continue avec un deuxième exercice durant lequel vous êtes debout, les bras le long du corps, les pieds légèrement écartés. À partir de là, vous fléchissez les jambes afin de poser la main par terre. Ça y est, vous y êtes. Et ensuite, vous avancez vos mains afin de terminer le mouvement en position de gainage de face, en position de planche, bien aligné, bien parallèle au sol. On appuie sur les mains, bras tendus. Et enfin, vous ramenez un genou vers la poitrine, en levant le pied, par exemple la jambe droite, vous reposez le pied droit et vous effectuez le même mouvement de l'autre côté, de la jambe gauche. Vous revenez enfin en position de départ, en vous redressant et en protégeant le dos. Vous pouvez effectuer 4 séries de 10 répétitions. Pour terminer, pensez à miser sur le travail cardiovasculaire, mais également sur le renforcement musculaire. Parce que la perte de poids, ce n'est pas une séance magique, c'est une accumulation de petits efforts qui font la différence. Allez, à vous de jouer.
0: Oui, c'est bien, on fait du sport tous les week-ends comme ça avec Nordinatab le samedi et le dimanche. Et tous ces petits conseils, vous les retrouvez donc sur ici.fr, hein, l'application. On écoute Indochine avec le chant des signes, à tout de suite.

0: Non mais j'ai pas... D'accord. Non, je vais prendre le micro. Je suis en train de lire tous les messages que vous nous envoyez depuis tout à l'heure et il n'y en aura pas assez d'émissions pour tout lire. Je vous invite à aller faire un tour sur la page Facebook d'Ici Nord. Il y a par exemple Janine qui nous dit « Originaire de Lens, je vis maintenant à Auxerre, j'ai regardé le match, mes voisins ont dû m'entendre hier soir. Je vais pas renier mes origines quand même. » Et donc elle a profité de cette soirée, ça a été un joli moment pour elle. Visiblement, Evelyne, bravo au sang et or. Voilà le grand bonheur qu'ils nous ont offert. Et elle nous donne même la température, déjà 18 degrés par chez elle. Donc elle ne nous dit pas où exactement, mais en tous les cas, c'est dans la région. Ça tourne autour de 16-18 degrés pour les températures. Et cet après-midi, pour la parade, où nous serons d'ailleurs en direct aux alentours de 15-16 heures.
1: Oui, on commence le direct dès 14 heures, mais les joueurs, eux, seront là à partir de 15 heures au Stade Bollard.
0: 31 degrés pour les températures maximales.
1: Il va faire chaud.
0: Plus l'ambiance, effectivement, il va faire très très chaud ici dans la région.
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0: Et José Ambre pour l'horoscope en ski.
5: Bonjour mesdames, bonjour chers tous. Bélier, t'arrives pas à définir tes sentiments ni tes émotions. Oh, c'est joli, mais troupe toujours. À mon avis, il faut t'attendre à des bouleversements. Taureau, t'es en train de perdre tes sécurités et puis t'énerves plus tes repères. T'es à pleine tapette, mais tiens bon. Si tu gardes le cap, tu traverseras tout chaud dans la nuit. Et moi, je moi, t'es plein de projets, qui. T'as une vie privée, avec déjà 2-3 000, et même peut-être pour votre maison. Ah, dis donc, il y a du pain sur la planche, hein. Concerte, pour au bien avoir des imbroules, et chauffe, faut te parler. Mais dis tout ça que t'as sur le cœur. Tu verras que plus à perdre, les plus gaspés comprennent. Lyon, t'as tellement de les gens qui t'intourtent, et que par moment, tu voudras décider à le plage. Eh, faut pour rire, hein. Les autres, ils ont pas tout dit d'accord. Vierge, le jour qui vient, il va être fort original. Alors, comme tu t'as oublié de passer inaperçu, tu vas aussi te retrouver tout le jour comme un pichon d'alio. Eh ouais, balance. Les obligations de tous les jours, ça commence à te peser. C'est trop bien passé pour tout le fin de la semaine. Eh ben non, faudra que tu fasses avec. Cette liberté, Scorpion, bah aujourd'hui, il va falloir le gagner. Eh ouais, ça va pour aller tout droit. Attends-toi à voir des bâtons dans les rôles. Sagittaire, attention à un rude remue-ménage à ta maison. Il y a une bosse de choses et puis quelques gens qu'il va falloir remettre à plage. Prépare-toi, sac et dedans. Ben, quoi, Mathieu Capricorne? Elle verra où toi t'as nuit, dis. T'as un manque de quelque chose ou quoi? C'est pour gaucher qui t'arrive, mais t'as eu des jours meilleurs, tiens. Ah ouais, Verseau. Le jour-ci va être marqué par une bosse d'obligations et de contraintes qui ne vont pas te lécher une minute pour ti. Il y a des jours comme ça, hein. Je ne peux pas tout dire de la fête. Si pichon aujourd'hui, ça va être imprévu sur imprévu. Alors forcément, il va y avoir des hauts puis des bas, puis t'as de coquin, il va la prendre un coup. Enfin, j'espère pour toi que ça va bien se passer. Hein. Allez, au revoir, mais j'ai un pied de main.
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0: C'est vrai qu'hier soir, la victoire a été belle, donc la récompense, eh ben la voici en musique. I paid my dues.

0: On a gagné.
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0: Excusez-moi, je vous ai réveillé. Il est 9h. Juliette Pen pour l'actualité. Bonjour Juliette.
2: Bonjour.
0: Les footballeurs lensois accueillis en roi au Stade Bollaert.
2: Oui, ils sont rentrés dans la nuit vers 3h du matin pour fêter avec leurs supporters cette victoire de la Coupe de France. Dans un Stade Bollaert déchaîné, 12 000 supporters étaient encore présents et en pleine forme pour ce moment de communion et de grande émotion avec les joueurs, Vanessa Lamar.
3: Le président du RC Lens, Joseph Hougourlian, la coupe dans les bras et le premier à fouler la pelouse de Bollaert.
4: C'est un moment extraordinaire. Il est 4h du matin, il y a peut-être 15 000 personnes dans ce stade. Les gens sont dingues.
3: Les joueurs vont d'une tribune à l'autre, ils permettent au public de caresser cette coupe tant espérée. Les supporters enchaînent chant, holà et cris de joie. Pierre Sage, l'entraîneur du RC Lens.
5: On est dans une région qui souffre, ces moments ils ont pas fait en fin de compte. Ce sera à jamais cette génération-là qui aura fait le truc. Et en tous les cas, on tire notre coup de chapeau à toutes les générations précédentes parce qu'on reste un club avant d'être une génération du club.
3: Florian Thauvin, décisif lors du match, filme ce public qui l'acclame.
6: Ça c'est du bonheur, ça c'est du bonheur.
3: Des sourires, des larmes, des visages heureux, ces supporters qui sont revenus au stade au milieu de la nuit profitent d'un moment de communion inoubliable.
5: Ouais, c'était un peu long, un peu fatigant, mais ça en vaut la peine.
7: C'est bien pour le club, pour tout, pour une région.
3: Avant de quitter Bollaert, les joueurs ont lancé une chenille sur la pelouse. D'autres moments de partage auront lieu cet après-midi dans les rues de Lens.
2: Oui, parce qu'à partir de 15h, une parade est prévue dans les rues de la ville, depuis le stade Bollaert jusqu'à l'hôtel de ville, où la coupe sera présentée par les joueurs sur le parvis de la mairie. Des joueurs qui sont sur un petit nuage, ils finissent leur saison en apothéose, deuxième de Ligue 1, et maintenant une Coupe de France entre les mains. C'est la première fois que le Racing ramène le trophée à la maison. Formé au RC Lens depuis 2015, le jeune défenseur de 21 ans, Ismaël Ouganou, n'avait jamais connu une telle performance de son club.
8: Comme je l'avais dit, je n'avais pas de souvenir de la Coupe de France. Et là, aujourd'hui, ça me permet de pouvoir en écrire pour tous les autres, pour tous les gens qui l'ont vu, pour tous les supporters. Mais franchement, je suis extrêmement fier. J'ai du mal à mettre des mots encore. J'ai du mal à regarder tous ces supporters qui sont là pour nous. J'ai du mal à mettre des mots dessus. Franchement, ça fait très plaisir.
2: Une victoire que le Racing nous doit notamment à trois hommes, Thauvin, Edouard et Sima, les trois buteurs du match. 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Et dès 14h, Ici Nord vous donne à nouveau rendez-vous donc pour une émission spéciale en direct pour vous faire vivre cette fameuse parade dans le centre-ville de Lens. À cette occasion, la préfecture prévoit de déployer un important dispositif de sécurité. Plus de 300 policiers, une vingtaine de gendarmes seront mobilisés.
0: Les moyens renforcés au port de Dunkerque face à l'explosion du narcotrafic.
2: 25 agents de la douane vont venir renforcer les équipes déjà présentes à partir de septembre, annonce hier du ministre de l'Action et des Comptes Publics, David Amiel. Depuis le début de l'année, 13 tonnes de cocaïne ont été saisies au port de Dunkerque. Le Nord et le Pas-de-Calais placés en vigilance sécheresse, un premier niveau de gravité qui n'entraîne pas à ce stade de restriction. Une décision prise par les préfectures des deux départements pour sensibiliser sur les usages de l'eau en prévision après un printemps très sec. Les nappes phréatiques n'ont pas pu se recharger suffisamment. Et la situation ne risque pas de s'améliorer ce week-end. La chaleur s'installe durablement sur l'ensemble du pays. Les températures vont dépasser les 30 degrés dans la région du jamais vu si tôt dans l'année. Le pic est attendu demain et lundi. Pensez à vous hydrater et vous protéger du soleil.
0: Le cycliste, la cycliste Laurence Pitillicard de son maillot rose pour de leader pour les 4 jours de Dunkerque.
2: Oui, le cycliste, coureur néo-zélandais est arrivé Deuxième de l'étape pavée hier à Wallers-Arambert, juste derrière le Norvégien Rasmus Tiller, qui le talonne au classement général. Seulement deux petites secondes séparent les deux coureurs. Avant-dernière étape aujourd'hui, avec une arrivée au sommet du mont Cassel, départ de Berg à 12h30. Une étape qui s'annonce difficile, on le disait, sous le soleil et la chaleur, avec la terrible montée par la Porte d'Air à passer à 6 reprises. Une étape qu'un coureur de la région rêve de remporter, c'est Antoine Lotte, originaire du Béthunois.
9: Clairement, elle est cochée. Le minimum pour moi cette semaine, c'est d'au moins gagner cette étape. Et pour moi, dans mon rêve le plus fou, ce serait de, ouais, aussi pour en prendre le général. Mais je pense que celui qui gagne en haut, souvent, il gagne le général. Donc moi, j'y crois. Surtout que moi, je m'entraîne là-bas le plus souvent. J'ai passé vraiment beaucoup de kilomètres là-bas. Donc c'est important pour moi. Et l'année dernière, j'ai vu l'étape sur le bord de la route. Et même depuis que je suis tout petit, c'est l'étape un peu phare des 4 jours. Et voilà, c'est un rêve de gagner en haut. C'est un objectif de carrière.
10: La Porte d'Air, c'est le côté le plus pentu.
9: C'est justement ce qui me plaît le plus, parce qu'avant c'était peut-être un peu trop facile finalement. Même si ça restait de l'usure, un bon sprinter pouvait vraiment bien passer. Au final, maintenant, c'est beaucoup plus dur et ça peut créer des écarts si ça fait la course. Donc c'est cool.
2: Et on vous fait vivre cette quatrième étape des 4 jours de Dunkerque sur Issy-Nord dès 14h. En même temps que la parade à Lens, l'arrivée de la course est prévue vers 16h40.
0: Muriel nous écrit un 15 degrés ce matin. Petit 15 degrés à Aubin, s'en va à Méricourt, déjà 18, nous dit Gérard. À Solti, 18. Ça commence à monter pour les températures et ça va ne faire que ça, jusqu'à 31 degrés. Là, je vous parle des maximales. Mais alors, je vous parle surtout des maximales à l'ombre. C'est ça qui est quand même incroyable. C'est qu'on se dit, bah oui, mais ça va être sous le soleil. Non, c'est à l'ombre.
2: Il va faire très chaud, encore plus chaud à Lens. Hein.
0: Exactement, avec l'ambiance, effectivement, que nous allons suivre tout au long de la journée, notre gros dispositif que nous allons déployer. Alors, on l'avait prévu à ce coup-là, on le sentait.
2: On le sentait.
0: Ah bon, on sentait, le coup de dire. Juste une petite parenthèse, j'ai ouvert une petite fenêtre sur la côte d'Opale. Là, je suis sur une plage, je ne dis pas où exactement, mais là, je vous regarde, vous êtes en train de faire du sport sur la plage avec un ciel, mais alors, d'une beauté incroyable. C'est magnifique, ça fait du bien à voir et je pense qu'il va y avoir pas mal de gens qui vont emprunter les routes de la côte d'Opale. Donc je pense à Le Parc, notamment la route d'Arras pour se rendre sur Berck, sur Merlimont, sur le Touquet Paris Plage, etc. Donc on vous tiendra au courant de ce qui se passe sur les routes de la région, bien évidemment. Et s'il y a un souci, 03 20 55 89 89. À tout à l'heure, Juliette.
2: À tout à l'heure.
0: Ce sera 10h.
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0: Je vais même laisser ça en fond d'écran. Tiens, le... regardez ça, Juliette, c'est magnifique. Regardez, je vais même l'agrandir. Tac, vous voyez, ça fait beau.
2: Un grand ciel bleu là.
0: Ah, c'est, on dirait un cadre qui vit en plus. C'est comme la radio, ça vit aussi, hein, live.

0: Disney avec Life. C'est le week-end, c'est samedi, et comme chaque week-end, émission experte jusqu'à 10h, spécial jardin.
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0: Et Jean Dubois va vous accompagner pour répondre à vos questions au 03 20 55 89 89. Bonjour Jean.
3: Bonjour.
4: Bonjour Manu.
0: Bon, il fait bon, il fait chaud, ça y est, on a envie de profiter du jardin depuis le temps qu'on en parle. mais limite, est-ce que c'est pas un peu trop chaud là Jean? Parce que ça doit avoir des conséquences quand même sur le jardin en général.
3: Oui, ça va forcément avoir des conséquences. Enfin, on est content d'avoir du beau temps, on est content d'avoir de l'été, on est quand même que en mai. Mm-hmm. Forcément, on sent bien que c'est pas normal. Enfin, c'est pas juillet-août, quoi. On devrait pas avoir ça maintenant. Il va falloir s'adapter nous. Il va falloir que les plantes s'adaptent. Il va falloir être assez vigilant. Et puis, il faut faire attention à mettre en place toutes les choses qui nous permettront de pas faire en sorte que ça continue à monter, parce que si ça continue à monter aussi vite que ça, on va avoir des problèmes presque insurmontables.
0: Parce donc que le coup de soleil existe pour les plantes?
3: Alors oui, pour certaines plantes, le coup de soleil existe. Les gens qui ont gardé les plantes, certaines plantes qui gèlent à l'abri dans la maison, si on les sort un jour comme aujourd'hui, elles brûlent,
0: ouais,
3: purement et simplement. Donc on dit toujours qu'il faut sortir ces plantes un jour où il fait gris ou un jour où il pleut, parce que comme ça, elles peuvent s'habituer. Non, le point de vigilance, ça a été dit pendant les infos, c'est la sécheresse. Les plantes qui sont bien ancrées, qui sont là depuis longtemps, elles vont aller chercher l'eau plus bas, il n'y a pas de problème. Les nouvelles plantations, par contre, il va falloir être attentif, et il y aura probablement un peu de casse.
0: Ouais, en fait, c'est ça. À partir du moment où je vous écoute, là, et je dis, il faut penser racine, il ne faut pas penser la plante qu'on voit au-dessus de la terre, en fait. À chaque fois, c'est exactement ça qu'il faut faire.
3: On n'en voit qu'une moitié de la plante,
0: ouais,
3: en fait.
0: Bah, ouais.
3: C'est bizarre, hein, mais c'est comme ça. Et c'est vrai que cette chaleur rapide, les plantes en elles-mêmes ne craignent pas la chaleur pour la plupart. Les pensées, forcément, ça craint la chaleur, ça meurt à la chaleur, donc ça va s'arrêter très vite. Mais par contre, pour les plantes qu'on a l'habitude d'avoir l'été, elles ne souffrent pas de la chaleur. Par contre, souffrir du manque d'eau, c'est pas pareil.
0: Elles s'adaptent plus qu'on ne le pense, en fait. Mais
3: oui,
0: effectivement, les chocs, ça peut être, c'est pas très bon, ça effectivement. Bon, allez, 03 20 55 89 89, je pense qu'il va y avoir du boulot, Jean, puisque je reçois déjà des messages WhatsApp sur notamment un thème sur le Mirabellier. On voit ça juste après Serge Gainsbourg.

0: Oh, qu'est-ce que c'est agréable de se lever le matin comme ça. Écoutez, un bon Serge Gainsbourg, et puis de se dire qu'on va parler jardinage jusqu'à 10h.
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0: Avec Jean Dubois, horticulteur, installé à Béthune, il répond à vos questions. Et Alain, au téléphone, à Boskep. Bonjour Alain.
3: Bonjour.
0: Alors bonjour, Alain, Samuel. On vous écoute pour votre cerisier, c'est ça?
3: Oui, j'ai deux cerisiers. Bonjour Jean Dubois. J'ai planté un cerisier au fin octobre. J'ai fait un trou, j'ai fait deux fois son trou, j'ai mis du terreau, j'ai mélangé mon terreau avec du sable et de la terre. Je l'ai planté. Il a été arrosé, il a passé l'hiver. Et aujourd'hui, il a donné quelques petites fleurs, c'est tout. Et depuis, c'est comme si qu'il y avait une gelée sur les fleurs, mais j'ai pas de feuilles, j'ai rien.
4: Alors, en termes d'arrosage, vous avez fait combien d'arrosage?
3: Il a passé tout l'hiver. Bon, là, je ne l'ai pas arrosé. Je l'ai arrosé au départ, quand on l'a planté. Après, je l'ai laissé l'hiver. Et de temps en temps, je l'arrose.
4: Alors, tous les combien à peu près? Vous êtes resté. Enfin, il a eu une période sans arrosage.
3: Au démarrage, peut-être un petit peu, oui, mais pas. Ouais.
4: Alors, c'est probablement. En fait, les besoins en eau à la plantation sont à suivre quand même. La règle, elle est pas très compliquée, elle est pas très contraignante, mais si on loupe l'arrosage du départ, ça peut avoir des conséquences. Il semblerait qu'il ait pas réussi à prendre son eau par lui-même, et c'est pour ça qu'on dit qu'il faut arroser un seau d'eau à peu près 10 litres tous les 8 jours consécutifs sans pluie. C'est-à-dire que presque toutes les semaines, quand on a une période sèche, on va mettre un petit seau d'eau au pied de l'arbre pour l'aider à démarrer, à trouver de l'eau sans trop de difficultés, parce qu'il n'a pas de racines profondes, il ne peut pas aller chercher de l'eau. Et dès qu'il pleut, on arrête, et dès que la pluie arrête, on attend 8 jours pour recommencer. Parce que même l'hiver, il a des besoins en eau, surtout quand il vient d'arriver, et son démarrage, c'est fait sur le peu de réserve qu'il avait, donc il a essayé de faire des fleurs parce que c'était son instinct de survie, mais s'il n'a pas feuillé, c'est très très préoccupant, pour ne pas dire très pessimiste.
3: Et pessimiste pour lui.
4: Oui.
3: Si je gratte en haut, si vous voulez,
4: oui,
3: je vois que j'ai encore de la sève, si on fait un petit peu l'écorce avec son ongle, il est encore vert.
4: Ah, mais s'il ne feuille pas, il peut encore feuiller. Voilà, on voit dans certains cas des démarrages tardifs. Il y a une règle plus ou moins tacite qui dit qu'un arbre peut démarrer jusqu'au 14 juillet. Moi, j'ai déjà vu, c'est vrai que c'est assez spectaculaire de voir un arbre qui a l'air mort comme ça pendant tout le printemps et puis qui démarre en juin ou fin juin et qui se met à feuiller et après c'est parti. Mais c'est pas très courant. Et là, il y a quand même une forte probabilité pour qu'il ait usé le peu d'eau qu'il avait pour faire ses fleurs et qu'il en soit mort. Je peux pas être certain. C'est ça qui est compliqué.

0: c'est pas mis d'eau, c'est pas assez d'eau, probablement. Mais et par contre, j'en ai deux des autres à côté. Eux sont partis, ils ont leurs feuilles et tout. Et il y a 5 mètres d'écart.
1: Ah, c'est... Alors, c'est le problème du vivant, c'est que l'un n'est pas l'autre. Hein. Vous, on ne saura pas dire pourquoi celui-là a pris, pourquoi l'autre n'a pas pris. Mais il suffit qu'il y ait une veine d'eau à proximité ou que la terre soit un peu plus riche, un peu, garde un peu mieux l'eau à cet endroit-là pour que ça fonctionne. Mais ouais.
2: Ouais. Okay. Et puis, c'est ce qu'on disait tout à l'heure, hein, genre, ce qui est à la surface de ce qu'on voit n'est peut-être pas forcément ce qui est en dessous.
1: Tout à fait.
2: Bon, Alain, merci à vous, en tout cas, pour votre question. Aussi. Et puis, bonne journée, 03 20 55 89 89, hein, donc au téléphone avec Alexandre, ou sinon par WhatsApp. On file sur les routes de la région. Alors, deux choses, deux informations à vous communiquer ce matin. Un accident sur l'A2 à Tain-l'Évêque, dans le sens Belgique vers Paris, donc en direction de la capitale, et donc un ralentissement derrière. C'est important, de Ivry à Tain-l'Évêque. Autoroute A2 dans le sens de Belgique vers Paris, et autoroute A25 également, accident d'un véhicule léger au niveau de Lille. Si vous êtes sur le secteur, alors c'est dans le sens Dunkerque-Lille, A25 au PR2, donc là aussi un accident qui est signalé. Si vous avez des informations complémentaires, 03 20 55 89 89.
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0: Coquille Ouvert avec Fanny Béré. Ça tombe, les questions sur la page Facebook, alors surtout sur la page WhatsApp. Vous savez bien comment ça fonctionne et c'est parfait. 03 20 55 89 89. Jean Dubois est horticulteur et répond à vos questions. Jean, j'ai une question sous les yeux. Là, faut-il élaguer la passiflore? Merci. Et c'est Brigitte de Falampin qui nous pose cette question.
1: Alors, la passiflore en elle-même n'a pas besoin qu'on intervienne pour elle. C'est à Brigitte d'évaluer si elle a besoin de la réduire un peu parce qu'elle est devenue trop volumineuse, si elle fait un peu, parce qu'elle a tendance à fisloquer un peu partout. On peut tailler dedans, c'est pas le meilleur moment. L'idéal, c'est d'attendre la fin de la floraison, ou plutôt la fin de saison. Mais ce ne serait pas trop grave si on intervenait comme maintenant pour des raisons ou esthétiques ou de bon voisinage.
0: Bon, dans quelques minutes, la question d'Hélène, on part à Auchelles.
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0: Bonjour Hélène.
4: Bonjour.
0: Bonjour, vous êtes à Auchelles, hein, c'est ce que je disais.
4: Oui, c'est ça, tout à fait. Bonjour Manu, bonjour Jean.
0: Eh bien, je vous laisse avec Jean.
4: J'avais une petite question, voilà, j'ai fait des semis de poivrons et j'aurais voulu avoir s'il y avait des précautions à prendre pour les remettre en pleine terre.
1: Bon, c'est pas, non, c'est pas, il n'y a pas de grosse précaution. La plus importante, mais je pense qu'elle est derrière nous, c'était de ne pas faire trop tôt pour ne pas avoir le gel. Je pense qu'il y a quelques auditeurs qui ont dû avoir des mésaventures en plantant trop tôt leurs tomates ou leurs poivrons. Mais là, maintenant, la terre est réchauffée, il n'y a aucun souci. Travailler légèrement la terre, une bonne plantation, un arrosage. Pareil, un arrosage au début, mais pas trop longtemps, parce que si la plante est trop souvent dans l'eau, elle va grandir beaucoup, elle fructifiera plus tard. Donc c'est vraiment le moins possible et régulièrement, une fois par semaine, une fois tous les 10 jours, pendant 3-4 arrosages, et après, il faut laisser la plante se débrouiller et attendre la cueillette, tout simplement.
4: D'accord, très bien. Et si, par contre, parce que moi, je taille.
1: Oui, très bien. Oui, de toute façon, alors, c'est ouais. Ce que j'allais dire, selon la forme du jardin, selon si on est encore sur l'ancienne école avec une terre nue, ça dessèche d'autant plus, donc on peut pailler. Après, si c'est planté dans la végétation, ça peut marcher aussi, le poivron monte un petit peu plus haut que l'herbe, ça peut être intéressant de le laisser dans la végétation, la terre est plus vivante et plus riche, et ça peut marcher aussi.
4: D'accord. Juste Manu.
0: Oui.
4: Mon conjoint Arnaud voudrait faire une petite dédicace à son équipe de DG Câble à Oudin. Voilà.
0: Oui. Eh ben voilà,
4: nous écoute.
0: C'est fait, hein, il n'y a pas de souci. Voilà.
4: Bon, merci beaucoup.
0: Bah lui, alors, il est encore à Lens, il est encore dans l'ambiance.
4: Ouais, voilà. Et bravo pour les Lensois. Voilà, c'est tout ce que j'avais à dire. Voilà.
0: Merci beaucoup.
4: Merci en tout cas, et merci beaucoup.
0: Bon week-end.
4: Pour vos conseils. Merci, pareillement.
0: Ah, j'aime bien cette ambiance. Il se passe quelque chose. Hein. On a beau dire le week-end, il y a quelque chose. Je ne sais pas quoi.

0: Ouais, Elmoston. Pour la musique et pour le jardinage, Jean Dubois qui répond à vos questions ce matin jusqu'à 10h au 03 20 55 89 89 et pour accueillir Jeannette. Oui. Eh bien, quelques applaudissements, s'il vous plaît, Jeannette.
1: Merci, merci. Oui, je voudrais vous demander, est-ce que c'est possible encore de tailler un rosier grimpant?
0: Il n'y a pas eu d'applaudissements, mais on écoute quand même votre question.
1: Oui, on n'a pas eu, c'est dommage. Ah, Jeannette. On va voir s'il a gagné.
0: Bah ouais. Donc vous avez un rosier grimpant fleuri qui n'est pas taillé. Est-ce que vous pouvez le tailler, c'est ça?
1: Oui, parce que l'année passée, je ne l'avais pas fait.
0: Oui.
1: Alors j'ai essayé de monter un peu, j'ai essayé de grimper sur la palissade.
0: Oui.
1: Mais là, vraiment, il prend une proportion... Alors, les branches du haut, elles sont toutes en fleurs, mais il y a beaucoup de boutons. C'est-à-dire que la rose, elle fane aussitôt que les boutons, ils apparaissent, quoi. Il y a tellement de boutons aux extrémités que... Alors, je ne sais pas quoi faire, si je dois encore le tailler maintenant.
2: Alors, je vais peut-être vous surprendre, mais les rosiers grimpants, ça ne se taille pas.
1: Ça ne se taille pas?
2: Mais pas du tout.
1: Ah bon? Je pensais que ça se taillait.
2: Bah, en fait, c'est les rosiers qui se taillent au mois de mars, mais les rosiers grimpants, ça se taille pas du tout. Il faut éviter de tailler le plus possible. La seule façon de faire avec les rosiers grimpants, c'est la conduite. C'est-à-dire que toutes les longues branches qui vont pousser, notamment l'été, et qui vont peut-être même nous paraître un peu bizarres, des grandes branches un peu piquantes, là, qui n'ont pas d'allure, il faut les conduire parce que c'est elles qui porteront les fleurs de l'année suivante.
1: Ah, bon, d'accord.
2: Quand on a compris ça, ça change beaucoup la façon de faire avec le rosier grimpant.
1: Oui, d'accord. Je voudrais vous demander en même temps, j'ai un orchidée, ça fait 5 ans que je l'ai.
2: Oui.
1: Et il est magnifique, ça fait des petites fleurs roses, mais là, ça fait 5 ans que il ne fleurit pas. Alors, je prends soin de lui, mais il n'y a pas moyen. Alors, je ne sais pas quoi faire.
2: Il faut prendre un peu moins soin d'elle. Il faut lui faire durcir un peu la vie, comme ça. Alors, peut-être à avoir un endroit plus lumineux.
1: Il est à la fenêtre.
2: Ouais, mais c'est délicat. Les orchidées, il y a beaucoup d'éditeurs qui le savent. C'est vrai que c'est une plante qui a un emplacement souvent dans la maison où elle se plaise et où c'est
1: vraiment très bien. Vous savez, j'en ai 26 d'orchidées.
2: Et celle-là,
1: elles sont toutes en fleurs.
2: Mmh. Ah bah alors, c'est que celle-là.
1: Il n'y a que celle-là, elle ne veut pas fleurir.
2: Ou alors elle est trop bien et il faut l'arroser un petit peu moins. Voilà. Non, elle ne va pas vous bouder, mais elle est plutôt dans une phase de jeunesse où elle ne veut pas fleurir, elle ne peut pas fleurir, mais en lui laissant du temps, elle devrait revenir à une
1: Oui, elle est magnifique, elle est insignifiante. C'est une petite fleur, ça fait une petite fleur rose. Mmh. Avec le fond blanc, elle est magnifique, mais quand je l'ai achetée, elle était comme ça, en pleurs, mais il n'y a pas moyen, là. Bon, ben c'est pas grave.
2: Bon, voilà, un peu de patience.
0: En même temps, vous en avez quand même 26 à la maison, hein, Jeannette. Hein.
1: Pardon?
0: Je dis, vous en avez quand même 26 à la maison.
1: Ah oui.
0: C'est pas mal. C'est bien, ça doit être fleuri à la maison, c'est bien.
1: Oh, c'est magnifique, elles sont toutes en fleurs, là, il y a toutes les couleurs.
0: Qu'est-ce que vous allez faire de votre journée aujourd'hui, Jeannette?
1: Ah, ben, c'est du jardinage, bon. J'ai le gazon à tombe.
0: Ah, déconnecter avec la société, et puis respirer le grand air.
1: Oui, je vais me mettre sur la terrasse avec un bouquin, on verra bien.
0: Ouais, très bien, voilà. Bon week-end, Jeannette.
1: Merci à vous aussi, tous les deux. Merci, au revoir.
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0: la version Oh, je vous aime.
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0: Allez, jardinage jusqu'à 10h. Alors, ça passe vite, hein, il est déjà 9h43. Deux questions, Jean, pour vous. Jean Dubois, qui est horticulteur à Béthune. Jean, on a Céline au bout du fil. Bonjour Céline.
2: Bonjour monsieur.
0: Bonjour madame. Donc Céline, vous allez nous parler d'hibiscus.
2: Oui, il est très vieux mon hibiscus. Et alors, maintenant, il commence un petit peu à perdre ses feuilles. Elles deviennent jaunes.
0: Mmh.
2: Et il n'y en a plus tellement. Je vois. Puis alors, ce qu'il y a, c'est que les racines sortent par le fond du pot, vous savez.
3: Oui. Oui, je vois, oui.
0: D'accord. Oui. Donc la question que vous posez, c'est quelle terre utiliser en gros?
2: Oui, oui.
3: Alors, il est dans un pot de quelle taille à peu près?
2: 22 cm de diamètre.
3: D'accord. Bon, à ce moment-là, effectivement, si les racines sortent par le... Il est temps de passer à un pot supérieur. On ne va pas mettre beaucoup de plus gros. On va mettre 2, 3, 4, 5 cm de diamètre de plus, mais pas beaucoup plus.
2: Et 25 cm
3: Oui, 25, entre 25 et 30, ça ira.
2: D'accord.
3: On a pas, parce que si on met trop gros, il va faire de la croissance et il sera vert et il fleurira moins. Et vous pouvez utiliser un terreau, je dirais, de qualité. Alors, les grandes marques, il n'y a pas trop de problème avec les grandes marques. Ça peut être les terreaux à géranium, les terreaux à plantes vertes, c'est un peu toujours la même chose à l'intérieur. Un terreau, un mélange de tourbe, ça fonctionne.
2: Ah bon, je vais acheter aussi de la tourbe alors.
3: Alors non, le terreau c'est de la tourbe en fait.
2: Ah bon, d'accord. C'est donc c'est que du terreau en fin de compte.
3: C'est que du terreau en fin de compte, oui. Oui, tout à fait.
2: D'accord. C'est un terreau à géranium.
3: Hein? Un terreau à géranium, un terreau à plantes, un terreau. Le problème c'est qu'il y a 10 sacs différents et le contenu est quasiment le même à chaque fois. Donc c'est pour ça qu'il faut pas trop s'inquiéter de ce qui est marqué sur le sac. Si c'est marqué terreau à plantes vertes ou si c'est marqué terreau à géranium, ça fera un peu la même chose.
2: Bon. Bah oui. D'accord. Oui. Et il faut l'arroser souvent, c'est peut-être que en plein été comme non.
3: L'arrosage.
2: Dès que ça a été rempoté, je dois pas l'arroser.
3: Alors si, le jour de le jour de la plantation, on arrose forcément. Le premier arrosage a deux fonctions, c'est apporter de l'eau et tasser la terre, puisqu'on ne va pas trop tasser à la main, mais l'eau en descendant va remplir les vides.
2: Ça, c'est
3: le fait d'arroser une bonne fois, bien vérifier, comme ça peut s'écouler par l'excédent d'eau va s'écouler par le fond du pot. Et puis, pour l'arrosage, la règle est très très simple, mais c'est vrai qu'on ne la rappelle pas assez souvent, c'est qu'avant d'arroser, on enfonce un peu son doigt dans la terre, et si on sent de la fraîcheur, c'est qu'il y a encore de l'eau, on n'arrose pas. On arrose quand la terre est sèche. C'est pas plus mystérieux que ça.
2: D'accord. Oui.
3: Et ça vaut pour toutes les plantes.
2: Ah bon, ici il est à l'ombre, hein. Je ne le mets pas en plein soleil, mais il est vieux, et puis j'y tiens malgré tout, hein. il a tellement été beau, il fleurissait des belles fleurs rouges, mais maintenant les feuilles tombent, elles sont jaunes, elles tombent.
3: Eh bien il est temps de le rempoter.
0: Voilà.
2: Oui, je pense.
0: Hein. Merci Céline en tout cas pour votre question.
2: En tout cas, merci beaucoup. Hein.
0: Bon week-end.
2: Merci de vos conseils. Bon week-end à vous aussi. Merci, au revoir messieurs. Au revoir.
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0: Vous avez encore le temps, Jean, il n'y a pas de souci.
3: Oui.
0: Bon, et puis, bon, on va prendre le temps, c'est le week-end. Tiens, il y a Sabine qui est là, qui nous a appelé également à Brion. Bonjour Sabine.
5: Bonjour.
0: Question tomate.
5: Bon oui, je suis toute dégoûtée parce que j'ai acheté 12 pieds de tomates il y a une dizaine de jours chez un pépiniériste. Oui. Bon, comme le temps n'était pas terrible, je les ai mis dans ma serre. Oui. Régulièrement, je les arrosais parce que faut leur donner à boire. Et puis là, quand mon mari les a sorties hier pour les repiquer, elles sont toutes fanées.
3: Ah, fanées, il n'y a plus de...
5: Elles sont bien fanées. Oh. J'ai mal au cœur, mais il a tenté quand même de les planter dans le jardin.
0: À mon avis, il faut changer de mari, hein, Sabine.
5: Bon, ça fait 40 ans, non, ça va aller. C'est un bon jardinier, je peux me le garder. Non, mais on ne sait pas. Franchement, alors j'ai fait une expérience, la semaine dernière, il y en a planté un pied dehors. Oui. Il a bien protégé, comme on fait tout le temps avec un sac plastique, vous savez, l'entour à 4 piquets. Puis... Lui, il est beau. Mais les 11 autres, ils sont tous fanés, ceux qui n'avaient pas été repiqués.
3: Alors, l'explication, enfin, sans les voir, l'explication la plus plausible, c'est qu'ils ont eu très chaud et très soif. dans la serre, c'est parce que la température est... Et donc, alors, une tomate, ça n'a jamais trop chaud. Hein. Ça, ça peut supporter... Elle est du Mexique, ouais. Donc ça peut supporter des chaleurs phénoménales, mais par contre, ça consomme de l'eau à ces moments-là, et probablement qu'ils ont eu très soif. Mais la tomate, ça a quand même une capacité à reprendre. Donc, si elles ont été plantées et réarrosées, il y a une petite chance qu'elles repartent, parce que des fois, on les fait friser et ça repart quand même.
5: Oui, bah, c'est frisé,
3: ça, c'est
5: oui.
3: Ce que je vous... Ouais, oui, bah, c'est ça. Donc, ça, c'est peut-être pas perdu, il faut attendre un peu, et puis bah, sinon il va falloir en racheter, hein, tout simplement.
5: Oui, sans doute.
3: C'est pas trop tard, enfin,
5: merci
3: en même
5: beaucoup.
3: Temps.
5: Bah, voilà. Patiente.
0: Avec plaisir.
5: Voilà. Patiente. Merci beaucoup de votre conseil.
0: Bon week-end, Sabine.
5: Bonne journée.
0: Bonne journée, au revoir.

0: Alex Warren avec Fever Dream, émission jardinage qui se termine. On a quelques questions qu'on n'a pas traitées encore, c'est le cas de le dire, avec un mirabellier qui avait des feuilles fripées. Je sais que vous avez la photo sur WhatsApp. On peut décrire la photo et répondre à la question de Marielle.
1: Oui, on voit pas l'arbre en entier, on voit les branches. Effectivement, il y a un gros problème. Il est attaqué, il est en état de faiblesse. Alors, j'arrive pas à déterminer pourquoi il est en état de faiblesse. Tout ce qu'on voit, c'est que ça, il déguste particulièrement. On peut pas faire grand chose. Malheureusement, on est assez désarmé. On a cru qu'on avait tout un tas d'arsenal chimique qui marchait, mais en gros, là, c'est des conséquences de d'une mauvaise santé de la plante qui se manifeste fortement. Soit elle est en train de l'abandonner, elle est en train de nous quitter, et c'est ou alors elle traverse une crise majeure, mais on ne peut pas faire grand chose, c'est terrible. On peut peut-être vérifier si au pied de l'arbre il n'y a pas eu de choc ou de blessure, mais en gros, concrètement, on n'a pas de solution.
0: Bon. Catherine nous a dit
1: il y a une petite j'ai une petite incertitude, parce qu'elle parle de chenilles verte sur les boutons floraux. Est-ce que c'est vraiment des chenilles? Si c'est ça, il vaut mieux les enlever, parce que les chenilles, c'est toujours un petit peu des grands gourmands, et ça mange plutôt les feuilles, donc c'est pour ça. Est-ce que c'est pas plutôt des pucerons? Une petite boule verte sur les boutons floraux, ça pourrait probablement être des pucerons, et dans ce cas, il n'y a rien à faire qu'à laisser passer. Éventuellement, si on veut vraiment faire quelque chose, une petite pulvérisation d'eau savonneuse, ça peut aider un peu la plante. Mais si c'est des chenilles, on peut prendre le temps d'en enlever une partie, et les oiseaux feront le reste.
0: D'accord, ok. Bon, on a fait le tour ?
1: Je pense qu'on est à jour pour une fois.
0: Je pense qu'on est à jour. Parce que c'est pas évident, parce que vous nous envoyez quelquefois des questions à la dernière minute, et donc regardez, vous voyez, au moment où je suis en train de parler, c'est en train de se mettre à jour, il y a encore une autre question qui vient de tomber, un laurier sauce. Je ne sais pas pourquoi cette année toutes les feuilles jaunissent et tombent. C'est dans un pot, qu'est-ce que je dois faire? Il a à peu près 7 ans, il mesure 2 mètres de haut. Bon, ça va être difficile de répondre rapidement comme ça.
1: Il y a une image. J'ai l'image. Pardon. Alors c'est très clair. Il a faim. J'ai faim. Il en peut plus. En fait, le problème qu'on a avec les arbustes, c'est que quand on plante un arbuste au jardin, on dit bon ça y est, c'est parti. 30 ans après, il peut encore être là. Mais un arbuste dans un pot, c'est pas possible. Un an et demi, ça passe. Au-delà, c'est compliqué. Oui. Il en peut plus. Donc soit on le met dans un grand pot, mais l'idéal pour lui, ce serait d'être libéré et d'être planté en pleine terre.
0: Bon. Et ben voilà, ce sera le message de fin. Merci Jean Dubois. On se retrouve dans 15 jours en ce qui nous concerne. Et puis je vous souhaite un excellent week-end, et on vous retrouve tout le temps, toujours, à Béthune. On peut venir vous voir, par exemple, en semaine, comme ça, ouais.
1: Alors nous, on est ouvert au public le mercredi après-midi, jeudi, vendredi, samedi. Okay. Le reste du temps, je suis dans les jardins de mes clients. Voilà.
0: Buvez le café en terrasse.
1: Non, on travaille.
0: Merci Jean, bon week-end. Salut.
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0: avec ces températures, moi je vous dis, je vais prendre la route, écouter le grand agenda avec Bruno Béard et mettre mes lunettes de plage.
1: Bon, arrêtez-vous là. Hein,
0: vous écoutez sur le sable chaud du Nord-Pas-de-Calais.
1: Bah dites donc. Vous avez pris votre maillot de bain alors, Manu.
0: À l'effigie du RC Lens, effectivement.
1: Ah, bah, bien,
0: il y a le logo du RC Lens et tout ça sur le maillot de bain.
1: Jaune mais... devant, rouge derrière.
0: Eh ouais, exactement, vous avez tout compris. Bruno Béard, bonjour.
1: Bonjour Manu, ça va bien?
0: Ça va très bien.
1: Visiblement, vous êtes en pleine forme et c'est tant mieux.
0: Bah ça, oui, bah alors le temps, il est forcément pour quelque chose. Et puis, il y a comme un truc qui pétille là.
1: Bah oui, il y a comme un air de joie. Et c'est pas comme un air d'ailleurs, hein.
0: Exactement.
1: C'est vrai que c'était très sympa d'avoir passé une belle soirée. Et la fête continue, bien sûr, dès 14h. Hein.
0: On va continuer à en parler avec vous également, j'imagine.
1: Bien sûr, la grande parade que l'on va vivre en direct avec les joueurs du RC Lens et tous les supporters sur ICI Nord. Donc la fête continue. Et ce sera Clarence Fabry, donc à 14h, émission spéciale. Avant cela, le grand agenda, bien sûr. 03 20 55 89, deux fois pour appeler et annoncer vos événements.
0: Et ben bon week-end, Bruno.
1: Salut Manu.
0: Salut.
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0: 10h, l'actu avec Juliette Penn, bonjour.
3: Bonjour.
0: Et la Coupe de France est arrivée à Lens, dans le Nord.
3: Et le trophée a fait son entrée dans la nuit au Stade Bollaert avec les joueurs du Racing Club victorieux hier face à Nice. Match de finale remporté 3-1, des milliers de supporters sont restés dans le stade jusqu'à 4h du matin pour célébrer la coupe, des cris de joie, des chants, une scène de liesse immense. Et les festivités se poursuivent aujourd'hui avec une parade et départ. 15h du Stade Bollaert, arrivé 16h30 devant le parvis de l'hôtel de ville où la coupe sera exposée. Un événement à vivre en direct, on le disait, avec votre antenne ICI Nord dès 14h. À vivre aussi sur ICI Nord cet après-midi, la quatrième et avant-dernière étape des 4 jours de Dunkerque, course cycliste. 165 km à parcourir entre Berg et Kassel. Arrivée prévue vers 16h40, le néo-zélandais Laurent Spitzi domine toujours le classement général, 2 secondes devant le vainqueur d'étape d'hier, le norvégien Rasmus Thiller. Une course qui risque d'être difficile avec les températures annoncées, jusqu'à 31 degrés par endroit dans la région. Des températures anormalement élevées pour la saison. Une vague de chaleur traverse tout le pays ce week-end. Le pic est attendu demain et lundi. À Calais, un éducateur employé par la ville, mis en examen en mars dernier pour viol sur mineur. Les faits auraient été commis sur un enfant de 8 ans qu'il gardait dans un cadre privé et non dans celui de ses fonctions d'animateur. L'homme est actuellement en détention provisoire. Des agents douaniers en plus au port de Dunkerque. Le ministre de l'Action et des Comptes Publics, David Amiel, en visite hier, a annoncé renforcer les moyens humains et matériels face à la hausse du trafic de cocaïne. 13 tonnes ont été saisies depuis le début de cette année dans le port nordiste. Les musées de la région ouvrent leurs portes ce soir à l'occasion de la 22e nuit des musées, un événement partout en France et en Europe. Chez nous, plus de 180 événements sont organisés à Lille, au Palais des Beaux-Arts, à la piscine de Roubaix ou encore au centre historique minier de Le Ward. Le temps, Bruno, aujourd'hui, hein, du grand soleil pour toute la région.
1: Oui, c'est l'été, bien sûr. Juliette, bonjour.
3: Bonjour.
1: L'été, bien sûr, on peut le dire, on est 4 à 5 degrés au-dessus des normes saisonnières. Hein. C'est vraiment le coup de chaud d'un coup d'un seul. Donc, ça va perdurer une petite semaine, nous dit Météo France. Alors, pour aujourd'hui, bah, ce matin, nous avons déjà de fortes chaleurs. Hein. Dès le lever du jour, nous avons tout de suite ressenti cette chaleur. On a actuellement 28 degrés du côté de Lille, 28 également sur le littoral du côté de Calais, 25 à 800. Et pour cet après-midi, on peut compter sur 22 à 25 degrés sur le bord de mer, 22 pour Boulogne-sur-Mer, 24 par exemple à 800, 25 à Saint-Folquin ou Dunkerque. Et dans l'intérieur, il fera vraiment chaud puisque nous aurons 31 degrés le maximum à Lens. On va faire monter la température encore plus, vous voyez. C'est cette belle victoire qui fait grimper le mercure. Alors 30 degrés dans les métropoles illoises. Donc vous voyez vraiment, comme vous l'avez dit, on atteint les 30 degrés. Et bah, écoutez, on va en profiter quand même. On fait attention, hein, au soleil.
3: On se protège.
1: On se protège, bien sûr. Merci ma chère Juliette, à tout à l'heure.
3: À 11h. À tout à l'heure.
1: les conditions de circulation, attention, nous avons un bouchon sur l'autoroute A2 dans le sens Lieu-Saint-Amand-Tain-l'Évêque sur l'autoroute A2, donc dans le sens Belgique-France. Vous pouvez ajouter 12 minutes au temps de trajet habituel. Et toujours sur l'A2, mais cette fois à hauteur de Soltain, dans le sens Soltain-Aulnois-les-Valenciennes, donc toujours dans le sens Belgique-France. Là, nous avons un bouchon et vous ajoutez 6 minutes au temps de trajet habituel. Sinon, partout ailleurs, on roule bien. Soyez prudents, bien sûr, et profitez de cette belle journée ensoleillée.
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1: Oh, un tube de l'été d'ailleurs, ça c'était Calicoba, vous en souvenez, Gold, le groupe Gold pour démarrer la matinée, on est ensemble jusqu'à midi bien sûr, et c'est le grand agenda du week-end. Belle journée.

0: Calicoba, mes amis, c'était Gold sur Ici Nord.
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0: Allez, c'est parti jusqu'à midi, 03 20 55 82 fois pour annoncer vos événements, vos idées de sortie. Il y en a partout dans la région. On va en profiter sous le soleil et c'est bien. Donc vous nous appelez pour en parler, 03 20 55 82 fois. On démarre juste après Jean-Pierre Madère.

0: Pierre Madère qui triomphe toujours sur la scène des années 80, bien sûr, Star 80. C'était Disparu.
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0: Le grand agenda du week-end jusqu'à midi. Bonjour Philippe.
3: Oui, bonjour Bruno.
0: Alors Philippe, demain, on va chanter avec vous.
3: Exactement. Et on ne va pas chanter tout seul, puisqu'on invite une chorale alsacienne, un chœur d'hommes, que l'on connaît déjà, on a été invité il y a deux ans, c'est magnifique. Donc nous sommes le groupe vocal Abidam, oui. Près d'Arras. Donc on est une trentaine de choristes, on chante à quatre voix, donc c'est harmonisé par notre chef de chœur, Jean-Luc Patin. Et nous accueillons le chœur d'hommes de Lerchenfeld, donc c'est pas loin de Münster, dans les ballons vosgiens, eux aussi sont une trentaine. Et donc que des hommes, et voilà, donc on fait un concert, on chante chacun une dizaine de chansons, et puis on fait un final tous ensemble, et ça se passe à l'église Saint-Martin de Monchy-le-Preux.
0: D'accord.
3: C'est entre Arras et Cambrai.
0: D'accord.
3: Et c'est à 16h, l'entrée est de 7€, et voilà, ça va être un super moment. Donc nos répertoires, c'est du contemporain, c'est Goldman, Beatles, Julien Clerc, Bonnie M, et puis il y a des grandes chansons françaises, Brel, Aznavour, Ferra, du gospel également. Et au niveau musique, ben il y a piano, guitare, mandoline, accordéon, donc c'est très varié et original.
0: D'accord.
3: Et c'est
0: gratuit ?
3: Alors c'est 7€ l'entrée, c'est gratuit
0: pour les enfants. Ah non, vous l'avez dit, oui, bien sûr.
3: Voilà, c'est gratuit pour les enfants de moins de 12 ans. Et ce sont des voix puissantes, hein, des hommes comme ça. C'est rare de voir des chants d'hommes, c'est comme des chants basques et corses. Donc c'est très original et ça fait des frissons.
0: Ah oui.
3: Et puis on véhicule des messages fraternels, ça va être un moment unique.
0: Bon, mais écoutez, on a hâte d'y être. C'est demain à Monchy-le-Preux, c'est à 16h en l'église de Monchy, hein, tout simplement.
3: L'église Saint-Martin de Monchy, voilà, et à 16h.
0: Eh bien, c'est noté, mon cher Philippe. Je vous dis à bientôt et puis amusez-vous bien demain, alors. Hein,
3: Merci beaucoup.
0: À bientôt. Bruno. Au revoir. Allez, on va se remémorer cette comédie musicale Grease, vous en souvenez, bien sûr, et ce duo mythique John Travolta-Olivia Newton-John. C'était en 1978. Voici Summer Nights.

0: Importe, c'est le nouveau titre qui est très sympathique d'ailleurs, c'était Zazie. Les conditions de circulation, attention, nous avons un accident en cours sur l'autoroute 1 avec un véhicule léger dans le sens de Lille vers Paris à hauteur de l'Équin, ce qui occasionne un bouchon qui s'étend de Vandeville à la courbe de Ronchin. Donc soyez prudents sur le secteur et vous ajoutez 10 minutes au temps de trajet habituel.
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0: Avec Nadège. Bonjour Nadège.
3: Bonjour à tous.
0: Nadège qui nous propose une idée de sortie ce week-end à Courrières.

0: créateurs l'occasion de rencontrer des artisans locaux et de venir découvrir leur savoir-faire et les soutenir surtout dans notre belle région. Et pour rappel, c'est la fête des mères le week-end prochain, donc pourquoi pas trouver votre idée cadeau.
1: Eh bien, bien sûr, et c'est une belle idée, donc c'est l'occasion de découvrir les savoir-faire des créateurs, et puis oui, parce que la fête des mères, c'est le week-end prochain.
0: C'est ça.
1: Alors voilà, on peut peut-être trouver un petit cadeau pour maman. Alors tout Nadège, c'est noté, donc ce week-end à Courrières, donc salle Harmonie, 18h30 ce soir, karaoké, et demain, oui. Donc marché de créateurs, donc toujours à Courrières, bien sûr, et c'est bien sympathique, on l'a noté sur l'agenda. Merci Nadège.
0: Merci à vous, bonne journée à tous.
1: À très bientôt, 03 20 55 89 deux fois, vous nous appelez pour annoncer vos idées de sortie. À tout de suite.
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0: China Girl, c'était David Bowie. Je vous rappelle que nous avons un accident en cours hein, sur l'autoroute A1, donc soyez prudents dans le sens Lille vers Paris, à hauteur de l'Équin, ce qui occasionne bien sûr un bouchon hein, depuis la courbe de Ronchin jusqu'à l'Équin. Donc soyez prudents sur le secteur, vous pouvez ajouter 20 minutes au temps de trajet habituel. Et puis sur l'autoroute A2, dans le sens Belgique-France, nous avons à hauteur de Paillancourt, dans le sens Étrain-Paillancourt et Ordain-Tain-l'Évêque. Nous avons là aussi un bouchon, donc là vous ajoutez 10 minutes au temps de trajet habituel. Et puis en amont, toujours dans le même sens, à hauteur d'Aulnois et Valenciennes, là aussi vous êtes à l'arrêt sur plusieurs kilomètres et vous ajoutez 10 minutes au temps de trajet habituel. Également à hauteur de Prouvy, à hauteur de plus précisément de l'aéroport de Valenciennes-Denain, là aussi vous êtes à l'arrêt, vous êtes dans un bouchon et vous ajoutez sur ce secteur 12 minutes au temps de trajet habituel. Donc soyez prudent. Et si vous êtes la route, vous nous appelez bien sûr au 0320 55 89 deux fois. Densité de trafic également en direction du littoral, en direction de Le Parc depuis Saint-Paul-sur-Ternoise, c'est-à-dire à hauteur de Croix-en-Ternois, de Pierremont et puis juste avant Le Parc. Donc sur ces trois secteurs, vous êtes à l'arrêt. Vous avez un bouchon donc sur cette route nationale 39.
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0: Suite du grand agenda dans quelques instants, juste après Les Innocents.

0: bleu de ciel.
1: Color, c'était Les Innocents.
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1: C'est un événement national et bien sûr ça se déroule chez nous également. La nuit des musées, on en parle avec Hélène. Bonjour Hélène.
4: Bonjour.
1: Vous êtes la directrice adjointe du musée Matisse au Cateau-Cambrésis. Alors vous avez mis les petits plats dans les grands pour ce soir, j'imagine.
4: Oh oui, c'est une riche soirée, oui.
1: Alors ça démarre à quelle heure la nuit des musées et ça parle de quoi?
4: Alors ça démarre à 18h jusqu'à 22h et en fait là c'est une soirée qui va être vraiment très très colorée pour nous hein, puisqu'on vous propose plein d'événements pour colorer votre soirée. Dès 18h vous avez les lycéens de Paul Duez à Cambrai qui vont proposer des médiations dans les salles en trois langues vivantes.
1: Oui.
4: Et qui vont également nous proposer un kamishibai, c'est une forme de théâtre japonais. Donc voilà, ils vont raconter une histoire à travers ce système du kamishibai.
1: Oui.
4: Et puis en parallèle, de 18h jusqu'à 21h30, vous pourrez aussi participer à un petit atelier. Le moment décisif de ton album, vous aussi, vous pourrez, à base de découpage, à base de photographie, faire comme Baptiste l'a fait avec Cartier-Bresson, créer une couverture d'album. Donc voilà, ce sera vraiment... très actif et très interactif.
1: Voilà, puis c'est l'occasion de visiter le musée Matisse, hein, de toute façon.
4: C'est l'occasion de visiter, ce sera entrée libre et gratuite. Vous pourrez visiter, il y aura des médiateurs pour vous parler dans toutes les salles. C'est fait également partie des dernières semaines de notre exposition photosensible.
1: Mm-hmm.
4: Et on vous propose donc, à partir de 20h, une visite commentée. Alors là, il vaut mieux s'inscrire, hein, parce qu'il y aura sans doute beaucoup de monde. Visite commentée de cette expo.
1: D'accord. Alors je précise que c'est plus qu'une opération nationale, puisque c'est la nuit européenne hein, des musées. Mais,
4: tout à fait.
1: Oui.
4: Et alors le grand point d'or, si je puis dire, de notre soirée, eh bien, c'est aussi le lancement d'un hommage à Auguste Herbin. Auguste Herbin, c'est un artiste qui a grandi au Cateau-Cambrésis et qui, en 1956, dans la foulée de Matisse, finalement, a fait une donation au musée et il est surtout connu pour sa création de ce qu'on appelle un alphabet plastique.
1: D'accord.
4: C'est-à-dire un alphabet qui a essayé de conjuguer les formes, les couleurs, les sons. Et donc, on va faire dialoguer cette donation, on va faire dialoguer ces œuvres avec celle de Paul Cox, qui est un artiste contemporain, qui est fasciné par le théâtre, qui a une approche très ludique de l'art et qui lui aussi a créé ses alphabets de formes géométriques.
1: Mmh.
4: Et l'alphabet de Jean-Baptiste Hubertin Blanc, qui est un artiste verrier qui a créé au Muse Vert, chez nos collègues du Muse Vert, un alphabet de verre. Donc ce sont des œuvres qui sont extrêmement colorées, extrêmement lumineuses.
1: Ah,
4: voilà.
1: Écoutez, ce sera très agréable à regarder. Donc il faut visiter nos musées dans la région, ils sont ouverts. C'est la nuit des musées, c'est aujourd'hui seulement, hein. C'est pas le week-end, c'est
4: tout
1: aujourd'hui seulement, c'est ce soir. Et chez vous, ça démarre à 18h, donc au musée Henri Matisse, au Cateau-Cambrésis. Et merci beaucoup Hélène pour nous avoir présenté cette belle opération européenne. À bientôt.
4: Merci à vous, à bientôt, bonne soirée.
1: Au revoir, merci Hélène, au revoir, voici Cure, Boys Don't Cry.

0: c'était Boys Don't Cry.
1: Ils l'ont fait. Lens, vainqueur de la Coupe de France. Bravo les Lensois.
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0: Zaz, c'était mon sourire.
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0: Bonjour Magali.
3: Bonjour Bruno.
0: Magali qui nous parle d'un salon du bien-être à Marconne.
3: Voilà, la salle des fêtes, la salle Victor Delfos à Marconne.
0: Ouais.
3: Alors, que les gens ne s'inquiètent pas, il y a des travaux actuellement dans cette rue, mais c'est accessible. Il y a un parking derrière la mairie, entre la mairie et la salle, qui permet aux gens à mobilité réduite de pouvoir, ou tout le monde même, parce que c'est un parking assez grand quand même, où les gens peuvent aller se garer. C'était surtout le point sur les travaux, parce que les gens vont risquer de dire oh « ben, on ne peut pas passer, il y a des travaux ». Mais si, si. Alors, c'est aujourd'hui et demain, de 10h à 18h, avec des ateliers, avec des différents thérapeutes qui interviennent sur la journée. En fin de journée, il y a le président de l'association Marche et Bien-être qui fait de la méditation, qui fait un atelier méditation. Il y a différents thérapeutes, médiums. Il y a de la lithothérapie, un géobiologue. Il y a aussi, pour se régaler, une crêperie. C'est une crêperie de Berck qui est venue mettre un stand pour la vente de crêpes pour la journée. Il y a un atelier de mouvement sur chaise. C'est une dame qui apprend, en fait, c'est un peu comme le yoga de chaise. Et elle apprend à faire des mouvements de chaise.
0: D'accord.
3: Et des jeux de mémoire.
0: Très bien. On va découvrir tout ça au salon du bien-être. Donc, c'est aujourd'hui et demain. Dans la salle des fêtes de Marconne, n'en dites pas
3: de
0: trop,
3: Marconne.
0: Parce qu'il faut réserver un petit peu la surprise, hein, bien sûr. Alors donc
3: je voulais aussi lier, demain il y a la route des vacances qui part de Lens, qui va jusqu'à Berck et qui passe sur la place des Dents. Il y a les voitures et les bus des années 70
0: D'accord.
3: qui s'arrêtent avec des friteries. Donc les gens peuvent lier les deux, venir au salon du bien-être et en même temps aller manger sa petite frite.
0: Super Magali, donc
3: voilà.
0: À très vite et passez un très bon week-end à Marconne.
3: Merci à vous aussi, n'hésitez pas à venir, ça fait du bien de se recentrer.
0: À bientôt Magali.
3: Voilà, à bientôt, merci.
1: Lens, vainqueur de la Coupe de France. Bravo les Lensois.
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0: Et la suite du grand agenda avec Stéphanie. Bonjour Stéphanie.
4: Bonjour Bruno.
0: Nous sommes à Beuvry-les-Béthunes, enfin nous serons à Beuvry-les-Béthunes samedi prochain.
4: Oui c'est ça, le samedi 30 mai à la Maison de la Poésie.
0: Voilà, alors qu'est-ce qu'on va pouvoir écouter ?
4: Alors, c'est notre festival annuel, le festival ouais. Les Frondaisons. Donc, on sera dans la Maison de la Poésie, qui est un lieu vraiment insolite au milieu de la forêt. Donc, c'est déjà un endroit à découvrir en soi. Et ce festival mêle la nature et la poésie. Donc, on a tout un programme très convivial et familial. Donc, vous pourrez faire des balades nature, un escape game, des ateliers de toutes sortes, des lectures sous une tente berbère. Il y aura aussi des spectacles pour enfants dans une petite caravane toute mignonne. Si vous aimez l'aquarelle, vous êtes les bienvenus. Il y aura aussi un atelier pour faire des mini-livres. Et on a la Ligue protectrice des oiseaux aussi qui nous permettra une découverte des oiseaux. Oui, la fameuse LPO.
0: Tout à fait. Mais écoutez, on les salue parce qu'ils font un travail remarquable.
4: Formidable, tout à fait. Et puis on termine la journée sur un concert, jusqu'au bout de la nuit. Ça commence à 10h le matin Et puis, vous pouvez rester toute la journée parce qu'il y a une buvette avec des producteurs locaux. Voilà, ça va être vraiment très...
0: Ça sent la belle journée.
4: Oui.
0: Donc, c'est samedi prochain, hein, 30 mai, à Beuvry-les-Béthunes.
4: Oui, à la Maison de la Poésie, rue François Galvert. Il faut vraiment aller jusqu'au bout de l'allée. Et vous nous trouverez là, dans le parc.
0: Voilà, à partir de 10h. Et c'est gratuit, c'est jusqu'à 22h. Merci Stéphanie.
4: Merci beaucoup.
0: À bientôt, bon belle journée.
4: À bientôt, au revoir.
0: Les conditions de circulation, beaucoup de monde sur les routes et autoroutes de la région et des accidents malheureusement. Nous avons un accident en cours avec 3 km de bouchon sur l'A1, donc soyez prudents. Donc il y a une répercussion en direction de la 22 également. Donc c'est dans le sens Fâche-Tuménil, courbe de Ronchin, un bouchon qui s'étend jusqu'à la porte de Douai. Donc prudent sur le secteur dans le sens Lille vers Paris. Sur l'autoroute A1, nous avons également un bouchon dans le sens Lille vers Dunkerque depuis Lost jusqu'à Entières-en-Web. Donc là aussi, grande prudence. Vous ajoutez 6 minutes au temps de trajet habituel. Et puis toujours dans le sens Lille-Dunkerque, nous avons un ralentissement depuis Stenwerk jusqu'à pratiquement Bailleul. Toujours dans le sens Lille-Paris. Là, vous ajoutez 5 minutes au temps de trajet habituel. Sur l'A2, nous avons 3 bouchons. Alors tout d'abord, depuis Estreux jusqu'à Aulnoy-les-Valenciennes, dans le sens Belgique-France, là vous êtes également à l'arrêt et vous pouvez ajouter 10 minutes au temps de trajet habituel. Bouchons également à hauteur de l'aéroport Valenciennes-Denain en direction de Rouvigny. Donc vous ajoutez là 10 minutes au temps de trajet habituel. Et puis sur l'A2 toujours, dans le sens Belgique-France, vous êtes à l'arrêt à Tain-l'Évêque exactement, à hauteur de Paillencourt. Et là aussi, vous ajoutez quelques minutes au temps de trajet, quelques minutes supplémentaires, c'est-à-dire 10 minutes. Donc voilà, il y a quelques perturbations sur le réseau routier, donc prudence. Et nous avons aussi une densité de trafic sur la Nationale 39 à hauteur de Croix-en-Ternois, de Pierremont et juste avant le parc. Donc la prudence, il y a des bouchons. Forever Young, voici Alphaville à 10h51. J'espère que vous allez bien. Je vous souhaite un bon week-end sous le soleil.

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0: Michael, vous l'avez reconnu, bien sûr, c'était Freedom. Il est 11h.
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0: Et donc à 11h, on va retrouver l'info tout de suite. Le journal présenté par Juliette Penn. Bonjour Juliette.
2: Bonjour.
0: Et Lens en fête.
2: Et les couleurs sang et or vont déferler dans les rues de la ville cet après-midi. Les supporters sont attendus en nombre pour acclamer leurs joueurs victorieux de la Coupe de France hier soir face à Nice. Victoire 3-1, une grande parade est organisée dans le centre-ville cet après-midi à partir de 15h parce que c'est historique. Le RC Lens n'avait encore jamais gagné la Coupe de France. Départ des joueurs en bus prévu à 15h donc du Stade Bollaert, arrivé 16h30 devant l'hôtel de ville, en passant notamment par l'avenue André Delelis. Le détail du parcours de la parade est à retrouver sur notre site ici.fr. Et pour vivre ce moment, Ici Nord est en émission spéciale dès 14h. Un événement donc d'ampleur hein, pour éviter les débordements. La préfecture du Pas-de-Calais déploie un important dispositif. Plus de 300 policiers, une vingtaine de gendarmes, près de 50 pompiers seront mobilisés. Le préfet rappelle que cet événement doit rester sous le signe du respect et de la convivialité. Il va falloir prévoir les casquettes et les bouteilles d'eau pour cette grande parade et la crème solaire. Le syndicat des dermatologues de France appelle à la vigilance. Une vague de chaleur s'est étendue sur tout le pays. Les températures vont tourner autour des 30 degrés dans la région aujourd'hui, des températures anormalement élevées pour la saison. 4 personnes migrantes ont été secourues au large de Calais hier dans la nuit, vers 3h du matin. Une patrouille de police a signalé une embarcation au niveau de Berck. Le bateau avec 4 personnes à son bord était en difficulté, il a été stoppé. Les exilés ont été pris en charge. 8 personnes ont été blessées, dont 2 gravement, dans un rassemblement illégal de tuning à Reims hier soir. Une voiture a perdu le contrôle avant de foncer sur un groupe, indique une source policière à nos confrères de France Info. Le conducteur du véhicule a été interpellé. Les 4 jours de Dunkerque, avant-dernière étape de la course cycliste aujourd'hui, départ à 12h30 de Berg, arrivé à Cassel en tête du classement général, le néo-zélandais Lawrence Pitti. Les 165 km de la course sont à vivre en direct avec Ici Nord, en plus évidemment de la parade du RC Lens qu'on vous fait vivre donc dès 14h. On le disait, Bruno, des fortes chaleurs et du soleil aujourd'hui.
0: Exactement, donc on se protège, vous l'avez d'ailleurs évoqué dans le journal, on se protège bien sûr, attention, puisque nous avons déjà 30 degrés pratiquement sur l'ensemble de la région, un peu moins et même vraiment moins du côté de Boulogne-sur-Mer, puisque nous avons actuellement 22 à 23 degrés, ce qui est déjà pas mal. Et pour cet après-midi, eh bien, montée en puissance, hein, puisque nous allons atteindre les 31 degrés du côté de Lens. Il va faire chaud à la parade. Hein.
2: Ça oui.
0: Ah bah oui, donc plus l'ambiance de la victoire, oui. On va monter à 35 à mon avis.
2: Au moins.
0: Au moins. Alors, et partout ailleurs, donc 28 à 30 degrés, donc vous voyez, très chaud cet après-midi. Vraiment soyez vigilants, puis on boit un peu d'eau hein, quand même, c'est important, on doit se hydrater comme l'on dit. Merci beaucoup Juliette,
2: à tout à l'heure.
0: Hein, midi, les conditions de circulation c'est encore compliqué sur les routes et autour de la région. Nous avons toujours des ralentissements, des bouchons en cours, notamment sur l'A1. Alors l'accident est terminé, mais nous avons bien sûr une répercussion quand même, et puis il faut le temps de dégager la chaussée, de remettre tout ça en ordre. Donc vous avez toujours un bouchon de Vandeville jusqu'à l'entrée de Lille, hein, sur la voie rapide. Donc bouchon depuis Vandeville jusqu'après la courbe de Ronchin, bien au-delà, même jusqu'au quartier Moulin. Donc là, attention, nous avons 10 minutes ajoutées au temps de trajet habituel. Petite répercussion en direction de la 22, donc là aussi, prudence. Vous avez du monde également sur l'autoroute A25 depuis Lost jusqu'à la chapelle d'Armentières. Vous êtes pratiquement à l'arrêt. Vous pouvez ajouter 10 minutes au temps de trajet habituel. Nous avons du monde également en amont. Là, ce n'est pas un ralentissement, mais un bouchon. Vous êtes à l'arrêt depuis Erkinghem-Lys jusqu'à Stenwerk. Donc là, vous ajoutez 10 minutes au temps de trajet habituel. Et puis du monde également en direction de Le Parc sur la Nationale 39.
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0: Eh bien voilà, du soleil dans la nuit cette fois, non pas du soleil dans la journée, c'est un titre de Gérard Blanc des années 80, bien sûr on le réécoute avec beaucoup de plaisir. Belle journée.

0: Ah bah oui, on a tous chanté à tue-tête hein, dans le studio. Du soleil dans la nuit, grand succès de l'été 1988. On a une pensée évidemment pour Gérard Blanc, ex-membre des Martin Circus.
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0: Le grand agenda du week-end, vous nous appelez jusqu'à midi 03 20 55 89 deux fois et on se retrouve juste après Benabar.
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0: Quoi qu'on dise, c'était Benabar.
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0: Et nous allons dans un endroit magnifique, le jardin du Cygne. Bonjour Pierre.
3: Bonjour Bruno.
0: Alors nous sommes à Arnec.
3: Exactement, on est au pied du Mont Cassel à Arnec,
0: ouais,
3: au jardin du Cygne. Et je vous propose une journée dédiée spécialement pour tous les bénévoles, ce samedi 30 mai, donc dans une semaine, oui, de 10h à 17h30.
0: D'accord, alors un petit mot sur ce jardin d'Arnec.
3: Eh bien, c'est un jardin de 3 hectares avec, oui, des mares, des bosquets, des jardins potagers. Et donc on proposera aux bénévoles du jardinage, la création d'un arboretum. On va construire des nichoirs ensemble et on va aménager une aire de pique-nique. On va faire des bancs avec des grandes branches de sol qu'on va placer.
0: D'accord. Donc ça va se dérouler samedi prochain. Donc c'est vraiment une sortie nature.
3: Tout à fait. Alors, voilà, c'est une journée où on apprend plein de savoir-faire.
0: Oui.
3: Et puis c'est une journée très conviviale. Il y a une auberge espagnole, donc chacun apporte son pique-nique.
0: Voilà.
3: Et l'idée, c'est de pouvoir proposer un espace pour rencontrer les gens et faire des choses.
0: Voilà, on va mettre les mains dans la terre. Ça va faire du
3: Exactement,
0: bien.
3: Exactement, tout à fait.
0: Ça va faire du bien, donc puis un grand moment convivial. Donc c'est super, donc c'est gratuit.
3: Oui, c'est accessible pour tous, c'est gratuit. On peut venir aussi en train. Je peux venir chercher les gens à la gare d'Arnec,
0: parce qu'on
3: est à 2 km du village.
0: Très
3: voilà,
0: bien.
3: Tout est possible, il suffit de nous appeler au 06 27 29 46 98.
0: C'est noté, merci beaucoup Pierre, je vous souhaite un bon week-end et donc rendez-vous samedi prochain dès 10h au jardin du Cygne, c'est à Arnec, dans les Flandres. À bientôt.
3: Merci Bruno, à bientôt, au revoir.
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0: Philippe, bonjour.
4: Oui, bonjour.
0: Alors, vous nous conviez à Dunkerque samedi prochain.
4: Oui, alors le club d'astronomie du Dunkerquois, dans le cadre de tout secteur à Dunkerque qui est organisé par la bourse aux associations. Notre club sera présent donc plage Chambard le 30 mai à partir de 14h jusqu'à 17h30.
0: D'accord.
4: Et donc on va faire une exposition des photos de membres du club qui ont été tirés ici sur la région.
0: Oui.
4: On va faire une démonstration d'utilisation de matériel astronomique, c'est-à-dire regarder dans un télescope, et puis aussi dans une lunette solaire, où on pourra regarder les taches solaires et les protubérances.
0: D'accord.
4: Et puis aussi, on va faire des petits quiz avec des petits cadeaux à gagner. Et puis, je voudrais aussi attirer l'attention aux personnes pour la prochaine éclipse, c'est qu'il ne faut jamais regarder le soleil en face, que ce soit aux jumelles ou directement avec les yeux. Il faut toujours regarder.
0: C'est très dangereux, hein, ouais, tout à fait.
4: Ouais, c'est très dangereux, on peut se brûler les yeux et devenir aveugle. Hein.
0: Voilà, donc vous avez bien raison de le répéter et de nous le rappeler surtout. Eh bien écoutez Philippe, c'est parfait, donc c'est samedi prochain, donc on va parler astronomie, donc c'est un rendez-vous de passionnés. Hein.
4: Là, c'est un rendez-vous dans le cadre de la bourse aux associations,
0: oui,
4: qui met en avant toutes les associations de Dunkerquois.
0: Donc c'est place Jean-Bart, hein?
4: C'est place Jean-Bart, hein. Voilà. Il y aura d'autres animations,
0: oui,
4: qui seront détaillées sur le site de la bourse aux associations.
0: Voilà, bah ça c'est une adresse qu'on connaît bien, hein. Place Jean-Bart, il n'y a pas de problème à Dunkerque. Donc samedi prochain, à partir de 14h, c'est gratuit. Bravo Philippe, je vous dis à bientôt. Oui.
4: Merci, à bientôt, au revoir.
0: À bientôt, au revoir. Retour de la musique avec Étienne Daho, le grand sommeil dans un instant. Et tout de suite, c'est Monsieur Zucchero.

0: Étienne Dao, c'était le grand sommeil. Ah, on n'a pas sommeil du tout, nous on est en pleine forme. Bonjour Céline.
1: Bonjour à vous Bruno, bonjour à tous.
0: Et bienvenue pour nous parler d'une randonnée qui sera bien sympathique dimanche prochain.
1: Effectivement, le club 5 Kayak organise le 31 mai la Catherinoise, donc oui. Des parcours VTT et marche.
0: Oui.
1: Destiné à tout le monde, que ce soit des pros, des semi-pros ou des familles. On offre des parcours de 26, 37 et 50 km en VTT et des parcours marche 5 à 12 km. Donc rendez-vous place de la République à Sainte-Catherine dès 7h30.
0: Eh bien écoutez, c'est noté, donc Sainte-Catherine, les Arras.
1: Si je peux me permettre, Bruno, je voudrais aussi rajouter que pour organiser un tel événement, je voudrais remercier les bénévoles et les sponsors qui nous aident à organiser ce genre d'événement et je voudrais d'abord les mettre à l'honneur.
0: Eh bien, c'est parfait. Vous avez bien raison, parce que c'est vrai que sans bénévoles et partenaires, on ne fait pas grand-chose. Hein.
1: Effectivement. Donc, rendez-vous la semaine prochaine à Sainte-Catherine.
0: Et c'est 4 euros, hein ? 4 euros la marche.
1: C'est 4 euros la marche et 5 euros le parcours VTT.
0: Très bien, et rendez-vous place de la République.
1: Et nos animaux sont également les bienvenus.
0: Eh bien, c'est parfait. Bien sûr que c'est bien agréable de se promener avec son toutou.
1: Voilà, les joggers aussi, les gravels aussi. Tout le monde est bienvenu, on s'adapte.
0: Eh bien, c'est parfait, Céline. Donc, rendez-vous dimanche prochain. Rendez-vous place de la République, hein.
1: C'est bien ça, à Sainte-Catherine.
0: Sainte-Catherine et Zara, c'est 4 euros la marche et on passe un bon moment. Merci, Céline.
1: Effectivement. Merci à vous.
0: À bientôt.
1: Bon week-end à tous.
0: Au revoir.
1: Au revoir.
0: Jean-Yves, bonjour. Allô, Jean-Yves, bonjour, bonjour.
2: Oui.
0: Jean-Yves, tu nous proposes un concert de piano à bretelles.
2: C'est ça, exactement.
0: Concert d'accordéon.
2: Oui, c'est pour le. Ça se passera le samedi 30 mai à 18h30 à Marly, près de Valenciennes, à la médiathèque de Marly.
0: D'accord, donc plusieurs accordéonistes.
2: Alors, c'est un concert qui réunit les élèves des écoles d'accordéon de Marly, de Douchy et de Somain.
0: D'accord.
2: Et qui, ensemble, avec leurs professeurs, proposent ce concert, qui est bien entendu gratuit.
0: Oui.
2: Mais il faut réserver auprès de culture, sans S, @marly.fr.
0: Tout simplement, c'est l'adresse mail pour la réservation.
2: Pour la réservation.
0: Alors, on a beaucoup de jeunes qui apprennent l'accordéon et c'est bien ça, il faut perpétuer cet instrument, il faut le conserver.
2: Ah, oui. Et justement, le but de ce concert aussi, c'est de

0: Et puis, il n'y a pas que le musette dans l'accordéon.
1: Oui, en plus.
0: On peut jouer un peu de tout.
1: Bien sûr, il y a d'autres répertoires.
0: Voilà, là, il y aura des musiques genre Dua Lipa, Lago Falolita, Top Gun, des musiques de Star Wars, de Pirates des Caraïbes, un peu d'Astor Piazzolla, bien sûr.
1: Oui.
0: Pour faire voir qu'il n'y a pas que le musette tel qu'on l'a connu quand moi j'étais jeune.
1: Bien sûr, avec Yvette Horner, entre autres.
0: Notamment. Et pour parler d'un gars de la région qui était aimable.
1: Aimable,
0: qui était
1: bien sûr.
0: Léger.
1: Aimable, et bien sûr.
0: Maurice Larchange, Guy Momot, enfin tout ça.
1: Oui, bien sûr, on a une pensée pour eux. C'était des grands accordéonistes qui ont d'ailleurs fait connaître cet instrument au-delà de la région, hein.
0: Tout à fait, tout à fait. Et même parfois, un peu l'étranger, hein, pour certains qui ont joué à l'étranger.
1: Eh bien, c'est super, ouais. C'est un beau rendez-vous, concert d'accordéon à Marly, samedi prochain, 18h30 à la médiathèque. C'est gratuit, vous réservez sur culture@marly.fr.
0: Très bien, voilà, c'est comme ça.
1: À bientôt Jean-Yves.
0: Merci bien, bonne journée
1: Bruno.
0: Bonne
1: journée, au revoir.
2: La Coupe de France revient dans le Pas-de-Calais. Lens a offert à ses supporters le trophée de la prestigieuse compétition en remportant la finale au Stade de France face à Nice. Et c'était sur Isidore.
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1: On fait un point route pour vous signaler un bouchon de 3 km et demi même, sur l'A2 dans le sens de Bruxelles vers Paris, Dioui à Tain-l'Évêque. Donc soyez prudents sur le secteur, donc un bouchon de 3 km et demi. Et puis sinon on a également beaucoup de monde sur l'autoroute A25 depuis Loos jusqu'à la chapelle d'Armentières. Attention, là vous êtes à l'arrêt sur plusieurs kilomètres et vous ajoutez 20 minutes au temps de trajet habituel, donc sur l'A25 depuis Loos jusqu'à la chapelle d'Armentières. En amont et toujours en direction de Dunkerque, ralentissement à hauteur de Stenwerck. Sur l'autoroute A1, nous avons un ralentissement à Wagny dans le sens Lille-Paris. Et puis toujours ce bouchon, enfin ce qui est devenu un ralentissement puisque l'accident est terminé sur l'A1, mais il y a encore des répercussions. Donc sur l'A1, nous avons donc un ralentissement dans le sens Lille-Paris, donc sur l'autoroute A1, hauteur de Fache-Thuménil depuis la courbe de Ronchin. Donc prudence sur le secteur. Éthiopie, chanteur sans frontières. On se souvient de ce titre, bien sûr, pour la bonne cause. 11h31 et suite du grand agenda avec vous dans un instant.

0: Murray Head sur Ici Nord et belle journée, 11h41.
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0: Ah, le festival de chansons à Arras. Bonjour Béatrice.
3: Bonjour.
0: Les 30 et 31 mai prochains, donc on va chanter.
3: Oui, on espère bien que vous allez chanter aussi avec nous.
0: Bon, je vais peut-être essayer, on verra bien. Je voudrais pas faire basculer la météo non plus, hein, Béatrice.
3: Oui, parce que je précise qu'il va faire beau, on a commandé.
0: Normalement, hein. Oui, normalement il fera beau. Alors, parlez-nous de ce festival.
3: Alors, c'est un festival qui est dédié justement à la pratique amateur, de la chanson qui est au cœur de l'activité de l'association qui porte le festival. L'association s'appelle Balance ta voix. Et donc c'est pas du tout une chorale comme on le croit habituellement, mais c'est bien essayer de faire en sorte que les gens puissent chanter individuellement. Et là, pendant le festival, c'est la vitrine de ce que l'on fait. Donc, il y a, pendant ces deux jours, plein de chansons, de découvertes artistiques aussi. Et puis également de convivialité et de bonne humeur, parce que c'est ce qui caractérise notre asso.
0: Alors, c'est à l'hôtel de Guine, hein, c'est un très très bel endroit, l'hôtel de Guine. C'est de 10h jusqu'à tard le soir.
3: Oui, oui, bien sûr, les horaires vont. Ça dépend des concerts, puisque le premier jour, le samedi, il y a un concert qui débute à 21h. Voilà.
0: Où est-ce qu'on peut retrouver le programme, Béatrice ?
3: Oh ben, écoutez, on est un peu sur tous les réseaux. On a une page Facebook notamment qui est très. Très fournie et qui donne beaucoup de spots sur les différentes activités qui vont être proposées.
0: Très bien, donc c'est le week-end prochain, Arras, festival de chansons. Balance ton festival. Donc c'est à l'hôtel de Guine, de 10h jusqu'à tard le soir. Merci Béatrice, voilà. À bientôt.
3: Au revoir. Au revoir.
0: Katia, bonjour.
4: Oui, bonjour.
0: Alors je ne sais pas si on va chanter à l'occasion du vide-grenier, peut-être, hein.
4: Peut-être, pourquoi pas, dans la bonne humeur.
0: Exactement. Donc un vide-grenier organisé à l'EHPAD, hein.
4: Voilà, à l'EHPAD de Bethany, à Saint-Amand-les-Eaux.
0: D'accord, c'est samedi prochain.
4: Tout à fait, le 30 mai 2026. Donc c'est une première, parce que c'est le premier vide-grenier qu'on organise à l'enceinte de l'EHPAD, parce qu'il y a un grand parc, donc ça nous permet de recevoir des exposants.
0: Eh bien écoutez, c'est magnifique, et puis pour les résidents, c'est une belle occasion de
4: se distraire. Totalement.
0: Oui.
4: Totalement, oui. Donc, il reste des places, donc avis aux amateurs. Donc, pour les exposants, il reste des places. Et pour les amateurs, venez chiner.
0: Bien sûr, on peut faire de bonnes affaires.
4: Tout à fait. Et puis, il y a une restauration rapide. Et je précise que la recette que nous récolterons, c'est pour les résidents.
0: D'accord, voilà. Écoutez, c'est pour formidable. Les pour les sorties, pour les animations.
4: Tout à fait, voilà. Et l'extérieur aussi, des repas ou autres pour les convier à des restaurants. Enfin, voilà, on a commencé comme ça aussi, donc ils aiment bien.
0: Eh bien, c'est formidable, bravo, bravo, bravo.
4: Donc, je vous en prie, merci. Et puis, si pour les réservations, il faut contacter Katia ou Corinne.
0: Voilà. D'accord, donc on vous appelle à l'EHPAD Bethany, Saint-Amand-les-Eaux.
4: Tout à fait, hein. Tout à fait, merci à vous.
0: À bientôt, Katia, et encore bravo pour ce que vous faites.
4: C'est gentil, merci beaucoup, au revoir.
0: Au revoir, midi moins le quart, voici Silto. Okay.

0: moi.
1: Stilto, c'était Faut que tu m'aimes. Un petit peu de pub, David Lee Roth avec California Girls et retour du grand agenda.
2: Ils l'ont fait. Danse, vainqueur de la Coupe de France. Bravo les Lensois. 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
1: Il est midi moins 10. Un point route pour vous signaler un obstacle sur l'autoroute A23 entre Rennes et Annon dans le sens Valenciennes vers Lille. Donc soyez prudents et ça se passe sur la voie de gauche. California Girls, on se fait plaisir. David Lee Roth et le grand agenda, c'est encore pendant 10 minutes. Donc vous pouvez nous appeler, c'est Alexandre qui vous accueille, 0320 55 89 2 fois.

0: California Girls, c'était sur Ici Nord, bien sûr.
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0: Bonjour Bernard.
3: Bonjour Bruno.
0: Bonjour Bernard, bienvenue. Alors le week-end prochain, vous nous proposez du théâtre à Péranchy.
3: Oui, c'est ça, tout à fait. Et la troupe Les Saltimbanques, bien connue dans la métropole, vous propose de venir découvrir une pièce de Delphine de Vidan qui s'appelle Les Figurants.
0: D'accord, donc vendredi 29 et samedi 30, c'est à 20h, hein ?
3: C'est à 20h, oui, au complexe de l'horloge à Péranchy, ouverture des portes à 19h.
0: Oui.
3: Et donc, je vous fais un peu le synopsis de cette
0: oui,
3: pièce.
0: Oui, en quelques mots, bien sûr, Bernard, oui.
3: Ouais. Donc, c'est une pièce anti-star, on va dire, et c'est de mettre en avant, de mettre dans la lumière les figurants, ceux qu'on ne voit pas, ceux qui sont dans l'ombre, mais qui sont indispensables pour la réussite d'un film ou d'une pièce de théâtre. Donc, la mise en lumière, dans la lumière de tous ces figurants qui ont un rôle important.
0: Eh bien, c'est noté, 5 euros l'entrée, salle à Jarre, l'enfant, au complexe de l'horloge à Péranchy, vendredi et samedi prochain.
3: Et techniquement, il y a une petite restauration sur place, donc il y aura de quoi se restaurer. Et de rafraîchir.
0: Bien, Bernard, c'est noté. Alors, amusez-vous bien. À bientôt.
3: Merci beaucoup. Bon week-end. Au revoir.
0: Régis, bonjour. Salon du bien-être à Nieppe.
4: Bonjour.
0: Saline Renaud, c'est le week-end prochain. Non, c'est aujourd'hui. C'est ce week-end.
4: Ouais. C'est ce week-end-ci. Donc, samedi de 13h à 19h et dimanche de 10h à 18h.
0: D'accord.
4: Donc, dans le salon du bien-être, bon, on propose divers thérapeutes. Ou toujours pratiques différentes, massage, enfin tout quoi. Après vous avez des vendeurs et des créateurs, donc vendeurs de bijoux, tissus, vêtements, enfin un peu de tout. On a une restauration aussi, donc à recommander, se boire, mais sans alcool bien sûr, du soft. Et on a aussi des conférences samedi après-midi et dimanche après-midi.
0: C'est noté, donc c'est entrée gratuite, hein?
4: L'entrée est gratuite, oui.
0: D'accord. Salon du bien-être à Nieppe, c'est près d'Armentières. Hein. Saline Renaud, ouais. Évidemment. Mademoiselle from Armentières. Hein. Donc ce week-end, aujourd'hui, de 13h à 19h et dimanche de 10h à 18h. Merci Régis, à bientôt.
4: Merci à vous.
0: Au revoir. Prudence sur la 21, nous avons un accident avec une moto sur la 21 de Douchy vers Aix-Noulette à hauteur de Bully-les-Mines.
1: 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Lens, vainqueur de la Coupe de France. Bravo les Lensois. 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

0: White and Black Blues, c'était Joël Ursule. Un petit rappel concernant les conditions de circulation sur l'A23, nous avons un obstacle dans le sens Valenciennes-Lille entre Rennes et Annon sur la voie de gauche, donc soyez prudents. Sur le secteur sur l'A2, un bouchon d'1,5 km dans le sens Belgique-France de Étrain à Tain-l'Évêque, et puis sur l'A21, je vous rappelle cet accident avec une moto, malheureusement dans le sens Douchy-Exnoulette, ça se situe sur la bande d'arrêt d'urgence à hauteur de Bully-les-Mines. Et puis sur l'A25, c'est un peu compliqué également, vous ajoutez 20 minutes au temps de trajet habituel entre Stoke-Dunstan-Werck dans le sens de Lille-Verdunkerque, et puis sur l'autoroute 1, nous avons un ralentissement à hauteur de Wagny dans le sens de Lille vers Paris.
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0: Merci d'être avec nous, il est midi. Midi le journal, Juliette Penn. Bonjour Juliette.
2: Bonjour Bruno, bonjour à tous.
0: Un peuple artésien fête après la victoire des Lensois hier.
2: Et les joueurs du Racing Club de retour à la maison. Ils sont attendus cet après-midi pour une grande parade dans le centre-ville de Lens avec la fameuse Coupe de France remportée hier face à Nice 3-1. Une Coupe de France à la saveur particulière puisque c'est la première dans l'histoire du club. Hier, les larmes ont coulé côté tribune mais aussi sur la pelouse, des joueurs heureux. Heureux, émus. La nuit a été courte pour eux. Ils ont tenu à rentrer directement au Stade Bollaert pour fêter leur victoire à 3h du matin avec leurs supporters. Un moment de communion, Vanessa Lamar.
3: Le président du RC Lens, Joseph Hougourlian, la coupe dans les bras, est le premier à fouler la pelouse de Bollaert.
4: C'est un moment extraordinaire. Il est 4h du matin, il y a peut-être 15 000 personnes dans ce stade. Les gens sont dingues.
3: Les joueurs vont d'une tribune à l'autre. Ils permettent au public de caresser cette coupe tant espérée. Les supporters enchaînent chants, holà et cris de joie. Pierre Sage, l'entraîneur du RC Lens.
5: On est dans une région qui souffre. Ces moments, ils n'ont pas de prix en fin de compte. Ce sera jamais, à jamais, à jamais, cette génération-là qui aura fait le truc. Mais en tous les cas, on tire notre coup de chapeau à toutes les générations précédentes parce qu'on reste un club avant d'être une génération de clubs.
3: Florian Thauvin, décisif lors du match, filme ce public qui l'acclame.
6: Ça c'est du bonheur, ça c'est du bonheur.
3: Des sourires, des larmes, des visages heureux, ces supporters qui sont revenus au stade au milieu de la nuit profitent d'un moment de communion inoubliable.
5: Ouais, c'était un peu long, un peu fatigant, mais ça en vaut la peine.
7: C'est bien pour le club, pour tout, pour une région.
3: Avant de quitter Bollaert, les joueurs ont lancé une chenille sur la pelouse. D'autres moments de partage auront lieu cet après-midi dans les rues de Lens.
2: Oui, un bus avec les joueurs partira du stade Bollaert à 15h, arrivé à l'hôtel de ville à 16h30. Le parcours de la parade est à retrouver sur notre site ici.fr. Et évidemment, ce moment historique est à vivre en direct sur ICI Nord dès 14h. Et pour éviter tout débordement, la préfecture mobilise les forces de l'ordre. Plus de 300 policiers et une vingtaine de gendarmes seront sur place à Lens cet après-midi. Nouvelle opération de sauvetage au large de la côte d'Opale. Un bateau d'exilés en difficulté a été intercepté au niveau de Berck vers 3h du matin. Les 4 personnes migrantes à son bord ont été prises en charge par les forces de l'ordre. Puis plus de moyens humains et matériels pour les douaniers de Dunkerque, c'est la promesse du ministre de l'Action et des Comptes Publics, David Amiel, en visite sur le port hier, une série d'annonces pour faire face à l'explosion du narcotrafic. Des saisines de cocaïne multipliées par 2 sur le port nordiste entre 2024 et 2025 et un travail pour les douaniers qui ne cesse de s'intensifier, Charlotte Schumacher.
8: Les douaniers contrôlent un conteneur face au ministre David Amiel avec à l'intérieur
9: des arômes de banane et de l'acide ascorbique. Le premier c'était l'ignasie et celui-là ça vient des Antilles.
8: Une grande perche avec une caméra est ensuite tendue jusque dans le fond au-dessus de la marchandise pour filmer l'intérieur.
9: Quand on regarde de l'extérieur ça semble plein alors qu'en réalité il y a tout un espèce vide au fond du conteneur. Ce qu'on voit
10: la caméra.
8: Rien à signaler pour cette fois, mais depuis le début de l'année, 13 tonnes de cocaïne ont déjà été saisies dans des conteneurs à Dunkerque.
10: On a aujourd'hui affaire à des véritables mafias, une pieuvre internationale du trafic de stupéfiants et particulièrement du trafic de cocaïne.
8: David Amiel, le ministre de l'Action et des Comptes Publics.
10: On a face à nous des organisations criminelles puissantes qui disposent de moyens et technologies renforcées, d'une force de frappe financière colossale. Et ben on va mettre les mêmes moyens au service de la douane.
8: Les moyens, c'est 25 personnes supplémentaires entièrement dédiées à l'analyse des conteneurs. Une très bonne nouvelle pour Florian Collat, le directeur général des douanes.
11: Le port de Dunkerque s'est beaucoup développé, mais avec ce développement, eh bien, le flux augmente et le besoin de contrôle augmente. Et donc, il était devenu absolument nécessaire d'avoir une équipe 100% dédiée au contrôle des conteneurs. Ce sera le cas à partir du 1er septembre de cette année.
8: Une équipe renforcée dès l'année prochaine. L'État promet également l'arrivée de deux nouveaux scanners d'ici 2030.
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0: Merci beaucoup Juliette. Un petit mot rapide sur la météo avant d'en trouver Willy. Mais écoutez, il va faire très chaud, 28 à 30 degrés sur la région cet après-midi. Soyez prudents, attention bien sûr. Et Willy, on déjeune avec lui.
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12: Bonjour, merci d'avoir choisi votre radio ici. C'est Willy vient déjeuner chez vous, numéro 1055.
0: Ah là là,
12: c'est un bonjour la tribu.
0: Bonjour.
12: Alors, qui est là aujourd'hui? Nicolas Balabœuf, notre enfant de la télé. Bonjour mon bon Nicolas.
13: Bonjour Willy, bonjour tout le monde.
12: Et Fabien Aymon, notre geek. Bonjour mon Fabinho.
14: Bonjour Willy, bonjour à tous.
12: Et bienvenue à tous. Je pense que vous avez une bonne semaine.
13: Vous êtes de retour.
12: Ah, ça y est, bah, ça y est.
13: Vous nous avez manqué.
12: J'ai retrouvé mes bébés. Ça y est, mes deux enfants sont là.
14: Toujours notre papa.
12: Hein. T'as pas trop chaud mon chéri?
13: Non, pourquoi?
14: Un petit filon de
12: doudou.
13: Non, je suis très frileux.
12: Ah, t'es très frileux, parce que tu fais juste 600 degrés. D'accord, moi, bon, Fabien, t'es mis en t-shirt, tranquille.
14: Bah, et vous, en chemise en lin.
12: Chemise en lin,
14: ça vous va bien, avec Marcel.
12: Beaucoup, avec Marcel, tout à fait. Bah, je suis très heureux de vous retrouver, mes amis. Voilà, j'espère que vous avez passé donc une bonne semaine tous. Nous voilà donc réunis pour vous proposer votre grand talk show, pas comme les autres, le sale sur les ondes de la radio française. Vous faire comprendre l'actu de deux manières, avec sérieux, grâce à nos invités, avec sourire, grâce à nos chroniques. Ici, on apprend et on se détend, alors vite, notez bien les deux dossiers du jour. Dans un instant, d'abord jeudi, le bout en train, Sébastien Lecornu, a proposé de nouvelles aides carburant à hauteur de 710 millions d'euros. Ça tombe bien, l'État regorge de pognon. Alors, qui a droit à quoi? La réponse dans une minute. Et à 12h30, tout autre chose, la folie du flan. Eh oui, c'est un dessert incontournable des boulangeries françaises, mais qui a été longtemps déconsidéré. Ben, le flan est devenu tendance ces dernières années. Je sais que je suis même allée dans un bar à La Rochelle, un bar à flan.
13: Mais non,
12: à
13: flan.
12: La Rochelle, ouais, ouais. 5 euros la mini-part de flan, la vanille. Appelez-moi pigeon. Alors, pourquoi est-ce qu'on est tous fous de flan? Eh bien, la réponse dans 20 minutes. Et vous le savez, on fait cette émission ensemble. On est tous ensemble réunis. D'abord, sur le groupe Facebook.
14: Alors, pour nous retrouver sur Facebook, vous tapez Youpi la vie avec Willy Revelli. Et justement, tiens, le sondage du jour. Quelle est votre pâtisserie préférée? Flan, millefeuille, ouais, religieuse, éclair, oui, tarte au citron, tarte aux fraises, opéra, Paris-Brest. Alors, ça se joue entre l'éclair et le flan. Mais l'éclair est en tête avec 24% des votes. Et le flan, juste derrière, 22%.
12: Moi, c'est le flan. Moi, je suis fan de flan. Flan, la vanille, normal. Non,
14: Donc continuez à voter sur le groupe Facebook pour nous retrouver, c'est Youpi David et Couli Rovelli.
13: Et il y a un petit message également pour le fils de Fabinou, c'est le petit Loïs,
12: bah oui,
13: qui fête son anniversaire aujourd'hui.
12: On l'embrasse. Bon anniversaire, quel âge il a?
14: 4 ans.
12: 4 ans.
14: Et comme je suis un bon père, vous voyez, je ne suis pas avec lui.
12: Non, c'est bien. Bravo.
14: Je préfère être avec lui.
12: Tu vas laisser ta chérie faire tout le merdier. Il y a une fête cet après-midi, non? Il y a la fête cet après-midi?
14: J'espère, oui, je crois. Je m'occupe de rien.
12: 0810 055 056. Appelez-nous si vous voulez souhaiter bon anniversaire à Loïs. Oh. Appelez-nous pour nous dire quelle est votre pâtisserie préférée. Plutôt. Appelez-nous pour nous parler là, de cette prime carburant. Là. Est-ce que vous espérez en avoir ou pas? On parle de tout ça. Et vous repartez avec quoi?
13: Eh bien, il fait beau. La chaleur est arrivée. Elle est aussi en chaleur. C'est la carte de carburant qui vaut 100 euros.
12: C'est vraiment la carte ou c'est une collègue?
13: Que la carte. Que la carte.
12: Carburant. Ah bon. Très bien. Je sors demain. Je sers. Très bien. Merci beaucoup.
13: On a fini.
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12: Allez, pour notre premier dossier, bonjour Benjamin Cluck.
15: Bonjour Willy.
12: Bienvenue ici, moi. Bienvenue ici, moi. Ah, il est au volant, Benjamin, apparemment, c'est ça? Il
15: roule? Non, je suis dans la rue,
12: Bien. D'accord. Bon, alors, mettez-vous sur le côté, mon cher Benjamin, sur le trottoir. Vous êtes spécialiste automobile et on vous entend donc chaque week-end à 7h50 sur les ondes d'ici avec votre chronique Roulez Malin. Alors, comme le prix du baril de pétrole n'est pas prêt de baisser, donc jeudi, le Premier ministre Sébastien Lecocu a donc présenté de nouvelles aides carburants, comme on les appelle. On va les détailler avec vous pour être sûr de savoir qui a droit à quoi. Déjà, la prime grand rouleur, elle est doublée, cette prime grand rouleur. Est-ce que vous pouvez déjà nous expliquer de quoi il s'agit?
15: Ben, il s'agit des gens qui font plus de 50 km par jour pour aller travailler et revenir. Oui. Ils peuvent prétendre à une prime qui peut aller maintenant, qui était de 300 euros, qui peut être maintenant de 600 euros. Mais c'est une telle usine à gaz pour l'obtenir, et c'est assez humiliant en fait. Ça fait un peu, on va faire la manche, alors qu'il y avait des solutions peut-être un petit peu plus simples. Mais grosso modo, c'est des gens qui roulent beaucoup pour aller bosser, qui peuvent avoir un petit peu plus. On peut avoir un pourboire en plus pour aller chercher un peu de carburant moins cher.
12: Comment ils doivent faire là? Il y a quoi? Il y a un site internet? Il y a quelque chose à...
15: Il y a un portail internet, il faut aller s'inscrire, il faut aller... c'est un peu une usine à gaz, hein, une fois de plus. Ouais. Il y a peut-être des solutions un peu plus simples.
12: Ça aurait été quoi les solutions? Parce que Benjamin, il a les solutions. Alors mon Benjamin, ça aurait été quoi les solutions?
15: les solutions, c'est baisser un chouïa des taxes, revenir à ce qu'avait fait Lionel Jospin en son temps, qui était la TIPP flottante, mais comme on fait des taxes sur les taxes, ou supprimer les crédits CE qui servent... C'est quelques milliards, ça sert à financer de l'électrification. Moi, je m'en fous, je suis pour la voiture électrique, j'en ai deux. J'aime tellement ça que j'en ai acheté deux. Mais réellement, il y a des usines à gaz fiscales et on rajoute une usine à gaz sur une usine à gaz.
12: Voilà. Bon, Benjamin, si vous parliez des voitures électriques, il y a une bonne nouvelle, non? Il n'y a pas des primes, là, que attendez voir. Il y a certains pros, voilà, ils vont avoir des aides pour acheter une voiture électrique. C'est bien, ça?
15: Oui, c'est certains pros qui avaient déjà des aides conséquentes, mais une fois de plus, c'est des usines à gaz. On invente en France, c'est vraiment bien. On a une belle ingénierie fiscale. Le truc qui marche le mieux, c'est Bercy, et on a des ingénieurs, on a des super ingénieurs que le monde entier nous envie. Mais manque de bol, ils servent à fabriquer des impôts.
12: Tiens, par exemple, si une aide soignante veut acheter une voiture électrique, une aide soignante, ça se déplace beaucoup. Elle a droit à 50 euros par mois pour une Zoé.
15: C'est génial, 50 euros par mois pour une Zoé quand vous gagnez 1500 euros par mois. Truc. Pour une Zoé qui vaut 35 000 euros, c'est vraiment l'affaire du siècle. Hein. Rien n'est proportionné. C'est des gens qui ont inventé. Les députés, les conseillers qui sont payés quelques dizaines de milliers d'euros par mois, quelques milliers d'euros quand même, ils vont inventer des solutions pour les pauvres. Comme disait Coluche, explique-moi ce dont tu as besoin, je te dirai comment t'en passer.
12: Donc 50 euros par mois pour la Zoé, un taxi 5500 euros, voilà, s'il veut changer de voiture. La prime carburant est assouplie. Ça, c'est pas mal, ça.
15: Voilà.
12: Bon, il s'en fout, apparemment.
15: On fait des étirements, voilà. On fait des étirements pour la prime carburant. Il faut des étirements, donc on l'assouplit pour obtenir un... Les étirements permettent l'assouplissement, mais c'est comme tirer un chewing-gum. Hein. On n'a pas beaucoup, on les tire, à la fin, ça craque.
12: Bon, désolé, hein, je pensais... je pensais qu'on allait faire plaisir à Benjamin.
14: Pas du tout.
12: Je vais lui passer un petit coup de fil, mais il est très bon chaud, mon Benjamin. Bon, mais c'est pas grand chose, mais c'est déjà mieux que rien.
14: C'est déjà ça.
15: Oui, mais c'est pas grand chose, mais c'est mieux que rien. Est-ce que vraiment la société va vraiment dire, on va dire, ah super, j'ai pas grand chose, mais c'est toujours mieux que rien. C'est mieux que rien. C'était une chronique de François Morel il y a une trentaine d'années à la radio, qui était très très drôle sur France Inter. C'est mieux que rien, c'était très approximatif.
12: C'est comme ça qu'on va appeler le gouvernement, c'est mieux que rien. Voilà, Benjamin, merci.
15: Oui, voilà.
12: Bon, voilà.
15: Bonne journée.
14: Il a raccroché, il s'est barré.
12: Non, il est pas content, Benjamin. Benjamin Cuc, spécialiste automobile. Au revoir, Benjamin. Rendez-vous demain à 7h50. Il est en colère.
14: Il recherche ses bagnoles.
12: En tout cas, pour les aides, ce qu'a voulu dire Benjamin, c'est démerdez-vous. Voilà, s'il y a des aides, démerdez-vous. Il y a un site internet, je ne sais même pas lequel d'ailleurs, qui sera rouvert le 27 mai.
15: Oui, c'est ça. Oui. Rien n'a été. Rien. Ils ont C'est, le gouvernement l'a annoncé il y a deux jours, oui. Mais c'est une annonce non suivie des faits. C'est-à-dire qu'on nous dit un portail internet, va falloir aller s'inscrire sur le portail. C'est vraiment une c'est de l'amateurisme.
12: On a bien compris, mon Benjamin.
15: C'est la septième compagnie. Sébastien Lecornu me rappelle un des acteurs qui jouait dans la septième compagnie. Ils sont un peu perdus.
12: Merci, mon Benjamin. On a compris. Au revoir Benjamin, voilà. Benjamin. À la prochaine.
15: Non, pas chanson, à la prochaine.
12: Salut, à la prochaine. Bon, bah réagissez comme Benjamin si vous voulez, il n'y a pas de souci. Hein.
13: Gueulez aussi. Hein.
12: Oui, gueulez. 0810 055 056. Tiens, dites tout ce que vous pensez de toutes ces aides. Est-ce que c'est mieux que rien ou est-ce que c'est rien que mieux? On parle de quoi avec toi, mon Fabien, dans un instant?
13: L'actu web, une nouvelle mode sur TikTok a fait son apparition cette semaine, traverser les ronds-points avec son véhicule.
12: Allez voir.
13: Explication dans moins de 3 minutes.
12: Bon, allez, en attendant, on va écouter Imagination avec Music and Lights. Merci d'être avec nous tout de suite.

0: c'est le groupe Imagination.
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0: Et il est 12h17 bientôt. Il est temps d'accueillir, comme il se doit, Fabien Aymon, notre geek. Alors, mon Fabien.
3: Il est l'heure de la mise à jour. Toute l'actu web de la semaine. On démarre avec une nouvelle tendance TikTok qui inquiète les autorités. Les internautes, en fait, en ce moment, s'amusent à se filmer en train de traverser des ronds-points tout droit.
4: Oh là là.
3: Depuis quelques jours, des centaines de vidéos montrent des automobilistes et parfois même des motards roulant directement sur les terre-pleins centrales, des ronds-points, voilà, au lieu de les contourner normalement. Une pratique spectaculaire, mais surtout très dangereuse.
5: Ah, que vois-je ? Un rond-point !
6: Le conducteur semble ironiquement justifier cette pratique par la hausse du prix du carburant.
3: Voilà, si les internautes font ça, c'est pour économiser du carburant. Enfin, c'est surtout pour faire le buzz et faire le maximum de vues sur TikTok. Résultat, la police nationale a posté cette semaine cette vidéo.
7: Vous pensiez sincèrement que j'allais prendre ce rond-point en plein milieu ? Pas du tout. Il y a le code de la route, il faut savoir le respecter. C'est sans giratoire. C'est toujours par la droite, et on en lit surtout pas les clignotants. Quelques secondes de buzz, ne prends pas de risque inutile.
3: Ben voilà, s'il vous plaît, prenez vos ronds-points normalement, car traverser voilà, le terre-plein central est interdit. Vous risquez 135 euros d'amende, faut le dire, et un retrait du permis de conduire, et surtout, vous pouvez procurer des accidents. Donc, soyez vigilants, s'il vous plaît. Toujours dans l'actu web de la semaine, j'ai repéré un job d'été de rêve pour les fans du Tour de France. J'ai repéré cette annonce sur le blog de Leclerc. L'enseigne recherche un conducteur de chou-fleur. Ah, ouais. Chou-fleur, c'est le véhicule électrique qui fera partie de la fameuse caravane du Tour de France. Alors Leclerc n'est pas à son premier coup d'essai, car il y a 2 ans, ils étaient à la recherche d'un conducteur d'un quad melon. L'année dernière, c'était une voiture poireau. Ah, oui. Et cette année, donc, c'est donc un véhicule en forme de chou-fleur. Donc pourquoi pas, pour postuler, envoyez vos CV à cette adresse mail choufleur.e.leclerc@ideactif. .fr. Allez, bonne chance et surtout, ne vous prenez pas le chou.
8: Une partie de pétanque.
3: Ah bah là, il fait beau là. Ah, là, c'est le retour de la pétanque. Et on termine l'actu web par une histoire complètement dingue que j'ai repéré sur le site de nos amis de Ici Périgord. Je vous présente Véronique et Damien, couple fan de pétanque. Ce couple a même installé un boulodrome dans leur jardin. Et depuis quelques jours, Véronique et Damien se sont aperçus qu'on leur volait leur boule de pétanque dans leur jardin. Du coup, ils ont décidé d'installer une caméra dans leur jardin. Et le cambrioleur a été pris en flagrant délit. L'auteur du crime était un renard.
9: Ah.
3: Écoutez, Véronique, elle est prête à tout pour récupérer ses boules.
10: Parce que nos boules, on espère bien vraiment les retrouver.
11: Bah oui.
10: On va prendre un traceur. On a envie d'être plus rusé que le renard, en fait.
11: Ah,
10: si on a la chance, on va y aller voir si c'est autour du terrier. Et je vais être honnête avec vous, si c'est pas autour du terrier, je pense qu'on va creuser pour récupérer nos boules. Parce que j'ai le beau-père qui a la mini-pelle. Il y a déjà la mini-pelle.
11: Ah oui, carrément, ouais,
10: on l'appelle. On va déterrer nos boules.
3: Non, c'est quand même dingue, le renard a volé 19 boules au total.
11: Ah,
3: valeur estimée 900 balles.
11: Oh là là, ça coûte cher les boules.
3: Ah ben oui, ça coûte cher les boules
11: de pétanque.
3: Oui, ça coûte. Ouais, bah oui, les boules de pro. De pro
11: des vraies
3: boules. Là, on peut le dire, c'est les boules et on les embrasse. On les embrasse bien fort.
11: Évidemment qu'on les embrasse. Merci, mon bon Fabinho. Merci.
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11: On va faire un bisou à Carole. Ça va, Carole?
12: Oui, moi je veux bien des bisous.
11: Ah, non. Ça va, Carole, tu habites où?
12: À Mirmande, dans la Drôme.
11: Dans la Drôme. Tu voulais nous faire un petit coucou?
12: Ben oui, parce que je suis au boulot et du coup je vous écoute en travaillant parce que je suis infirmière libérale.
11: Ah, très bien, t'es dans
12: du
11: la route.
12: Du coup, ça me fait rire à vos bêtises et vos
11: informations. Pas du tout, alors on est très sérieux. On est très sérieux, nous, hein, franchement.
12: Ben oui, voilà, je rigole toute seule dans ma voiture. Je vais appeler faire un coucou parce que
11: c'est
12: sur la route.
11: Puis ça, c'est bien, tu parles avec nous pendant qu'il y a un malade qui agonise à la maison. Moi, je trouve ça très bien.
12: Non,
11: il peut attendre.
12: J'ai des patients qui vous écoutent.
3: Ah, c'est bien, oui. C'est la pub.
12: Elle a appelé la radio.
11: Ah bah, ça, c'est très bien. Bah, tu les embrasses pour nous, d'accord, ma Carole?
12: Tu fais
11: un beau métier, Carole, hein, dis donc. Ben, dis donc, ça va? C'est pas trop dur?
12: J'essaye.
11: Et t'es contente? Tu vas avoir une prime carburant, là, t'es contente?
12: Je n'ai même pas demandé, parce que vu toutes les démarches qu'il faut faire pour gagner 20 centimes, franchement...
11: Bon, tu devrais quand même aller jeter.
12: J'ai capitulé.
11: Ouais, tu devrais quand même aller jeter un petit coup d'œil, hein, parce que tu y es dessus normalement. Hein. T'as vu, tu peux avoir 50 euros par mois. Bon, c'est pas énorme,
3: c'est toujours
11: mais demande-les quand même.
12: Mais 50 euros par mois.
11: Oh,
3: c'est toujours bon à prendre.
11: C'est déjà bien.
3: C'est bien.
12: Oui. Je suis dans la soupe, et bon.
11: Voilà. Bon, bah, merci d'être passé nous voir, ma Carole. On t'embrasse très fort.
4: Justement, en plus de ta prime carburant, peut-être que ta radio ici t'offre 100 euros de carburant. On te rappelle peut-être demain.
11: On te rappelle demain, d'accord?
12: Ça serait bien, rappelez-moi, je serai au boulot encore.
11: Eh bah ben super, eh ben peut-être à demain, Carole, on t'embrasse très très fort. Merci pour ta fidélité. Ciao ma belle, ciao ciao. Allez, dans un instant, on va vous présenter un invité pas banal, parce qu'on aime vous présenter des invités pas banaux. Mais d'abord, tiens, on va écouter M. Pokora avec quand même sur votre radio ici, la radio des chansons. Tout le monde est chanson aujourd'hui, j'aime bien. Moi j'aime bien.

0: Ah, non, non. C'est M Pokora avec quand même. Au revoir, M.
1: Au revoir, M.
0: Au revoir, monsieur M.
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0: Allez, comme promis, place à la personne pas banale du samedi. Bonjour, Benoît Mathieu.
4: Bonjour Willy.
0: Bienvenue ici mon cher Benoît. Alors vous avez 27 ans, vous êtes prof de maths, 7 plus 3 ça fait...
4: ça fait 15.
0: C'est un bon prof. Alors en ce moment mon cher Benoît, vous faites un tour de France en vélo un petit peu particulier. Vous êtes parti le 1er avril dernier et pendant un an là vous êtes
4: le
0: sur votre vélo.
4: Je suis parti.
0: 30 mars, oui oh, ça va hein. 30 mars et pendant un an... Voilà, vous êtes sur votre vélo. Pourquoi est-ce que vous êtes parti sur les routes à vélo, mon cher Benoît ?
4: Alors, je suis parti avec un objectif, qui est l'objectif d'essayer d'obtenir les 500 parrainages pour être candidat aux élections présidentielles de 2027.
0: Voilà. Wow. Donc, en fait, vous faites le tour de France. Vous espérez quoi ? Rencontrer des maires, c'est, hein, qui peuvent vous donner les fameux parrainages, c'est ça hein ?
4: Exactement. Bah là, j'en ai déjà rencontré plus de 80. Ça fait 50 jours que je suis parti.
0: Ouais.
4: Donc voilà, je prends des rendez-vous en avance, j'envoie des mails, j'appelle.
0: Voilà.
4: Tous les jours, j'ai une quinzaine d'appels à faire, j'envoie des mails, tout ça, pour essayer d'avoir des rendez-vous, puisque la plupart des maires que je rencontre, ce sont des gens qui travaillent, qui ont un boulot à côté.
0: Bien sûr.
4: Donc voilà, c'est pas toujours facile de les attraper.
0: Voilà. Donc là par exemple, aujourd'hui, vous êtes où alors, par exemple, mon cher Benoît ?
4: Alors là, je suis à Lutzelbourg, qui est, je suis en Lorraine. Je suis à deux doigts de passer en Alsace.
0: Voilà, deux doigts de passer en Alsace. Donc l'idée, donc vous roulez, et puis le soir vous vous posez, vous calez des rendez-vous avec des maires, c'est ça ? Et quand les maires sont quand les maires sont d'accord pour vous recevoir, vous discutez de quoi ? Alors ça se passe comment ?
4: Alors l'idée c'est que quand j'arrive, je pose pas mal déjà de questions sur les villages, sur comment est-ce que ça se passe la vie à cet endroit-là, quelles sont les problématiques qu'ils rencontrent, quelles sont les solutions qu'ils mettent en place. Donc voilà, c'est un peu les discussions qui animent nos rencontres, et puis aussi quelles sont les attentes qu'ils ont au niveau du national.
0: Voilà.
4: L'idée, moi, c'est un petit peu de faire un état des lieux de ce qui se passe et de pouvoir un peu prendre ces revendications pour les pousser au niveau national. Et voilà, j'espère que les 500 signatures me permettront d'avoir un peu une tribune pour venir parler de toutes ces problématiques-là.
0: Parce que quoi, vous trouvez que, je sais pas, il faudrait plus de représentants civils comme vous, justement, à ce type d'élection ?
4: Ouais, l'idée c'est que oui, déjà à ce type d'élection, je pense que ce serait important qu'il y ait plus de représentants comme moi. Et l'idée c'est que moi, j'ai pas de parti politique, j'ai pas créé de structure de parti derrière moi. Je pense que en fait, on a un système de décision aujourd'hui qui est mauvais, c'est-à-dire qu'on prend des décisions avec un président qui a beaucoup de pouvoir et puis des chambres parlementaires qui en ont beaucoup moins, mais qui sont pas efficaces dans leur prise de décision. La preuve, on a 40 ans de retard sur plein de domaines.
0: Ouais.
4: Moi, l'idée, c'est de dire qu'il faut qu'on change tout ça, mais que ça ne pourra pas se faire avec les partis politiques, parce qu'ils ont intérêt ils ont des intérêts dans la façon dont ça fonctionne aujourd'hui. C'est eux qui ont le pouvoir, c'est eux qui peuvent prendre les décisions. Donc voilà, il faut changer de système. Le problème, c'est qu'aucun parti politique n'aura le courage de le faire. Façon impartisane, c'est-à-dire sans avoir des sénateurs, des députés qui sont dans le processus de changement de décision.
0: Donc,
4: c'est un peu cette voie-là que j'essaie de porter.
0: Donc là, Benoît, vous nous l'avez dit, vous avez déjà rencontré 80 maires à peu près, parce que c'est eux qui donnent les parrainages, c'est les maires, c'est eux qui signent.
4: Exactement,
0: Voilà.
4: Il en faut 500. Il y a aussi les députés, les sénateurs, mais moi, je ne veux voir que des maires. Je compte que sur des personnes qui pas de parti politique, justement.
0: Exactement. Et ça va, vous pensez que ça va le faire, ou qu'est-ce que vous ont dit jusqu'à présent ? Allez vous faire voir.
4: Non, franchement, j'ai eu plutôt des bons retours. Alors, je vois que les maires qui acceptent de me rencontrer.
0: Oui, bien sûr.
4: Forcément, déjà, ça fait le tri. Parmi ceux que je rencontre, franchement, il y en a bien 85% qui sont très positifs quant à la démarche, qui m'encouragent.
0: C'est bien.
4: Donc, ça fait vraiment plaisir. Ouais, carrément.
0: Donc là, pendant un an, vous bossez pas. Alors c'est le vélo et on a laissé tomber les maths quoi.
4: Et c'est ça exactement. Voilà. En fait, moi ça fait 3 ans et demi que j'ai ce projet en tête. Donc je suis allé vivre dans la maison où vivait ma grand-mère, qui était une maison de famille qui était vacante. Donc j'ai pas eu de loyer à payer pendant 3 ans. Donc j'ai pu mettre de l'argent de côté, à m'acheter un vélo et en gros là j'ai assez d'argent pour m'acheter à manger pendant un an quoi.
0: Bon.
4: Puis je dors en tente, en bivouac, je me fais

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1: Bah, bravo. Et ben, on se refera un petit point, mon cher Benoît, d'accord? On se fera des petits points d'étape comme ça pour voir comment ça avance. Merci Benoît. Merci infiniment. Donc, il fait le tour de Benoît Mathieu. Il fait le tour de France à vélo pendant un an pour avoir 500 parrainages et se présenter à l'élection présidentielle. Merci Benoît. Bonne route. Vous aimez être ici?
2: Ah oui.
1: Vous aimez la paix?
2: Ah,
1: tant mieux, parce qu'elle arrive et juste après, il y aura les infos pratiques près de chez vous avec le ICX. Ouais!
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9: 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Faut réserver, hein.
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1: Allez, partons gaiement vers la deuxième demi-heure de votre grand talk show du samedi. Alors ici, c'est comme le talk show de Léa Salamé, qu'elle est pop.
2: Mais non, pas pareil.
1: Sinon, c'est la même chose. Dans un instant, on va parler de la folie du flan. Moi, j'adore le flan. J'adore. Quelle est ta pâtisserie préférée, mon cher Nicolas?
10: Moi, c'est tout ce qui est à base de fruits. Alors, le fraisier, j'adore.
1: Le fraisier, il adore le flan. Avec des fraises.
10: Ah, bah oui.
1: Et Fabien Imo, notre guide, ta pâtisserie préférée, toi?
11: Le baba au rhum, mais sans le baba.
1: Sans baba.
11: Que le rhum.
1: Bien, on se dit bien. Moi, c'est flan. Team flan.
10: Ah, team flan.
1: Team flan. Moi, je suis flan à 100%. Bah, réagissez, tiens, sur le groupe.
10: Ah, bah oui, il y a le sondage. Alors, youpi la vie avec Willy Revelli, ça, c'est pour nous retrouver sur le groupe Facebook. Alors, quelle est votre pâtisserie préférée? L'éclair est en numéro 1.
1: Numéro 1.
10: Et ensuite, c'est le flan. Mais nous avons beaucoup de messages. Alors, merci beaucoup. Alors, Johanna a fait ce tarte à la rhubarbe.
1: Ah, c'est très bon, ça.
10: Maison. Miange a posté noix japonaise en ce moment. Mange des noix japonaises. Et Bernadette, elle a posté des très belles photos de ses desserts. Pavlova, fruits rouges.
12: Ah, ça c'est pour Nico.
10: Donc, continuez à réagir. Merci beaucoup. Ça nous fait plaisir. Le groupe Facebook, ça s'appelle Youpi la vie avec Willy
1: Bobby. Vous nous appelez aussi au 0810 055 056. Appelez-nous ici. Si on vous écoute, vous faites partie de la tribu, mes amis. Donc appelez-nous, faites-nous un petit coucou. Il y a Loïs qui fête ses 4 ans, c'est le fils de Fabien. Ah oui. Appelez pour dire un bon anniversaire, Loïs, ou pour lui faire un cadeau. Je n'en ai pas fait.
10: Ouais, je note. Vous savez, ça fait 4 ans.
1: Je n'ai pas acheté de cadeau depuis 4 ans. Franchement, j'en ai acheté il y a 4 ans.
10: Oui, à la
1: et depuis rien. Ah ouais, merde.
10: Ça vous ressemble bien, en tout cas.
1: Non. 0810, 055, 0. Je ne suis pas le parrain.
10: Bah, vous avez oublié.
11: Il est même pas au courant.
1: Oui, alors, il
10: et bien pour votre
1: quoi
10: pouvoir d'achat, on vous offre 100€ de carburant. Et oui, on est comme ça, on est généreux. Le tirage au sort, c'est demain.
1: 0810 055 056, appelez-nous.
8: Oui, il revient.
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1: Et on commence avec un point, Patrick Bruel. Ma bite, cette semaine, le Québec a préféré annuler une série de concerts de Patrick Bruel. Ils l'ont justifié en disant « Ah yo, tabernacle, Bruel a causé la sortie, ça pompe à plaisir, à la pelletée, le show de la pipe, lâche un lampon, tout de pas en tout. » Bon, parce qu'ils l'ont dit, c'est qu'ils ont raison. Des concerts annulés au Québec. Pourtant, il a le même syndrome que Céline Dion, Patrick, hein, le syndrome de l'homme raide. Ah oui. Mais dans le clip, des pharmacies à Cannes révèlent que pendant le festival, ce qui se vend le plus, ce sont des pansements contre les ampoules et des préservatifs. Quand on voit le nombre de préservatifs vendus, on se dit qu'à Cannes, il n'y a pas que les marches qu'on monte. Oui, les pansements contre les ampoules, c'est pour ceux qui ne se sont pas servis de leurs préservatifs, hein, bien sûr. Notez que les préservatifs permettent de se protéger des MST, mais pas des films ouzbeks de plus de 3 heures. Le président Macron aurait envoyé des textos coquins à une actrice iranienne. Bombarder l'Iran, non, mais bombarder l'iranienne de textos, oui. Une sexagénaire croit échanger avec Stéphane Echter. Elle accepte de le dépanner, perd plus de 90 000 euros, victime d'un escroc. Bah pourtant, elle était prévenue, hein, Stéphane Echter. Bah oui, mais bon, tout le monde n'a pas les moyens de se faire escroquer par Brad Pitt aussi. Hein. Du coup, on connaît déjà le nouveau single de Stéphane Echter. Hein. Escroquer en paix. Attention, si un faux Francky Vincent essaie de vous soutirer de l'argent, c'est pas un faux Francky Vincent. Scandale sur un bateau de croisière Disney. 3 employés accusés de pédopornographie. It's a small, small tub. Il y a 15 ans éclatait l'affaire DSK. 15 ans après, que d'en vient l'ancien responsable socialiste? Eh ben, elle devient Patrick Bruel, apparemment. Ikea et Soupe à Soupe se lancent une sucette à la viande, popularisée par Patrick Sébastien l'été dernier au Cap d'Agde. Enfin, la question du jour. Est-ce que Annie aimait les sucettes à la viande? Ouh. Eh ben, vous avez 2 heures. Allez, heureusement, dans 222 jours, c'est fini 2026.
10: Bravo.
1: Ben voilà, hein. Écoutez, on a fait le tour, on a fait le tour. Bon, écoutez, si voilà. Vous n'avez pas le moral, on a tous le droit d'avoir un coup de mou.
10: Sauf Patrick Bruel.
1: Eh bien, pas de rassurez-vous, on est là. Vous venez, c'est juste là. Quand je vous dirai à vous, vous vous ferez un palapapapala et vous verrez, ça irait beaucoup mieux. Là, ça va pas.
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0: soit de la téléphone, ma bande. Casse-toi, tu fumes. Et marche à l'ombre.
1: Sur un autre ton, hein.
0: Casse-toi, tu fumes.
1: Oui, ça c'est vrai, mais.
0: Marche à l'ombre.
1: Merci un peu. Casse-toi, tu fumes. Demande plus gentiment.
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1: Willy vient déjeuner chez vous. Allez, ouvrons notre nouveau dossier en France en ce moment. C'est la folie du flan. Bonjour, Sandrine Doppler.
3: Bonjour Willy, bonjour à tous.
1: Bienvenue ici, ma chère Sandrine. Ça va très bien. Et vous, est-ce que ça va, ma chère Sandrine? C'est la première invitée qui nous demande si on va bien.
4: Elle est polie.
1: Ah là là, dis donc, au bout de 1055 émissions, bravo.
3: Mais alors que les gens qui aiment manger, en général, ils sont super polis, ça doit être ça.
1: Exactement. Alors vous êtes analyste et prospectiviste. Prospectiviste spécialisé dans l'alimentation. Vous nous confirmez, ma chère Sandrine, alors que le flan revient en grâce depuis quelques temps?
3: Ouais, et moi j'aimerais même rajouter un petit point à l'histoire, c'est qu'en fin de compte, le flan, c'est un des plus vieux desserts d'Europe.
1: Ouais.
3: Et en fin de compte, il a traversé le temps comme ça, et c'est d'abord une spécialité boulangère, avant que les grands chefs se soient appropriés le dessert, et en fin de compte, il était préparé pour utiliser les excédents de lait et des œufs dans les fermes.
1: D'accord.
3: Donc c'est un vrai dessert de mémoire, en fin de compte, où en fin de compte, nous, ça nous rappelle ce qu'on faisait avec nos grands-parents, enfin, quand on cuisinait un petit peu avec eux, c'est vraiment un dessert de mémoire collective qui revient à la mode. Pourquoi? Parce qu'en fin de compte, on en a peut-être marre de voir des desserts hyper sophistiqués.
1: Ouais, voilà.
3: Et qu'on a besoin un peu de réassurance. Voilà.
1: Voilà. Parce que c'est un truc simple, quoi. Voilà. C'est fait avec 3-4 trucs, et puis voilà, quoi.
3: Même vous, William, vous êtes capable d'en faire
1: un. Alors là, vous ne connaissez pas encore bien, mais, mais c'est gentil d'y croire en tout cas. Mais pourquoi ce retour en force maintenant alors qu'il a été, un petit peu mal considéré, il était un peu ringard le flan à un moment donné, non?
3: C'était vraiment le truc quand on a tous été étudiants, en fin de compte c'était le truc quand on n'avait pas trop d'argent et qu'il fallait qu'on se cale un petit peu quelque chose avec le sandwich bien épais. Ouais. C'était le dessert boulanger qui calait, enfin bon, ça faisait un petit peu la brique dans le ventre. Et c'est revenu aussi tendance. Pourquoi? Parce qu'on a tendance à aller chercher des textures qui sont molles, qui sont douces, qui sont sans friction et qui nous rappellent des souvenirs d'enfance. Je dirais un peu comme les fraises tagada, la crème dessert, enfin la crème à tartiner. Vous voyez, on aime aussi ces choses qui nous rappellent ces moments-là, ces instants, cette notre enfance. Et les réseaux sociaux,
1: on peut
3: greffer là-dessus. Voilà. Parce que une fois que les gens vous montrent des petits flans fluffy comme ça, voire un peu crémeux, et que tout le monde a l'air de dire, mais moi aussi je peux le faire. Donc les réseaux sociaux, c'est des amplificateurs de tendance, et on a l'impression qu'on en voit partout.
1: Voilà.
3: Et ensuite, ça a été repris par les grands chefs, qui eux, vous les ont déclinés toutes les formes.
1: Il y en a dans des palaces, maintenant les palaces sont en cause à des prix de fou, mais il y en a partout. Quoi.
3: Ouais, 25 euros quand même, des
1: 25 euros,
3: des petites tartelettes, quoi.
1: Il y a des bars à flancs, voilà ce que je disais tout à l'heure. Donc le côté régressif, retour en enfance, le côté simple qui rassure, voilà pourquoi on aime bien le flan, quoi. Moi, je trouve ça bien.
3: Ouais, et puis une petite revanche du populaire, parce qu'en fin de compte, c'était pas du tout un dessert de pâtissier.
1: Je le rappelle.
3: Et je les salue, c'est un dessert de boulanger.
1: Exactement, de boulanger. Voilà.
3: Et en fait, quand vous parliez comme ça, vous parliez de balade et tout, vous savez qu'il existe des flantours, donc si vous voulez
1: aller faire
3: des flantours sur les réseaux sociaux,
1: génial,
3: si vous allez faire des petits tours.
1: Et on va faire un tour où, par exemple? C'est quoi les flantours?
3: Vous allez découvrir, parce que maintenant, tous les boulangers pâtissiers, ils ont un flan dans leur magasin et tout. Donc, soit vous faites celui des grands pâtissiers, soit vous faites celui des meilleurs boulangers. Enfin, vous faites des petits flantours à Paris, il faut bien
1: trouver
3: des idées pour
1: ça. Pas que François Hollande, fait le flantour. Moi, chez lui.
3: J'y avais pas pensé.
1: Un flambitour. Restez avec nous une petite minute, ma chère Sandrine. Elle est sympa, Sandrine.
5: J'adore
1: Sandrine. Restez avec nous, Sandrine. Je vous présente Caroline. Ça va, ma Caro? Ah, Isabelle, pardon. Ça va, Isabelle? Pardon.
6: Bonjour, bonjour les garçons. Comment ça va?
1: Ça va, Isabelle?
6: Oui, ça va très très bien.
1: Ah, ça a l'air.
6: Vous étiez en train de parler de flan. J'ai sorti mon flan du four.
1: Toi, t'es la reine du flan, Isa?
6: Oui, alors moi j'adore ça. Et puis c'est vrai que en fait, il faut prendre du temps pour faire le flan. Et ça ne se fait pas comme ça avec de la poudre de perlimpinpin.
1: Ah non, non.
6: Voilà, il faut le temps que la vanille gousse infuse dans le lait.
1: Voilà.
6: Et en fait, moi, c'est un mélange de lait, de crème à 35%, d'œufs, de sucre, de maïzena.
1: Ah là là,
6: et
1: là,
6: voilà.
1: Quel bonheur. Et pourquoi tu aimes tant le flan, toi, Mazaza? C'est quoi, pourquoi?
6: Bah, en fait, c'est une recette qui est toute simple. Et
1: ouais,
6: puis,
1: voilà.
6: Disons que c'est du vrai. C'est pas les trompe-l'œil, la grande mode actuellement des faux gâteaux,
1: ouais.
6: Où en fait on a surtout du, enfin moi je trouve qu'on a du chimique, et alors que le flan c'est des choses, c'est des bases.
1: Voilà.
6: Voilà.
1: C'est simple, comme tu l'as dit, c'est simple, mais on y passe quand même le temps. Voilà, faut faire le truc
4: bah oui,
1: bien, mais c'est
4: simple
1: parce qu'il n'y a pas 45 000 ingrédients. Sandrine, d'une manière plus large comme ça, ça dit quoi de notre société, cette passion qu'on a à la fois pour la bouffe, la gastronomie et pour la pâtisserie?
3: Ouais. Bah, en fin de compte, ce retour du flan qui rentre avec d'autres desserts et puis d'autres plats plutôt salés, ça nous dit quelque chose de notre société où on vit seul, où on mange de manière fragmentée. On fait 7 prises alimentaires par jour, hein, c'est-à-dire entre 3 et 5 ont lieu dehors. Et en fin de compte, on est à la recherche d'expériences collectives. Donc, via ces flantours, via ces communautés autour du flan, bah, c'est aussi une manière de discuter, de recréer du lien qu'on a un petit peu perdu. Parce que les réseaux sociaux, je rappelle que c'est pas du bien en dernière nouvelle, donc c'est peut-être des gens qu'on connaît. Donc voilà, ça dit quelque chose d'une solitude contemporaine et qui est comblée, alors pas par le flanc, mais par le fait, en fin de compte, d'être dans l'action, soit de le faire, soit de le partager, parce que c'est aussi un flanc, c'est du partage.
1: Eh oui,
3: parce
1: c'est du partage.
3: En général, on fait des flats, et on partageait, moi je sais pas, peut-être Willy ou peut-être chez vos chroniqueurs, moi ma grand-mère, on partageait les desserts, on n'est pas
1: Nicolas. Nicolas.
4: Et même au XVIe siècle, au couronnement d'Henri IV, le dessert tard, c'était le flan.
1: Exactement, Michel Drucker était là. Il te l'a dit, je sais très bien. Merci Sandrine Doppler d'être passée nous voir. J'adore Sandrine, il faut qu'elle revienne.
4: Ah oui.
1: Alors Sandrine, elle revient. Analyste et prospectiviste spécialisée dans l'alimentation. Prochaine fois, elle nous dira c'est quoi son métier, car je n'ai rien compris. Bon, en tout cas, elle est très sympa et c'était très clair. Merci Sandrine, passez un bon week-end. Oui.
4: Il existe aussi des running flan clubs. En fait, les gens se retrouvent pour courir chaque week-end.
1: Ah, il y a un flan.
4: Et après, vous bouffez une part de flan. C'est la vie.
1: C'est pas la belle vie, je vais faire ça. Moi, j'adore ça.
4: Le running flan club.
1: Mais on courra pas. On parle de quoi avec toi dans un instant, mon bon Nicolas.
4: Isabelle repart avec sa sélection pour les 100 euros de carburant.
1: Bien sûr, on t'embrasse, Mazaza, pardon.
4: On l'embrasse. Et dans un instant, je vous emmène dans un lieu qui n'existe plus. C'est une cabine téléphonique.
1: Bah alors, pourquoi y aller?
4: On va être un peu serré.
1: Bon, on va se serrer là-dedans. En attendant, on va écouter Elena avec Tout a changé. Elle est là.

C'est comme ça qu'on m'a fait.

0: reconnu, c'était Elena, bien évidemment.
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0: Ah, bah il est là, 12h49, quand il y en a mal, il y a Malabeuf. Nicolas Malabeuf, alors, notre enfant de la télé.
3: Eh bien, dans un instant, petit spoil, on va vous présenter un téléphone, pas comme les autres. Et alors, moi, vous savez, je vis dans le passé, je suis un nostalgique de la première heure. Je vais vous parler d'un lieu que les moins de 20 ans ne peuvent pas connaître, direction les cabines téléphoniques. Eh oui, à l'ancienne.
0: Ah, là, là.
3: C'est en 1881 que les toutes premières cabines sont installées lors d'une exposition à Paris. Elles étaient construites en chêne et en moleskine avec des accoudoirs en velours. C'était très cosy. À l'époque, on les comparait même à des confessionnaux. Puis c'est à Reims qu'elles font leur apparition sur la voie publique. Au départ, les 5 minutes de communication coûtaient 50 centimes de francs. Puis les cabines ensuite se développent dans toute la France. Au départ, Paris en comptait 35. Il y avait environ une trentaine d'appels seulement par semaine. C'était vraiment les balbutiements. Et donc la première archive, qui date de 1973, des dizaines de milliers de publiphones sont installés sur le territoire.
4: Le téléphone dans la rue prend un nouvel essor. Et tout d'abord avec une nouveauté, les abris téléphones aménagés à l'intérieur même de certains abris d'autobus.
5: Bon, j'ai vu ça à la téléphone, débarqué téléphone, et je ne sais même pas s'ils sont mis alors. Mais dans ces téléphones partout.
3: Et oui, des abris téléphones dans les abris bus, sauf qu'il y avait du vandalisme, des petits voyous cassaient les machines pour voler les pièces de monnaie, c'est dingue. Et oui, ça a toujours existé. Et donc, pour contrer ça, en 75, le ministre des PTT, Jacques Darmon, annonce l'installation de cabines fermées et vitrées avec l'introduction, vous savez, de la carte à puce, les cartes magnétiques. Mais alors, à la fin des années 90, l'arrivée du téléphone va bouleverser les habitudes. À l'été 98, France Télécom prend des mesures pour fermer progressivement les cabines. Tout le monde n'est pas content.
6: J'habite à côté, et puis de temps en temps, je viens appeler ici, alors je ne sais pas pourquoi on va l'enlever.
3: Eh bien oui, c'était pratique quand même. Et en 91, eh bien, c'est une révolution. Des premiers portables portatifs débarquent. Les Français n'en reviennent pas. Oui. Un journaliste va même dans la rue avec un téléphone portable qu'il tend aux passants pour qu'ils appellent leurs proches.
7: Allô, Jocelyne ? C'est Nathalie.
8: Jocelyne ?
7: Je t'appelle de la rue.
9: Allô, Isabelle ? C'est Bénédicte.
7: Allô ? Jean-Marc ? Et c'est super, c'est un tout petit truc dans la rue. Enfin, c'est un téléphone portable dans la rue, je te parle. Ouais, bon, j'arrive, hein.
8: Bonjour.
7: C'est super. Maman, c'est fou. Elle est dans la rue, je suis en train de me téléphoner.
10: C'est la première fois qu'on arrive. Non, dans la rue.
7: Je t'embrasse. Alors, à très bientôt à samedi, hein.
8: Trop mignon.
3: C'est fou quand même. Et c'était il y a seulement 26 ans. Les choses ont bien changé. Et en avril 2000, le téléshopping de TF1 vend pour la première fois un téléphone. Et pas n'importe lequel, c'est Laurent Cabrol qui nous le présente.
11: C'est un téléphone que vous connaissez, en tout cas, c'est un téléphone de très très haute gamme, mais sa particularité, je n'ai pas le droit de vous dire la marque, c'est d'avoir ce mini clavier qui pèse 36 grammes exactement. Un mini clavier amovible, c'est un biband. Il a un vibreur, il a une calculatrice, il a une horloge, il a un répertoire de 100 numéros, il a 4 heures de communication en conversation continue.
3: Et ce téléphone coûtait 199 francs. Et le petit potin, aujourd'hui en France, il ne reste plus qu'une seule cabine téléphonique toujours en service. Elle se trouve à Murbach, c'est un petit village en Alsace où le réseau ne passe pas, c'est une zone blanche. Donc la cabine est utile aux habitants encore.
0: Bravo. Quoi, mais ça m'a fait plaisir de réentendre Laurent Cabrol. Et on a acheté des conneries.
12: Mais vous vous souvenez de votre premier téléphone portable quand vous l'avez acheté?
0: Oui, c'est un Nokia.
12: C'est une révolution.
0: Ah, bah oui, révolution. On va rester dans le texte. Est-ce que vous connaissez la marque Dofone?
8: Ah non. Non,
0: tant mieux, on en parle juste après ça.
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0: De retour ici, c'est Willy, vient déjeuner chez vous. On passe à table tous ensemble le samedi et le dimanche entre midi et 13h. Mais vite, ce sont les 5 dernières minutes. Alors, place à la bonne initiative du samedi. Bonjour, Maëlys Gansler. Elle a raccroché. Alors, elle va rappeler. Elle est là, elle est là. Ça va, Maëlys? Bonjour Maëlys, bienvenue ici. Vous êtes à Boulogne-Billancourt, à Boulby pour les intimes, et vous êtes la cofondatrice de Dofone. Alors Dofone, c'est quoi? Alors vu le nom, bon, je suppose que ce n'est pas un balai,
8: Mais c'est quoi The Phone ? Expliquez-nous.
6: Alors, The Phone, c'est un téléphone qui propose uniquement des fonctionnalités appel et SMS, mais avec la particularité d'avoir un écran tactile. Donc, c'est un peu le téléphone 9 touches, mais moderne, avec un écran tactile.
8: Voilà.
6: Et il ne fait rien d'autre qu'appeler et écrire des messages, donc sans connexion à aucun réseau social, ni Internet, ni musique, ni appareil photo, juste le basique de la communication.
8: Voilà, donc c'est un téléphone tactile, sans Internet, sans appareil photo, sans musique, juste un téléphone pour téléphoner, mais qui ressemble à un vrai smartphone. Mmh. À qui il est destiné, ce téléphone ?
6: Alors, il est surtout destiné aux, ce qu'on appelle les primo-accédants, les enfants qui sont équipés... généralement aussi bien d'un premier téléphone,
8: voilà.
6: Plutôt que de leur remettre entre les mains cet objet assez dangereux qui est le smartphone, mais tout en leur donnant quand même une autonomie pour qu'ils puissent s'appeler entre copains ou appeler leur père ou leur mère.
8: Et puis avoir un vrai beau téléphone, et pas se ramener avec un truc tout pourri, quoi. Voilà.
14: Donc c'est à partir de 12 ans.
6: Celui qui colle pas la lampe dans la cour de récré, quoi.
8: Voilà, c'est ça. Parce que d'ailleurs, cette invention, Maïlys, voilà, vous avez commencé à le dire, il y a un cri, j'allais dire, que vous voulez passer. Vous voulez sensibiliser les enfants aux dangers d'Internet.
6: Oui. Les dangers qui sont déjà à l'hyperconnexion, mais surtout l'accès à des contenus qui ne sont absolument pas adaptés à des jeunes en dessous d'un certain âge. Moi, je dirais que idéalement pas avant 15-16 ans, les smartphones, pour ne pas avoir accès H24 sur cet outil à des contenus qui ne sont pas bons.
8: Voilà, si vous dites équiper les enfants en smartphone, c'est les envoyer au feu. Dis donc, c'est fort, mais parce que vous avez eu, je crois que c'est un petit peu grâce à votre fils que vous avez créé The Phone, c'est ça ? Il y a eu une histoire.
6: Exactement,
8: avec votre
6: fils. Victor est le cofondateur, donc il avait 15 ans à l'époque quand on a créé l'entreprise, il y a 3 ans.
8: Ouais.
6: Et on l'a créé parce que j'ai aussi un autre garçon qui a 13 ans aujourd'hui, qui à l'époque, à 10 ans, j'avais un smartphone, j'avais fait cette grossière erreur.
8: Ouais.
6: Et en fait, quand j'ai vu les dégâts que ça provoquait chez lui et dans tout son environnement, on s'est dit avec Victor, on va chercher un téléphone qui ne fasse que ce téléphone. Hein, on n'a pas trouvé, à part les téléphones à touche. Et donc on a dit, on va le créer.
8: Ouais. Et parce que vous ne vouliez pas lui donner un téléphone un peu tout pourri pour pas qu'il ait la honte à l'école, en fait, c'est ça. Et donc du coup, vous avez...
6: Alors moi, c'est ce que je voulais faire, mais son grand frère me l'a interdit.
8: Le grand frère, il a dit non. Et du coup, The Phone, là, cartonne en France et en Grande-Bretagne. Ça marche très fort, Parce qu'il paraît que là-bas, il y a une association là-bas de famille, on va dire, qui a récupéré cette idée, entre guillemets. Et donc, du coup, ça marche bien.
6: Ça marche très, très bien, effectivement. Alors, ce qui est assez étonnant, c'est qu'en Angleterre, on n'a mené aucune action de communication, mais les parents sont vraiment très fortement mobilisés là-bas pour empêcher l'accès aux smartphones chez les plus jeunes.
8: Ouais.
6: Et donc, on fait plus de 25% de nos ventes maintenant en Angleterre, alors qu'on a engagé, encore une fois, aucun budget com.
8: Aucun budget
6: com. Et en France, ça décolle bien aussi, et ça va être, je pense, une rentrée où il va se passer beaucoup de choses.
14: Oui.
6: Parce que je crois que maintenant, plus un seul parent ne peut pas dire qu'il a été sensibilisé au danger du smartphone.
8: Voilà. Et puis du coup, là, le fait que ça soit interdit au moins de 15 ans, là, les réseaux sociaux, enfin, en tout cas, que la proposition de loi parle de ça,
14: c'est cohérent.
8: Ça va dans votre sens aussi,
6: Ah, ça va tout à fait dans le sens. Voilà. On est content d'avoir été là avant.
8: Oui, exactement.
14: Et juste, il faut compter combien pour avoir un téléphone pour téléphoner
8: Pour téléphoner, oui.
6: C'est un peu moins de 140 euros pour la nouvelle version, la version 4G qu'on vient de sortir il y a quelques mois.
8: Ouais.
6: Avec un abonnement, avec le micro-abonnement,
14: puisque
6: pas de data, avec un abonnement de 2 euros, ça passe.
8: Voilà.
14: Bah, bravo.
8: Donc il y a un site internet, c'est The Phone, on trouve The Phone sur The Phone. C'est ça ?
6: TheFone.fr, exactement.
8: Voilà, TheFone.fr.
14: Bravo !
8: Eh ben voilà une belle idée. Maïlys Tonzer, cofondatrice de The Phone, le premier smartphone sans internet pour les enfants. Merci beaucoup, ma chère Maïlys.
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14: Il est l'heure du petit dernier mot à la route. C'est ma tournée.
8: Ah, c'est la tournée de Fabien. On termine toujours cette émission avec un auditeur, une auditrice. C'est Christophe. Ça va, mon cri-cri ?
16: Bonjour Willy, je suis tellement content de t'avoir au téléphone,
8: tellement content. Ça va bien mon cri-cri, tu nous appelles d'où?
16: Oui,
8: de Montréal.
16: J'appelle Évry.
8: Évry, t'es à côté de la maison ça, t'aurais dû venir nous voir. Alors, raccroche, on t'attend. Allez.
14: Il te reste 2 minutes.
8: Ouais. Tu voulais nous parler de quoi, mon cri-cri ?
16: Moi, je voulais te dire que moi, je suis un fan de pâtisserie.
8: Ouais.
16: J'ai ma
17: J'ai ma maman qui était vendeuse en fait dans une boulangerie.
8: Ouais, ouais.
17: Et tous les dimanches en fait, bah j'avais droit au divorcé, opéra.
8: Ah, et, voilà. Et donc tu pèses combien aujourd'hui?
17: Ah, je paye. En fait, moi je mange mais je ne grossis pas.
8: Ah, bah, c'est comme moi. C'est comme moi. Mais nous on est comme ça, nous on est bien gaulés puis c'est tout. Hein. Chris, avec donc en un mot ta pâtisserie favorite.
17: Comment?
8: Ta pâtisserie favorite, c'est quoi du coup?
17: C'est en fait l'opéra.
8: L'opéra. Dans le groupe.
14: Eh bien, c'est l'éclair qui arrive en fait.
8: Merci mon Christophe, on t'embrasse fort.
14: Bisous.
8: Je pars avec ta sélection.
14: Les 100 euros de carburant.
8: Eh ben voilà, merci mon Cricri et merci à vous tous. Voilà, c'est fini.
14: Oh non,
8: la barbichette.
18: C'est pas possible,
8: attends. Une barbichette comme ça là. Merci à toute l'équipe. Merci qui? Merci Philippe Modol à la réalité. Passez une bonne journée ici et pas ailleurs. Tout de suite, c'est ma week-end version économique. Il est tout pile 13h. À demain, Annie.
19: Bonjour à toutes et tous et bienvenue dans ma France Weekend. Alors le samedi, vous le savez, hein, l'équipe de Paris City des économies est sur le pont pour votre pouvoir d'achat. Dans 5 minutes, on va s'occuper de nos plantes d'intérieur, nos fleurs, nos potagers aussi. Mais d'abord, l'actu de ce samedi. Bonjour Benjamin Mathieu.
20: Bonjour Valère, bonjour à tous. Au nord, c'était les champions. Incroyable scène de liesse populaire cette nuit au Stade Bollard où 15 000 supporters lensois ont attendu jusque 4h du matin le retour des vainqueurs de la Coupe de France. Ils ont gagné 3-1 hier soir face à l'OGC Nice. Une soirée absolument inoubliable racontée par Vanessa Lamar pour ICI Nord.
21: Le président du RC Lens, Joseph Ougourlian, la coupe dans les bras et le premier à fouler la pelouse de Bollard.
22: C'est un moment extraordinaire. Il est 4h du matin, il y a peut-être 15 000 personnes dans ce stade. Les gens sont dingues ici.
21: Les joueurs vont d'une tribune à l'autre, ils permettent au public de caresser cette coupe tant espérée. Les supporters enchaînent chant, holà et cris de joie. Pierre Sage, l'entraîneur du RC Lens.
22: On est dans une région qui souffre, ces moments ils n'ont pas de prix en fin de compte. Ce sera à jamais cette génération-là qui aura fait le truc. Mais en tous les cas, on tire notre coup de chapeau à toutes les générations précédentes parce qu'on reste un club avant d'être une génération du club.
21: Florian Thauvin, décisif lors du match, filme ce public qui l'acclame.
23: Ça c'est du bonheur, ça c'est du bonheur.
21: Des sourires, des larmes, des visages heureux, ces supporters qui sont revenus au stade au milieu de la nuit profitent d'un moment de communion inoubliable.
22: Ouais, c'était un peu long, un peu fatigant, mais ça en vaut la peine.
24: C'est bien pour le club, pour tout, pour une raison.
21: Avant de quitter Bollard, les joueurs ont lancé une chenille sur la pelouse. D'autres moments de partage auront lieu cet après-midi dans les rues de Lens.
20: Ah, le football comme on l'aime, les joueurs qui vont dans 2 heures traverser la ville du Nord pour une parade sur un bus impérial qui sera évidemment à suivre sur ici.fr. Ils n'en sont pas encore là, mais les rugbymen de Bordeaux-Bègles rêvent du même dénouement que les Lensois. Un an après avoir décroché le tout premier trophée de son histoire, l'UBB est de nouveau en finale de la Coupe des Champions. C'est l'équivalent de la Ligue des Champions de football, mais en rugby, face aux Irlandais du Leinster. Le match qui se joue en Espagne, et Fanny Le Chevestrier est avec les supporters qui sont déjà très chauds.
25: Union,
26: yes. Dans la chaude ambiance de Bilbao, dès hier, les supporters bordelais apprenaient déjà les chants de l'UBB aux Irlandais, convaincus comme Gérald Nelly de l'issue de la partie.
27: Oui, oui, on a une belle équipe, on va passer la seconde et je suis sûr que ça va le faire. Et ils sont motivés.
26: Plus expérimentés aussi, ajoute le manager de l'UBB, Yannick Bru, après son premier titre l'an passé.
28: Après ta première histoire d'amour, quand tu as attaqué la deuxième, est-ce que tu l'abordes différemment?
29: Ouais, parce que t'as quelques repères en plus, quoi.
28: On sait un petit peu plus comment ça va se passer, l'atmosphère du grand stade. On a un petit plus, c'est certain.
26: Mais le Leinster quadruple champion d'Europe a aussi l'habitude des grands rendez-vous. Alors on se dit que le vrai petit truc en plus de Bordeaux pour faire la différence, c'est l'âme de son capitaine Maxime Lucu, l'enfant du Pays Basque.
30: Quand tu vois que la finale est à Bilbao, tu te mets à rêver et à espérer d'y participer. À ce stade-là où je suis venu quelques fois regarder des matchs d'athlétique Bilbao, et ça donne beaucoup de sens au chemin que tu as parcouru.
26: C'est comme un symbole. Pour aller conquérir la deuxième étoile, Lucu s'est vu remettre hier soir son maillot par l'ancien champion du monde de football, passé par l'athlétique Bilbao, le Basque Bikente Lizarazu.
20: Une finale à suivre à 15h45. La chanteuse Véronique Sanson, 77 ans, hospitalisé d'urgence pour une infection respiratoire aiguë. Son concert, qui était prévu ce soir au festival Hard Rock à Saint-Brieuc, est annulé. 8 blessés la nuit dernière lors d'un rodéo nocturne dans le cadre d'un rassemblement de tuning illégal à Reims. 200 à 300 personnes s'étaient donné rendez-vous. Une voiture a percuté plusieurs personnes. Deux d'entre elles sont gravement blessées. Le conducteur n'avait pas le permis, il était alcoolisé. C'est un week-end de Pentecôte estivale avec un temps magnifique et du soleil partout. Il fait absolument chaud et des températures inédites pour un mois de mai. Mais avant de vous jeter à l'eau, voici quelques conseils élémentaires de sécurité avec le lieutenant Christophe Sola du centre de secours de Martigues.
2: On sait très bien que les premiers jours, tout le monde veut profiter du soleil. Bien sûr, on essaie de faire un maximum de prévention auprès des personnes. On leur demande de pas s'exposer, de se protéger, bien entendu, par des chapeaux, se mettre à l'ombre, éventuellement un t-shirt, etc. pour les enfants. De bien s'hydrater, bien entendu, de se rafraîchir. Il faut aussi se protéger en mettant de la crème solaire avec un indice assez fort. De rentrer progressivement dans l'eau pour éviter justement l'hydrocution. La priorité, c'est surveiller la baignade, mais surtout surveiller les enfants en bas âge qui ne savent pas nager. Le plus important, c'est la surveillance. On le tient même par la main s'il faut, mais on ne le lâche pas des yeux. Il faut le surveiller comme le lait sur le feu, comme on le dit bien souvent.
20: Et puis un bon plan pour terminer, pour vous rafraîchir ce soir avec la 22e nuit européenne des musées. Ça se passe partout en France avec des visites tardives, des expositions, des concerts. Et ça va jusque minuit. C'est évidemment gratuit. Les infos sur nuitdesmusées.culture.gouv.fr.
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20: 13h05, Ma France le Mag avec Valère Coër. Bonjour.
5: Bonjour et bienvenue dans votre magazine Ma France, par ici les économies. Vous connaissez notre objectif chaque semaine, vous redonner du pouvoir d'achat. Et aujourd'hui, on va mettre les mains dans la terre, que ce soit pour nos plantes d'intérieur, nos fleurs ou ce qu'on fait pousser dedans ou dehors. On va tout vous dire pour se faire plaisir, sans se ruiner, avec notre invitée. Bonjour Caroline Munoz.
7: Bonjour.
5: Vous êtes spécialiste jardin, créatrice de contenu et puis autrice de Jardin, toutes mes astuces de A à Z. C'est paru chez Solar. On en reparlera de ce livre magnifique, plein d'astuces et de choses intéressantes. Mais je vous propose, pour commencer, Caroline, de répondre à une première question de Florence. Elle m'a écrit sur Instagram pour vous demander cela. Est-ce que les plantes dépolluantes sont vraiment efficaces ? J'hésite à en acheter.
7: Alors, c'est vrai que c'est un thème qui revient régulièrement parce que, effectivement, on dit que les plantes sont dépolluantes. Alors, il faut savoir que c'est une expérience qui a été faite par la NASA dans les années 80. Mmh. Mais l'expérience a été faite dans une pièce vraiment close, vraiment fermée, hermétique et de petite dimension. Donc, aujourd'hui, si on met nos plantes, c'est pas dans des pièces très fermées et de petite dimension. Donc, je vais vous dire, oui, ça peut effectivement prendre tout ce qu'on appelle les COV, les composants organiques volatiles qui sont néfastes pour la santé. Ça peut en capter certains, mais c'est pas non plus une révolution. Donc oui, on peut en mettre, ça fait pas de mal, mais c'est pas révolutionnaire.
5: Ça fait pas de mal, mais ça fait pas beaucoup de bien. Sinon, que c'est agréable d'avoir des plantes à la maison.
7: Exactement, ça peut absorber une petite quantité d'humidité, ça peut capter un peu la poussière, ça peut capter un peu les COV. Donc tout ça, c'est un peu, mais un peu, plus un peu, plus un peu. Enfin, pourquoi pas.
5: Bon, on suit aussi les recommandations de l'Agence de la Transition écologique. On ouvre les fenêtres, 2-3 fois par jour, on aère, et puis là, on a déjà un air qui est... Hein, voilà.
7: Exactement.
5: On est d'accord là-dessus. Caroline Munoz, on va évoquer tous les sujets utiles donc autour des plantes, des fleurs et des potagers, en commençant peut-être par nos plantes d'intérieur ou d'extérieur, et puis les fleurs aussi. Où est-ce qu'on en achète sans se ruiner?
7: Alors, écoutez, c'est la bonne saison. Ça, c'est la bonne nouvelle. Ouais. Parce qu'au printemps, qu'est-ce qu'il y a? Il y a plein de fêtes des plantes. Et à ce moment-là, eh bien, vous avez les pépiniéristes qui proposent des plantes à des prix vraiment très intéressants. Donc, on peut faire des économies. Vous avez aussi dans certaines municipalités ce qu'on appelle des trocs aux plantes, où là on peut échanger ces petites boutures. Donc c'est quand même pas mal. Là aussi ça permet de faire des économies. Et puis vous avez des associations pour la réinsertion ou autres qui proposent également des plantes avec des pieds qui sont pas très chers. J'ai vu entre 1,50€ et 2€ pour avoir un framboisier, pour avoir même des aromates. Donc ça aussi c'est les bons plans à connaître. Pour cela, c'est très simple. Vous vous renseignez auprès de votre mairie. Vous avez sur les sites toutes les associations. Et des fois, on est très étonnés. Hein. Les fêtes des plantes, etc. Et profitez des beaux jours pour y aller. En plus, je crois qu'il fait beau ce week-end. Donc, c'est le moment.
5: Je crois que ça va être pas mal, effectivement. Beau et chaud. Je
19: je ne sais pas si vous connaissez le site jardiner.com aussi.
7: Bien sûr.
19: Et il référence d'ailleurs, j'ai vu certaines fêtes, certaines foires, etc.
7: Voilà, il faut y aller régulièrement, il faut regarder. Et puis il y a aussi l'échange entre voisins. On s'échange des boutures, des petits pieds, des petits drageons. Ben, pourquoi pas, allez, on en profite.
19: Les réseaux sociaux, bien sûr, des
7: bien
19: groupes.
7: Bien sûr, les groupes, les forums, les bons plans, ça ne manque pas. Donc, si on veut vraiment acheter pour pas cher, franchement, il y a de quoi faire. Ça rime.
19: C'est une bonne nouvelle, c'est vrai. Et est-ce qu'il y a des espèces moins chères que d'autres, certaines fleurs, certaines plantes qui sont plus bon marché?
7: Oui, alors pour les plantes d'intérieur, vous avez la Sansevieria. Alors, on l'appelle aussi langue de belle-mère, parce qu'en fait...
19: Ça doit piquer, alors.
7: Elle a une forme de langue comme ça, et surtout, elle est increvable.
19: D'accord.
7: Donc, la Sansevieria, c'est une des plantes les moins chères qu'on peut trouver facilement. Vous avez aussi le Chlorophytum, qui se trouve facilement, et qui sont vraiment des plantes abordables. Ça, c'est pour l'intérieur. Et pour l'extérieur, il y a les œillets d'Inde, ça aussi, c'est pareil, c'est pas très cher. Les capucines, en plus, alors là, ça se multiplie, c'est même envahissant.
19: D'accord.
7: Les pavots, alors les pavots, ça comprend plein de sortes de plantes. Et ça, pour le coup, c'est envahissant également, ça fait plein de graines, mais franchement, ça coûte que dalle.
19: Eh bien, c'est noté. On peut aussi faire des boutures hein, pour partager une plante, l'offrir. Honnêtement, ça me paraît inaccessible de faire ça. Est-ce que c'est à la portée de tout le monde? Parce que ça, c'est une économie aussi. C'est magnifique, on la reproduit. Quoi.
7: Bah oui, non, les boutures, c'est assez simple en
19: d'accord.
7: fait.
19: C'est assez simple, ça veut dire que c'est pas très simple non plus.
7: Non, parce qu'en fait, toutes les espèces ne se bouturent pas facilement.
19: Okay.
7: Donc pour les plantes d'intérieur, ce que vous pouvez faire, c'est que vous prenez une feuille. Alors quand il y a une jointure entre la feuille et la tige principale, eh bien c'est de là que va pousser la racine. Donc en fait, vous enlevez la feuille. Vous la mettez dans l'eau et donc à ce croisement-là, eh bien, elle va produire des racines au bout de 3 semaines, 1 mois. Une fois que les racines sont suffisamment grandes, eh bien, vous mettez en terre. Et là, vous avez votre petite bouture.
19: Donc, ça veut dire qu'on la laisse dans l'eau, on change l'eau régulièrement ou on laisse l'eau pendant l'année au départ?
7: Non, vous pouvez la laisser. Moi, je la change un peu quand ça verdit avec le soleil. Mais sinon, vous pouvez laisser, il n'y a aucun souci.
19: Au pire, ça ne marche pas et puis au mieux, le miracle de la vie.
7: Le miracle de la vie, je vous assure, il marche.
19: Et le miracle de la vie est gratuit. Nous, on prend tout ce qui est gratuit ici. Quelles plantes on peut trouver dans la nature, Caroline Munoz, pour les ramener légalement à la maison?
7: Alors, vous avez les orties. Alors, les orties, figurez-vous que c'est très bien parce que on peut faire du purin d'ortie. Alors pour cela, c'est très simple. Vous prenez vos feuilles d'ortie, vous les laissez macérer dans de l'eau, vous remettez de temps en temps, ça pue, c'est une horreur. C'est très bon pour les plantes. C'est plein d'azote et ça va permettre aux plantes de grandir et c'est gratuit. Donc ça aussi, c'est encore un bon plan. L'ail des ours se trouve facilement en forêt également. Ça, c'est une belle plante qu'on peut cueillir. Vous avez aussi la menthe sauvage, le romarin qui se trouve.
19: Ouais,
7: et tout ça, vous en avez pléthore dans le sud de la France, donc vous pouvez en ramasser. Alors attention, il y a une réglementation, on ne ramasse pas tout et n'importe quoi. Les espèces protégées, on ne peut pas les ramasser, bien évidemment. Et surtout, si vous faites de la cueillette de fleurs ou autre, il ne faut pas que ça dépasse ce que vous pouvez tenir dans votre propre main. Vous voyez ?
19: Ah, d'accord.
7: Si vous dépassez ça, ça veut dire que déjà, on est sur un aspect commercial et à ce moment-là, vous n'avez pas l'autorisation. Donc, si ça tient dans la paume de votre main, vous avez le droit de cueillir ce que vous voulez. Attention, si ce n'est pas protégé.
19: Donc, on se renseigne sur ce qui est protégé. Parce que ça peut dépendre des régions. Et puis, effectivement, il faut que ça tienne dans la main.
7: Voilà, dans la main.
19: Ah, bah c'est super. On apprend plein de choses avec vous. Bon, je suis avec Caroline Munoz. Elle est experte sur les sujets de jardin, créatrice de contenu. Vous avez aussi sorti ce livre, Au jardin, toutes mes astuces de A à Z. Tiens, ça me fait penser. J'ai vu que vous parliez notamment des solutions naturelles. Et donc, pour le coup, encore une fois, gratuites, pour faire face aux nuisibles dans ce livre.
7: Ah oui, alors ça, c'est très important parce que je suis vraiment contre tous les produits de phytosynthèse, etc. Et pour le coup, il y a plein de solutions naturelles. Nos ancêtres le faisaient, pourquoi pas nous? Par exemple, pour les pucerons. Les pucerons, vous utilisez du savon noir. Un savon noir que vous mélangez avec de l'eau, vous pulvérisez sur vos rosiers, et les pucerons partiront. Pas la peine d'utiliser des produits qui coûtent une blinde.
19: Pas de pesticides, quoi, en fait.
7: En plus, ça coûte très cher, c'est nocif pour la santé, je vois pas pas d'intérêt. Donc franchement, vous prenez du savon noir, ça coûte pas cher, et vous vaporisez. Sinon, vous pouvez acheter des larves de coccinelle. Mmh. Alors ça se vend dans plein de magasins, Truffaut, Botanique, Jardiland, etc. Vous achetez des larves, vous les mettez sur vos rosiers, et les coccinelles, eh bien, ça mange les pucerons, je crois. Alors, je vais peut-être dire une bêtise, mais je crois que c'est 1000 pucerons par jour.
19: Donc, c'est très efficace.
7: Ah, ouais. Voilà.
19: Figurez-vous que certaines communes offrent des coccinelles, en tout cas des larves de coccinelles pour les habitants lorsqu'il y a pas mal de pucerons. Donc renseignez-vous aussi, peut-être dans votre commune, on va vous offrir un petit paquet de larves de coccinelles et ça c'est sympa. Caroline Munoz, est-ce qu'il est encore temps de se lancer pour un potager? Parce que un potager qui tourne bien, c'est jusqu'à 1500 euros d'économie quand même sur une année, c'est énorme.
7: C'est énorme.
19: Mais est-ce qu'il est trop tard ou on peut encore y aller?
7: Non, ah, vous pouvez jusqu'à mi-juin. Alors les saints de glace sont passés. Les saints de glace, ce sont ces trois saints, c'est le 11, 12 et 13 mai, où on a des risques de gelée. Mmh. À partir de cette date, vous pouvez tout mettre en terre. Donc on y va. Les tomates, les courgettes, tout ça on met en terre. Et vous pouvez y aller jusqu'à fin juin même. C'est le moment de le faire. Vous retournez bien la terre, vous préparez votre sol et vous mettez en terre. Et croyez-moi, c'est une satisfaction incroyable.
19: Satisfaction et en plus des économies. Et ça, nous, on aime à chaque fois. Est-ce qu'il faut s'équiper et de quoi? Parce qu'on peut avoir aussi ce réflexe quand c'est la première fois de se suréquiper. C'est des dépenses inutiles. De quoi on a besoin pour faire notre petit potager?
7: Oh ben, je vais vous dire, c'est la binette.
19: Et ben voilà.
7: Voilà.
19: Donc la binette.
7: Rappelle-toi, binette, c'était jour de fête. Vous avez la binette, la bêche et le râteau. Ça, c'est la base pour retourner la terre. Allez. Après, bon, on va dire le sécateur pour tailler, les gants. Bien sûr, on se protège. Après, vous avez l'arrosoir, évidemment. Et puis, évitez tous ces trucs motorisés, les motoculteurs, les broyeurs, les scarificateurs.
19: Ça
7: coûte cher, vous pouvez les louer. Il y a des marques qui louent ce genre d'outils. Il y a aussi des aides entre voisins. Ça, c'est aussi, il y a des sites pour ça. Mm-hmm. Où vous pouvez vous entraider et donc vous prêter les outils. Donc, non, franchement, ne dépensez pas trop non plus. La base, c'est la bêche, la binette, l'arrosoir, les gants et le sécateur.
19: Et on le rappelle, alors il n'y a peut-être pas besoin de tout ça, mais ça peut marcher aussi en appartement. On peut faire pousser des petits fruits et légumes aussi en appartement.
7: Bien sûr, dès qu'on a même une petite fenêtre ou quoi que ce soit, une petite jardinière, il n'y a rien de plus satisfaisant. Vous avez une fenêtre, vous mettez votre jardinière et vous plantez vos aromates, votre menthe, votre basilic, votre romarin, tout ce que vous voulez, et vous ouvrez votre fenêtre de cuisine, vous cueillez ça, vous mettez ça dans vos salades. Franchement,
19: on est d'accord. C'est non seulement c'est une satisfaction, mais en plus, tous ces petits aromates, ça coûte une fortune quand on les achète au supermarché.
7: Puis en plus, il faut aussi avouer qu'en ce moment, comme c'est la saison, les prix augmentent. Donc essayez d'être malin et cultivez vous-même.
19: On va parler de l'eau rapidement, Caroline Munoz. C'est un vrai sujet. Parfois, il y a des restrictions. Elles manquent. On ne sait pas trop comment gérer ça. Et puis, ça a un coût, bien sûr. Comment on fait pour gérer l'eau, que ce soit pour son potager, ses plantes, pendant l'été?
7: Alors, le meilleur moyen, c'est le récupérateur d'eau. Il faut savoir qu'il y a des récupérateurs d'eau aussi bien pour les jardins que pour les balcons ou autres. Hein. Donc, les récupérateurs d'eau ne sont pas sur des tarifs excessifs. Donc, c'est très rentable. Ensuite, vous avez ce qu'on appelle les oyas. Alors, les oyas, ce sont des petits pots en terre cuite avec un couvercle que vous pouvez mettre en terre. Et en fait, par capillarité, ça va diffuser l'eau dans la jardinière, ce qui vous permet d'avoir une autonomie de presque 8 jours. Dans le sud de la France, près des oliviers, on plante des oyas et ça permet une autonomie de 15 jours.
19: Récupérateur d'eau de pluie, des communes, des intercommunalités, vous les financez, parfois vous les donnez, renseignez-vous aussi auprès de votre commune. Quand on veut se perfectionner sur le jardinage, il y a aussi une offre infinie en ligne, Caroline. Alors pour vous faciliter la tâche, à vous qui nous écoutez, on a choisi une créatrice de contenu qui est une valeur sûre. Bonjour Ophélie Dambé.
0: Bonjour.
19: Ta mère nature, sur les réseaux et sur YouTube aussi.
1: Est-ce que ton balcon profite de la lumière du matin, du soir, ou alors c'est le plein cagnard H24?
4: Si c'est tous ces causes, oublie la laitue et pense plutôt aux plantes méditerranéennes comme le thym, le romarin, la lavande, la cinéraire maritime. Des plantes dures à cuire, quoi. Why not des tomates, des aubergines, des poivrons, si tu penses à les arroser.
19: Ophélie, pourquoi ta mère nature?
0: Bon, j'avais un peu envie de rendre ce sujet, peut-être le dépoussiérer un petit peu, donner envie aux plus jeunes de se lancer, de montrer qu'on peut aussi retrouver des joies d'enfant à faire ses propres semis, à expérimenter. Et j'essaye aussi de dire que voilà, la nature, le jardinage, tout ça, c'est pas forcément que le monde des bisounours. Mmh. On se confronte aussi parfois à des erreurs, et c'est ça qui est chouette en fait. C'est aussi déculpabiliser les gens, leur dire que le syndrome de la main verte, ce n'est qu'une légende urbaine, et qu'on peut voilà, passer du très très bon moment à jardiner, et que c'est intergénérationnel.
19: On peut se faire plaisir, on sait ce qu'on mange à la fin, et puis on fait des économies. J'imagine que c'est tout ça qui fait que ça revient vraiment à la mode, c'est vrai?
0: Oui, tout à fait. Moi, j'ai vraiment vu un bond d'intérêt au moment du coronavirus. Mmh. Voilà, y a eu vraiment ce besoin de se reconnecter un peu à ces sujets-là, à l'autonomie alimentaire, à la santé, et aussi faire les choses par soi-même. Je pense qu'on est nombreuses et nombreux à faire des métiers qui sont déconnectés du sol, déconnectés de la nature, et donc de remettre les mains dans la terre, ça reconnecte aux choses peut-être un peu concrètes. Voilà.
19: Et quels sont les gros sujets alors du mois de mai, peut-être du mois de juin pour les jardiniers en herbe?
0: Ah ben là, on est sur l'autoroute du soleil, il y a beaucoup de choses à faire. Alors moi, je suis pépiniériste, donc c'est vrai que la période des semis, là, elle est passée. En tout cas, pour la période du printemps, j'ai fait la majeure partie de mes semis. Et donc, on est sur la période de plantation, donc tous les légumes du soleil, de la ratatouille, les courgettes, les tomates, les aubergines, tout ça, on les met en terre. A priori, les plus grands froids sont passés. Mmh. Et donc, il y a tout le sujet aussi de nourrir le sol. Donc, j'espère que tout le monde a bien préparé ses pots et son sol avec de l'amendement, du compost, pour accueillir ces nouvelles plantes qui ont aussi besoin d'être nourries. Donc, c'est tout ça qu'on fait en ce moment. Et aussi, nos premières récoltes. Moi, j'ai des super salades là qui sont prêtes à être récoltées cet après-midi ou demain. On a pas mal de feuilles à récolter en ce moment.
19: Magnifique. Merci beaucoup, Ophélie Damblay. Donc, Ta Mère Nature sur les réseaux sociaux, sur YouTube, tout ça, c'est gratuit, c'est plein de bonnes idées. Allez voir, et en tout cas, merci pour votre participation. Et on vous retrouve en ligne. Et puis, dans les solutions pour trouver des graines, il y a le troc. Hein. Dans un instant, on va recevoir Sébastien Vitevert. Il est fondateur de Graines de Troc.

0: Graine-de-troc.fr. C'est quoi Graine-de-troc?
1: Alors, Graine-de-troc, c'est une initiative pour échanger les semences et une plateforme d'échange de graines en ligne, mais aussi la mise en avant de toutes les manières d'échanger nos graines.
0: Et l'intérêt d'échanger nos graines, au-delà de la partie, comment dirais-je, pouvoir d'achat, c'est aussi, bien sûr, de partager toute une diversité, de découvrir aussi des semences, j'imagine.
1: Alors effectivement, l'échange sur Internet, c'est juste le coup d'un timbre. En médiathèque, dans les grainothèques, c'est libre et gratuit. Et donc, c'est le fondement de l'échange gratuit. Mais au-delà de ça, effectivement, on échange nos savoir-faire, on échange une biodiversité très, très large. Et on fait vivre ainsi une biodiversité qui existe pas aussi tentativement ailleurs, en fait. Enfin, c'est vraiment le jardin collectif global en France qui est partagé de manière simple.
0: Alors, sans entrer dans les détails, parce que c'est un sujet complexe hein, quand même, les semences, notamment à l'échelle européenne, il y a beaucoup de réglementations. Mais là, l'idée, c'est que vous partagez de manière libre, c'est-à-dire qu'il y a aussi des formes expérimentales, il y a toute une philosophie autour de ça.
1: Oui, complètement. En fait, je pense qu'avant de se focaliser sur des choses très complexes, effectivement, la législation est peut-être voulue complexe à dessein, mais au-delà de ça, c'est très simple de se partager des graines. Il faut juste un moment je pensais sur la question, et c'est très simple d'apprendre déjà simplement en récoltant quelques premières graines et même en se plantant et puis en allant voir pourquoi ça marche pas. Qu'est-ce qu'il faut faire? En fait, les gestes à connaître sont assez simples. Et ça permet de connaître la plante de A à Z. Ça permet de mieux appréhender, je pense, le cycle végétal. Et ça facilite franchement le jardinage. Avoir une abondance de graines dans nos sachets pour semer, y compris se faire avoir un peu par les limaces, se faire avoir un peu par le mauvais moment. C'est pas grave. Au moins, on a une abondance facilement accessible puisque ça vient de nos jardins.
0: Les limaces, vous avez une solution pour ça, Corinne?
2: Oui, alors il y en a plein qui sont proposés. Il y a les coquilles d'œufs, mais bon, parce que j'aime pas ramper sur les coquilles d'œufs. Mais ce qui marche le mieux, c'est la planche pourrie à l'envers, parce qu'en fait, elles sont attirées par la petite planche, elles se mettent dessous, et le matin, vous vous levez, vous enlevez, elles sont toutes sous la planche, et ça, c'est ce qui marche le mieux, c'est ce qu'on m'a dit.
0: Merci beaucoup.
1: J'ai une alternative, éventuellement, c'est la en permaculture, on dit la gestion par l'absence d'action, en fait, elle se régule toute seule aussi. Et en fait, moins on se bat, plus elle nous laisse tranquille et plus la résilience se fait. C'est une approche qu'on a et qui marche plutôt bien. Plus on se bat, plus elle se multiplie et c'est le début des galères.
0: Bon, entre la planche pourrie et plus rien faire, on pourra tester tout ça. Merci Sébastien Justevert, fondateur de Graines de Troc. C'est sur grainesdetroc.fr. Caroline Munoz, vous êtes spécialiste jardin, créatrice de contenu, autrice donc de Jardin, toutes mes astuces de A à Z. Un petit quiz, le vrai faux, hein, avant de nous quitter pour avoir les idées claires sur ce sujet. Vrai ou faux, les plantes d'intérieur dépolluent réellement l'air d'un appartement?
2: Pas vraiment, un tout petit peu, mais pas beaucoup.
0: Le marc de café est bon pour toutes les plantes, vrai ou faux?
2: Vrai, c'est bon, mais bon, faut pas en mettre trop non plus, mais c'est très bon, plein d'azote.
0: Une plante qui jaunit manque forcément d'eau?
2: Pas forcément, mais c'est un des signes principaux.
0: Les foires aux plantes permettent souvent d'acheter moins cher qu'en jardinerie?
2: Oui, il faut y aller, c'est en ce moment, c'est le printemps, on fonce.
0: Les plantes ont besoin d'être arrosées tous les jours en été, vrai ou faux?
2: Faux. Faut pas arroser tous les jours, sinon vous allez aussi avoir des feuilles jaunes. Donc non, on n'arrose pas tous les jours.
0: Vrai ou faux, Caroline, on peut faire pousser des tomates sur un simple balcon?
2: Oui, bien sûr, surtout les tomates cerises. Oui, bien sûr, il faut en profiter.
0: Un petit mot qu'on n'a pas précisé tout à l'heure sur les récupérateurs d'eau de pluie, d'ailleurs, sur les balcons. Attention à la capacité du balcon à accueillir du poids. Vérifier auprès d'un contrôle le poids.
2: Hein. Effectivement, faut vérifier auprès des syndics, demander le poids possible, parce que ça pèse très lourd quand c'est rempli d'eau.
0: Voilà, ça il fallait le dire. Les œillas permettent réellement d'économiser de l'eau, vrai ou faux?
2: Vrai, puisque ça permet par capillarité de diffuser l'eau de façon diffuse et lente.
0: Caroline Munoz, spécialiste jardin, créatrice de contenu, autrice de jardin, toutes mes astuces de A à Z, c'est chez Solar. Merci en tout cas pour vos éclairages. Et puis j'espère que vous qui nous avez écoutés, maintenant vous y voyez plus clair. Pour réécouter l'émission, mais aussi toutes les autres, c'est sur ici.fr. La semaine prochaine, on va déménager ensemble. Vous pouvez m'envoyer vos questions par ici leséconomies@radiofrance.com. À suivre des infos près de chez vous et votre après-midi en musique sur votre radio locale ici.
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2: Ce week-end, l'association Opale Bunker History vous invite à un grand week-end de reconstitution historique et de commémoration du côté de Neuchâtel-Ardelot. Préparez-vous pour une véritable immersion dans les années 39-45 avec un programme particulièrement intéressant. Il y a le camp militaire ce samedi avec l'inauguration d'un campement authentique avec des véhicules d'époque. Il y a le grand défilé qui aura lieu ce dimanche matin, le cortège de véhicules militaires historiques. Ça part depuis la rue de la Cohorte pour une arrivée prévue dans le centre d'Ardelot vers 11h. Et puis, l'Historicini, le soldat oublié, grand spectacle vivant en plein air pour vivre cette période charnière. Alors, l'organisation précise que le réalisme de certaines scènes de spectacle pourrait heurter la sensibilité des jeunes enfants. Faites donc attention, puis on continue avec la commémoration ce lundi. Et pour joindre l'utile à l'agréable, vous trouverez sur place de quoi vous restaurer. Il y aura des food trucks et la buvette également tout au long de l'événement.
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êtes sur Isinor, bienvenue à vous et merci d'être avec nous pour ce week-end que nous allons passer ensemble, évidemment sur Isinor, à la Bachung avec Gabi au Gabi. Bon, là, vous l'avez reconnu ce morceau-là, hein, sorti en 80. J'espère que tout va bien, les amis. On a vécu une grande semaine faite de football, Coupe de France, mais également faite de musique avec Marine, qui était notre invitée cette semaine. On a vécu ça ensemble, vous le savez, ce mercredi après-midi. Si vous étiez avec nous du côté de Lens, sachez que cette captation fera l'objet d'une émission spéciale qu'on vous proposera le 4 juin prochain. On aura l'occasion d'en reparler, mais c'était l'occasion de réécouter la jeune Marine avec Escro, puis Alain Souchon sera là aussi sur Isinor.

0: Tinor, Alain Souchon, qu'on vient d'entendre avec Je veux du cuir, titre écrit, avec son complice de toujours. Il s'agit, on vous le dit, évidemment, c'est le duo le plus fidèle de la chanson française. Hein. Les amis, que diriez-vous de partir en concert pendant quelques instants? Ben oui, ça c'est l'affaire de Philippe Salé, qui vous en parle très régulièrement sur ici Nord.
1: C'est le retour du Touquet Music Beach Festival, 28-29 août prochain, le Touquet qui sera une nouvelle fois l'épicentre des musiques électro et de la fête. Le Touquet Music Beach Festival, c'est un petit peu notre Saint-Barth ou Saint-Trope du Pas-de-Calais, et la formule du festival reste la même depuis sa création. Un week-end pétillant, rafraîchissant, doté d'une programmation électro à la pointe des tendances. C'est taillé pour danser, vibrer, se retrouver.

0: Bob Sinclair, icône mondiale de la French Touch, hein, lui qui a signé son retour il y a à peu près deux mois avec ce single I Can't Wait, reprise du tube des années 80 New Shoes, hein, sorti en 86. Et Bob qui lit les messages reçus de ses fans sur les réseaux, c'est prometteur pour le titre.
1: Where can I get this track? Énorme le mashup. Bob, on trouve cette furie musicale. Quando en Spotify? When is the tune coming out? Je veux ce remix tout un c'est énorme. C'est bon ça, parfait Bob. On adore au Portugal. Ça sort quand le mashup. Allez vous sortir ce petit remix en single. Ça vient de partout. Ça faisait longtemps vraiment que j'avais pas reçu autant de messages sur un nouveau titre. Ça pourrait être parti d'un petit accident. C'est Bob Soul, I Can't Wait.
0: Autre belle affiche, le 29 août, le producteur artiste français, moi je l'adore, Dabble, qui est la figure française incontournable du renouveau du funk.

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0: Lewis Capaldi, Wish You the Best, l'Écossais de Glasgow, qui a fait une pause pour soigner son syndrome de Gilles de la Tourette, avant un retour très émouvant sur scène l'an dernier. Alors c'était tellement émouvant que quand il ne pouvait pas se retenir, grosso modo sur scène, c'est le public qui prenait le relais et qui chantait ses chansons. Il y a des images très émouvantes qui se trouvent sur les réseaux. On remonte en 1984 avec une jeune Mylène Farmer, alors âgée de 22 ans, sur son tout premier single, Maman a tort. Ça va vous rappeler des souvenirs.
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0: 6h, 14h. On continue à vos côtés. L'info en français dans le monde, tout de suite en 90 secondes.
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2: La mère de famille qui a abandonné ses deux enfants au Portugal au bord d'une route vient d'être placée en détention provisoire avec son compagnon. La juge qui les a entretenus retient les faits de crimes de coups et blessures aggravées, mise en danger et abandon. Cette femme de 41 ans avait parcouru en voiture le chemin entre Colmar et le Portugal avec ses deux enfants à bord. La chanteuse Véronique Sanson, 77 ans, hospitalisée d'urgence pour une infection respiratoire aiguë. Son concert ce soir au festival Hard Rock à Saint-Brieuc est annulé. Lui blessé l'année dernière lors d'un rodéo nocturne dans le cadre d'un rassemblement de tuning illégal à Reims. 200 à 300 personnes qui s'étaient donné rendez-vous. Une voiture a percuté plusieurs personnes. Deux d'entre elles sont gravement blessées. Le conducteur n'avait pas le permis, il était alcoolisé. Un homme mis en examen hier pour participation à une association de malfaiteurs terroristes. Il envisageait une action violente dans le Nord. Il a été placé en détention provisoire. En sport, pour Bordeaux-Bègles, c'est peut-être la passe de deux avec la finale de Coupe des Champions en rugby. Ça commence dans 1h45. Les tenants du titre vont essayer de conserver leur trophée européen. La ferveur incroyable des Lensois accueillis en héros hier au milieu de la nuit par leurs supporters après leur victoire 3-1 en finale de la Coupe de France. Les joueurs qui vont défiler dans la ville pour une parade en bus qui commence dans une heure. Et c'est à suivre sur ici.fr évidemment. Et puis le palmarès du Festival de Cannes dévoilé ce soir lors de la cérémonie à 20h15. Le réalisateur sud-coréen Park Chan-wook et son jury se sont retirés pour délibérer dans un lieu secret.
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0: 14h01 sur ici Nord, on fait un petit point sur la météo magnifique, que dit Festival, qui vous accompagne encore aujourd'hui avec un soleil qui va rester au-dessus de nos têtes tout au long de cette journée, tout au long de cette semaine d'ailleurs, avec de très jolies températures, les maximales comprises entre 27 et 29 degrés. 29 degrés d'ailleurs, température ressentie à Lens, où on va se retrouver dans quelques secondes pour une émission spéciale. Profitez de ce soleil, évidemment. Pour les conditions de circulation dans la région, pour ce week-end de la Pentecôte, j'ai envie de vous dire que ça roule très bien, les gens sont déjà partis hier. Profitez-en, toutes mes cartes sont ouvertes. Si il y a quoi que ce soit, n'hésitez pas à le WhatsApp ici Nord au 0320 55 89 89.
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0: Ah bah oui. On se replonge forcément dans l'ambiance. 14h02 ici Nord, la radio du ballon rond. Mais quel bonheur de vous retrouver en ce samedi ensoleillé. Ça y est, hier soir le Racing Club de Lens est rentré dans l'histoire en remportant sa première Coupe de France face à Nice. Match historique qui vient récompenser un club qui a brillé tout au long de la saison. Match que vous avez pu suivre d'ailleurs hier soir en direct avec un dispositif exceptionnel. Alors je vous le dis tout de suite, les équipes n'ont pas beaucoup dormi cette nuit. Chez vous non plus, tant mieux. On est raccord pour vivre cette journée exceptionnelle avec une émission spéciale jusqu'à 19h. Puisqu'après le Stade de France, après Bollaert, au bout de la nuit, une marée humaine est attendue ce samedi après-midi dans les rues de Lens pour célébrer les champions du Racing. Et je suis sûr que partout dans la région, des scènes de liesse sont à prévoir. Alors je voulais commencer cette émission en vous replongeant dans l'ambiance d'hier soir, les buts de cette rencontre et le coup de sifflet final qui nous permet de ramener la coupe à la maison.
4: Et l'ouverture sur le côté gauche pour Mathieu Hudol. Il a devancé Jonathan Clauss qui avait mal lu la trajectoire. Il peut progresser Mathieu Hudol. Il va pas centrer. Ce ballon est dévié. Ça arrive quand même pour Thauvin.
5: Florian Thauvin qui va frapper pied gauche. C'est frappé. Point de pénalité.
4: Oui, c'est Edouard Boulay. 2-0.
6: Le coup de tête sous la barre transversale. On dirait Zizou en 98.
4: Zima dans la surface de réparation.
6: Zima devant Nice.
4: Il a un temps de retard. Il glisse, ça va dans le but.
6: Il est venu récupérer le ballon dans la surface de réparation et il l'a glissé au fond des filets. Abdallah Zima, monsieur Coupe de France.
4: Y aller. Terminé.
6: Lens remporte la première Coupe de France de son histoire. Il y avait eu 1948, il y avait eu 1975, il y avait eu 1998. Et bien c'est la fin de la malédiction. malédiction. Lens s'est imposé face à Nice. 3 buts à
0: 1. Grand moment que vous avez vécu hier sur Espinor. Je le disais aujourd'hui, on va faire la fête ensemble, les amis. On va être à vos côtés pour vous faire vivre cette journée inoubliable. Une parade va défiler dans les rues de Lens à partir de 15h avec un départ du Stade Bollaert. Une présentation du trophée place Jean Jaurès. Ce sera aux alentours de 16h30. Alors pour effectuer ce trajet, les sang et or vont prendre place dans un bus impérial. Ils passeront par l'avenue de Lelys, la rue Bollaert, puis le long du boulevard Bally jusqu'à l'hôtel de ville où est installé un podium. Alors qui dit émission spéciale dit dispositif exceptionnel. Les équipes d'ici Nord sont mobilisées aujourd'hui avec notamment nos journalistes sur place, Thomas Chenner, qu'on va retrouver tout au long de l'après-midi aux côtés de la foule qui, je l'imagine, est chaude comme les températures que nous avons aujourd'hui. Salut Thomas.
7: Bonjour Clarence, bonjour tout le monde.
0: Alors vous êtes où là exactement?
7: Eh bien, on a remonté tout le parcours, en fait, avec Thomas Lavaux également, qui est à mes côtés. Nous avons remonté, effectivement, tous les axes que vous venez de donner, Clarence, l'avenue André Delolis, la rue Édouard Bollaert, le boulevard Émile Bally, qui est le grand boulevard qui mène jusqu'à l'hôtel de ville de Lens, où une tribune a été installée. C'est là où les joueurs présenteront la Coupe de France au public lensois. Donc, nous avons reconnu le parcours. Désormais, nous sommes aux portes du stade Bollaert. Pour ceux qui visualisent, juste à côté de la boutique officielle, il y a des pelouses où énormément de supporters commencent à se masser pour essayer de trouver un petit peu d'ombre parce que beaucoup de soleil, il fait très chaud ici à Lens, donc là pour l'instant les supporters sont assis. On a vu dans les parcs qui sont autour de Bollaert beaucoup de familles qui se sont installées là pour pique-niquer avec bien évidemment des t-shirts sang et or. Il y a vraiment tous les âges autour de moi pour l'instant, ouais. Donc à l'entrée effectivement du stade Bollaert où on attend ce fameux bus impérial sur lequel vont monter les joueurs, départ attendu autour de 15h, donc dans une petite heure. Nous on est arrivé à 13h, c'était assez clairsemé, mais là ça commence vraiment à se massifier. J'imagine qu'au fur et à mesure, plus on va se rapprocher de 15h, plus il y aura de supporters dans les rues de Lens.
0: Et vous allez pouvoir leur tendre votre micro, Thomas Chenner. Merci beaucoup, on vous suit tout au long de cet après-midi. Et je le disais, Thomas peut en cacher un autre, puisque Thomas Lavaux, lui, suivra ce fameux bus impérial de cette parade au plus près des joueurs. Vous êtes où exactement, Thomas Lavaux? À côté de Thomas Chenner, c'est ça?
8: Oui, voilà, on est à peu près à 5 mètres l'un de l'autre pour l'instant, parce que effectivement, une fois que le bus aura démarré, donc dans un petit peu moins d'une heure, l'objectif, voilà, ce sera de vous faire vivre comment les joueurs du Racing Club de Lens, comment le staff du Racing Club de Lens également vit ce lendemain de victoire, vit ce lendemain de finale. On vous avait déjà fait vivre les premières réactions hier soir en direct de la pelouse du Stade de France dans une ambiance absolument indescriptible. Hein. On pourrait essayer de se la rappeler. Il y avait tellement d'ambiance que ça sonnerait quand même un petit peu faux. Et donc on sera vraiment au contact des joueurs, au contact du staff pour vivre cette journée d'après, pour vivre ces nouvelles émotions, une émotion peut-être un peu d'un style différent, peut-être un petit peu plus dans la communion, dans le partage. Il y a eu cette fête aussi cette nuit plutôt à Bollaert, il y a eu cette fête au Stade de France, mais là vraiment tout le monde sera partagé. Il n'y aura pas la séparation d'une barrière et tout le monde pourra partager, joueurs comme supporters.
0: Je le disais en amorce de cette émission, les équipes n'ont pas beaucoup dormi, Thomas Lavaux est en train de nous le prouver. Ça va, mon Thomas, donc ça va bien se passer évidemment avec tous les joueurs qui vont nous accompagner.
8: Le cerveau n'est pas oxygéné du tout, hein.
0: C'est bien normal, la nuit a été courte, mais il y a rarement des moments qu'on vit comme ça sur la radio ici Nord avec le Racing Club de Lens. C'est pour ça qu'on voulait vraiment vous faire vivre ce dispositif exceptionnel. D'ailleurs, Thomas Lavaux parlait de ces joueurs que nous avons eu la chance d'avoir hier sur la pelouse de Bollaert du Stade de France, aussi juste après le match avec Simon Jarnier. On revivra aussi ces petites interviews tout au long de cette émission. Vous avez aussi des articles sur ici.fr et le live de cet après-midi à suivre sur ici.fr et l'application ici. On vous y attend, ça va être une très très belle émission et moi je vous propose avec toutes les équipes de vous remettre forcément dans l'ambiance. Ici Nord, émission spéciale avec le Racing Club de Lens jusqu'à 19h.

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0: on a les poils, on a encore les frissons aujourd'hui. Forcément, cette journée exceptionnelle avec le Racing Club de Lens, on vous entend chanter d'ici. On retourne à Lens d'ailleurs dans quelques minutes, parce que ici Nord, radio du ballon rond, oui, mais aussi radio du vélo.
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0: Les 4 jours de Dunkerque que vous suivez, puisque nous sommes partenaires de cette très jolie course dans la région, vous la suivez cette course depuis le début, depuis cette semaine, et bien forcément aujourd'hui nous y sommes avec Mathis Caron, c'est la 4e étape. Bonjour Mathis Caron.
2: Bonjour Clarence, bonjour à tous.
0: Vous êtes où exactement, cher ami?
2: Je suis juste à côté de la ligne d'arrivée à Castel, donc on est tout près de l'hôtel de ville sur la Grand Place et ses pavés. Vous l'avez dit, c'est la 4e et donc l'avant-dernière étape. On arrive bientôt à la fin de ces 4 jours de Dunkerque. 167 km de course cet après-midi entre Berg et donc Castel. Il reste 105 km à parcourir. Les coureurs ont quitté la ligne de départ il y a plus d'une heure. Ils sont passés par Wormhout et Onscott notamment. Un parcours qui était assez plat au début de cette étape, mais ça n'a pas duré puisque il y a quelques minutes, les premiers coureurs sont arrivés au pied du Mont Castel et ils viennent de passer dans le centre-ville sous la porte d'air. Ils vont faire 5 tours sur un circuit dans Castel et autour de Castel, un circuit qui fait à peu près 20-25 km avec des sacrées côtes bien sûr, le tout sous 28 degrés pour l'instant parce que ça devrait encore grimper la température. C'est Laurence Pitty, le néo-zélandais de l'équipe Red Bull Bora, qui a débuté cette étape avec le maillot rose de leader sur les épaules. Il est dans le peloton en ce moment à presque 2 minutes 30 d'une échappée. Dans cette échappée, 5 coureurs, dont 3 Français. Fabien Doubé de la Total Energy, Baptiste Gillet et Victor Papon de l'équipe Nice Métropole Côte d'Azur. Et puis aussi Wessel Maurice de l'équipe Unibet et également Morné Van Niekerk de l'équipe Saint-Michel Préférence.
0: On entend du bruit derrière, comme quoi toute la région n'est pas à Lens. C'est aussi à Castel que ça se passe.
2: Il y a quand même du monde ici, mais beaucoup de personnes avec des maillots de Lens, je tiens à le préciser, évidemment.
0: Merci Mathis. Je voulais aussi préciser aux auditeurs qui nous écoutent, qui veulent suivre cette course des 4 jours de Dunkerque, nous allons faire un point comme ça toutes les demi-heures cet après-midi jusqu'à l'arrivée, évidemment, avec vous Mathis Caron. Merci beaucoup, on retourne à Lens dans quelques secondes.
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0: Allez, 14h15, ben oui, on est aux côtés de ce Racing Club de Lens. Nous sommes à Lens en direct avec Thomas Schoner. On le disait, l'ambiance va monter crescendo tout au long de cet après-midi et vous êtes aux côtés d'un jeune supporter qui, je l'imagine, l'émotion est au rendez-vous, Thomas.
4: Hein. Oui, je suis avec Gabin qui a 16 ans. Salut Gabin.
5: Salut.
4: Au Stade de France hier soir, de retour à Lens aujourd'hui.
5: Exactement, c'était magnifique hier soir.
4: Donc Gabin, tu as vu hier soir cette finale au Stade de France, de retour. Tu es rentré quand dans la nuit? Est-ce que tu étais à Bollard cette nuit quand les joueurs sont revenus vers 3h du matin?
5: Alors moi je suis rentré en train à 3h30, ouais. Mais je n'ai pas été au stade à cause de mon père. Et là je suis ici et puis je vais attendre le bus.
4: Pourquoi? Ton père, il était fatigué papa hier?
5: Bah oui, fatigué et puis trop bu aussi.
4: Bon, il est là en même temps qu'il est en train de se barrer à côté le papa. En tout cas, de retour à Lens ce matin pour suivre le bus des joueurs qui devraient s'élancer dans une heure ici du Stade Bollard. Tu penses que tu arriveras à faire tout le parcours? J'ai regardé 1,5 km normalement à pied, ça se fait en un quart d'heure. Là, je pense qu'ils vont s'arrêter un peu à droite à gauche pour saluer. À quoi tu t'attends là sur le parcours?
5: Je pense que ça va être magnifique. Je vais les suivre. C'est le plus beau jour de ma vie et je vais les suivre.
4: Il y a des joueurs que tu attends particulièrement?
5: Bien sûr, Sangaré et Thauvin surtout. Ouais.
4: Thauvin qui a marqué hier.
5: Ouais, Maillet trop fort, trop fort.
4: Et de voir la Coupe de France, parce que là ils l'auront sur le bus, ensuite ils seront devant l'hôtel de ville, il y a une tribune qui a été installée où ils vont brandir la Coupe de France, le montrer au public. Moment important aussi pour toi?
5: Ouais, c'est la première fois que je vois ça et puis c'est magnifique.
4: Bon. Et ben merci beaucoup, Gabin. Bonne journée, bonne parade. Voilà Clarence, Gabin qui est un des nombreux supporters assis à l'ombre en ce moment sur les pelouses qui sont juste devant le Stade Bollard, d'où le bus qui va transporter les joueurs du Racing Club de Lens devraient s'élancer autour de 15h.
0: Merci beaucoup Thomas Schoner en direct de Lens avec cette ambiance qui monte. Et rappelons évidemment que l'abus d'alcool est dangereux pour la santé. Ai-je besoin de le rappeler? Buvez beaucoup d'eau aujourd'hui avec ces températures qui vont vous accompagner. On parlait justement de ces joueurs que nous avons eu la chance d'avoir au micro. micro d'ici Nord hier à la sortie du match au Stade de France, sur la pelouse du Stade de France, où Simon Jarnier a tendu son micro, notamment à Jonathan Grady, avec ses premières réactions.
6: C'est le plus beau jour de ma vie, quand tu vois un trophée, que tu vois rien de ça, tu ramènes tout le monde ici, c'est extraordinaire. C'est le fait que tout le monde apprécie, donc ça me fait chaud au cœur, et c'est contradictoire avec ma saison, parce que j'ai vécu des moments difficiles. C'est un moment historique, on rêvait ça depuis un moment, c'est des années extraordinaires qu'on est en train de vivre, et là on concrétise quelque chose avec un titre et ça restera lié à la vie.
0: Et oui, évidemment, des vidéos que vous retrouvez aussi sur nos réseaux sociaux. N'hésitez pas, la page Instagram ici Nord, ou tout au long d'ailleurs de cet après-midi, nous serons à vos côtés sur nos réseaux sociaux, à la radio, mais aussi sur ici.fr. 14h18, tout à l'heure d'ailleurs aussi, vous pourrez venir témoigner un petit peu de votre émotion. Est-ce que vous étiez hier soir au Stade de France? Est-ce que vous allez suivre cette parade en direct à partir de 15h-15h30? Vous pourrez passer avec nous aussi à la radio au 0320 55 89 89. Je parlais de joueurs, nous aurons aussi tout à l'heure la réaction notamment à Ismaël Ganiou qui là aussi s'est confié au micro d'ici Nord. Ce sera après I Will Survive, parce que je vous l'ai dit, on reste dans l'ambiance tout au long de cet après-midi sur ici Nord. Émission spéciale jusqu'à 19h, c'est un plaisir d'être à vos côtés.

0: Tottenham. On a ramené la Coupe de France à la maison. 14h22, il y a de l'ambiance aussi dans les studios. Bah forcément, vous l'imaginez. Émission spéciale jusqu'à 19h. Nous ne sommes pas à Lens, mais l'ambiance est comme à Lens à la maison, vous le savez.
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0: Parce que si vous venez de vous brancher sur Ici Nord, déjà, vous êtes les bienvenus. Hein. Peut-être que le barbecue est en train de se terminer tranquillement. Mettez la radio, augmentez le son. On va vous faire vivre cette journée de manière magnifique. Je le disais tout à l'heure, à 14h, c'est évidemment un dispositif exceptionnel que nous avons mis en place avec toutes les équipes d'Ici Nord. Nous allons retrouver dans quelques secondes Thomas Lavaux depuis Lens. Et puis, la parade s'élancera du Stade Bollaert à 15h. Voilà, il y a beaucoup de personnes qui nous posent cette question. Quand est-ce que ça part? Est-ce que vous pourriez nous rappeler l'horaire? C'est 15h jusqu'à 16h30, l'arrivée du podium devant l'hôtel de ville. Vous allez pouvoir enfin voir de vos yeux, en vrai, la Coupe de France. Ça y est, elle est à nous. Je le disais, Thomas Lavaux, vous êtes à Lens, cher ami, où vous vous trouvez exactement?
2: Bah devant le Stade Bollaert, vraiment à l'entrée du Stade Bollaert, d'où le bus doit s'élancer d'ici 35 minutes, un petit peu plus. Pour le moment, il n'y a pas de bus, c'est un peu le suspense. On se demande un peu où les joueurs vont arriver, à quoi ce bus, qui sera un bus à Impérial, va ressembler, comment est-ce qu'il sera décoré. Les joueurs également, on est dans l'attente la plus totale pour l'instant.
0: Oui, j'imagine que forcément les supporters sont en nombre autour de vous. L'ambiance, comment ça se passe? Ça monte gentiment, tranquillement, c'est familial aussi?
2: Ouais, c'est ça, c'est totalement familial. Quand vous dites que l'ambiance monte, elle monte, effectivement, c'est-à-dire que ça se densifie au fur et à mesure des minutes, énormément bien sûr de maillots sang et or. Ouais. On profite de l'ombre, on va dire aussi pour l'instant. Il y a pas, c'est pas la fête, hein, c'est pas comme cette nuit à Bollaert, c'est pas comme hier soir aussi au Stade de France. C'est-à-dire que la nuit a été longue pour tout le monde. Ça se ressent un petit peu plus, vous voyez. Les quelques forces qui restent, hein, on va les garder pour cette parade qui va durer à peu près une heure et demie jusqu'au podium qui est situé actuellement devant l'hôtel de ville. Vous voyez, tout le monde est un petit peu encore en phase de récupération. Tout

0: tenir au mental.
1: Comme pour rester en forme. Merci Thomas Lavaux, en direct du Stade Bollaert aujourd'hui. Et puis oui, forcément, l'ambiance va monter crescendo. Je le disais là aussi tout à l'heure, c'est vrai que la nuit a été courte pour tout le monde. J'ai d'ailleurs vu des commentaires sur les réseaux sociaux. C'est là où je trouve exceptionnelle cette ambiance. Et je voulais d'ailleurs en parler à ce micro. J'ai trouvé vraiment l'ambiance du Racing Club de Lens, mais aussi des supporters exemplaires. Il n'y a pas eu d'échauffourée, etc. Ça s'est vraiment passé dans la joie, dans la bonne humeur. Et puis des témoignages sur nos réseaux sociaux. Moi, je voulais d'ailleurs vous partager ce témoignage de quelqu'un qui vient de Grenoble. Il ne supporte pas forcément le Racing Club de Lens ni l'OGC Nice. Il est monté avec ses deux gamins, 14 et 20 ans, parce qu'il est fan de foot. Il voulait forcément voir la Coupe de France de ses yeux. Il est monté au Stade de France. Il a dit « Waouh ! Première fois de ma vie que je vois comme ça une espèce de liesse incroyable. Les supporters du Racing Club de Lens nous ont donné les frissons. Ils sont montés au Stade Bollaert alors que c'était pas du tout prévu. Faire la fête avec les joueurs sur la pelouse, etc. Avec tous les supporters. Ils ont dormi dans la voiture devant le Stade Bollaert. Et aujourd'hui, après deux heures de nuit dans la voiture avec les fistons, le papa nous a dit qu'il allait suivre la parade avant de dormir à l'hôtel ce soir et de rentrer en Isère demain. » Voilà ce genre de commentaires que je voulais partager. C'est vrai que cette victoire du Racing Club de Lens touche évidemment les supporters, les habitants de la région, mais ça va même au-delà de nos frontières et c'est important de le rappeler. 14h26, elle était là hier, je parlais de cette pelouse du Stade Bollaert, Vanessa Lamar, qui, eh bien, aux alentours de 4h du matin, était là pour le retour des joueurs, évidemment pour fêter et ramener la coupe à la maison.
2: Le président du RC Lens, Joseph Hougourlian, la coupe dans les bras, est le premier à fouler la pelouse de Bollaert.
3: C'est un moment extraordinaire. Il est 4h du matin, il y a peut-être 15 000 personnes dans ce stade. Les gens sont dingues ici.
2: Les joueurs vont d'une tribune à l'autre, ils permettent au public de caresser cette coupe tant espérée. Les supporters enchaînent chant, holà et cris de joie. Pierre Sage, l'entraîneur du RC Lens.
3: On est dans une région qui souffre, ces moments ils n'ont pas pris en fin de compte. Ce sera à jamais cette génération-là qui aura fait le truc. Et en tous les cas, on tire notre coup de chapeau à toutes les générations précédentes parce qu'on reste un club avant d'être une génération du club.
2: Florian Thauvin, décisif lors du match, filme ce public qui l'acclame.
4: Incroyable ! Ça c'est du bonheur, ça c'est du bonheur.
2: Des sourires, des larmes, des visages heureux, ces supporters qui sont revenus au stade au milieu de la nuit profitent d'un moment de communion inoubliable.
3: Ouais, c'était un peu long, un peu fatigant, mais ça en vaut la peine.
5: C'est bien pour le club, pour tout, pour une région.
2: Avant de quitter Bollaert, les joueurs ont lancé une chenille sur la pelouse. D'autres moments de partage auront lieu cet après-midi dans les rues de Lens.
1: Vanessa Lamar au Stade Bollaert, c'était cette nuit à 4h du matin. Des images d'ailleurs que vous retrouvez sur ici.fr et sur nos réseaux sociaux. On file aussi aux 4 jours de Dunkerque dans quelques instants. Suivre cette course avec une arrivée tout à l'heure aux alentours de 16h30 à Cassel avec Mathis Caron. Ce sera juste après Coldplay. Viva la vida, et on est bien d'accord.

0: Cette chanson aussi, on l'a entendue hier soir au Stade de France, Coldplay. Viva la Vida à 14h32. Et viva ici dans et le Racing Club de Lens.
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0: Nous y retournerons d'ailleurs dans quelques minutes. Le temps de faire un point, je le disais, sur les 4 jours de Dunkerque qui sont aussi en train de se dérouler. C'est vraiment un week-end sportif. Ils ont bien choisi leur jour avec ce soleil. Mathis Caron, on suit la course avec vous.
2: Oui, Clarence, les coureurs qui commencent déjà à serrer les dents, surtout dans les deux grosses montées de cette quatrième étape, rue du Tambour et surtout rue d'Air. C'est raide, il fait chaud. On a déjà gagné 1 degré depuis tout à l'heure, Clarence, il fait 29 degrés maintenant. Les coureurs enchaînent les tours dans Cassel. Il reste 91 km à parcourir dans ces conditions très difficiles. L'échappée de 5 coureurs dont je vous parlais tout à l'heure se fait rattraper par le peloton. Plus que 2 minutes d'écart, c'est les 5 mêmes, avec notamment 3 Français, dont Victor Papon, le vainqueur de la deuxième étape de ces 4 jours de Dunkerque. Lorenz Pitti, le maillot rose, est toujours dans le peloton. C'est l'un des favoris aujourd'hui de cette quatrième étape, le Néo-Zélandais, mais la concurrence sera rude et on compte Swan Lott pour venir le titiller sur cette épreuve, bien sûr. Antoine Lott de l'équipe Decathlon CMA-CGM, natif de Beuvry dans le Béthunois. On sait qu'il vise une victoire aujourd'hui, c'est vraiment son objectif cette semaine. Il l'a répété et il semblait très confiant avant cette étape, le jeune coureur de 20 ans. Mais c'est vrai qu'il a le profil pour le faire aujourd'hui.
0: Merci Mathis. Depuis Cassel, ligne d'arrivée donc de ces 4 jours de Dunkerque que vous vivrez tout à l'heure en direct aux alentours de 16h30. On fait un point toutes les demi-heures, voilà, tout au long de cet après-midi. Rendez-vous donc à 15h pour continuer à parler vélo.
1: Ils l'ont fait. Lens, vainqueur de la Coupe de France. Bravo les Lensois.
0: Et on va se replonger à 14h33 dans l'ambiance lensoise avec Thomas Schoner notamment, qui est là-bas auprès des supporters qui sont venus en nombre, Thomas, aujourd'hui.
3: Oui, je suis toujours effectivement devant le Stade Bollaert en attendant le départ du bus où seront installés les joueurs du Racing Club de Lens après leur victoire hier en Coupe de France. Tout à l'heure, j'étais avec Gabin, un jeune supporter qui lui avait vu cette finale au Stade de France. Maintenant, je suis avec un groupe de proches, un groupe d'amis, un groupe de super venus de Méricourt et de Salomines. Vous étiez hier soir au Stade Bollaert pour suivre cette finale de Coupe de France. Vous appelez Issam. Bonjour Issam, merci beaucoup d'accepter de répondre à nos questions. Bah voilà, on commence à se mettre dans l'ambiance.
4: Ouais, ça commence déjà bien.
3: Premier pétard, vous avez ramené plein de trucs pour faire du bruit, j'ai l'impression.
4: On a ramené
3: des cornes de brume.
4: Ouais, j'ai ramené des fumigènes, des pétards, un peu de tout.
3: Vous avez aussi un gros cône de chantier, c'est pour faire porte-voix, j'imagine.
4: Ouais, celui-là, je vais le prendre. Je ramènerai après ici.
3: On a promis, hein.
4: Oui, je vous jure, je vais pas le voler.
3: C'est quoi l'ambiance hier au Stade Bollaert? Parce que vous avez donc suivi la soirée au Stade Bollaert. Vous êtes resté jusqu'au retour des joueurs?
4: Je suis resté jusqu'à 5h30 dans le stade. L'ambiance extraordinaire. Au vu de la saison qu'on a fait, on mérite ce trophée et on méritait de le ramener à la maison.
3: Dans ce groupe de supporters, il y a également Kelly qui est là. Kelly aussi, vous étiez au Stade Bollaert hier soir?
5: Oui, j'étais au Stade Bollaert.
3: Nuit de folie, ça ressemblait un peu à une boîte de nuit, j'ai vu les vidéos, vous en réveillant ce matin.
5: Ok, oui, bonne ambiance. Ouais.
3: À quoi vous attendez là avec cette parade des joueurs? Pourquoi est-ce que vous avez tenu à revenir encore? Parce que vous les avez déjà vus hier finalement, les joueurs.
5: Oui, mais bon, voilà, là c'est le cortège, il faut qu'on soit là pour eux et puis c'est une fierté.
3: À quoi elle ressemble la Coupe de France?
5: Elle est très jolie. Et c'est la nôtre.
3: Elle brille, là. Il n'y a pas encore trop de taches de doigts dessus. Ouais, ce sera peut-être pas la même chose d'ici la fin de la journée. Vous espérez quoi? Pouvoir dire un mot à un joueur, pouvoir toucher la coupe?
5: On connaît un joueur, surtout Kylian Antonio.
3: Ouais.
5: Parce qu'ils sont dans la classe de mes filles, quoi. Donc voilà, on est fiers de lui. Il a 18 ans et puis voilà, c'est un super joueur, quoi.
3: Sébastien également dans ce groupe de supporters. Sébastien, comment est-ce que vous avez vécu la soirée d'être retour aujourd'hui à Lens devant le Stade Bollaert où vous avez passé la nuit? Qu'est-ce que ça vous fait?
6: Ah bah ça me fait chaud au cœur. C'est une équipe que je supporte depuis des années. Et être là aujourd'hui avec tous les supporters et les joueurs qui vont bientôt arriver, c'est qu'une fierté. Et pour eux qui vont continuer l'année prochaine.
3: Ouais. Pour vous, c'est un sans faute cette saison, la Racing Cup de Lens?
6: On a 70% de réussite cette année. Ouais, franchement, on la mérite.
3: Là, le parcours, vous allez faire du début à la fin, de Bollaert jusqu'à l'hôtel de ville, ou vous allez faire une pause entre les deux?
6: Ah non, on fait d'ici jusqu'à l'hôtel de ville et toute la nuit ce qu'il faut.
3: Ah oui, vous pensez que ça va durer encore après?
6: Bah, on est supporters, on y est, donc on va jusqu'au bout.
3: Bon, on se revoit demain alors, Sébastien.
6: Pourquoi pas?
3: Voilà, rendez-vous est pris. Et last but not least, je suis avec Sarah également, qui était à Bollaert hier soir, avec une corne de brume dans la main. Oui. Quand est-ce que vous allez l'activer?
7: Quand les joueurs seront là, avec tous les supporters, et quand il y aura les fumigènes, le bordel, tout ça.
3: Pourquoi il y aurait du bordel? Ça se trouve, ça va être très calme.
7: Non, il faut fêter ça avec fierté. Je pense qu'on doit faire un maximum de bruit pour eux et pour les remercier d'avoir ramené la coupe à Lens.
3: Au Stade Bollard, ouais. La coupe qui doit être quelque part pas loin, hein, puisqu'on est vraiment devant le Stade Bollard. Le buste à Impérial, comme le disait Thomas Lavaux tout à l'heure, pour le moment, on ne l'aperçoit pas, donc on ne sait pas par où il va passer. En tout cas, le parcours qui est prévu, c'est bien départ de ce Stade Bollard. On peut remonter l'avenue André Delolis, la rue Édouard Bollard, et puis le boulevard Émile Bally, où nous étions tout à l'heure. Il y a des barrières qui ont été mises des deux côtés du boulevard. Et c'est là que le bus passera entre ces barrières, où la foule pourra bien évidemment voir le bus, les joueurs, la Coupe de France, avant d'arriver devant l'hôtel de ville sur la tribune qui a été installée.
0: Et puis voir aussi Thomas Schneider et Thomas Lavaux qui seront aux côtés pour vous faire vivre cette expérience et cette journée inoubliable, je le disais. C'est dans 20 minutes d'ailleurs que le bus quittera le Stade Bollard pour cette parade tant attendue. Tiens d'ailleurs, je voulais vous dire un petit peu et vous faire vivre les coulisses de la radio. Alexandre vient d'arriver, ça y est, il est posté derrière le téléphone pour le standard. Si vous voulez un petit peu partager, parler avec nous, venez, l'antenne évidemment est ouverte cet après-midi. Partagez un petit peu les émotions d'hier soir, d'aujourd'hui, ce que vous allez faire, où vous vous trouvez, on veut tout savoir. Allez, 03 20 55 89 89, vous nous appelez pour partager cette passion pour le Racing Club de Lens. On retournera d'ailleurs vivre cette journée, mais pas comme les autres, juste après Gold. À tout de suite.
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0: 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Gold à 14h43.
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0: Émission spéciale jusqu'à 19h, on est ravis d'être avec vous. Dans moins de 20 minutes, le bus impérial partira du stade Bollaert et viendra comme ça traverser la ville de Lens avec, on imagine, des scènes complètement exceptionnelles que vous pourrez vivre sur ici.fr avec en plus Thomas Schoner et Thomas Lavaux que nous retrouverons dans quelques minutes pour nous faire vivre ce début d'ambiance qui, je vous l'avais dit, monte crescendo tout au long de cet après-midi et ça va se terminer en apothéose tout à l'heure aux alentours de 16h30 depuis l'hôtel de ville. Vous regardez là, écoutez un peu derrière. Ouais, ça commence à monter fort évidemment à l'hôtel de ville de Lens avec ce podium où vous allez pouvoir voir cette fameuse Coupe de France devant vous à quelques mètres. Ça va être un grand moment et forcément les joueurs qui seront présents. D'ailleurs, si vous avez envie de partager un petit peu cette émotion, nous dire oui, je vais à Lens, oui, je vais faire la fête en famille avec des amis, vous nous appelez au 03 20 55 89 89. En plus, je vous le dis, j'ai envoyé un petit texto au boss de la radio en lui disant oh, il y a encore des écharpes collector ici nord pour le Racing Club de Lens. Il m'a répondu oui, donc cet après-midi vous passez à l'antenne, j'aurai le plaisir de vous offrir votre écharpe du Racing Club de Lens édition collector. Il n'y en aura plus après, ce sera terminé, c'est pour ça qu'elle s'appelle édition collector d'ailleurs. On l'a fait pour vous, n'hésitez pas à nous appeler cet après-midi, 03 20 55 89 89. Et puis je le disais aussi, hier Simon Jarnier était au Stade de France, sur la pelouse du Stade de France. Imaginez un petit peu l'ambiance. On vient de siffler le coup final de cette rencontre. Ça y est, ils sont avec cette Coupe de France à la main, ces joueurs du Racing Club de Lens. Simon Jarnier leur a tendu le micro. On a eu leur réaction en direct. La réaction notamment de ce défenseur Malençard.
2: C'est exceptionnel, c'est bon, la joie, on est tous heureux, on est contents. Voilà, on voit tous les supporters sont heureux. On a cette communion ce soir. On a vainqueur de donner ce titre-là qui a été tant attendu par le club, par tout le monde. Voilà. On est super content. On voit la joie des gens. Je sais que la vie n'est pas toujours facile, mais le football permet de donner ce genre de sensation-là. Nous, de notre passion, de notre métier, de notre vie, on arrive à donner ce joie-là. Et peut-être qu'on connaît ça. Apporter un titre à cette ville, c'était vraiment l'objectif. On a vainqueur de faire une grande saison, de faire quelque chose qui allait marquer l'histoire du club et j'en peux partout.
0: Malençard, évidemment Malençard au micro de Simon Jarnier. Il y a eu aussi la réaction du jeune Ismaëlo Ganiouf.
2: Comme je l'avais dit, je n'avais pas de souvenir de la Coupe de France. Et là, aujourd'hui, ça me permet de pouvoir en écrire pour tous les autres, pour tous les gens qui nous ont vus, pour tous les supporters. Et franchement, je suis extrêmement fier. J'ai du mal à mettre des mots encore. J'ai du mal à regarder tous ces supporters qui sont là pour nous. J'ai du mal à mettre des mots dessus. Franchement, ça fait très plaisir. Et je pense que d'ici 2-3 jours, c'est là que j'ai réalisé qu'on a gagné la Coupe de France. Et que ça, c'est une étoile du chocolat. On était une équipe aujourd'hui, ça s'est vu, et c'est pour ça qu'on gagne. Merci.
0: Et puis, un des cadres d'ailleurs du Racing Club de Lens, ancien joueur professionnel, Eric Sicora, entraîneur adjoint d'ailleurs du Racing Club de Lens.
3: Il y a les trois, c'est bon, tranquille maintenant. La boucle est bouclée, ça fait du bien et quand on voit ce qui se passe, c'est magnifique, c'est extraordinaire. C'est extraordinaire, c'est la récompense du travail de tout le monde. Pas que le sportif, c'est tous ceux qui sont derrière, dont on parle jamais et voilà, ça fait, voilà. C'est bien aussi pour eux.
0: Les interviews que vous retrouvez en images sur ici.fr, sur nos réseaux sociaux et n'oubliez pas le standard 03 20 55 89 89. On fait de la radio ensemble, c'est ça qui est génial. On l'ouvre pour vous, supporters, fans de foot ou même tout simplement amoureux de la fête. Parce qu'il y en a, vous n'êtes pas spécialement spécialiste de foot, non, mais vous aimez faire la fête avec eux. Et ben vous nous appelez au 03 20 55 89 89. À chaque fois que vous passez à l'antenne, je vous offre une écharpe du Racing Club de Lens, édition collector Isinor. Elle est pour vous les amis, 03 20 55 89 89, il y a aussi le WhatsApp Isinor. On se retrouve juste après Gaëtan Roussel.
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0: Sova, Gaëtan Roussel, 14h50.
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0: Émission spéciale jusqu'à 19h si vous venez de nous rejoindre. Un plaisir d'être avec vous, d'ouvrir l'antenne pour les supporters du Racing Club de Lens, ou même d'ailleurs, et je le dis, du LOSC qui sont là aussi pour nous dire bravo le Racing Club de Lens. C'est ça aussi l'esprit sportif et l'esprit du foot qu'on aime. Jusqu'à 19h, 03 20 55 89 89, j'ai plein d'écharpes à vous offrir. Édition collector Istinor. Martin est avec nous par exemple, et il est sur la route pour aller faire la fête à Lens. Bonjour Martin.
2: Bonjour. Bah oui, effectivement, on est sur la route pour aller à Lens.
0: Bon, super. Hier, vous étiez où alors? Vous avez vu le match du côté de Paris ou du côté de Bollard?
2: Ouais. On était au Stade de France.
0: La classe.
2: Donc, une ambiance incroyable, des frissons. Rien que d'en parler, on en a des frissons. J'étais avec mes deux garçons, donc extraordinaire.
0: Ils ont quel âge, les loulous?
2: Alors, 14 et 11.
0: C'était leur premier match de foot en vrai?
2: Alors non, c'était pas leur premier match de foot en vrai, mais on a l'occasion d'aller parfois à Lens.
0: Ouais.
2: Mais c'était, c'était la chose à vivre, parce que je me souviens, moi j'étais en 98, j'avais 14 ans, donc l'âge de mon plus grand, à Bollard, pour le retour des joueurs après le match à Auxerre.
0: Bon, magnifique. Alors j'imagine que quand le coup de sifflet final est arrivé, l'émotion, les larmes avec les fistons, Martin?
2: Ah bah, les tifos, les corons, extraordinaire.
0: Vous avez réussi à dormir cette nuit, franchement?
2: Eh bah, ben, je vais vous donner une anecdote. J'étais dans la voiture, sur le retour, j'avais les sons qui résonnaient dans les oreilles. J'avais les chants, tellement c'était magnifique.
0: Donc la nuit a été courte, quoi.
2: Un peu, ouais.
0: Bon bah c'est bien.
2: Et là, on est reparti.
0: Ouais, vous allez faire la fête parce que vous habitez à Seclin, vous. Vous êtes parti comme ça, avec les fistons à l'arrière, j'imagine. Direction donc, vivre cette parade. Vous allez rester quoi, jusqu'à fin d'après-midi, jusqu'à ce soir? Comment ça va se passer?
2: Fin d'après-midi, on va rester jusqu'à fin d'après-midi. On va essayer de voir la Coupe de France. On va regarder les fumigènes, les pétards. Et puis, bon, après, on rentrera sagement sur Seclin.
0: Bon bah magnifique Martin, en tout cas merci d'avoir été avec nous. Profitez surtout de ces moments qui resteront, et vous le savez parce que vous y étiez aussi en 98, alors même si on n'a pas ramené la Coupe de France, c'est l'année où on est devenu champion de France avec le Racing Club de Lens, c'est important de le souligner. Mais en tout cas, voilà, vos fistons s'en rappelleront toute leur vie, et vous le savez.
2: Et eux le savent aussi, c'est ce qu'ils me disent.
0: Bon, ils s'appellent comment?
2: Ferdinand et Léopold,
0: je les embrasse. Merci Martin d'avoir été avec nous. Évidemment, votre écharpe ici Lens by Istinor, édition collector, on vous l'enverra du côté de Seclin, d'accord?
2: Merci beaucoup.
0: Merci Martin, amusez-vous surtout. Nous sommes avec aussi Valérie qui a suivi le match à la télévision. Tiens, bonjour Valérie.
3: Bonjour.
0: Vous êtes originaire de Mazingarbe, Valérie. Vous,
3: oui.
0: Vous avez préféré regarder tranquillement à la maison, condition petit plaid, ou quoi que non, parce que vu les températures...
3: Il n'y avait pas besoin de plaid, non.
0: Ouais, voilà, j'allais dire, vu les températures et vu l'ambiance, je pense que le plaid est resté rangé. Vous étiez avec qui en famille, Valérie?
3: J'étais avec mon mari, et sinon, mes enfants regardaient aussi chez eux. Voilà. Non, on n'était qu'à deux, mais l'ambiance était là quand même.
0: Alors Valérie, vous êtes supportrice du Racing Club de Lens, ou vous êtes supportrice de grands événements?
3: Non, mon mari et mon fils ont été longtemps voir des matchs à Lens. Hein.
0: Ouais.
3: Bon, après, la vie, elle fait que selon le métier, c'est compliqué et qu'on n'est pas tout près non plus. Et voilà. Mais sinon, non, on est des fervents. On regarde Lens, on regarde mon mari et adore Saint-Étienne aussi. Donc, voilà.
0: Bon, super. J'imagine que c'était la fête hier à la maison. Pas besoin non plus.
3: On était très contents et vraiment, il y avait vraiment une ferveur, une communion. Et bon, on était loin des tumultes de la vie actuelle et ça faisait du bien.
0: Merci en tout cas, Valérie, d'avoir été avec nous. Vous n'allez pas à Lens aujourd'hui? Vous restez à la maison là aussi?
3: Non, mais je vous écoute.
0: Eh bien, vous savez quoi? Vous allez vivre cette parade comme si vous y étiez, Valérie, d'accord?
3: Oui, ok, il n'y a pas de souci.
0: Je vous embrasse, passez une belle
3: Merci.
0: Journée.
3: Merci,
0: au revoir,
3: bonne journée
0: Valérie. À vous aussi. Et Françoise aussi, tiens, qui est à Arras. Bonjour Françoise.
4: Oui, bonjour.
0: Merci d'être avec nous.
4: Bravo pour votre émission. Je renouvelle aussi mes félicitations à l'équipe, qui est une très grande équipe, à l'entraîneur aussi. Et
0: vous parlez du Racing Club de Lens, pas d'Istinor, là.
4: Bien évidemment. On ne parle que de lui, bien sûr. Et puis aussi M. Orlian, dont on ne parle pas beaucoup. Et je voulais lui faire un petit coucou, le remercier beaucoup, parce que s'il n'avait pas été là, malheureusement, il n'y aurait plus de Racing Club de Lens.
0: Oui.
4: Et on a été très touchés aussi hier par l'émotion de Hervé Martel.
0: Ah,
4: il méritait bien d'être là.
0: Oui, ils se sont pris d'ailleurs dans les bras. C'est vrai que cette image restera gravée.
4: Oui,
0: et les larmes de Gervais Martel, forcément,
4: absolument,
0: l'émotion.
4: Absolument,
0: l'émotion.
4: Oui, tout à fait. Tout à fait, que mon mari connaît, puisque mon mari est abonné depuis l'âge de 10 ans.
0: D'accord.
4: Et il en a 76 aujourd'hui, et malheureusement, nous n'avons pas pu aller au stade hier, ni à Lens aujourd'hui. C'est pour ça que je me suis permis de vous appeler.
0: Mais vous avez tellement bien fait, Françoise. Merci beaucoup d'avoir été avec nous. Vous savez quoi? Pour le mari qui est abonné depuis maintenant, oulala, plus de 60 ans, on vous enverra cette belle écharpe Isinor. Elle est édition collector.
4: Je vous remercie pour lui, il va être très content.
0: Voilà. Je vous embrasse.
4: Et puis on va suivre la parade sur votre site.
0: Avec grand plaisir. Elle arrive dans 4 petites minutes. Merci beaucoup, Françoise.
4: Bonne journée à toute l'équipe. À bientôt.
0: À bientôt. Au revoir. Merci pour vos témoignages que vous continuez d'ailleurs à nous apporter au standard Dissinor au 0320 55 89 89. On parlait de Gervais Martel. Alors je ne sais pas si Thomas Schoener est à mes côtés. Je ne sais pas s'il m'entend, Vivien. Vous m'entendez, cher Thomas Schoener? Bon, il est occupé, j'imagine, parce qu'à 4 minutes, le bus impérial arrive. Alors, je vais me tourner vers une voix que vous connaissez beaucoup, Stéphane Barbereau, journaliste Isinor, rédacteur en chef en ce moment de notre radio, pour forcément raconter cette anecdote. Gervais Martel, en 98, qui a une anecdote plutôt sympathique.
5: Bonjour, oui, Stéphane. Alors, en 98, en effet, bonjour. D'ailleurs, on célébrait les 20... On est quoi, là?
0: Oh, là 2026.
5: C'est horrible. Les 28 ans, c'était 28 ans, en fait. Les 28 ans, c'était le titre de champion de France. Ouais. Que le RC Lens avait remporté et il y avait déjà une grande parade dans les rues de la ville et on avait déjà un engin sang et or qui déambulait dans les rues de cette ville à bord duquel avaient pris place les joueurs, le staff du club, sauf que c'était pas un bus impérial comme celui qu'on va voir dans quelques minutes dans les rues de Lens, c'était une benne agricole qui était tractée justement par un autre engin agricole, un tracteur en l'occurrence, et c'était Gervais Martel lui-même qui le conduisait, ce tracteur, et il avait raconté d'ailleurs à l'époque sa grande crainte c'était d'écraser des gens avec ce tracteur et qu'il avait du coup un petit peu moins profité que d'autres de ce moment si particulier, de ce grand moment de célébration et de liesse populaire. Et puis les joueurs étaient dans la benne et en fait il faut savoir, et c'est la Voix du Nord qui l'a raconté il y a deux jours, ouais, dans un article que je vous recommande, c'était un agriculteur qui avait prêté gratuitement cette benne devenue légendaire, que depuis cette benne elle était repartie après dans les champs et depuis 2019 elle est dans l'enceinte même de Bollard, entre les tribunes, les panneaux et de la cour, et elle a été d'ailleurs rénovée par le lycée Robespierre il y a quelques années pour lui donner un petit coup de neuf aux couleurs sang et or.
0: Merci pour cette anecdote, Stéphane Barbereau. Alors il y a quelqu'un qui a non pas vu la benne mais plutôt le bus impérial, parce que là forcément ils ont remplacé le tracteur par un très joli bus. Thomas Labo, vous avez deux minutes pour nous raconter un petit peu vos premières impressions, vous qui l'avez vu de vos yeux vus.
6: Oui, alors on va dire que je me suis rapproché du parking qui est réservé normalement aux bus des équipes visiteurs qui viennent jouer à Bollard, donc derrière la tribune Tranin, c'est là que se trouve actuellement ce bus à Impérial, et une espèce de grande balustrade faite de planches de bois, mais entre deux planches on arrive parfois à jeter un petit coup d'œil. Effectivement ce sera une autre ambiance, une autre atmosphère qu'en 1998 au moment du titre de champion de France. Ce bus il sera rouge, très rouge, avec juste écrit en jaune, en inscrit vainqueur 2026, et puis sur l'une des tranches du bus, l'impression d'une moitié de Coupe de France, et ce vainqueur 2026, le I, ce sera aussi une lampe de mineur un petit peu stylisée. Donc voilà, il va ressembler à ça, ce bus à Impérial, qui devrait s'élancer peut-être, allez, on va dire, d'ici un petit quart d'heure, hein. Il quittera pas Bollard à 15h pile.
0: D'accord, bon bah ça c'est une bonne nouvelle pour ceux qui voudraient rejoindre Lens, vous avez encore un petit peu le temps. Merci Thomas Labo. En direct du stade Bollard, et donc vous l'avez compris, cette parade que vous allez suivre dans cette émission spéciale jusqu'à 19h, la Coupe de France qui arrivera d'ailleurs pour 16h30 à l'hôtel de ville de Lens. Et si vous voulez continuer à réagir pour cette émission, n'hésitez pas à 0320 55 89 89. On est là à vos côtés sur Isinor pour une émission spéciale et franchement on va passer une belle après-midi ensemble, je vous le dis les amis.
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0: Allez, 15h, on fait un point sur les infos avec Benjamin Mathieu. Et après, on file sur les routes et on parle météo dans la région.
7: La chanteuse Véronique Sanson, hospitalisée en urgence en raison d'une infection. respiratoire aiguë. Elle doit renoncer à son concert prévu ce soir au festival Art Rock à Saint-Brieuc dans les Côtes d'Armor. Elle sera remplacée au pied levé par Jeanne Ferral, selon ici Armorique. La mère de famille alsacienne qui avait abandonné ses deux enfants au bord de la route, placée en détention provisoire par la justice portugaise. Son compagnon est lui suspecté d'avoir commis un crime de coups et blessures aggravées. Le conducteur responsable d'un accident la nuit dernière lors d'un rendez-vous tuning illégal à Reims a été arrêté et placé en garde à vue. Il conduisait sans permis et sous l'emprise de l'alcool lorsqu'il a fauché 8 personnes, 2 sont grièvement blessés. La France annonce interdire l'accès à son territoire au ministre israélien de la Sécurité nationale, Itamar Ben-Gvir, une décision qui fait suite à la polémique après que ce ministre d'extrême droite n'ait tourné et publié une vidéo. Elle montrait des militants pro-palestiniens, dont certains Français, agenouillés et mains liées après leur arrestation par la police israélienne. La parade des supporters heureux, les Lensois fêtent leur héros avec un défilé des joueurs du RC sur un bus dans les rues de la ville. Ça commence à l'instant. Pardon, excusez-moi, hier soir, les Nordistes ont remporté la première Coupe de France de leur histoire. Victoire 3-1 face à Nice au Stade de France. La fête du rugby, on espère, pour Bordeaux-Bègles qui va essayer dans 45 minutes de conserver son titre de champion d'Europe. Pour cela, il va falloir battre le Leinster. La finale est à suivre évidemment en direct sur ICI Gironde, mobilisée pour l'événement.
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0: Allez, 15h01, regardons un petit peu ce qui se passe du côté de la météo. Plein soleil qui forcément brille au-dessus de nos têtes tout au long de cette journée. Profitez-en, chers amis. À Lens, il fait chaud, il fait même très chaud. Et je pense que le soleil n'est pas que la raison principale de cette chaleur. On va y retourner dans quelques instants. Le temps de vous dire que c'est entre 29 et 30 degrés attendu aujourd'hui. Ça va être chaud, très chaud. N'oubliez pas de boire de l'eau, surtout si vous allez aussi voir notre course des 4 jours de Dunkerque à Castel. Les routes d'ailleurs, ça roule très bien, c'est fluide, toutes les cartes sont au vert. Vous imaginez juste qu'autour de Lens c'est un petit peu chargé, mais bon voilà, c'est pour une bonne cause. S'il y a par contre un accident ou un ralentissement, le standard reste ouvert cet après-midi, ça c'est important de le rappeler. Le WhatsApp ici Nord aussi, vous pouvez nous envoyer des vocaux au 0320 55 89 89.
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0: J'en parlais des 4 jours de Dunkerque que parce que oui, la parade est attendue à Lens, mais il y a aussi cette parade de cyclistes à Cassel qui vont arriver vers 16h30, ces cyclistes, pour cette quatrième étape. Mathis Caron, on suit la course avec vous en direct.
10: Oui, cette échappée dont je vous parlais tout à l'heure qui est en train de perdre son avance à environ 70 km de l'arrivée de cette quatrième étape à Cassel. Plus qu'une minute d'écart à peu près avec le peloton. Je rappelle les 5 hommes qui composent ce groupe: Fabien Doubet, Vessel Maurice, Baptiste Gillet, Mornay Van Niekerk et Victor Papon, dont l'échappée n'avait pas vraiment été prise au sérieux mercredi par les cadors du peloton et il s'était imposé. Bon, on a du mal à imaginer qu'il refasse le coup aujourd'hui sur l'étape reine des 4 jours de Dunkerque à Cassel, celle qui bien souvent fait basculer la course. L'année dernière, le Britannique Samuel Watson s'était imposé ici et avait remporté ensuite les 4 jours de Dunkerque le lendemain. Un peu plus loin derrière cette échappée, on retrouve le Breton Valentin Madouas de l'équipe Groupama FDJ qui a lancé une attaque il y a à peu près 15 minutes. Il est accompagné de 2 autres coureurs et notamment Artem Schmidt, celui qui avait remporté l'Américain, qui avait remporté la classique mardi dernier. Valentin Madouas, il connaît bien Castel hein, puisqu'il s'était imposé en 2023 ici lors des championnats de France. Et les conditions d'aujourd'hui rappellent un peu les conditions d'il y a 3 ans sur ces championnats de France avec une chaleur étouffante. C'est 28 degrés, 29 degrés qui rajoutent une difficulté supplémentaire à un parcours qui est déjà assez compliqué. 2200 mètres de dénivelé positif, une côte à 4,2% pendant 1800 mètres rue du Tambour et 1000 mètres à 9% rue d'Air. On dit souvent que ce versant porte d'air, c'est le plus compliqué, le plus éprouvant du Mont Castel. Et puis en plus de tout ça, Clarence, il y a des pavés un peu partout, oui, que ce soit dans les montées, mais aussi sur la grande place de Castel, là où je me trouve au niveau de la ligne d'arrivée.
0: Merci pour ce point complet, Mathis Caron, en direct de Castel. On suivra tout au long de cet après-midi, je le dis, je le rappelle, ces 4 jours de Dunkerque, qu'on va vous retrouver, Mathis, toutes les demi-heures pour un point précis. Merci à vous. On retourne à Lens dans quelques secondes, mais quelques minutes.
9: Ils l'ont fait.
0: Ah ben même tout de suite.
9: Lens, vainqueur de la Coupe de France. Bravo les Lensois.
0: On va retourner à Lens dans quelques minutes. Le temps de vous rappeler quand même que le standard reste ouvert et il n'arrête pas d'ailleurs ce standard de sonner forcément, puisque vous avez envie de témoigner votre amour pour le Racing Club de Lens, témoigner aussi de vos émotions que vous avez vécues hier, parce que Si vous vivez dans une grotte, le Racing Club de Lens ramène la Coupe de France à la maison. 3-1 face à l'OGC Nice hier soir, un match que vous avez pu suivre en direct sur votre radio préférée. Des images d'ailleurs que vous retrouvez sur nos réseaux sociaux. Et un article aussi pour voir les images de la parade, parce que c'est bien aussi d'allier images et sons. C'est sur ici.fr. Toutes les équipes sont mobilisées avec cette ambiance du podium d'ailleurs. Regardez, écoutez un petit peu cette ambiance là. Tout à l'heure, imaginez un petit peu, 16h30, la Coupe de France avec les supporters, avec vous. Ça chante déjà, ça va être incroyable. On va vous faire vivre cette ambiance jusqu'à 19h, vous l'avez compris. Et en musique aussi, de notre côté, bah tiens, chantez avec Bruno Mars.

0: Soleil avec Bruno Mars, 15h09.
1: Ils l'ont fait. Danse, vainqueur de la Coupe de France. Bravo les Lensois.
0: Ambiance de dingue à Lens, mais ambiance de dingue aussi dans la station d'ici Nord, parce que il y a comme ça des journalistes qui passent en courant, qui l'ont tous, et ça c'est vrai, le sourire aux lèvres. Vous l'avez entendu hier notamment pour ce match exceptionnel, Simon Jarnier. Bonjour mon cher Simon.
2: Bonjour mon cher Clarence, bonjour à toutes et à tous.
0: Je suis presque déçu, les cernes ne sont pas assez grosses.
2: Pas assez de jambon sous les yeux, c'est ça, je n'ai pas dit plus.
0: Parce que la nuit a été courte, vous étiez, alors rappelons-le, au Stade de France, vous étiez au plus près des joueurs, on a entendu d'ailleurs vos interviews tout au long de cette émission spéciale, c'est un grand moment pour vous aussi, j'imagine.
2: Bien sûr, c'était un moment assez exceptionnel, assez hors du temps aussi, où c'est le moment où aussi les codes médiatiques sont un peu cassés, parce que normalement c'est très hiérarchisé aussi, ouais. le football maintenant, il y a un attaché presse qui vous amène des joueurs pour que vous leur parliez pendant 5 minutes et c'est chronométré, allez, dernière question, et là il y a zéro pression, c'est-à-dire que tous les joueurs étaient à portée de micro, ouais. Donc on pouvait les voir et assez librement, et puis eux aussi avaient une parole un peu plus naturelle, plus libérée, ouais, aussi, bon. Donc ça c'était vraiment très appréciable, et puis cette marée 100 heures autour. Moi, je garde que ça aussi en tête. Hein. Quand je débarquais dans le petit tunnel sur ma droite, il y avait évidemment tout le virage sud avec tous les supporters en 100 heures. C'est une image complètement dingue qui restera à vie. Hein.
0: Vous êtes rentré quand ce matin ?
2: Oui, ce matin, vers 4h du matin.
0: Voilà. Vous êtes allé à Bollard, pas du tout ?
2: Non, on n'a pas osé parce qu'il fallait aussi fournir des sons pour le lendemain, pour entendre dans la matinale aussi. Donc, on a travaillé en rentrant.
0: C'est comme ça qu'on construit l'antenne du lendemain pour vous faire vivre aussi un petit peu cette ambiance, forcément. Simon Jarnier, donc vous n'allez pas à Lens aujourd'hui pour la parade ?
2: Non, écoutez, je suis là pour le moment,
0: on repose, soldat.
2: Un petit peu. J'ai vu qu'il y a des équipes, je pense à Thomas Laveau qu'on embrasse.
0: Hein. On va le retrouver d'ailleurs dans quelques secondes, parce que le bus impérial va partir très bientôt, très prochainement du Stade Bollard pour cette parade. Je voulais aussi très rapidement avec vous mettre en avant, je trouvais cette ambiance tellement familiale et très bon enfant. Il n'y a pas eu de débordement de quoi que ce soit, c'était vraiment bien. Et je voulais vraiment mettre l'accent dessus, Simon.
2: Non, puis vous parlez de famille, à la fin de la rencontre, donc j'avais la chance de pouvoir rester encore un petit peu sur la pelouse, on a pu entrer sur la pelouse, les joueurs faisaient la photo avec une coupe géante, il y avait une coupe géante qui était mise là aussi, donc tout le monde faisait des photos, et toutes les familles étaient là en fait. Toutes les familles des joueurs étaient là, on a vu vraiment absolument tout le monde, on a pu interviewer notamment le papa de Mathieu Hudol, le défenseur latéral gauche du Racing, toute la famille de Wesley Saïd aussi qui était là, attaquant Lensois pour son dernier match. Il y avait des images de famille et de liesse assez dingue quand même, et donc ça montre encore une fois que ce succès, il est résolument collectif pour tout le monde.
0: Et merci aussi, parce que résolument collectif ce succès pour ici Nord, avec toutes les équipes qui étaient mobilisées, dont vous, Simon Jarnier, merci d'avoir été avec
2: et
0: nous
2: tout le monde, c'était génial
0: pour ce petit passage. On remercie aussi notamment Romain Porcon qui nous écoute cet après-midi et qui était là-bas avec les supporters dans le train, dans le TER. Elle a fait tout le voyage avec eux,
2: fou,
0: elle est revenue avec un sourire pareil ce matin, elle s'est couchée très très très très tôt vers les coups de 6h, et ben je peux vous assurer que c'était là un grand moment. Merci Simon, à bientôt.
2: Merci
0: et
2: beaucoup.
0: Puis on va filer, vous avez parlé de Thomas Laveau, il est là-bas au stade Bollard en direct, mon cher Thomas. Est-ce que ce bus est sorti, oui ou non?
3: Alors, non.
0: Oh.
3: Mais on s'en rapproche, parce que j'ai pris quelques pas de recul, vous savez, par rapport à la clôture dont je vous parlais tout à l'heure. Il y a toujours autant de curieux à essayer de glisser un œil entre deux planches, un petit trou, pour essayer de voir ce qui se passe derrière. Moi, j'ai pris quelques pas de recul pour essayer de voir un petit peu au-dessus, et ça y est, les joueurs sont sur le toit du bus impérial. Ah. Et j'ai Thomas derrière sur la liste à mes côtés. Salut Thomas.
4: Salut Thomas, comment vas-tu?
3: Hop, on est sur un nuage, et puis je pense pas qu'on redescendra d'ici un petit moment, pareil.
4: On n'a pas envie de redescendre, il faut que ça continue.
3: Bon, ça devrait pas tarder là. Il y a un petit peu de retard, mais ça se précise là quand même de ce qu'on en voit.
4: Oui, là, je les aperçois, ils sont en train de monter en haut du bus. Il y a des drapeaux, je crois qu'ils se sont fait une petite bataille d'eau.
3: Oui.
4: Ça va être sympa. On a hâte, on est excités comme tout.
3: Oui, hydratons-nous nous aussi un peu là, parce que il fait chaud cet après-midi, et pas qu'à cause des températures. Ah, et d'ici quelques minutes, je pense normalement ça devrait être bon. Ce bus devrait sortir.
0: Demandez à Thomas de vous faire la courte échelle, passez au-dessus de ces planches. Thomas Laveau, faites quelque chose.
3: Oui, alors le problème, c'est que si on fait la courte échelle pour passer au-dessus de la clôture, on va se faire repasser au-dessus quasiment immédiatement, je pense. Thomas, vous, c'est en fait vraiment peut-être un petit peu maintenant que vous allez la vivre aussi, cette victoire, parce que hier, vous avez vu le match de chez vous, vous n'étiez pas à Bollard, vous n'étiez pas au Stade de France.
4: C'est bien ça, on a regardé le match à la maison avec des amis, et maintenant, on va vraiment vivre l'émotion intense avec les joueurs qui vont passer devant nous dans quelques instants. Donc, hier, déjà, j'ai pleuré devant la télé. Comme depuis gamin, je suis un fan inconditionnel de Lens, et je transmets cette génération avec mes enfants. Donc aujourd'hui, on va vraiment la fêter, cette victoire, cette belle coupe. Pour la première fois à la maison depuis 120 ans. C'est extraordinaire, c'est magnifique.
3: Et il y a Amélie, donc votre femme, qui est ici avec également votre fils. Bonsoir.
5: Bonjour.
3: Bonjour. Oh là là. Moi aussi, je suis complètement jet-lagué. Amélie, votre mari a pleuré, et vous?
6: Oui, il a pleuré. Il y a eu beaucoup d'émotions. On était super contents. C'était un très beau match.
3: Et vous êtes avec vos enfants. Leur prénom, c'est
6: Raphaël.
3: Le duo, hein?
6: Oui, un petit... Il y a 4 ans et demi. C'est un petit footeux. Il adore, il est passionné du ballon.
3: Raphaël, à quelle heure tu t'es couché? Est-ce que c'était, on va dire, l'heure à laquelle tu t'es couché le plus tard dans toute ta vie?
7: Tu réponds?
6: 1 heure.
3: Tu veux que je réponde pour toi? Oui. Alors, vous avez également votre enfant?
6: Oui, Manon.
3: Manon, bonjour Manon.
8: Bonjour.
3: À quelle heure tu t'es couché cette nuit?
8: 1h du matin.
3: Oh là là.
8: Un peu plus.
3: Ouais, en fait, c'était un petit peu plus, ouais. 2h du mat, plutôt pas trop fatigué?
8: Un peu.
3: Ouais, mais ça va quand même.
8: Oui.
3: Bah oui, t'as aussi mieux que tes parents?
9: Oui, bah tiens, c'est les parents. C'est plutôt papa qui a l'air ému, vu le peu de voix qui lui reste. Ouais, merci Thomas Lavaux. C'était un vrai plaisir. On vous retrouve dans quelques minutes, évidemment, pour le départ de ce bus impérial depuis le Stade Bollaert, hein, je le rappelle, en direction de l'hôtel de ville de Lens. Cette parade que vous allez suivre en direct avec nous, avec toutes les équipes. On est tellement contents de vous faire vivre ce genre d'événement. C'est qu'ici que ça se passe, vous le savez. 03 20 55 89 89. Si d'ailleurs vous avez envie de réagir tout au long de cette émission, hein, n'hésitez pas, comme Pascaline, qu'on va retrouver dans quelques minutes, puisque ce numéro de téléphone vous permet de nous appeler s'il y a des problèmes sur la route. Vous le savez, à n'importe quel moment, les instantanés de trafic sont très importants. Bonjour Philippe.
10: Oui, bonjour tout le monde.
9: Bon, vous êtes sur la 25 dans le sens Lille-Dunkerque. La DIR est en train de baliser la route. Qu'est-ce qui se passe?
10: Je ne sais pas si ils enlèvent ou s'ils remettent, mais derrière, il y a un bouchon jusqu'au Bourdin, quoi.
9: D'accord, effectivement, je les ai sur mes cartes, hein, c'est kilomètres de bouchon. Vous êtes donc sur le secteur d'Antier-en-Web, vous roulez que sur la voie de droite, un bouchon jusqu'à Aubourdin sur la 25 dans le sens à Lille-Dunkerque. Merci Philippe d'avoir été avec nous, passez une bonne journée, bon après-midi.
10: Je voulais dire que le match d'hier, c'était sensationnel. Hein.
9: C'est la question que vous allez vous poser, bah forcément, parce que là, vous êtes en route pour aller où, Philippe, si t'es pas trop indiscret?
10: Oh, je repars. Non, je fais les courses cet après-midi, quoi, mais...
9: Vous êtes pas à Lens.
10: Je vais écouter l'émission sur la parade à Lens.
9: Bah, effectivement, une émission spéciale. Merci, Philippe, d'avoir été avec nous. Passez une belle après-midi. Et à bientôt Philippe, ça y est, reparti faire ses courses. Nous aurons Pascaline dans quelques minutes. Pascaline qui veut réagir forcément pour nous parler de ses émotions qu'elle a vécues elle aussi en famille, parce que c'est un mot qu'on va garder cet après-midi et tout ce week-end, la famille. 15h17, on est avec vous jusqu'à 19h pour cette émission spéciale sur Essinor.
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9: Et forcément, on se met dans l'ambiance, je vous l'ai dit, depuis 14h, quoi de mieux? Alors là, je sors mon atout absolu. Johnny Hallyday, allumez le feu qu'on va ressentir depuis Lens tout au long de cet après-midi. Oui, pas de doute possible, c'est ici là.

0: Et priorité au direct, hein. Désolé de venir à l'idée. Allumez le feu, mais là le feu justement est en train de s'allumer à Lens.
1: Ils l'ont fait. Lens, vainqueur de la Coupe de France. Bravo les Lensois.
0: Oui, priorité puisque Thomas Lavo, ça y est, le bus quitte le Stade Bollaert.
2: Ouais, ça y est, et vous l'entendez derrière moi, ça chante à l'élan soi, ça y est, le bus, le conducteur a mis le starter et il est en train de quitter le stade Bollaert, ce bus donc à Impérial sur lequel on peut lire vainqueur Coupe de France 2026. Tous les joueurs, les membres du staff technique ont pris place sur le toit de ce bus, il y en a quelques-uns également qui sont un peu à l'abri du tumulte dans le bus lui-même, ça s'asperge, on sent que voilà, il y a de la fatigue, mais qu'il y a encore beaucoup de bonheur chez ces joueurs du Racing Club de Lens. Alors évidemment, un bus qui va avancer très doucement, très très doucement. Il y a toute une équipe de stadiers avec des chasubles fluo, et il y a des forces de l'ordre bien sûr pour encadrer ce bus, pour ouvrir la voie de ce bus, parce que bah, là on est à la sortie du stade Bollaert et il y a quand même déjà pas mal de monde. C'est pas non plus énormément, c'est pas aussi important que cette nuit à Bollaert, mais il y a quand même une belle chambrée pour applaudir ce bus dès son démarrage, et bien sûr un bus que l'on va suivre jusqu'à son arrivée devant l'hôtel de ville. D'ici 1,5 km, d'ici une petite heure 30, ce bus dont vous pourrez suivre bien sûr la progression sur votre radio ici Nord, hein, vous le savez, l'infotrafic même dans le centre-ville de Lens, quand il y a un bus qui roule à 10 km/h, c'est à vivre sur Istinor.
0: Merci Thomas Lavo. Quand on vous dit qu'on fait la route ensemble tous les jours, la preuve en est, même quand il y a les bus en plein milieu des centres-villes. Des auditeurs évidemment qui veulent prendre l'antenne pour parler et partager leur émotion. Nous sommes à Nabringen avec Pascaline. Bonjour Pascaline.
3: Oui, bonjour.
0: Vous avez suivi le match à la télévision, vous?
3: Oui, c'est ça. Je n'ai pas pu me déplacer à Paris ni à Lens, donc j'ai regardé en famille à la télévision.
0: Ouh là là, il devait y avoir de l'ambiance. C'était vous, là, le bruit hier soir à la Bringen? D'accord, je vois mieux. Hey, je vois, je vois. Vous suivez en plus le Racing Club de Lens depuis 1975.
3: Oui, oui, oui, oui.
0: Vous avez
3: fait une petite pause lors de mes grossesses, et puis après j'ai repris J'ai repris... Non, je n'ai jamais eu d'abonnement. Okay. J'allais au match occasionnellement, donc lors de grandes affiches. Hein, quand même.
0: Bah super, magnifique. Voilà. Vous avez assisté quand même à une finale, celle de 98 peut-être, ou jamais?
3: Alors, non, je suis allée à Paris au Stade de France le 8 mai 99 pour la Coupe de la Ligue Lens-Metz.
0: Exactement. Donc une vraie supportrice, et j'imagine, oui, Pascaline, l'émotion que vous avez eue en famille hier soir devant la télévision, parce que même devant la télévision, on ressentait quand même cette liesse, cette folie, cette fête et ce moment historique.
3: Oui, tout à fait. Les supporters ont été exemplaires. La Marseillaise, enfin tous les chants, ils se sont très très bien tenus, donc satisfaite de cette soirée mémorable.
0: Magnifique en tout cas, Pascaline. Ah,
3: beaucoup d'émotions.
0: Ouais. Et un très beau match aussi, franchement. Pour une finale de Coupe de France, on a pris notre pied.
3: Un très beau match, mais quand même stressant. Parce que Nice a bien joué, donc...
0: Et puis je vous rappelle, il y a eu comme une transversale, un poteau, on a frôlé la catastrophe, hein, on était tendu, je peux vous assurer.
3: Donc tendu jusqu'à la fin du match, quand même.
0: Merci en tout cas, Pascaline, d'avoir été avec nous. Et évidemment,
3: merci à vous.
0: On vous envoie, vous, supportrice fidèle du Racing Club de Lens, cette magnifique écharpe collector, parce qu'il n'y en aura plus d'autres, Istinor, qui, justement, pour soutenir cette équipe, a décidé de vous faire plaisir. Donc on vous envoie ça chez vous, Pascaline.
3: Merci beaucoup et merci Istinor.
0: Je vous embrasse. À bientôt.
3: Voilà.
0: Au revoir.
3: À bientôt. Au revoir.
0: Nicolas, lui, nous appelle d'Air sur la liste. Bonjour Nicolas.
4: Bonjour à vous.
0: Bon, ça va, il a encore de la voix, Nicolas. Il n'a pas crié assez fort.
4: J'ai crié, j'ai un peu pleuré.
0: Oui.
4: J'ai passé une soirée extraordinaire au Stade Bollaert avec mes enfants, ma conjointe, mon papa, sa conjointe.
0: Ah voilà, dis donc, c'était en famille, parce que oui, effectivement, au Stade Bollaert, pour ceux qui ne le savent pas, mais le match était diffusé sur écran géant, donc il y avait cette ambiance complètement dingue. Moi j'ai vu des images, Nicolas, j'avais l'impression d'avoir un Stade de France numéro 2.
4: Exactement, on avait parfois l'impression que les joueurs étaient devant nous, et puis c'était une ambiance très bonne enfant, avec un moment cocasse quand les écrans se sont arrêtés quelques secondes, ouais. Le seul moment où ça a sifflé dans le stade, et sinon c'était très très heureux, c'était joyeux. Et nous, on était en contact avec les copains qui étaient au Stade de France.
0: Ah, donc vous vous échangez un petit peu des textos. Mais alors attendez, Nicolas, parce que Stéphane Barbereau précise.
5: Il y a eu une petite panne, je crois, sur les écrans géants qui étaient disposés au milieu sur la pelouse. Hein.
0: Trop d'ambiance.
4: Je sais pas ce qui s'est passé. On s'est demandé si ils avaient perdu la télécommande à un moment. Mais c'était drôle et ça a pas dû

0: Et un petit peu la flemme également, parce que on s'est couché tard, je me suis levé tôt.
1: Eh oh, ça va là jeune. C'est quoi ça, le vieux jeune là qui nous écoute? Mais ça suffit Nicolas, une fois, c'est la première fois qu'on a la Coupe de France.
0: C'est vrai, j'ai vécu ça en 98 et en 99. Ouais. Et bon, j'avais pas le même âge et je me souviens que j'ai quand même mis une semaine à m'en remettre. Et le lendemain, je bossais pas.
1: Je comprends, Nicolas. Bon, en tout cas, vous allez pouvoir la suivre, cette ambiance sur Isinor. Vous inquiétez pas, bien comme sûr. Si vous y étiez, ok?
0: Merci beaucoup.
1: Je vous embrasse et je vous envoie vous aussi votre écharpe Isinor pour le Racing Club de Lens. À bientôt. Merci, Nicolas, d'avoir été avec nous. Au revoir, 03 55 89 89. Vous nous appelez vous aussi à la maison si vous voulez témoigner comme Nicolas, comme Pascaline. On est avec vous jusqu'à 19h, émission spéciale, on est comme des dingues. Il y a Thomas Schoner aussi, ambiance de dingue à Lens. Vous vous situez où exactement? Parce que vous allez remonter aux côtés du bus, mais côté foule vous, Thomas. Hein,
2: effectivement, je suis au milieu des supporters lensois. Le bus s'était lancé il y a approximativement 5 minutes. Ils ont fait 10 mètres, hein, je pense. Parce qu'effectivement, il y a déjà eu un premier arrêt avec les joueurs qui sont actuellement sur ce bus à Pierre Sage est en train de me faire coucou, salut Pierre. C'est un peu ça l'ambiance en fait. Et les joueurs se sont arrêtés une première fois pour taper sur le côté du bus, pour mettre l'ambiance auprès de ces supporters qui sont venus nombreux. Je me suis écarté un petit peu pour essayer de voir, parce que il y a des dizaines de fumigènes qui ont été craqués dès que le bus est sorti du parking de Vollard. On voyait plus grand chose. Donc là, pour vous décrire le paysage, c'est une espèce de fumée rouge, jaune, avec du blanc également, avec le bus que l'on voit, que l'on aperçoit, qui est en train de fendre véritablement la foule lensoise. Ils sont sortis du parking de Bollard, là ils sont en train de passer sous un pont où il y a une voie ferrée qui passe au-dessus, et il y a un véritable mur lensois qui s'est formé sous ce pont, un mur de sur-terre que le bus est en train de fendre à vraiment vitesse réduite, puisque le bus est entouré de stadiers, de policiers également, et au fur et à mesure que le bus avance, la foule est en train de s'écarter pour laisser passer le bus qui est en train de transporter les supporters lensois qui sont tous sur le haut de ce bus à Impérial, avec la Coupe de France que l'on voit apparaître de temps à autre. Il se la passe de joueur en joueur. Donc voilà, vraiment scène de liesse. Après la première scène de liesse de ce parcours qui, encore une fois, va faire 1,5 km. Pour le moment, on est à Bollard et c'est déjà cette ambiance-là. J'imagine la grande rue de Lens, le boulevard Bali, où tous les commerces qui sont pavoisés aux couleurs du Racing Club de Lens. Et puis ensuite, la fête devant l'hôtel de ville. Ça, ce sera un petit peu plus tard. Pour le moment, nous sommes vraiment toujours aux abords de Bollard.
1: Eh ben, vous avez peut-être presque frôlé d'ailleurs le bar mythique des supporters sumuriens, qui est pas très loin, il a quelques encablures de vous, cher Thomas, non?
2: On devrait y arriver, c'est prévu sur le parcours, effectivement, le bus va passer devant. On imagine l'état dans lequel dans ce bar mythique, effectivement, du Racing Club de Lens. Donc là, ça y est, la parade est partie, je suis à l'arrière du bus, je suis au courant de l'avancée.
1: Et vous revenez en direct quand vous êtes devant Sumuriel, s'il vous plaît. Thomas Chenner, merci beaucoup. Dans la foule, il est en train de suivre ce bus impérial. Vous l'avez vu, émission spéciale jusqu'à 19h sur Isinor. Si vous voulez nous appeler aussi pour nous parler un petit peu, bah voilà, de l'ambiance chez vous, 03 20 55 89 89. On revient dans quelques instants, les amis, après Indochine.
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0: nuit par semaine. Et la nuit a été courte. Indochine à 15h33.
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0: Courte pour ceux qui ont supporté, évidemment, et qui ont regardé ce match du Racing Club de Lens. On y retourne dans quelques minutes. Mais vous le savez aussi, dans cette émission, c'est important, parce qu'on reste dans le sport, de faire un point sur ces 4 jours de Dunkerque que nous vivons aussi toutes les demi-heures avec Mathis Caron. Où en est la course, cher Mathis? Il fait chaud, hein?
2: Oui, il fait chaud et puis la situation a pas mal évolué sur cette quatrième étape depuis une demi-heure. Le peloton est à 41 secondes des quatre coureurs qui sont dans l'échappée depuis presque 100 km maintenant. Mais leur avance, on la voit vraiment fondre. Le peloton semble aussi de plus en plus étiré, presque scindé en deux. Laurens Pitti, le maillot rose, est dans la première partie de ce peloton. L'attaque de Valentin Madouas de tout à l'heure n'a rien donné. Ils étaient 5 dans le groupe en tête tout à l'heure dont je viens de vous parler, ce groupe. Mais Baptiste Gillet a craqué il y a quelques minutes. Il a retrouver le peloton. Il reste donc dans cette échappée Fabien Doubé de Total Energy, Vestel Mouriste qui a à la peine hein, là, depuis quelques secondes, Victor Papon et Morné Van Niekerk. Et il y a de plus en plus de monde hein, sur les bords des routes. Tout le monde n'est pas à Lens pour la parade. C'est vraiment impressionnant. Ça rappelle un peu l'ambiance du Tour de France qui était passé ici l'année dernière d'ailleurs, sur la première et sur la troisième étape. C'était des très bons souvenirs bien sûr. Benjamin Thomas de l'équipe Cofidis était arrivé en tête au sommet de Cassel sur la première étape. Aujourd'hui, on espère que la formation nordique Cofidis pourra s'illustrer. Jusqu'ici, on ne les a pas beaucoup vus sur ces 4 jours de Dunkerque. Mmh. Il reste une cinquantaine de kilomètres à parcourir, Clarence. Cette étape, elle ne s'est pas encore emballée, mais on sent que ça ne va pas tarder. Et on s'attend bien sûr à un superbe final ici à Cassel, sur les pavés de la Grand Place.
0: Merci Mathis Caron depuis Cassel, en direct pour ces 4 jours de Dunkerque. On vous retrouve tout à l'heure dès 16h pour un autre point sur la course.
1: Ils l'ont fait. Lens, vainqueur de la Coupe de France. Bravo les Lensois.
0: Allez, 15h35, on vit cette ambiance de dingue. Là, je ne sais pas si on peut entendre l'hôtel de ville, un petit peu l'ambiance de Montvivien là, qui réalise l'émission. Écoutez ça. Et dans une heure, la Coupe de France arrive hein, à l'hôtel de ville, à Lens, les amis. Vous allez le vivre en direct sur Istinor. Ambiance de fou tout au long aussi du parcours où Thomas Chaner et Thomas Lavaux sont en direct pour nous faire vivre aussi ces moments de folie. C'est tellement, mais tellement bon de partager l'antenne à vos côtés et vous donner la parole aussi, supporters du RC Lens, ou non. Là aussi, je le rappelle, que vous soyez amoureux du foot ou pas du tout, que vous soyez amoureux de ces moments de fête inoubliables, 03 20 55 89 89. Corentin, par contre, lui, est fan du Racing Club de Lens. Il nous appelle de Dunkerque. Bonjour, Corentin.
3: Bonjour, bonjour à tous.
0: Ça va, tout va bien? Bien dormi?
3: Oh, nuit courte, mais la nuit a été légère.
0: La nuit a été légère, la tête dans les nuages, j'imagine, oui. Corentin. Vous étiez au stade, oui. D'ailleurs. Alors, quel stade? Bollard ou Stade de France?
3: Non, j'ai eu la chance d'aller au Stade de France.
0: Oh le chanceux.
3: Ah oui, oui. Je sais qu'il y en a beaucoup qui n'ont pas pu y aller, donc je me considère chanceux.
0: Ben oui, j'imagine que vous avez fait des jaloux auprès de la famille ou des copains.
3: Ouais, on s'est battu pour avoir la place, mais on l'a eu quand même.
0: Alors, forcément, je vais vous demander un petit peu vos ressentis, Corentin. Tout le monde, depuis le début de cette émission spéciale, depuis 14h, nous dit que c'était complètement fou. On n'a jamais vécu ça. Vous aussi, vous confirmez, Corentin?
3: Ah, c'était extraordinaire, c'était génial. J'en ai encore les frissons, au moins que je vous en parle. Il s'est vraiment passé quelque chose hier soir. Moi, comme je disais, j'ai 28 ans et j'ai pas connu 98. J'avais 6 mois, donc j'étais un peu jeune. Ouais. Là, tout était réuni, l'ambiance. J'ai même participé au cortège qui est parti au niveau du Stade de France. C'était super. Il y avait des fumigènes, il y avait une très bonne ambiance. On était 50 000. J'avais jamais vu autant de monde autant concentré sur un endroit. C'était super. En plus, le Stade de France. J'ai trouvé très bien les animations, puis les corons qui avaient été faits par la garde républicaine.
0: Ouais.
3: J'en ai encore eu les frissons en regardant les vidéos de tout à l'heure. Et
0: on l'a posté d'ailleurs sur nos réseaux sociaux, Corentin, parce que c'est vrai que vous avez raison. Hein. Moi-même, je l'ai vu ce matin en ouvrant les yeux. C'est la première vidéo que j'ai vue. Je me suis dit, mais ça, franchement, quel magnifique moment historique. Et en plus, je sais pas, il y avait une espèce de c'était historique, oui, mais il y avait c'était encore plus, ça allait encore plus loin, c'est de la France brillait, c'était pas que le Racing Club de Lens. Moi j'ai ressenti ça, Corentin, vous voyez.
3: Bah écoutez, je suis entièrement d'accord avec vous, parce que aussi ils mettaient je vais revenir sur quand ils ont fait les corons, mais quand ils ont mis les musiques un peu des musiques classiques, mais ça rendait super bien au niveau du stade. Ils ont mis Aznavour et ça, tout le monde chantait, et ça a vraiment pris au trip.
0: Ouais.
3: Et les corons, en plus, parce qu'il y a quand même une chanson de base en hommage aux mineurs et aux difficultés, et aux difficultés du bassin minier du Nord-Pas-de-Calais. Mais moi, j'ai eu beaucoup de personnes de ma famille qui ont travaillé dans les mines et qui ont connu ces difficultés-là. Et qui, là, cette chanson faite par la guerre républicaine, qui est, on va dire, au sommet de l'État, bah, j'ai trouvé ça super.
0: Ouais, forcément. Super. Et puis, même d'ailleurs, le Stade de France, c'est assez rare pour le dire. Ils ont posté tellement de vidéos sur leurs réseaux sociaux. Je voulais en parler, ça rapidement, en mode waouh. Même nous, on a eu les frissons. C'est dire qu'on a montré à quel point la chaleur humaine, je trouve, et cette espèce de communion entre supporters et aussi français, hein, tout confondu, était au rendez-vous au Stade de France hier soir. Et c'est ça qui était beau aussi de souligner qu'on a impressionné tout le monde. Franchement, tout le monde était un peu l'ensoi hier soir.
3: C'est vrai. Oui, c'est ça. Puis un petit peu aussi, un peu, ça me fait penser un peu aux Jeux Olympiques, un peu la saison d'ouverture des Jeux Olympiques.
0: Je suis d'accord. C'est vrai que forcément avec la garde républicaine qui était d'ailleurs à l'époque là aussi présente. Alors c'était avec Aya Nakamura, donc on était dans un autre registre. C'était d'ailleurs.
3: C'était pas la même chose,
0: mais c'était très bien aussi.
3: C'était très bien. C'était très très bien.
0: En tout cas, Corentin, merci d'avoir été avec nous. Vous n'allez pas à la parade de Lens aujourd'hui, repos, j'imagine.
3: Non, au repos, puis que je vis sur Dunkerque, donc je vis sur Dunkerque. Mais c'est pour ça que je voulais écouter. Je voulais écouter justement les événements du bus qui arrivaient. Justement, je suis tombé sur ici Nord et je me suis dit, allez, je vais tenter ma chance, je vais appeler.
0: Ben ouais. Et ben, on vous envoie l'écharpe chez vous à Dunkerque, cher ami, pour vous remercier d'avoir été avec nous. Et bougez pas parce que vous allez vivre effectivement cette parade jusqu'à 16h30, 17h, l'heure d'arrivée du bus sur l'hôtel de ville. Et puis même l'émission spéciale jusqu'à 19h. Merci, Corentin.
3: Ben, merci à vous, c'est super gentil. Merci à vous. Au revoir.
0: Bon après-midi, au revoir. Et ben, forcément, on parlait de ce bus impérial et de cette ambiance à Lens. On y file tout de suite avec Thomas Stoner, avec un supporter. Ouais, je suis avec Olivier, supporter du Racing Club de Lens, abonné ici à Bollard, qui est venu suivre cette parade qui a débuté une petite demi-heure. Bonjour Olivier.
4: Bonjour.
0: Ça va, c'est sympa comme balade pour un samedi. Vous êtes venu avec la petite en poussette ?
4: Exactement, ouais, venu en famille faire découvrir à la petite Diane le RC Lens. Voilà, après cette fameuse victoire d'hier soir, bon, il fallait honorer le blason, on va dire.
0: Vous étiez au Stade de France hier soir, c'était la folie comme ambiance.
4: Ah ouais, c'était exceptionnel. Sincèrement, j'ai vécu 48 déjà, hein, j'ai 40 ans aujourd'hui, et c'est vrai que là, ramener on va dire à maison, hein, comme les Bleus l'appellent, c'est vrai que quelque chose pour la région, pour les supporters, pour le club, quelque chose d'exceptionnel. Après une qualif en Ligue des Champions, on a la cerise sur le gâteau.
0: Et pour vous qui dites que vous avez vécu 98, l'ambiance à l'époque, l'ambiance aujourd'hui, c'est différent ?
4: Bon, la ferveur reste la même. Ouais. Maintenant, en 98, on a eu la chance d'être champion de France et malheureusement perdre en finale contre le PSG. Bon, cette année, c'est une victoire en Coupe de France et une deuxième place en champion. Bon, je pense que la ferveur reste la même et autour de ce club, je pense que cette ferveur, elle restera toujours.
0: Et là, cette parade, la manière dont elle est organisée, on a vu le bus à Impérial tout à l'heure. Là, on a pris un raccourci, on coupe par le parc pour pouvoir rejoindre le bus à l'entrée du boulevard Bali. Il y avait vraiment un gros bouchon, énormément de supporters derrière le bus, donc c'est pour ça qu'on a pris un petit détour pour essayer de les retrouver un petit peu plus loin. Et puis en plus, dans le parc, il y a de l'ombre, c'est ça qui est sympa, comme il fait très chaud ici à Lens. Qu'est-ce que vous pensez de cette parade jusqu'à présent ? Pourquoi est-ce que vous dites je vais revenir aujourd'hui ? Parce que vous l'avez déjà vu hier, la Coupe de France.
4: Oui, pourquoi cette parade ? C'est immortaliser ce moment. Qui restera gravé à jamais, je pense. Hein. C'est vrai que, voyons, on parle de 98 comme si c'était hier, et finalement, il y a quand même quelques années que se sont écoulées. Et j'espère que ma petite, dans une trentaine d'années, elle fera la même chose, ou peut-être même avant, de revivre ces moments qui sont exceptionnels.
0: Voilà, elle est un petit peu petite, vous avez pris les photos d'elle au milieu de la parade pour lui montrer qu'elle sera plus grande.
4: Voilà, exactement, ouais. J'ai pris quelques photos, j'ai envoyé à maman et puis mamie, et puis on verra du Racing Club de Lens peut-être à travers ses yeux.
0: Et bien justement, tant qu'on est en train de parler d'enfants, je suis suivi par deux autres supporters. Il y a le papa Thomas, bonjour.
5: Bonjour, bonjour à tous.
0: Et toi, comment tu t'appelles déjà ?
6: Clément.
0: Clément, qu'est-ce que tu penses de cette parade ? Tu l'as vu déjà la Coupe de France, les joueurs sur le bus ?
6: Oui, ouais. C'était très bien.
0: T'étais où ? T'étais à l'entrée de Bollard au moment où ils sont sortis ou un petit peu plus loin ?
6: On était après le pont avec le train.
0: Le pont avec le mur de supporters, tous les fumis, t'as vu ça ?
6: Oui.
0: Ça arrive quand même ?
6: Oui, on était proche.
0: T'étais où hier soir pour le match ?
6: On était à Bollard.
0: Bollard, ambiance aussi, là on était avec un supporter qui lui était au Stade de France. Toi t'étais à Bollard, t'as ton avis la meilleure ambiance ? T'étais où ?
6: Au Stade de France, mais à Bollard, ça avait aussi une très bonne ambiance.
0: T'es resté jusqu'à 3h du matin pour voir déjà si les joueurs revenaient ou pas ?
6: Non, je voulais, mais j'ai pas réussi à me réveiller.
0: Tu t'es endormi pendant le match ?
6: À la fin du match, je voulais dormir un peu et j'ai pas réussi à me réveiller à temps pour revoir.
0: Mais en même temps, c'est pas grave, t'es de retour.
5: Bah oui.
0: Aujourd'hui, tu vas aller voir ?
6: Oui, mais oui.
0: Là, on a pris le détour. Alors, je disais, tu penses qu'on va réussir à rattraper le bus ou il va aller plus vite ?
5: Allez-y Thomas Schneider, parce que la connexion est un peu instable, Thomas Schneider. Je suis désolé, je vais devoir vous couper, c'est normal. Merci Thomas d'avoir été avec nous. Connexion un petit peu instable, c'est normal. Vous imaginez le nombre de personnes qui sont sur place à Lens. On va retrouver Thomas Schneider en direct depuis ce parcours du bus impérial. Thomas Labo aussi qui suit ce bus. On l'aura dans quelques instants. Auparavant, je pense que c'est une chanson de circonstance, puisqu'elle s'appelle Soleil Bleu. On va la retrouver dans quelques secondes. Bleu Soleil, lui. Vous êtes bien sur Essinor, si vous venez de nous rejoindre, ne touchez à rien, c'est la radio qu'il faut écouter cet après-midi, émission spéciale jusqu'à 19h.
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0: Oh, chanson de circonstance, je le disais. Soleil bleu partout dans la région et ça tombe bien. À Lens aussi, 15h47.
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0: On ouvre l'antenne, émission spéciale avec un dispositif exceptionnel pour vivre ce moment historique ensemble. C'est pour ça aussi que la radio existe et c'est pour ça que je suis tellement content d'être derrière ce micro pour vous accompagner avec toutes les équipes que vous ne voyez pas dans l'ombre, évidemment, avec cette parade en cours jusqu'à l'hôtel de ville de Lens qui est sur les coups de quoi. On nous a dit 16h30, Stéphane Barbereau. J'y crois pas des masses hein, parce que c'est parti un peu à la bourre.
2: En général, on est toujours en retard. Soyons honnêtes. Mais c'est bien, comme ça la fête est plus longue.
0: On est d'accord, donc ça arrivera vers 17h dans ces eaux-là, à peu près.
2: Ça nous arrangerait que ce soir on pourra même vivre l'arrivée en direct des 4 jours de Dunkerque. Tout va bien, les planètes vont bien s'aligner.
0: J'en suis sûr, hein. Stéphane Barbereau à mes côtés aussi pour vous faire vivre ce bon moment. Et vous pouvez d'ailleurs, je le disais, nous appeler, prendre l'antenne avec nous au 0320 55 89 89. Rejoignez la grande famille ici nord dans la région pour vivre ce moment. Nous sommes à Étainpuis avec Jocelyn. Bonjour Jocelyn.
3: Oui, bonjour.
0: Merci d'être avec nous. Vous avez suivi le match à Bollard. Vous étiez en direct avec les dizaines de milliers de supporters qui ont, on peut le dire, qui ont mis le feu hein, à Bollard hier soir. Vous êtes rentré à quelle heure, vous ?
3: Bah, 1h30 du matin, après avoir vu la coupe être levée par toute l'équipe. Quoi. Voilà.
0: Ah, c'est un grand moment, ça, Jocelyn. Ouais. J'imagine que vous êtes fan du Racing Club de Lens.
3: Bah voilà, oui, depuis très longtemps, j'ai vécu 98, voilà, et puis du coup, avec mon fils, j'ai voulu faire vivre cette expérience du stade de Bollard, voilà.
0: Il a quel âge, le fiston ?
3: La première. Alors, mon fils a 10 ans,
0: ouais.
3: Et voilà, et comme je disais à votre collègue, bah, il est né un 4 décembre, et
0: c'est Saint-Barbe. Le jour de
3: Saint-Barbe, bah, voilà, oui. Et mon papa était charbonnier, donc... voilà, donc on va dire que c'était émouvant.
0: On ne peut pas faire plus corporate, Jocelyn, pour la région.
3: Ah, carrément.
0: Voilà. Non, mais j'imagine que c'est très émouvant, parce qu'en plus, on aura. Je ne sais pas si vous écoutez l'émission depuis longtemps aujourd'hui, Jocelyn, mais on en parlait tout à l'heure avec notre auditeur de Dunkerque, Corentin, qui nous disait, mais quand j'ai entendu notamment les corons par la garde républicaine au Stade de France, il y avait le cœur qui battait encore plus fort à ce moment-là. Ça représentait tellement la région et son histoire. C'est ça aussi qui est important. Parce que les corons rendent hommage à ces charbonniers, à ces mineurs. Il faut le rappeler, Jocelyn.
3: Voilà, c'est ça. Et c'était Saint-Étienne quand j'étais petit. Donc c'était aussi une terre de charbon. Et ça a été lancé ensuite, quoi. Donc avec papa qui était charbonnier. Mais c'est le temps qui reste.

0: Même depuis le Stade Bollard, j'imagine que vous avez chanté à l'unisson sur cette garde républicaine.
1: Oh que oui. Le petit a appris la chanson ces derniers temps, et voilà, celle-là, plus la Marseillaise lançoise.
0: Ouais. Donc, la lançoise, on l'appelle comme ça maintenant.
1: Ah oui, la lançoise, oui, voilà, bien sûr.
0: Vous n'êtes pas allé à Lens aujourd'hui, Jocelyn. Il y en a beaucoup d'ailleurs des auditeurs qui nous disent « Bah non, on va suivre l'émission spéciale sur Essinor, on a un peu la flemme, on est un peu fatigué, est-ce que c'est un peu des deux ou vous bossez aujourd'hui ?»
1: Moi, je n'ai pas du tout la flemme, c'est que je suis à Beauvais, là, ma fille joue les demi-finales du championnat régional en U15, contre Beauvais.
0: Donc
1: on vient
0: encore
1: de faire
0: du foot.
1: On vient d'arriver. Non, c'est du basket. C'est du basket. Voilà.
0: Il en faut pour tous les
1: jours. Toujours dans le sport, oui, voilà.
0: Bon, bah c'est bien, Jocelyn. En tout cas, ce soir, je ne sais pas à quelle heure finit votre fille, mais ce soir, je pense que la fête va continuer un petit peu partout dans la région.
1: Oui. Ouais, on va poursuivre ça, on va écouter à la radio, et puis on va essayer de regarder sur les écrans un peu partout pour voir
0: évidemment.
1: Ce qui se passe du côté de Lens. Ouais.
0: Jocelyn, merci infiniment pour votre témoignage. Je vous embrasse.
1: Moi aussi.
0: Et puis, bon match pour la fille, hein, en U15 merci. Basket à Beauvais. C'est un week-end très sportif, en fin de compte. Hein. 4 jours de Dunkerque, oui. Racing Club de Lens.
1: Voilà.
0: Salut Jocelyn, vous envoie l'écharpe, hein, évidemment, merci. Avec le fiston qui pourra en profiter. Cette écharpe qu'on vous a mis en image d'ailleurs sur nos réseaux sociaux avec toute l'équipe d'Issinor. Allez Lens, Issinor, on l'a fait spécialement pour l'événement. Elle est collector, on est trop content de pouvoir vous l'offrir cet après-midi. Continuez à nous appeler, venez passer à l'antenne comme Jocelyn, 03 20 55 89 89. On vous offre cette écharpe tout au long de cette édition spéciale. On repart à Lens avec Thomas Stoner. Ça va, vous avez quitté le parc? Retour au soleil? Oui, c'est bon. Je suis à la du parc, effectivement, où j'ai vu imprenable sur le buste impérial où se trouvent les joueurs avec la Coupe de France. Ils se sont arrêtés chez Mur, très longuement arrêtés. J'ai pas pu aller jusque là-bas parce qu'il y a une foule très, très dense et les places sont chères pour pouvoir s'approcher au plus près du buste.
2: Ouais.
0: Donc je suis un petit peu à l'écart à la sortie de la rue Bollard et à l'entrée du boulevard Bally qui remonte jusqu'à l'hôtel de ville. Donc on est à mi-parcours pour vous donner une idée, avec toujours énormément de fumigènes, énormément d'ambiance et énormément de supporters. Je suis avec Gustave. Salut Gustave.
3: Bonjour.
0: Quel âge tu as ?
3: 11 ans.
0: Venu pour la parade. T'arrives à la voir d'ici la Coupe de France? On arrive un peu à la voir?
3: Ouais, on a une bonne vue,
0: ouais.
3: C'est une très bonne ambiance, puis on est content.
0: T'étais où hier soir pour le match?
3: J'ai regardé à la télé.
0: Ouais, chez toi?
3: Ouais.
0: Avec les parents?
3: Ouais, exact.
0: Et alors, revenir ici, voir les joueurs du Racing Club de Lens, voir cette coupe que t'as vu hier à la télé, qu'est-ce que ça fait de la voir en vrai?
3: C'est pas du tout pareil, c'est plus d'émotion, c'est plus de joie, on est hyper heureux.
0: T'es venu avec l'écharpe, t'es venu avec le maillot, avec la casquette, bon ça va, t'as tout l'attirail du... Tu vas souvent au stade?
3: Ouais, minimum une fois par an.
0: Oh, c'est pas mal. Et alors là, est-ce que tu vas réussir, à ton avis, à aller jusqu'à l'hôtel de ville? C'est au bout de la rue là-bas.
3: J'essaierai.
0: Parce qu'il y a du monde, hein?
3: Ouais.
0: Regarde, on la voit. C'est qui est en train de la brandir, là, la Coupe de France?
3: Je vois pas très bien.
0: On la voit, elle est là, elle brille, elle est argentée. On a les joueurs qui sont tous sur le bus à Impérial. Et ils sont en train de brandir, de la montrer aux supporters qui sont bien évidemment massés tout le long de ce parcours. Il y a le bus qui est en train vraiment de défiler devant nous. Nous sommes séparés du bus par des véhicules de gendarmerie qui sont bien sûr là pour sécuriser le parcours, pour tenir un petit peu le public avec. Ah, il y a un joueur qui vient de lancer une casquette dans la foule. Et là, une sirène. Vous l'entendez autour de moi. Ils sont pile en face de nous. Les joueurs qui...
2: Génial.
0: Alors, les joueurs qui nous prennent en photo et... Nous les prenons en photo.
2: C'est Inception. Voilà.
0: Donc là, ils sont tous effectivement. Il y a Sangaré.
4: Il y en a avec le drapeau malien. Et au Sol Édouard, juste à côté.
0: Donc voilà, au Sol Édouard, vous savez, j'ai un supporter qui me fait dire, qu'est-ce que vous avez vu, monsieur? Vous me donnez tous les joueurs que vous arrivez à identifier. Vous voyez,
4: en plein centre avec son téléphone, c'est Mamadou Sangaré.
0: Ouais.
4: À sa gauche, vous avez au Sol Édouard.
0: Ouais.
4: Voilà.
2: Ah, d'accord.
4: On voit Ryan Fofana là, qui est en train de faire des
2: bisous
4: à la foule. Voilà, vous avez le jeune Mesloub en plein centre du bus, qui a 16 ans.
2: Thomas Schoener, aux côtés du physionomiste.
4: Et qui a repoussé Nantes en Ligue 2, malheureusement pour Nantes. Et on voit bien le trophée au centre du bus impérial.
0: Il y a Ismaël Ogagnou, là, on le reconnaît.
4: Vous voyez Rissère.
0: Ouais, on va Rissère. Ah bah oui, tu vas faire la Coupe du Monde bientôt.
4: À côté de Mathieu Hudol.
0: Ouais, exactement. Il est au soleil, Mathieu Hudol.
4: Le jeune Kylian Antonio, Mourinho qui se lève, qui s'assoit sur le bus.
0: Bon, bah merci, donc, messieurs.
5: Voilà, le bus
0: merci.
5: Est en train de passer devant nous comme ça, à une bonne allure. Je pensais qu'il allait être beaucoup plus bleu que ça. Il est en train d'avancer, il rentre là sur le boulevard Bali, direction l'hôtel de ville qui est tout au bout du boulevard.
0: Merci Thomas Sonner, en direct de Lens, pour vous faire vivre cette parade exceptionnelle. Nous allons continuer cette émission spéciale jusqu'à 19h, vous le savez. On est là à vos côtés, évidemment, et on ne s'arrête pas là, parce que si vous venez de nous rejoindre, les 4 jours de Dunkerque, la 4e étape que nous allons vivre avec une arrivée notamment des cyclistes aux alentours de 16h30. Les grands événements de la région se passent ici sur Issy-Nord. Mathis Caron, juste après les infos de Benjamin Mathieu à 16h. Et pour l'heure, Simple Minds avec Mandela Day pour accompagner cet après-midi ensoleillé. Est-ce que ce serait pas ça le bonheur, franchement ?

0: Sinner avec Simple Minds, magnifique Mandela Day. Les informations dans quelques secondes.
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0: Ouais, il est 16h, voici Benjamin Mathieu pour les infos.
2: Le ministre français des Affaires étrangères interdit l'accès au territoire français au ministre israélien Itamar Ben-Gvir. Cet élu d'extrême droite a filmé des militants pro-palestiniens, dont certains français dans des positions humiliantes. La vidéo a fait polémique. Nous ne pouvons tolérer que des ressortissants français puissent être ainsi menacés, intimidés ou brutalisés, dit Jean-Noël Barrot. Les suites des violents affrontements entre hooligans dans les rues de Paris dans la nuit de jeudi à vendredi, 60 gardes à vue, principalement d'ultra-niçois, ont été prolongées. Les affrontements qui ont fait 6 blessés, dont un grave. On apprend aujourd'hui qu'il s'agit d'un hooligan parisien. Une femme de 69 ans retrouvée morte la nuit dernière dans les toilettes des urgences du CHU de Nancy en Meurthe-et-Moselle. La victime avait été admise quelques heures plus tôt dans le service, vers 17h précise, ici Lorraine. La parade des supporters heureux, les footballeurs lensois défilent en ce moment dans les rues de Lens sur un bus à Impérial. Ils vont présenter le trophée de la Coupe de France remporté hier soir à 17h devant la mairie de la cité nordique. Et c'est évidemment à suivre sur Itinor. Ils viennent de marquer un essai à l'instant même. Voilà, vous pouvez suivre ce match sur Ici Gironde. On parle de la finale de Champions Cup de rugby entre Bèze de Bordeaux et Leinster. Des Bordelais qui cherchent à conserver leur titre remporté l'an dernier. Ça joue depuis 14 minutes. Et donc, les Bordelais viennent de marquer un essai. Il y a 7-5. Vous pouvez avoir plus d'informations évidemment sur ici.fr. Et je vous le dis, vous pouvez suivre ce match en direct sur Ici Gironde.
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0: Ai-je besoin de vous dire à 16h01 que le soleil continue à briller? Bon, je le dis quand même pour l'assurer. Ça va durer comme ça jusqu'à au moins vendredi prochain. Profitez-en, ce soleil avec de très jolies températures, un véritable temps estival. Ce soir, ça va sentir la grillade un petit peu partout dans la région et ça tombe bien puisque les températures continuent à se stabiliser entre 29 et 30 degrés par endroit. Donc, encore une fois, profitez de ce très joli week-end estival. Nous filons aussi sur les routes de la région, l'infotrafic en temps réel avec, vous l'imaginez bien, beaucoup de monde, notamment en direction de Lens, où c'est bien chargé, notamment sur la 21, mais aussi toutes les personnes qui ont décidé de descendre par la départementale 917 en direction de Lens. Sinon, partout ailleurs, écoutez, ça roule plutôt bien. Voilà, donc là aussi, profitez-en. S'il y a un accident, un ralentissement, on fait la route ensemble au 0320 55 89 89.
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0: Avant de retourner à Lens, vivre cette magnifique ambiance pour cette Coupe de France, nous sommes aussi à Cassel. On vit le sport à fond dans la région avec Mathis Caron et Sarim, puisque vous êtes à Cassel pour l'arrivée des 4 jours de Dunkerque.
4: Oui, Clarence, l'écart entre le peloton et l'échappée s'était stabilisé pendant un moment, mais alors qu'il reste près de 35 km à parcourir, 31 précisément, sur cette quatrième étape, là, on a vraiment l'impression que le numéro des quatre coureurs est presque terminé. Quatre coureurs qui travaillaient bien ensemble dans cette échappée, qui communiquaient beaucoup, Fabien Doubé, Westel Moury, Victor Papon et Mornay Van Niekerk. Mais là, ça y est, le peloton s'est totalement reformé. On rappelle que Laurent Spiti, le maillot rose, s'y trouve, avec tous les autres favoris de cette étape et des 4 jours de Dunkerque. On attend de voir comment ils vont gérer cette fin de course avec leurs équipes respectives. On voit là que la Decathlon CMA-CGM est en train de tenter une attaque. On pense aussi aux autres favoris comme Lewis Sasky ou Valentin Madouas, bien sûr le français vice-champion olympique. 30 degrés ici maintenant, ça va commencer à être vraiment dur, à piquer dans les jambes, alors qu'on va bientôt entamer le dernier tour de circuit dans Cassel, le 5e, avec cet enchaînement de montée toujours, et notamment cette rue d'air, sa cote à 9% et un passage même de 100 mètres à 17%.
0: Merci beaucoup Mathis Caron depuis Cassel pour les 4 jours de Dunkerque. On vous retrouve dans une demi-heure pour normalement l'arrivée de cette quatrième étape. Il est 16h04.
1: Ils l'ont fait. Lens, vainqueur de la Coupe de France. Bravo les Lensois.
0: Et oui, forcément, au lendemain de ce match historique, de cette victoire du Lens face à l'OGC Nice, 3-1, nous sommes là à vos côtés pour vous faire vivre cette ambiance exceptionnelle, cette parade qui est en cours en direction de l'hôtel de ville de Lens où la Coupe de France sera brandie sur ce podium. Et je peux vous assurer qu'on a reçu des photos depuis la place Jean Jaurès là-bas. Il y a un monde de fou. L'ambiance, écoutez un petit peu, tiens.
5: Je ne sais pas si vous arrivez à suivre sur les réseaux, le bus, non, ok. Je crois que ça tient
0: Ah voilà. On a l'infotrafic en direct avec l'ambianceur de l'hôtel de ville magnifique à Lens. On va y retourner dans quelques secondes avec Thomas Labo, Thomas Schneider qui suivent forcément cette parade. Vous, à la maison, vous pouvez nous appeler au 03 20 55 89 89 si vous voulez un petit peu nous parler voilà, du Racing Club de Lens, de ce que vous allez faire aujourd'hui, est-ce que vous êtes à Lens, est-ce que vous êtes à la maison et que vous suivez cette émission spéciale. Vous allez gagner vos écharpes, je le rappelle, 03 20 55 89 89. Toutes les personnes qui viennent parler un petit peu, échanger eh ben, quelques mots remporteront cette écharpe collector ici Nord. On vous attend jusqu'à 19h, on est à vos côtés évidemment. J'en parlais donc Thomas Lavo en direct de Lens. Vous êtes en train de marcher à côté du bus impérial, Thomas Lavo. J'espère que la connexion est bonne, mon cher Thomas. Comment ça se passe? L'ambiance est toujours aussi exceptionnelle?
5: Alors, est-ce que vous m'entendez bien, Clarence?
0: Yes, sir.
5: Parce que j'ai l'impression que la connexion, ça passe pas. C'est un peu comme le bus impérial du RC Lens. C'est-à-dire que ça roule pas. Je me suis écarté. Parce que, alors, j'ai essayé, effectivement, de coller au bus du Racing Club de Lens, mais il y avait une telle densité de supporters, de personnes, que ça a été très compliqué. J'ai rarement vu des rendez-vous, des parades aussi importantes. Il faut se rendre compte, hein, de tout ce qui peut se passer ici. Donc le bus prend la foule, une foule vraiment compacte. Alors il y a bien sûr un dispositif de sécurité tout autour, mais les gens se mettent, en tout cas dans le début de parcours, se mettaient à cheval sur les abribus, sur les panneaux, sur les feux tricolores, dans certains arbres aussi. Il y avait des supporters qui étaient montés dans les arbres pour pouvoir assister au passage du bus à Impérial. Et puis là encore, dans les premiers mètres, les premiers hectomètres du parcours, une quantité de fumigène allumée assez hallucinante, assez incroyable. Vous savez, il y a cette petite voie de chemin de fer juste derrière la tribune Le Pagnot à Félix Bollaert. Il y a ce petit tunnel et on distinguait quasiment plus rien dans ce tunnel, sous ce petit tunnel sur la voie de chemin de fer, tant il y avait de fumigène. Et le fumigène, ils sont parfois même allumés sur le toit du bus. On a vu Jean-Louis Lecas, on a vu Robin Risser. Ça, normalement, c'est interdit dans un stade de football que d'allumer un fumigène. Normalement, ça avait laissé des amendes. Bon, allez, là, c'est la fête de la victoire. C'est toléré. Le bus, là, qui est désormais dans l'avenue Bali, vous entendez peut-être derrière moi, écoutez, l'ambiance qui est en train de se monter, parce que j'ai pris un petit détour. Je me suis dit, ça sert à rien d'essayer de le suivre, le bus. J'ai pris un petit détour et ça y est, là, à l'instant même, ouais, je recolle enfin au bus et je vois sur le bus Kylian Antonio avec le mégaphone. On est en train de présenter la coupe à tout le public qui s'est massé et qui restait statique sur les trottoirs. Pas forcément celui qui suivait le bus. Mamadou Sangar et Hudson Edward également qui sont tous là. Et toujours Kylian Antonio avec le mégaphone. Sacré moment quand même, sacré moment que sont en train de vivre, que ce soit les joueurs, que ce soit les supporters.
0: Et évidemment,
5: bon, maintenant j'ai recollé au bus, faut que j'essaye de le suivre maintenant.
0: Hein. Allez, bon courage Thomas Lavo.
5: En football, il faut savoir bien se placer. C'est toujours ça qu'on vous dit. C'est pas le footballeur qui doit courir, c'est la balle qui doit courir. Donc tout est question de placement et de justesse technique. Bon, un bon placement et ma justesse technique ont été catastrophiques sur le début du parcours, mais on peut encore se rattraper.
0: Là, le ballon roule et le bus roule aussi. Merci beaucoup. Mon cher Thomas Lavo, en direct de Lens, où se trouve aussi Thomas Schneider, qui lui est plutôt avec les fans, les supporters qui, comme l'a dit Thomas Lavo, se sont déplacés en masse cet après-midi avec une ambiance familiale. C'est le mot que je vais employer, Thomas Schneider.
6: Effectivement, il y a vraiment tous les âges ici. J'ai vu des anciens, des moins anciens, des enfants, des très jeunes. Et là, en ce moment, je suis avec Rémi. Bonjour Rémi.
7: Bonjour, comment vous allez?
6: Très bien. Et c'est à vous que je dois poser la question. Torse nu, avec le foulard du Racing Club de Lens autour du cou. Mais pas téméraire jusqu'à aller suivre le bus. Quand même, on est un petit peu en retrait là où on est.
7: Oui, nous en fait, on est resté là. On a attendu que le bus passe. Et puis après, on va tout faire rejoindre à l'hôtel de ville. Là, on sera, je pense, des bonnes dizaines de milliers à chanter pour Lens, quoi. Pour fêter ça. Et c'est indescriptible. Franchement,
6: vous étiez au Stade de France, vous, hier soir.
7: Oui, c'est ça, oui. Oui, on était près de plus de 50 000 au Stade de France à chanter à l'uniton et c'était jamais vu ça de ma vie. Franchement, jamais vu.
6: Et alors, vous êtes fait une sacrée petite balade parce que vous habitez Calais.
7: Oui.
6: Donc, c'est-à-dire que hier, vous étiez à Saint-Denis, vous êtes retourné à Calais et là, retour à Lens aujourd'hui pour la parade.
7: On est à la station de surveillance Calais. On est. de 80. On est 80 dans l'assaut et on fait tous les matchs, déplacements, on fait match à domicile. Et là, on est 70 places pour le Stade de France, donc on est à deux bus, tous ensemble. On est rentré à Calais, on a dormi 3 petites heures. Et là, de retour à Lens pour fêter ça.
6: Mais comme je vous vois, vous avez l'air frais. Hein.
7: Oui, franchement. Je bois de l'eau, là.
6: Et le parcours, là, donc jusqu'à l'hôtel de ville, vous pensez que vous allez réussir à vous frayer un chemin dans la foule? Parce qu'on voit le bus de Trélin où la foule elle a l'air très compacte quand même.
7: Ah, le bus, ça va, en fait, il avance 10 mètres et il se pose 10 minutes, donc on a le temps de rattraper. Là, on se pose, on boit de l'eau, bien sûr, on s'hydrate. Et puis, on les rattrape après tout doucement pour l'hôtel de ville, chanter pour Lens, quoi.
6: Et là, on est au bout du boulevard Bali avec la fameuse bétonnière. Le tracteur, c'est pas la même bétonnière qu'en 98, celle qui transportait les.
7: En fait, ils l'ont rénové, mais bon, je pense qu'elle a fait le tour de France en 98. Et là, ils l'ont rénové. Et c'est marqué en gros dessus champion 2026, on peut pas le rater de toute façon. Et elle est incroyable. Elle est incroyable. Un petit. Si vous avez reçu, on aurait voulu voir les lance-toi dessus, mais bon, tant pis.
6: Hein. Ils sont sur un bus, c'est sympa aussi.
7: C'est moins écolo.
6: Ok, voilà, Clarence, une espèce de pont entre 98 et 2026. On a une bétaillère, celle qui transportait les joueurs en 1998 pour le titre de champion.
8: Et vous direz à votre invité, Thomas Schneider, je ne suis pas sûr que le tracteur soit plus écolo à l'époque en 1998 que le bus impérial. Merci beaucoup, en tout cas, Thomas Schneider, qui suit cette parade en direct en direction de l'hôtel de ville. On estime une arrivée sur les coups de 17h. Hein, voilà, si vous venez de nous rejoindre, on va continuer à vous faire vivre cette émission spéciale à vos côtés au 03 20 55 89 89 pour venir parler forcément du Racing Club de Lens, remporter aussi ses écharpes. 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On vous attend, vous avez jusqu'à 17h, ensuite ce sera terminé.
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0: Non, non, non, c'est pas une illusion. On a bien reçu la Coupe de France. On l'a gagnée hier au Stade de France. Et elle arrive dans, allez, moins d'une heure à l'hôtel de Ville de Lens. Nous y serons en direct tout au long de cet après-midi.
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0: Mais aussi un point tous les quarts d'heure jusqu'à l'arrivée de ces cyclistes à Cassel. Arrivée prévue normalement aux alentours de 16h30, nous a dit Mathis Caron, que nous retrouvons tout de suite. C'est ça, hein, 16h30, Mathis, normalement à peu près ?
2: Ça devrait être ça à peu près, Clarence. Il reste que 20 km de course dans cette quatrième étape des 4 jours de Dunkerque. On entre dans le cinquième tour de circuit, le cinquième et dernier tour de circuit. Après l'accélération de plusieurs coureurs dans le peloton, il y a une quinzaine de minutes. C'est un peu le chaos en tête de course. On a plusieurs petits groupes qui se font et qui se défont. Pour l'instant, c'est le Belge Stan De Wulf et Kim Edouk qui sont en tête de la course, même si on a vu Antoine Lotte, le nordiste, commencer à attaquer à l'arrière. Et puis là, vraiment, il y a plein de petits groupes. C'est un peu compliqué de lire cette course. On est en descente maintenant avant les deux dernières montées de cette course qui, j'imagine, vont faire encore des dégâts dans ce peloton et vont encore scinder encore plus ce peloton. Laurent Spiti, le néo-zélandais leader et maillot rose de ces 4 jours de Dunkerque, est à l'avant de ce peloton pour l'instant. On va voir comment ça évolue. En tout cas, les équipes vont commencer, on l'imagine, à développer leur stratégie et à attaquer. Et on espère avoir un final spectaculaire ici, ben oui, en haut de la Porte d'Air sur la grande place de Cassel et ses pavés, bien sûr.
0: J'en suis sûr, grâce à vous Mathis Caron en direct depuis Cassel, merci beaucoup. Rendez-vous dans un petit quart d'heure, exceptionnel aussi l'ambiance à Lens, les amis.
1: Ils l'ont fait. Lens, vainqueur de la Coupe de France. Bravo les Lensois.
0: Ambiance d'ailleurs du côté de l'hôtel de ville avec le speaker qui est là en train de chauffer. Écoutez-moi ça. Lui aussi, il a utilisé son joker, Michel Delpech.
3: C'était hier soir, on l'a entendu, ouais, cette chanson dans les travées du Stade de France, lorsque les joueurs soulevaient la coupe. Ça faisait partie, en effet, de la playlist qui a été diffusée hier soir au Stade de France. Avec évidemment, on l'a remis avec plaisir sur cette place Jean Jaurès devant l'hôtel de ville de Lens.
0: Ouais. Exactement, Stéphane Barbereau, merci beaucoup pour ce rappel. C'est vrai qu'hier soir, cette scène de liesse qu'on a vue sur les réseaux sociaux, sur nos réseaux sociaux aussi, il y a eu Michel Delpech, il y a eu du Michel Sardou, du Pierre Bachelet, vous l'imaginez bien. Nicolas, lui, et ben justement, il l'a vécu en direct, ce Michel Delpech. J'espère qu'il a donné de la voix. Nicolas, auditeur d'Ici Nord, qui nous appelle d'Arras. Bonjour, Nico.
4: Bonjour, bonjour.
0: Vous étiez au stade.
4: J'ai plus de voix, hein, vous m'excuserez. Oui, on était au stade hier soir en famille.
0: Ben c'est à cause de Michel Delpech.
4: Magnifique.
0: C'est à cause de Michel Delpech.
4: Le chasseur, on a chanté Michel Sardou. On a chanté Charles Aznavour. C'était top. Les corons. Les corons en concert. Hier soir au Stade de France, on n'était pas à Paris, on était à Lens hier au Stade de France. C'était magnifique, magnifique.
0: Vous êtes où là au moment où je vous parle, Nicolas ?
4: Eh ben écoutez, je suis sur une aire d'autoroute en même temps que je vous parle. J'essaie de me reposer un peu suite à la dure soirée d'hier. On est quand même revenu à 5h du matin. Bon, incroyable, c'était un départ de vacances, mais sauf qu'on remontait du Stade de France jusqu'au Nord. On était les voitures, c'était impressionnant. La marée, la vague lensoise qui était à Paris hier.
0: J'ai entendu, je crois, votre femme rire derrière, si je ne dis pas de bêtises, Nicolas.
4: Et mon épouse, mes enfants aussi.
0: Hello tout le monde.
4: Oui.
0: Bon.
4: Super.
0: Nicolas, supporter du Racing Club de Lens depuis combien de temps alors ?
4: Bah, depuis tout petit, j'ai 50 ans, mon père il m'a emmené, j'ai vu Lopez, Platini jouer, les Verts. Donc j'ai suivi tout le parcours. Quand j'étais adolescent, moi je me rappelle de Roger Bolli, de Roby Slater, de Mustapha El Hadaoui. On était quelquefois en Ligue 2, c'était compliqué. On a eu des moments hauts et puis des moments plus difficiles. Et c'est pour ça que on a été champion de France en 1998. Ouais. Là on a la Coupe de France. Ce qu'il faut, c'est surtout profiter et j'espère qu'on aura encore gagné, mais surtout profiter en vent, en fait, parce que faut bien sûr manger pain blanc, parce que bon, c'est, hein, la vie du football, c'est des moments hauts et des moments bas, comme dans la vie. Et là, surtout, profitons-en et faisons la fête, tout simplement, bien sûr, avec de l'eau et pas trop de bière ou de la bière sans alcool, bien sûr, si on conduit.
0: C'est important de le souligner. Bon, merci Nicolas, merci en tout cas de nous avoir partagé cette émotion. Est-ce que là, vous rentrez à la maison pour aller reposer la voix et toute la petite famille, ou vous allez quand même faire un petit crochet à Lens ?
4: Alors non, on va pas aller à Lens parce qu'il faut récupérer un peu. Hein, mardi on travaille quand même. Enfin, on en a plein la tête. On a des images, des Enfin, c'est extraordinaire ce qui se passe quand même pour une région. Imaginons quand même, on était 55 000 au Stade de France, 40 000 à Bollard. Il y en avait qui étaient à Béthune, qui étaient dans tous les, dans toutes les villes du Nord-Pas-de-Calais, dans, je pense, dans toute la France. J'ai eu l'occasion de discuter avec des gens de, bah, de la Picardie hier, de Soissons.
0: Ben oui.
4: Enfin, on dit tous des passionnés. Enfin, c'est impressionnant. Le club, on s'en rend pas compte quand même. Mais... l'impact que Lens a dans la Ligue 1 en France. Et puis, quand on part, en fait, on part l'été en vacances. On nous dit salut les Biloutes, les Biroutes, etc. On rigole. Les gens, il y en a, mais on a une sympathie. En fait, ce club, franchement, on dirait les Verts en 1974 ou 76, on a eu contre le Bayern, mais enfin, on aime bien, c'est surtout le club, l'équipe aussi, l'équipe, on a des similitudes avec l'équipe de 1998, la valeur travail, l'humilité, on a des stars comme Thauvin qui ont été champions du monde, mais qui se mettent au diapason de l'équipe, et quand ils jouent, ben, hier, il a fait la différence.
0: Et Nicolas, voilà, l'humilité aussi avec qui passe par Pierre Sage, il faut le dire, parce que hier, pardonnez-moi, moi, je vous interromps deux secondes, mais hier, au coup de sifflet final, il va sur le banc niçois, il va saluer tous les cadres, les prendre dans les bras. Enfin, je veux dire, humilité, respect.
4: Respect, mais ça, on a connu ça avec Daniel Leclerc. On a beaucoup
0: le de
4: rituels. Le druide, exactement. Faut un coup de chapeau aussi à tout le staff, à l'État. Ouais. Au capitaine Sikora qui est ici dans le staff de Pierre Sage, à tous ces gens en fait qui bossent, parce que en fait la réussite c'est parce qu'on a aussi des bosseurs. Nous les gens du Nord, c'est les gens bossent, les gens besogneux. Nous on n'est pas là pour faire de la figuration, nous on est là pour travailler. C'est comme ça qu'on nous reconnaît en fait. Et Lens,
0: allez-y.
4: Lens, c'est ça en fait. C'est beaucoup de travail, beaucoup de sympathie et beaucoup de respect vis-à-vis de tous, en fait. Parce que les supporters, vous voyez, à la 86e minute hier, Nice, et ben, tout le monde a pris son téléphone, tout le monde a chanté. Il y avait aussi du respect vis-à-vis des attentats qui avaient eu lieu il y a quelques années à Nice. Et bien ça, vous voyez qu'à Lens, en fait. Hein. Vous voyez, des supporters, en fait, qui ont du cœur. Et ça, le cœur, on a de l'émotion quand on est lensois. Et bien ça, on ne peut pas le remplacer. En fait, on a beau avoir des clubs des millions d'euros ou d'autres, mais nous, en fait, on a la passion et le cœur, les émotions. Et ça, en fait, on ne peut pas nous le remplacer. C'est pour ça que c'est un club qui va grandir, qui restera toujours dans nos cœurs. Et c'est pour ça qu'il y a autant de supporters sans rire partout en France, et je pense en Europe, dans le monde. Hier, on a vu des gens qui étaient venus de Martinique. J'ai vu des gens, en fait, de Suisse venir hier au Stade de France. C'était incroyable. Et ça, vous ne le voyez pas dans beaucoup de clubs.
0: Effectivement.
4: En France, vous voyez très peu de clubs.
0: Et l'émotion, Nicolas, en tout cas, on la sent dans votre voix. C'est un vrai plaisir, oui, franchement, de vous avoir en direct avec nous, cher ami. Je vous envoie l'écharpe, d'accord, du côté d'Arras, avec toute la petite famille. Rentrez bien tranquillement sur la route, reposez-vous et vivez donc cette émission spéciale jusqu'à 19h. Merci en tout cas pour vos mots, Nicolas. Et si comme Nicolas, vous voulez partager votre émotion, vos souvenirs, vous nous appelez au 03 20 55 89 89. Il y a aussi le WhatsApp Isinor avec le même numéro de téléphone, comme ça on ne se perd pas. Lens, où nous retournons en direct d'ailleurs avec nos envoyés spéciaux sur place, Thomas Lavaux qui suit le bus impérial avec les joueurs en direction de l'hôtel de ville, la place Jean Jaurès. Ils y arrivent normalement.

0: On est la voiture. Nous, on est en train de ramasser les supporters qui sont un petit peu en arrière, mais où on voit très bien le bus avec les supporters. On aperçoit la coupe de temps en temps. Je suis avec Françoise et Christophe. Bonjour à tous les deux.
1: Bonjour.
0: Vous me disiez que vous avez connu Gervais Martel, parce que vous travailliez tous les deux au Galibot, journal de petites annonces. Vous travaillez également Gervais Martel, ancien président du Racing Club de Lens. Vous êtes là aujourd'hui. Gervais Martel, qu'on a entendu cette semaine sur East Nord dire qu'il a toujours voulu avoir cette Coupe de France. Vous avez une pensée pour lui aujourd'hui?
2: Bien sûr. Il le mérite. Moi, Gervais, voilà, c'était un bel employé. C'était un directeur. Il avait une bonne mentalité, voilà.
0: Et là, vous êtes là aujourd'hui pour la parade, pour enfin féliciter les joueurs qui ont remporté cette Coupe de France. Paysage, vous avez beaucoup de maillots de supporters. Vous êtes venu habillé comme à la ville. Vous êtes toujours en soi. Pourtant, vous connaissez le club par cœur. Vous êtes là pour l'envie.
2: On n'est peut-être pas des supporters, des purs sang, quoi, on va dire, des purs sang. Voilà, c'est ça, purs sang et or. Mais on est venu pour l'ambiance, on est venu.
1: Les remercier.
2: Vous le remerciez quand même, voilà. Ils ont ramené un peu de bonheur dans la région.
1: Ouais, ils ont ramené un peu de vie à la ville, surtout.
0: Vous avez déjà vu une ambiance comme ça à Lens?
1: Il y a un moment, je ne sais plus exactement quelle coupe. Hein.
2: Ils ont défilé aussi.
1: Avec Gervais Martel.
0: Oui, c'était 98 à l'époque pour le titre.
2: Voilà, c'est ça. Voilà. Donc,
1: on était là.
0: Il y avait plus ou moins de monde alors, parce qu'on va forcément faire le comparatif à un moment.
2: Je pense qu'il y avait moins de monde quand même. Ouais. Je pense qu'il y avait moins de monde.
1: Ouais, mais il y avait du monde quand même. Les supporters lensois, on peut rien leur redire parce que ils sont là pour l'équipe, quoi. Heureusement même.
0: Et alors là, le bus, vous arrivez quand même à voir les joueurs. Vous avez vu la coupe? Est-ce que vous avez vu même
2: la coupe? Je l'ai pas vu. J'ai fait que jouer. J'ai cherché après à essayer de reconnaître quelques joueurs, mais j'ai eu du mal, quoi.
0: On a du mal à s'approcher, par exemple, à mon collègue Thomas Lavaux qui est à côté. Ça peut couper, c'est-à-dire qu'il y a énormément de monde, lui, il peut pas y aller. Donc nous, à la rigueur, on est un petit peu en arrière, on est pas mal, comme si on les voit de loin.
2: Mais qu'est-ce qui me fait peur, c'est que c'est une équipe qui a gagné. Donc, à mon avis, les joueurs vont être sollicités pour d'autres clubs. Est-ce que l'année prochaine, on finira une belle saison comme ça?
1: J'espère. Ah oui.
0: Merci.
1: Ouais, je me doute bien qu'ils vont être sollicités. Hein.
0: Ça sera le débat qu'on aura cet été.
2: Voilà. Et je suppose que sera peut-être pas la même. L'an prochain, à la même époque, ça sera peut-être pas le même classement, le même. Enfin, je pense pas.
3: On aura le temps de voir venir.
0: Voilà. On parlera de tout ça plus tard.
3: Exactement, Thomas Jenner. Profitons de la fête.
0: Merci beaucoup à tous les deux.
3: Merci, messieurs, dames. Merci, Thomas Jenner, en direct de Lens. Il est auprès des supporters, vous l'avez vu, mais aussi des habitants, c'est important. Et vous pouvez continuer à nous appeler. Vous êtes très nombreux au standard d'ici Nord, au 0320 55 89 89. On partage un beau moment d'antenne ensemble pour cette émission spéciale jusqu'à 19h. On vous fait vivre cette ambiance complètement folle, complètement dingue. Alors peut-être oui à Lens, mais un petit peu partout aussi dans la région, parce que il y a des supporters à Dunkerque, à Lille, il y a des supporters à Seclin, à Aire-sur-la-Lys. N'hésitez pas à nous appeler cet après-midi, pardon. Et il y a cette écharpe, ça y est, il commence aussi à détendre sur moi les gens qui ont
4: marqué. On ne sait plus depuis hier,
3: qui ont pas dormi
4: 24h quasiment là.
3: Cette écharpe du Racing Club de Lens, édition collector, sur Essinor évidemment. Vous nous appelez, on vous attend.
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3: Et il y a un autre événement sportif en ce moment dans la région, ce sont les 4 jours de Dunkerque où nous retrouvons Mathis Caron en direct de la ligne d'arrivée à Cassel. Ça pédale vite, ça pédale fort sur les pavés.
6: Oui, on a vraiment accéléré la Clarence, on rentre vraiment dans les derniers kilomètres de course, 11,5 km exactement encore à parcourir pour tous les coureurs des 4 jours de Dunkerque, et on sent vraiment qu'il se passe quelque chose là depuis quelques secondes. On a une nouvelle échappée qui s'est formée depuis tout à l'heure avec toujours Kim Eduk, l'Allemand, Stan De Wolf, le Belge, mais Liam Slok, le Belge, les a rattrapés, tout comme Rob Dont et Sam Maisonneuve de la Cofidis, et à l'instant c'est même Alexis Brunel, le Boulonnais, qui a fait l'effort pour rattraper cette échappée de quelques hommes, derrière à quelques dizaines de mètres, on va dire une quinzaine de secondes. On voit le maillot rose, Lorenz Pitié de la Red Bull Bora qui accélère également. Il joue gros aujourd'hui. On rappelle que quand on gagne à Cassel, souvent on peut s'imposer sur les 4 jours de Dunkerque. Donc on le voit accélérer avec d'autres coureurs. Vraiment le peloton qui a explosé depuis quelques minutes. On sent que tout est encore possible. On a également vu Antoine Lotte, le nordiste natif de Beuvry, qui a accéléré. Donc on sent que les favoris n'ont pas encore dévoilé toute leur carte et que ça peut encore basculer dans les derniers kilomètres ici à Cassel. Il y a encore des montées à parcourir et 11 km donc maintenant, Clarence.
3: D'ici une dizaine de minutes, je pense évidemment que ça arrivera du côté de Castel. Vous vivrez

0: ambiance depuis la plage Jean Jaurès à Lens, où nous retrouverons d'ailleurs le bus impérial d'ici une petite demi-heure avec cette Coupe de France qui sera brandie avec fierté, évidemment. Ça va être grandiose. Thomas Schneider, Thomas Lavaux, nos équipes qui sont sur place pour vous faire vivre ce moment. On y retourne juste après Loane, qui conduit, non pas le bus à Lens, mais qui conduit tout court.
1: Je sais pas.

0: Et heureusement que c'est pas elle qui conduit le bus à Lens, mais on l'aime tellement, cette fille de la région qui doit peut-être aussi peut-être nous écouter cet après-midi, pourquoi pas, c'est Louane à 16h35.
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0: Et il y a non seulement des écharpes pour vous qui êtes au standard d'Issy-Nord, si vous nous appelez au 0320 55 89 89, mais j'ai aussi lancé un petit jeu sur un coup de tête, parce que j'avais une écharpe devant les yeux, là ici dans le studio Issy-Nord, je me suis dit qu'on allait offrir... Eh bien, cette écharpe au meilleur vocal envoyé sur notre WhatsApp au 0320 55 89 89. Montrez votre engouement, votre passion pour le Racing Club de Lens. Mais aussi, tiens, il y a Ludus qui nous envoie un petit vocal pour nous rappeler une anecdote.
2: Bonjour à toute l'équipe et vive le RC Lens. Alors voilà, je me permets de vous contacter pour rappeler un petit souvenir. C'était la Coupe du UEFA en 83 au troisième tour. C'était avec Anderlecht. Et il y avait eu cette fameuse histoire de caillou où, malgré tout, on n'a pas gagné. Mais voilà, donc c'était en 1983, j'avais 8 ans, maintenant j'en ai 51. Donc voilà, je voulais rappeler un petit peu cette anecdote du petit caillou Racing Club de Lens Anderlecht. J'espère gagner votre écharpe et je vous dis à bientôt.
0: Merci mon Ludus, merci pour votre vocal. Alors Stéphane Barbereau, les faits, rien que les faits. Quelle est cette histoire de caillou alors ?
3: 1983, 8e de finale de la Coupe d'Europe à l'époque. Et en effet, ça se joue à Bollaert et c'est Anderlecht, club belge, grand club belge à l'époque sur la scène européenne, et qui mène 1-0. Et puis à la 90e minute, il va y avoir un peu d'incompréhension dans la surface de réparation. Bref, et au final, il y a un tir qui part et il se trouve qu'il y a un caillou qui est lancé par des supporters et la légende veut que c'est le caillou qui a dévié le ballon qui est alors allé dans les filets. Bon, après les images ne sont pas assez précises à l'époque pour être sûr à 100% que c'était ça, mais la légende est jolie. Au final, il y a un match nul pour qu'arrache à la toute dernière minute les Lensois. Mais c'est vrai que c'est une très belle légende pour la petite histoire. En plus, c'était des supporters belges qui avaient balancé en fait les cailloux et canettes et bien d'autres choses sur la ligne de but. Donc ils ne s'en prennent qu'à eux-mêmes. En tout cas, ils avaient tenté une petite réclamation auprès de l'arbitre qui avait bien validé le but.
0: Voilà, avec un score final un partout. Merci beaucoup Stéphane pour ces précisions. Alors bon, mon cher Ludus, ce ne sera pas suffisant pour remporter cette écharpe, mais en tout cas, ça nous a permis de rappeler un petit peu aussi l'histoire de ce club qui, on peut le dire, voilà, la malédiction des 120 ans. On en parlait encore hier beaucoup avec les équipes sur le Stade de France, au Stade de France, Sylvain Charlet, Thomas Lavaux. Ça y est, ça s'est enfin terminé avec hier soir cette victoire de la Coupe de France. Nous avons Sébastien qui nous appelle de Valenciennes. Bonjour Sébastien.
4: Bonsoir.
0: Alors Sébastien, vous êtes un supporter du Racing Club de Lens, mais pas que, de toutes les équipes du Nord.
4: C'est ça. Moi, mon club de cœur, c'est Valenciennes, mais dès que les clubs du Nord, que ce soit Lens ou Lille, je suis supporter à fond. Et là, j'ai une énorme pensée pour Lens, parce que je suis très heureux pour eux, mais j'ai une énorme pensée pour le druide.
0: Ah, Daniel Leclerc, qui était l'entraîneur de 98, qui a emmené l'équipe du Racing Club de Lens en finale de la Coupe de France.
4: Et qui était mon ancien voisin.
0: Mais non, c'est vrai ?
4: Oui. Et sa fille. Donc j'ai une énorme pensée pour lui. C'est pour ça que je me suis permis de vous appeler, parce que j'ai une énorme pensée pour lui. Bon Dieu, qu'est-ce qu'il serait fier ?
0: Ah oui, j'imagine. Rappelons qu'il nous a quittés maintenant il y a 7 ans, hein, le druide.
4: Oui. La première réaction que j'ai eue hier soir, c'était pour lui.
0: C'est vrai ?
4: Voilà. Ah oui.
0: Vous avez pensé à lui immédiatement.
4: Qu'est-ce qu'il aurait été fier ?
0: Oh ben, vous savez quoi ? De là où il est, je suis sûr qu'il l'a vu, cette Coupe de France.
4: Oui, je pense aussi.
0: Et Pierre Sage, beaucoup parlent de Pierre Sage comme un peu le digne successeur de Daniel Leclerc, sur l'humilité, sur cette façon de coacher les équipes.
4: Je pense aussi.
0: Oui.
4: Je pense parce qu'il est... pour avoir discuté avec Daniel à l'époque... il était hyper intransigeant,
0: Et puis dans la vraie vie, j'imagine qu'il était incroyable, Daniel Leclerc.
4: Oui, mais c'était un bourru, un bourrin, machin.
0: Et c'est pour ça qu'on l'a mis aussi. En tout cas, merci pour cette belle petite anecdote, cher ami. Je vais devoir y aller parce qu'il y a les 4 jours de Dakar qui arrivent à Cassel. Donc merci pour votre anecdote et l'écharpe, évidemment, par chez vous. Ça a été un véritable plaisir. L'émission spéciale sur le RC Lens continue dans quelques minutes.
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0: Il se passe tellement de choses dans la région côté sport qu'on doit jongler entre le Racing Club de Lens et les 4 jours de Dunkerque avec Mathis Caron. Depuis Cassel, on vous fait vivre les grands événements, vous le savez, sur votre radio locale. Mathis Caron, on est à 4 km de l'arrivée.
5: Oui, on est même passé sous les 4 km restants pour cette quatrième et avant-dernière étape des 4 jours de Dunkerque, 3,8 km précisément, et l'échappée de tout à l'heure tient toujours avec 6 coureurs qui ont 17 secondes d'avance sur le peloton dans lequel on retrouve le maillot rose, Lorenz Pitti, le néo-zélandais de l'équipe Red Bull Bora. Dans cette échappée de 6 coureurs, Kim Edouk, Stan De Wolf, Liam Slok, Nadnael Tesfaction, Rob Dont et Sam Maisonob de la Cofidis. Ce sont toujours les mêmes 6 qui sont devant et l'écart semble se creuser. Il était à 10-15 secondes il y a quelques minutes. Maintenant, on en compte 17, mais on imagine que tous les favoris qui sont dans le peloton n'ont pas dit leur dernier mot. Dans ce peloton, je vous l'ai dit, on retrouve bien sûr Lorenz Pitti, le maillot rose, mais aussi des grands noms des 4 jours de Dunkerque, des coureurs qui ont marqué l'édition précédente, comme Lewis Askey qui avait performé déjà l'année dernière sur cette épreuve, cette épreuve à Cassel dans les 4 jours de Dunkerque. Mais ils sont nombreux. On retrouve aussi Carlos Canal qui lui aussi avait fini sur le podium final des 4 jours de Dunkerque. Donc c'est pas fini, ça n'a pas encore beaucoup changé dans les minutes qui restent. Et puis surtout ces 3 derniers kilomètres qui nous restent, c'est quasiment que de la montée. C'est la rue d'Air, donc on parle de quasiment 1,23 km de côte à 7,8% en moyenne. Donc là aussi on peut faire pas mal de différence. Et puis il y aura ensuite cette arrivée sous la porte d'Air, juste avant la grande place de Cassel et ses pavés. C'est là qu'on retrouve le plus de public, évidemment. Ils ont tous lâché leur bière. On sent qu'ils attendent l'arrivée des coureurs. Je suis juste en face de toutes ces terrasses où tout le monde s'est levé. Maintenant, on est sur les barrières et on imagine qu'ils vont pas bientôt commencer à taper dessus pour accueillir les coureurs qui sont maintenant à 2,3 km, 18 secondes d'écart entre l'échappée de ces 6 coureurs et donc le peloton et le maillot rose, Lorenz Pitti qui, on l'imagine, va bientôt accélérer puisque il y a cet enjeu, bien sûr.
3: Il est en tête, c'est lui qui était en tête, Mathis, en effet, du groupe de poursuivants. Hein, Lorenz Pitti qui prend en effet les choses en main. On va bientôt être au pied de cette ultime montée vers le Mont Cassel qui passe par cette terrible porte d'air que vous veniez de décrire. Les échappés, eux, qui rentrent dans Auxelard, c'est la commune qui est au pied de ce Mont Cassel. C'est par ce versant ouest que les échappés vont donc débuter leur ultime ascension. Ils sont à un peu moins de 2 km maintenant de l'arrivée. Dans cette échappée, à noter qu'il y a un Érythréen d'équipe Movistar, Nathaniel Tesfaction. C'est ce que vous disiez, l'Érythrée, ça nous fait penser à Binyam Guermé, le sprinter qui a déjà remporté une étape sur le Tour de France, qui n'est pas là, Binyam Guermé. Mais vous voyez, c'est un pays en Afrique qui compte de plus en plus dans le milieu du cyclisme. Et puis, on va également suivre Sam Maisonob qui est dans l'échappée, le coureur de l'équipe Cofidis, et puis aussi Stan De Wulf, le belge de la formation, allez, on va dire un peu nordiste, par son sponsor, c'est Decathlon CMA CGM, Mathis.
5: Samuel Maisonob de la Cofidis, qui d'ailleurs lui aussi avait fait bonne impression l'année dernière à Cassel sur les 4 jours de Dunkerque. On se rappelle de son duel dans la fin de l'épreuve face à Ben Swift. Finalement, le peloton les avait rattrapés et le Britannique Samuel Watson avait vraiment accéléré en toute fin de course pour les dépasser et s'imposer. Mais oui, Samuel Maisonob avait vraiment su impressionner sur cette épreuve l'année dernière. On espère que pour la Cofidis, il va essayer d'aller chercher un résultat aujourd'hui. La Cofidis qui, on l'a répété pendant cet après-midi, n'a pas encore brillé sur ces 4 jours de Dunkerque. En tout cas, il est dans cette échappée, on le rappelle, 6 coureurs pour aller chercher, pourquoi pas, la victoire ici à Cassel. C'est l'étape reine, on l'a répété, c'est aussi l'étape reine des 4 jours de Dunkerque, celle où tout peut se jouer. Très souvent, celui qui s'impose ici à Cassel l'emporte au général, même s'il reste bien sûr une épreuve avec demain ce Saint-Omer Dunkerque qu'on pourra suivre aussi sur ici Nord. Ça sera plutôt une arrivée au sprint avec un profil d'étape très différent de celui d'aujourd'hui. Alors que là, on rentre dans le dernier kilomètre, Stéphane, le dernier kilomètre, et on a toujours une vingtaine de secondes d'écart. Ouais,
3: ça va jouer entre ces 6 hommes, c'est écrit désormais. Le vainqueur, sans doute, de cette étape de Cassel, il se trouve dans cette échappée de 6 entre l'Allemand Kim Haïdouk de l'équipe Ineos, le Belge Liam Slok, le Français français Sam Mézonob, l'Érythréen Nathanael Tesfation ou encore Rob Dont de l'équipe Picnic également. Voici un peu les prétendants à cette victoire pour cette avant-dernière étape à Cassel. Et puis Lorenz Pitti derrière qui emmène le groupe de poursuivants. Il y a un maillot rose qui est en jeu.
5: Et alors qu'on voit Samuel Mézonob qui est en train peut-être un peu de craquer là dans le dernier kilomètre, il y a déjà quelques mètres d'écart entre lui et le reste de l'échappée. On espère qu'il va pouvoir rattraper son retard sur cette échappée dans ce dernier kilomètre. On voit le leader de cette échappée, Kim Aydouk, qui accélère hein, dans cette dernière montée sur la rue d'Air, avec tout le public hein, qui commence à les encourager pour ces derniers instants de course. On va voir qui va faire la différence. On voit aussi le coureur de la Lotto Intermarché, Liam Stock, hein, qui commence aussi à perdre du terrain sur cette échappée, distancé. Ça va être très serré hein, sur ces derniers mètres, alors que oui, l'échappée est maintenant à une bonne vingtaine de secondes toujours.
3: Ils sont plus que trois, vraisemblablement, même si Liam Slok essaye quand même de recoller. On le voit qui est en train de piocher là pour essayer quand même de rattraper les trois qui sont devant. C'est Tesfasion, c'est également Kim Aydouk, et puis le dernier, c'est Stan De Wulf de la Decathlon également, qui a priori, ces trois-là se dirigent tout droit vers la ligne d'arrivée. Mais attention, le plus dur est à venir, ils arrivent dans les plus forts pourcents de cette porte d'air, Mathis.
5: Et Stéphane, Kim Aydouk et Stan De Wulf qui sont dans l'échappée depuis déjà un bon moment, hein, alors qu'on voit justement Kim Aydouk qui est en train de ralentir. Et là, ça va sans doute se jouer entre Stan De Wulf et Tesfasion. Tesfasion qui arrive, il est en train de prendre le large. Il arrive, la ligne d'arrivée, plus que quelques mètres. De Wulf qui craque, Tesfasion qui lève les bras et il gagne à Cassel. Il l'emporte, il remporte cette quatrième étape. On l'a quasiment pas vu aujourd'hui, à part sur cette dernière échappée. Et c'est lui qui s'impose. Il a déposé Kim Aydouk qui pourtant avait accéléré hein, dans ces derniers instants. Ensuite, c'est Stan De Wulf qui avait réussi à prendre le meilleur sur l'allemand, et puis finalement c'était Tesfasion qui s'impose aujourd'hui à Cassel. On le sait, c'est une étape qui est très importante. Maintenant on va voir hein, combien de secondes perd Lorenz Pitti, le maillot rose, avant le début de cette étape avec
3: cette nouvelle a priori
5: 16 secondes. Est-ce que ce sera suffisant
3: 16 secondes de retard
5: ce maillot rose.
0: Ça me rappelle une journée avec Félix Pouilly, vous avez fait des calculs d'apothicaire. Mon cher
3: Stéphane, on va le voir en retard.
5: Les qualifications, on le rappelle.
0: Un jour sans fin.
5: Il est arrivé premier et deuxième, deuxième et troisième. Je pense que c'est Stan De Wulf qui arrive deuxième.
3: Exactement, alors je vais vous donner le podium. C'est Nathanael Tesfasion, ben voilà, un Érythréen de plus qui va marquer l'histoire du cyclisme cette année, puisque Nathanael Tesfasion, l'Érythréen de l'équipe Red Bull, de l'équipe Movistar, pardon, qui s'impose à Cassel devant Stan De Wulf, le Belge de l'équipe Decathlon CMA CGM, et puis l'Allemand Kim Aydouk de l'équipe Ineos, Sam Mézonob de la Cofidis, finit à la quatrième place, à 16 secondes derrière Lorenz Pitti, qui était le porteur du maillot rose, et écoutez, il va le conserver ce maillot rose, puisque si je ne me trompe pas, le mieux placé c'était Kim Aydouk, il avait 35 secondes de retard, l'allemand c'est pas suffisant. Lorenz Pitti donc qui conserve la place de leader au classement général et qui semble bien parti, sauf vraiment catastrophe demain, pour remporter même le classement général de ces 4 jours de Dunkerque. Il l'a eu dès le premier jour, son maillot rose.
0: Stéphane Barbero, Mathis Caron depuis Cassel, merci Mathis d'avoir été avec nous. On retrouvera donc demain, évidemment, la prochaine étape, la dernière des 4 jours de Dunkerque. On vous fera aussi un très joli article pour retrouver ses comptes et tout ce podium sur ici.fr. On retourne à Lens, messieurs, dames, pour cette émission spéciale dans quelques minutes après Queen. À tout de suite.
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0: important de taper les piles ici. Merci Queen, 16h51.
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0: Émission spéciale, si vous venez de nous rejoindre jusqu'à 19h. Cette émission qui continuera dans quelques minutes avec Monsieur Bruno Béart. Il arrivera à partir de 17h. Nous filons aussi à Lens dans quelques minutes avec Thomas Lavaux et Thomas Schneider qui suivent, rappelons-le quand même, ce bus impérial en direction de la place Jean Jaurès devant l'hôtel de ville où d'ici quelques minutes, cette Coupe de France sera brandie devant les supporters qui se sont déplacés en masse, vous l'imaginez bien, là-bas à Lens. Émission spéciale aussi qui vous offre des écharpes collector Ici Nord. J'ai lancé il y a maintenant une cinquantaine de minutes ce jeu, pourquoi pas, sur notre WhatsApp. Le meilleur vocal remporterait une écharpe. Merci pour votre participation, il y en a eu tellement. Il y a eu des petits loulous qui sautaient en disant « Allez Lens !» dans la piscine. Il y a eu des personnes qui étaient en train de faire des grillades en disant « Allez Lens !» avec la bouche pleine. Enfin bref, vous avez été merveilleux. Mais voici notre sélection et notre gagnant. Il s'appelle Pierre et il avait un message à faire passer sur notre antenne.
2: « On est champion, on est champion, on est champion, champion de France !» Eh bien c'est magnifique. Merci pour cette belle saison. Merci aux joueurs, merci aux supporters qui ont fait rayonner notre belle image à travers toute la France, encore une fois hier. Saison historique qui restera dans nos cœurs. On était là dans le malheur avec les relégations en Ligue 2, avec notre pain noir qu'on a mangé un petit peu en Ligue 2. On est là aussi dans la gloire, il ne faut pas l'oublier. Et j'espère, je souhaite au Racing Club de Lens un bel avenir. J'espère que ce sera le début d'une nouvelle belle histoire. Félicitations à tous et allez Lens, bien sûr.
0: Merci Pierre, félicitations mon cher Pierre qui remporte donc cette écharpe pour le meilleur vocal de cet après-midi sur notre WhatsApp Ici Nord. Il y a aussi le standard qui a explosé, vous l'imaginez bien. Sylvie de Comines nous appelle, auditrice, pour témoigner aussi de cette passion qu'elle a eue avec ce match grandiose et historique. Bonjour Sylvie.
3: Bonjour.
0: Merci d'être avec nous. Vous avez vécu, pardon, ce moment en famille autour d'un bon petit barbecue.
3: C'est ça, c'est ça. Oh. Et en fait, ouais, c'était assez. Alors voilà, moi je connais par l'historique de la jeunesse des jeunes qui y vont, où j'ai eu l'occasion d'aller à Lens à travers eux. Et hier, bah malheureusement, bon voilà, on n'a pas eu la chance de pouvoir aller au Stade de France, mais ouais, on avait de la famille qui y était, donc voilà quoi, on était devant la télé, le barbecue en préparation, etc. Et enfin voilà quoi, c'est vrai qu'il y avait une. Non, c'était sympa.
0: Vous avez joué entre les grillades et le match,
3: j'imagine. C'est ça, et mon beau-fils qui courait dehors parce qu'il mettait l'avion sur le barbecue, en même temps il revenait, le match qui se lançait. En même temps, on essayait de voir si on voyait pas la famille dans les supporters à la télévision, tout tribune, ça, ouais, parce qu'ils étaient là, quoi. La veille, ils préparaient les t-shirts et compagnie. Enfin, c'était non. Et puis voilà, super, hyper content que. En fait, content pour tous, quoi. Content pour le club, content pour les joueurs, pour la ville de Lens, le département, les commerçants, enfin tout, quoi. Ça va remettre une énergie là, en tout cas ça va faire du bien.
0: Ça fait du bien.
3: Ce qui se passe en ce moment, ouais.
0: Ouais, je suis d'accord, c'est vrai que ça fait du bien, ouais. Cette espèce de grosse parenthèse, on l'espère la plus longue possible, avec tout ce qui peut se passer à travers voilà, le monde ou dans notre quotidien. On respire, on fait la fête aujourd'hui, c'est un jour qu'il ne faudra jamais oublier, Sylvie. Et
3: il mérite.
0: Oui, ils méritent. Ils ont fait une saison de dingue, hein, ça c'est clair. Hein. Tous les spécialistes sont d'accord pour le dire. En tout cas, merci Sylvie d'avoir été avec nous. Je vous envoie l'écharpe à vous aussi, ma chère Sylvie.
3: Ah ben oui, parce que c'est surtout pour faire plaisir à quelqu'un. C'est pas pour moi personnellement.
0: C'est
3: mais
0: pour qui?
3: Je suis dit, bon, j'essaye de la joindre. Eh ben c'est pour mon beau-fils, hein.
0: Bon, ben c'est super. Bravo Sylvie, en tout cas. Et j'imagine que ce soir, c'est encore barbecue. On remet le couvert ce soir. Amusez-vous bien. Merci Sylvie. Émission spéciale, je le disais, en file à Lens tout de suite avec Thomas Lavaux qui suit le bus impérial. Il devait arriver sur les coups de 17h sur la place Jean Jaurès à l'hôtel de ville. On en est où, Thomas Lavaux? On en est qu'il y a une très belle ambiance, on le sait déjà.
4: Alors, je me trouve sur la Jean Jaurès, mais je suis quand même bien éloigné de l'Ultra. Hein. Oui, il y a une lance-passe qui vient de s'achever. Effectivement, une ambiance qui reste toujours aussi chaude ici. Les joueurs sont toujours en attente, le public pardon, est toujours en attente de pouvoir voir les joueurs sur l'estrade et de voir également la coupe de France. Une foule aussi dense, hein. Il y a toujours autant de monde autour de moi. Bonjour, je peux vous faire dire un petit mot?
5: Oui, bonjour.
4: Comment vous appelez?
5: Lilian.
4: Lilian. Un petit peu votre parade, là, vous avez suivi depuis Bollard, comment vous avez fait?
5: Oui, j'ai suivi depuis Bollard, depuis mon arrivée sur Lens.
4: Vous avez réussi, vous, à suivre?
5: Il y a eu beaucoup de monde, mais oui, j'ai suivi jusqu'au bout et je suivais avec l'ambiance et ils ont été exceptionnels, les joueurs ont été exceptionnels, le coach a été exceptionnel. J'espère qu'il va rester la saison prochaine.
0: Bon, très sympa, c'était Fedas Funk, Thomas Lavo, mais la connexion évidemment est un petit peu compliquée. Merci depuis la plage dans Jorel, ça lance. Merci Lilian aussi et Thomas Lavo en direct. Thomas Schoner, vous êtes un peu moins Daft Punk que Thomas Lavo, on vous entend un peu mieux, la connexion est meilleure. Et mon Dieu, quelle ambiance derrière. Ouais, bah moi aussi je suis place dans Jorel, pour le coup il y a le speaker qui est sur l'estrade qui est vraiment en train de chauffer le public. Alors le but c'est impérial, on ne le voit plus, c'est-à-dire que je pense que les joueurs sont actuellement à l'hôtel de ville.
4: Okay.
0: Ils n'ont pas tardé à arriver sur la tribune qui a été installée ici sur le parvis de l'hôtel de ville. Vous entendez Prime From Desire derrière moi avec le speaker sur l'estrade qui est vraiment en train de chauffer les supporters, qui fait tourner les écharpes des Lensois, qui fait virevolter les drapeaux Lensois sang et or. Je suis avec Macho, supporter du Racing Club de Lens à Bollard, où vous étiez hier soir, vous êtes revenu aujourd'hui, voilà. Vous n'avez pas dormi de la nuit.
6: Non, pas dormi de la nuit, et on a fait la fête toute la soirée, et aujourd'hui...
0: Et là, l'ambiance commence à se monter, a priori, ils vont arriver bientôt, là, les joueurs.
6: Là, ils arrivent, là, ils sont sur la scène, là, ils arrivent.
0: Ça va être bien,
6: ils sortent de la mairie.
0: Vous avez vu déjà la Coupe de France, ou pas le parcours, ou pas encore?
6: Je l'ai vu hier à Bollard, en direct, quand les joueurs sont arrivés à 4h30 au matin.
0: Et là, vous êtes posté dès le départ, ici, sur Paris de l'hôtel de ville, pour rien manquer.
6: On est bien, on habite sur Lens, on est sur place, on est sur le secteur.
0: Vous avez l'air exténué.
6: Ouais, mais là je suis fatigué aussi en même temps.
0: Mais en même temps, l'ambiance est en train de vous porter, vous êtes
6: Ouais, c'est un truc de fou. Ouais.
0: Qu'est-ce que ça représente pour vous la Coupe de France?
6: En fait, on l'a jamais gagné. Et là, franchement, pour le peuple lensois, c'est un truc de fou. Tout simplement.
0: Qu'est-ce que vous pouvez me dire de tout peuple lensois? Vous avez vu la taille des drapeaux là?
6: Ouais.
0: La taille des drapeaux, les fumigènes, forcément, rouge et jaune qui sont en train de commencer.
6: Ça
0: sentir vraiment la pression
6: monter. Ah ouais, là ils arrivent, là ça se tient. On va les entendre arriver et ils veulent les annoncer, ça va être une dinguerie.
0: Voilà Clarence, a priori, arrivée des joueurs incessamment sous peu sur la tribune ici sur le parvis de l'hôtel de ville de Lens.
4: Thomas Schoner en direct de Lens, merci, je suis ravi. Et cette ambiance, j'adore, magnifique, que vous allez continuer à vivre dans quelques instants avec, parce que nous aussi on a gala, tiens, mais plus fort Vivien. Monsieur Bruno Béard, que voici, il vient de s'installer. Ça va, mon Bruno?
7: Bonjour, bonjour Clarence, comment ça va?
4: Il y a la Coupe de France et il y a Bruno Béard.
7: Ah, bah oui, voilà. Exactement. Mais je ne suis pas sur le bus, pas encore. Je peux vous surprendre.
4: Ouais, grand agenda sportif, puisqu'on continue à vivre cette ambiance depuis Lens avec vous, Bruno. C'est bien
7: exactement, ce qui va se passer. Avec, évidemment, avec les invités, les intervenants, nos Thomas qui sont sur le terrain.
4: Ouais.
7: Hein, et donc voilà, on va continuer la fête.
4: Ben voilà, continuer la fête, c'est un véritable honneur et un privilège, franchement, de vivre cette émission historique.
7: Et puis avec Stéphane Barbero, bien sûr, sans qui je ne ferais rien, vous le savez.
4: À vos côtés, c'est votre guide. Il y a eu Daniel Leclerc pour le RC Lens et il y a Stéphane Barbero pour Essineur.
7: Exactement.
4: Merci Bruno, amusez-vous bien. Salut, et vive le Racing Club de Lens.
7: Eh oui, à bientôt.
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7: Merci d'être avec nous sur ici Nord, il est 17h. 17h le journal, Léa Oudouard. Bonjour Léa.
8: Bonjour.
7: Vous l'avez vécu en direct sur ICI Nord toute l'après-midi, des scènes de liesse dans les rues de Lens pour célébrer la victoire des sang et or.
8: Des chants, des sourires, du rouge et du jaune et des milliers de personnes partout dans les rues pour apercevoir les joueurs du RC Lens du haut de leur bus impérial. Une parade pour célébrer le sacre de Lens hier soir face à Nice et sa toute première Coupe de France. Une coupe qui doit être dévoilée d'ici quelques minutes sur le parvis de la mairie de Lens, sous les yeux des supporters et des supportrices. Et puis pour éviter tout débordement cet après-midi, un important dispositif de sécurité a été déployé. 300 policiers, une vingtaine de gendarmes et près de 50 pompiers mobilisés à Lens. Des débordements évités hier soir aussi au Stade de France. 35 personnes ont été interpellées en marge de la finale dans l'agglomération parisienne. 26 d'entre elles ont été placées en garde à vue, principalement pour détention d'artifices, port d'armes, violences volontaires et outrages. La préfecture de police précise que 4 agents des forces de l'ordre ont été légèrement blessés pendant la la soirée. Un nouveau suspect mis en examen dans l'affaire du projet d'attentat déjoué à Eure-à-Lille. Un troisième homme majeur a été écroué hier à Paris pour association de malfaiteurs terroristes criminels. Il est soupçonné d'avoir monté un projet d'attentat à Lille. Dans cette affaire, deux autres jeunes hommes radicalisés, un de 16 ans, tous les deux sont également poursuivis. Le troisième suspect a été placé en détention provisoire. Un motard gravement blessé sur l'A21 à hauteur de Bully-les-Mines dans le sens Douai vers Aix-Noulettes. Ce matin, vers 11h45, le jeune homme de 21 ans a perdu le contrôle de sa moto. Dans un état grave, il a été transporté au centre hospitalier de Lens. Et puis le cyclisme avec l'arrivée à Cassel de la 4e et avant-dernière étape des 4 jours de Dunkerque. C'est l'érythréen Nathanaël Tesfation qui s'est imposé le jour de son anniversaire, juste devant le belge Stan de Wulf et l'allemand Kim Aidouk. Malgré sa 7e place, le néo-zélandais Laurence Pitti conserve sa place de leader au classement général.
1: Lens, vainqueur de la Coupe de France. Bravo les Lensois.
0: Merci Léa Audouard, on vous retrouve à 18h, émission spéciale avec la grande parade qui est arrivée place Jean Jaurès, Stéphane Barbereau, on monte sur scène.
9: Exactement, on va se retrouver tout de suite sur cette scène qui a été déployée devant l'hôtel de ville de Lens. Deux grands drapés qui ont été apposés sur la façade de cet hôtel de ville, un or, un sang, un rouge, un jaune en quelque sorte, les couleurs sang et or que l'on voit maintenant sur cette façade de l'hôtel de ville, et les joueurs également toute l'équipe, tous les dirigeants du club qui sont sur ce podium. Est-ce qu'on a Thomas Labo peut-être qui peut nous décrire ce qui se passe en ce moment, Thomas Labo ou Thomas Schoener qui sont sur place, messieurs, est-ce que vous
0: Thomas
9: pouvez
0: Labo
9: nous en dire un petit peu plus? Thomas, on va déjà juste écouter peut-être l'ambiance. Les courants, évidemment, c'est une chanson dont on ne se lasse pas.
0: Ah ben non.
9: Depuis hier, si on a quelqu'un qui peut nous dire quelque chose, c'est toujours mieux, c'est toujours bien. On va essayer d'établir des connexions, il y a beaucoup de monde.
0: Sinon, on peut chanter, hein, Stéphane.
9: Il y a eu une marée sang et or qui, après avoir déferlé sur le stade de France hier, évidemment déferle depuis tout à l'heure, depuis 15h, depuis le départ du bus à Impérial du stade de Bollard, qui a parcouru un peu plus d'un kilomètre cinq à travers les rues de la ville pour aller jusqu'à cet hôtel de ville.
0: Thomas Labo est avec nous. Thomas ? Thomas ? Thomas Labo ? Allô, allô ? Vous êtes en train de chanter, Thomas ? Allô, Thomas ? Bon. Thomas, il est pris par l'ambiance, à mon avis. Il est sur le podium.
9: On va faire une petite pause, vous savez.
0: Allez-y, ah, on vous entend, Thomas.
9: Décrivez-nous peut-être ce qui est en train de se passer, là.
0: Oui, on vous entend, Thomas, allez-y.
10: C'est là ce qui est en train de se passer. On sait que ça y est, la parade, le bus à Impérial est arrivé à bonne destination après avoir mis un petit peu plus d'une heure et demie depuis le stade Bollard. Une foule d'une densité assez indescriptible. Et d'ailleurs, la raison pour laquelle vous avez peut-être tant de mal à m'entendre, c'est que vous voyez, je suis obligé de m'excentrer du cortège, de mettre vraiment limite de la place de Jean Jaurès pour pouvoir établir la connexion, tant il y a de supporters, tant il y a de drapeaux qui sont en train de flotter actuellement sur cette place de Jean Jaurès. Et effectivement, l'arrivée des joueurs, eh bien, c'est précédé par cette chanson, ce chant des corons que vous avez pu entendre en partie. Ça a été l'un des nombreux chants des corons durant l'après-midi. Il y en a eu tout un tas durant cette parade, durant cette heure et demie. Ce bus à Impérial qui s'était lancé du stade Bollard, qui a marqué plusieurs arrêts, notamment le bar emblématique chez Muriel. Et puis, il est arrivé finalement à bonne destination, ce bus. Et la fête est encore loin d'être terminée parce que désormais, tout ce qu'attend le public massé devant la place Jean Jaurès, devant l'hôtel de ville, c'est la présentation enfin de cette Coupe de France, parce que toutes les personnes qui sont actuellement devant place Jean Jaurès, elles n'ont pas forcément toutes suivi le cortège. Il y avait des personnes qui étaient déjà massées devant la grande scène installée avant même que, allez, une heure même avant le départ du bus à Impérial. Donc c'est encore un chiffre, encore une indication qui vous donne une idée de toute la densité de personnes, de supporters qui étaient présents cet après-midi dans toute la ville de Lens.
9: Ouais, je décrivais aussi la façade de la mairie qui a été habillée de sang et d'or, mais ce ne sont pas les seules décorations qu'on a mises en place depuis hier soir dans la ville, je crois. On voit des petits fanions un peu partout.
10: Oui, c'est ça. Alors, il y a effectivement deux grandes bandes, une sang, une or, qui recouvrent la façade de l'hôtel de ville de Lens. Pour pouvoir aussi essayer en tout cas de suivre le bus à Impérial, bah, parfois il fallait prendre quelques raccourcis, quitter un petit peu le parcours établi. Et on a pu passer notamment devant l'ambassade du Groland, devant la statue du président. Et ce matin, il n'avait pas cet après-midi, mais ce matin, il avait recouvert, d'une écharpe du Racing Club de Lens, d'une écharpe sang et or. Il y avait également un magasin. Une boutique de robes de mariée dans le centre-ville de Lens, et en devanture il y avait une robe de mariée toute rouge, c'est audacieux de se marier en rouge, et avec une écharpe également qui faisait un peu office de ceinture, une office du Racing Club de Lens. Voilà, et puis des décorations aussi un petit peu partout, des fanions tout au long du kilomètre et demi de parcours, et ces couleurs sang et or également en permanence dans le cortège, que ce soit des maillots, que ce soit des écharpes, ou bien souvent les deux, pour accompagner le bus impérial du Racing Club de Lens, qui lui était vraiment en rouge.
7: Très bien, merci beaucoup Thomas Lavoux, on vous retrouve dans quelques instants avec ce vibrato, j'espère. Oui. Encore.
9: Je vais faire un bruit qui court peut-être un matin.
7: Oui, comme c'est ça, on pourrait faire trouver le mot masqué. Alors on va retrouver Thomas Schoner, qui a lui aussi une belle voix. Bonjour Thomas. Thomas ?
11: Oui Bruno, est-ce que vous m'entendez ?
7: Moi aussi je suis,
11: sur le parvis de l'hôtel de ville avec, on les a chicotés, si vous l'entendez derrière moi, qui était l'hymne des Lensois déjà du temps de la saison où Lens était en Ligue des Champions, avec les corons qui ont retourné. Oui. Ici il y a une dizaine de minutes, vous les avez sûrement entendus, pour le coup repris par l'ensemble de la foule lensoise ici qui est massée sur le parvis de l'hôtel de ville. Je suis avec Jean-Michel et Pascal, bonjour à tous les deux.
12: Bonjour.
11: Vous avez les maillots du Racing Club de Lens, vous sur le torse, vous autour de la taille, parce qu'il fait un petit peu chaud ici à Lens. Qu'est-ce que vous pouvez me dire sur l'ambiance ici sur cette place juste devant l'hôtel de ville? On est un petit peu à l'écart parce qu'il y a énormément de monde devant la tribune.
12: Oui, depuis hier soir, 19h. Depuis 19h hier soir, on est dans cette ambiance-là. Voilà.
13: On est dans une ambiance de fou, avec des gens fous, des sang-et-or qui ont mérité ce qu'ils ont aujourd'hui, des supporters qui n'attendaient forcément que ça. 120 ans de club, première Coupe de France. Que de la joie, monsieur.
11: Vous savez combien de temps vous êtes supporter du Racing Club de Lens?
12: Depuis toujours.
13: J'avais 11 ans, j'en ai 63. Donc, comptez. Ça fait très longtemps, très très longtemps. J'ai vu les belles équipes des années 80, 90. 2000 et là maintenant.
11: Et là vous avez l'équipe de 2026 qui est actuellement sur la scène.
13: Oui.
11: On les voit un petit peu sur l'écran géant. On la voit. Qu'est-ce que vous pouvez me dire sur cette équipe de 2026, vous qui avez connu justement l'équipe qui a été championne de France, championne de Ligue 1 à l'époque? C'est quoi la différence entre ces deux époques?
13: La différence, je ne saurais pas vous dire. Il y a une différence. On évolue. Le temps évolue. Les joueurs évoluent. Donc, je veux dire, c'est l'évolution. L'évolution, elle est très belle, puisqu'aujourd'hui, on a ce qu'on en a, la Coupe de France.
11: Est-ce que vous avez déjà vu autant de monde dans le centre-ville de Lens, ici devant cet hôtel de ville, et même dans les rues, le boulevard Bailly?
12: 120 ans, il y a un mois. Un mois pour les 120 ans, ça a été magnifique. Magnifique. Hein.
13: C'était très beau. C'était une très belle fête. Et dans les 100, alors.
12: Et une grosse pensée pour Hervé. Ah oui, franchement.
11: Gervais Martel, ancien président.
12: Martel, ah oui, parce que la Coupe, là, au moins, il l'a vu. Il l'a touché, il l'a embrassé. Pour nous, c'est beaucoup.
11: Il était hier soir au Stade de France.
12: Où
11: est-ce que vous l'avez suivi, vous, le match hier? Vous étiez à Bollard?
12: Ouais. Ah ouais, Bollard.
13: Même ambiance que le Stade de France.
12: Ah ouais.
11: Et là, qu'est-ce que vous pouvez me dire de la parade? Est-ce que vous avez réussi à suivre le bus avec les joueurs? Ou est-ce que
12: on était au stade, nous.
13: Oui, on est parti du... stade, en fait, au départ, pour les voir. Et puis, on a fait forcément... On est très jeune du coup, pour se mettre un peu à l'abri, mais surtout profiter de la scène centrale.
11: Parce que là vous êtes bien, on est
14: final. Voilà Bruno tous les trois, oui. Moi Jean-Michel et Pascal, ça fait très très chaud ici à Lens, le parvis de l'hôtel de ville est en plein soleil avec la tribune, avec énormément de supporters, c'est pour ça qu'il y a aussi beaucoup de supporters qui se mettent un petit peu en retrait entre des arbres, histoire de prendre un petit peu de fraîcheur pour profiter de la journée qui est loin d'être finie ici, puisque les joueurs sont actuellement sur la scène qui a été installée sur le parvis de l'hôtel de ville avec la Coupe de France.
15: Merci Thomas, on vous retrouve dans quelques instants. Alors Stéphane, c'est magnifique parce qu'on se rend compte que cette grande victoire, cette journée, enfin c'est cette soirée et cette journée, ont réuni toutes les générations.
9: Exactement. Ah oui, on entend des tout jeunes depuis tout à l'heure, depuis qu'on a commencé cette émission spéciale à 14h, et puis des un peu moins jeunes, mais qui peuvent témoigner des heures glorieuses déjà dans le passé du RC Lens dans toutes les têtes. Il y a 1998, c'était le titre des champions de France déjà qui avait donné lieu à une très très belle fête. On a l'impression qu'on est encore monté d'un cran aujourd'hui, après 120 ans d'existence pour le RC Lens.
15: Et puis cet hommage permanent est bien mérité à Gervais Martel, hein, Stéphane.
9: Oui, ben on l'a vu, il était très ému, Gervais Martel, qui était président il y a encore quelques années, puis qui a passé la main à Joseph Ougourlian, qui faisait l'investisseur, qui faisait office d'ailleurs il y a quelques années à l'époque de sauveur hein, de ce club, qui était passé par bien des déconvenues aussi bien sportives, avec un passage en Ligue 2, des déconvenues financières, avec un homme d'affaires kazakh qui avait repris le club il y a un peu plus de 10 ans. Et on sait que on avait frisé quand même le dépôt de bilan du côté de Lens. Joseph Ougourlian est arrivé, il a reconstruit petit à petit ce club, il a injecté aussi des moyens financiers, sans arriver pour autant évidemment aux moyens que peuvent avoir d'autres plus grosses écuries dans le championnat de France comme le PSG ou l'OM. Mais ça n'empêche pas, vous voyez, de réaliser des exploits comme celui que réalise Lens, de faire rêver les gens, de faire briller ce territoire. Et tout ce petit monde, tout ce beau monde est sur le podium de la place Jean Jaurès devant l'hôtel de ville depuis tout à l'heure. Joseph Ougourlian, le président du club. On a vu Pierre Sage également, l'entraîneur. Les joueurs, ils sont tous là aussi. On les voit avec des mégaphones à la main. On les voit sauter. On les voit entourés de leurs drapeaux parce qu'on a plusieurs joueurs qui viennent d'Afrique, notamment, qui jouent avec leur sélection nationale en Afrique et qui sont là sur ce podium fièrement avec cette Coupe de France. On vit vraiment de très très beaux moments dans toute la région.
15: Et puis ce public, on le répète, extraordinaire quand même. Hein.
9: Oui.
15: Ces supporters, les meilleurs supporters de France, on peut le dire. Même d'Europe.
9: Moi, les meilleurs auditeurs aussi.
15: Les meilleurs auditeurs, bien sûr.
9: Les deux se mélangent depuis tout à l'heure.
15: Parce que pour les joueurs, ça doit être magnifique d'être portés comme ça sur le terrain. Après, ils sont fêtés depuis hier soir sans arrêt. Il n'y a pas eu de pause, je dirais. Exactement. On leur rend hommage depuis hier soir.
9: Ah oui, je pense que tous ils vont se souvenir très longtemps de cette soirée du 22 mai, de cette arrivée au cœur de la nuit. Il était 3h du matin quand ils sont arrivés à Bollaert. On a pu vous faire vivre ça dans la matinale grâce à Vanessa Lamar, qui a resté toute la nuit aux côtés des supporters, puis des joueurs et entraîneurs à Bollaert, au milieu de cette pelouse du stade qui était transformée en scène géante pour accueillir tout le monde, et le grand sourire et la grande joie évidemment des supporters, des joueurs, de l'entraîneur.
15: Oui. On va peut-être marquer une petite pause musicale si vous le voulez, puis on se retrouve juste après. À tout de suite pour la suite de la fête.
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0: Runaway sur Ici Nord, merci d'être avec nous. On va prendre tout de suite la direction de Lens.
1: Ils l'ont fait. Lens, vainqueur de la Coupe de France. Bravo les Lensois.
0: Avec les Thomas, Thomas Schoner, Thomas Laveau, sur le terrain, place Jean Jaurès, pour suivre cette grande fête. Vous l'entendez, il y a évidemment encore beaucoup d'ambiance et c'est tant mieux. Est-ce que Thomas Laveau est avec nous, Thomas ?
2: Oui, je suis avec vous. Et là, normalement, vous m'entendez parfaitement.
0: Je vous entends super bien, 5 sur 5, Thomas.
2: Parfait, ben, je me trouve juste derrière la scène, sur l'avenue Jean Jaurès. Donc ça y est, ben, tous les joueurs du Racing Club de Lens, la Coupe de France, présentés depuis quelques minutes maintenant, les prises de parole qui se succèdent les unes aux autres. Et toujours autant d'émotions, toujours autant de fatigue. Là, c'est Mamadou Sangaré qui la tient actuellement, qui tient le trophée. Il aurait quand même gardé souvent cet après-midi Mamadou Sangaré, que ce soit sur le toit du bus à Impérial ou là, que ce soit devant cette marée, cette vague de supporters sang et or. On retrouve un petit peu la vague que l'on a vue hier au Stade de France. Et chaque prise de parole sera entrecoupée ensuite de chants, de supporters, de chants d'encouragement, comme pour profiter, comme pour prolonger aussi un petit peu cette belle après-midi et cette impression que voilà, beaucoup vivent un moment d'exception, parce que forcément les comparatifs récents, c'était le titre de 98, c'était la Coupe de la Ligue de 99, mais même les personnes avec qui j'ai parlé m'ont dit finalement c'est pas vraiment comparable, c'est peut-être encore plus fort.
0: On va essayer, Thomas Laveau, on vous garde, on va essayer d'écouter Florian Thauvin, je crois, qui est en train de parler sur scène. Il porte un casque de mineur sang et or sur la tête. Florian Thauvin, si on arrive à écouter ce qu'il dit, l'attaquant Lensois, non, on n'a pas le retour. Bon, on va vous retrouver, on vous laisse dérouler du coup, Thomas.
2: Ouais, comme je vous disais, chaque prise de parole ici est entrecoupée aussi de chants de supporters. Là, à nouveau, Florian Thauvin qui s'exprime.
3: Des putains de montagnes russes, mais ce trophée hier soir, c'est éternel, c'est pour l'éternité avec cette bande de gars. Il y en a qui vont partir, il y en a d'autres qui vont arriver. Félicitations à tout le monde, vraiment. Peuple Lensois, je suis fier de vous, je suis fier de nous. On va fêter ça tous ensemble. Merci beaucoup, je vous aime, merci.
2: Florian Thauvin en direct de la place Jean Jaurès et en direct également sur l'antenne d'Ici Nord lors de la célébration de la victoire de la toute première Coupe de France de l'histoire du RC Lens. Robin Risser.
0: Robin Risser, le gardien lensois sélectionné pour l'équipe de France, qui va partir avec l'équipe de France pour la Coupe du Monde. Ce sera le 10 juin que les Bleus vont s'envoler vers les États-Unis pour disputer cette Coupe du Monde. Le gardien de Lens qu'on va essayer d'écouter. Thomas, si vous pouvez nous décrire aussi, on vous laisse parce que c'est vous qui êtes aux manettes. Hein.
4: Merci. Un an de folie depuis que je suis arrivé ici. Un an où j'ai reçu beaucoup d'amour. Je me sens privilégié pour jouer pour ce maillot. Et on récompense cette magnifique saison par un trophée que tout le peuple attendait. Et je pense qu'on l'a tous mérité. Je suis très content pour ça.
2: Robin Risser en direct sur Ici Nord, le gardien de but du Racing Club de Lens. Auteur de deux beaux arrêts hier, notamment en première mi-temps.
4: Je vais passer la parole à mon soldat Malang.
2: Malang Star, quand il dit que c'est l'un de ses soldats, c'est l'un des trois membres de sa défense centrale.
4: Mathieu Hudol va venir avec moi. Je prendrai la parole à Mathieu Hudol.
2: Mathieu Hudol, le joueur de couloir gauche, évidemment. Qui lui aussi avait célébré hier la coupe avec un casque de mineur sur la pelouse du Stade de France. Ils se tiennent par les épaules avant de pouvoir s'exprimer à l'estrade devant cette foule toujours aussi dense, toujours aussi vaste. Et c'est toujours Mamadou Sangaré qui a la coupe en main. Hein. C'est lui qui la monopolise. Il ne veut pas la lâcher, Mamadou Sangaré, c'est tout.
4: Tout d'abord, je voulais vous dire du fond du cœur, je tenais à vous remercier.
2: Malang Star.
4: Parce que je n'aime pas parler personnellement, mais ça n'a pas toujours été facile depuis quelques années pour moi. Dès que je suis arrivé ici, j'ai trouvé une famille, j'ai trouvé un environnement exceptionnel, j'ai trouvé des gens exceptionnels, un cœur énorme, des gens énormes. Merci.
2: Quand Malansar évoque les difficultés auxquelles il a été confronté, on pense notamment à son transfert à Chelsea où il avait été mis de côté. Et là, vous entendez le public qui scande « Maland, reste avec nous !» Alors qu'il est en fin de contrat. Alors, signera, prolongera, prolongera pas. C'est toute l'interrogation, cela dit, après le match contre... Alors, on va peut-être avoir la réponse, là. Reste avec nous qui est en fin de plus belle. Après la dernière rencontre à Bollard de la saison face au PSG, le club avait rendu hommage à deux partants, à Wesley Saïd et Adrien Thomasson, pas à Malang Sarr. Alors est-ce que c'est une indiscrétion? Est-ce que ça sous-entend qu'on peut avoir un espoir?
4: JD, merci pour l'accueil, vous m'avez accueilli, je me suis trouvé à la maison ici. Que ce soit au club, toutes les personnes qui sont derrière moi, ils ont fait en sorte qu'on puisse chacun d'entre nous individuellement performer et vivre un moment exceptionnel. Donc voilà, j'ai à côté de moi quelqu'un qui a été très important pour moi cette année, quelqu'un qui est discret, quelqu'un qui travaille comme un fou et qui a réalisé une saison incroyable. Il aurait dû être au Mondial aujourd'hui, il aurait dû être mis en lumière comme il le fallait parce qu'il travaille comme un fou. Il représente les valeurs du RC Lens, c'est Mathieu Hüdol.
2: Malang Sarr avec son chapeau, hein, le même qu'il avait hier au Stade de France, ce chapeau de paille, et il transmet le micro à Mathieu Hüdol. Mathieu Hüdol qui a rejoint le club donc il y a un an.
5: Je remercie Malang pour ces mots qui me touchent énormément. C'est vrai que depuis que le premier jour où je suis arrivé ici, je me suis senti comme à la maison. Et tout le travail qu'on a fait tout au long de cette saison, récompensé hier soir par ce trophée qui manque énormément à ce club. Donc je suis très heureux pour ça, du travail accompli par tout le monde. Et c'est mérité, vous le méritez, on l'a mérité. Et on est très heureux d'avoir ramené cette Coupe de France ici. Merci.
2: Mathieu Hüdol qui remporte à 30 ans, hein, le premier trophée de sa carrière. Il était arrivé il y a moins d'un an, il a toujours ce casque de mineur sans rayures sur la tête.
5: Et bien, nous avons besoin de votre aide pour ça. Je pense que vous l'avez entendu pas mal cette année. Centre de Mathieu Hüdol.
2: Tête d'Hudson-Édouard, bien sûr. Alors hier, c'était corner de Florian Thauvin, tête d'Hudson-Édouard, hein, sur le but du 2-0. Celui qui a permis de faire le break, même s'il y a eu la réduction de l'écart niçoise avant la fin de la première mi-temps. Et Hudson-Édouard, l'attaquant, auteur d'un but hier, le but du 2-0, je viens de vous le dire, et qui est à son tour appelé sur le devant de la scène, tant par ses spectateurs que par ses coéquipiers, hein, parce que tous ses coéquipiers également sont à cette table.
6: C'était pas prévu, j'avais rien préparé. Bon, en tout cas, voilà, j'aimerais remercier tout le staff, les coachs, ceux qui s'occupent de nous préparer les équipements, les gens du tour. Je remercie aussi le public. Voilà, grand merci à vous. C'est un plaisir de ramener ce premier trophée à la maison. Et avant de finir, j'aimerais appeler une dernière personne.
2: Alors, quelle sera cette dernière personne? C'est toute l'interrogation.
6: Non, la personne que je vais appeler, c'est l'homme qui a été très important pour la finale de coupe, pour la Coupe de France, pour tout le parcours. Ça n'a pas été une saison facile pour lui, mais il a toujours répondu présent, il nous a beaucoup aidé. Et j'aimerais que vous fassiez un maximum de bruit pour Abdallah.
2: Et Abdallah, auteur du but de la victoire hier, du but de 3-1 à la 78e minute de jeu. Pas toujours titulaire, Abdallah, mais présent. Quand il rentre en jeu, hier il a joué avec ses caractéristiques, la profondeur et puis un but plein d'opportunisme, un tacle sur un ballon qui semblait perdu.
7: Bah, en tout cas, moi je suis très content d'être là ce soir. Voilà, on a tout fait pour remporter cette finale. Et merci aussi à vous d'être là. Voilà, j'espère qu'on va gagner d'autres trophées. En tout cas, on est là pour ça. Merci à tous.
2: Et Abdallah Sima qui avait également marqué un but décisif.

0: tous les voilà, jeunes
1: on est
0: bien
1: formés ici. Et c'est vraiment une grande fierté de pouvoir ramener un trophée pour vous à la maison, un trophée qui nous manquait. Et voilà, merci à tous.
0: Les jeunes sur lesquels Kersas d'ailleurs s'est régulièrement appuyé, à l'image hier de Kylian Antonio qui était titulaire.
1: Une dernière personne qui me tient à cœur, qui m'a beaucoup aidé depuis que je suis arrivé ici, Arthur Masuaku.
0: Arthur Masuaku revenu au club lors du mercato d'hiver, l'un des défenseurs aussi, une des recrues. Parce que Lens a pu s'installer durablement en haut de classement, passer les premiers tours de Coupe de France grâce à ses cadres, et c'est ensuite grâce à ses jeunes qu'il a pu maintenir cet objectif de qualification directe en Ligue des Champions.
2: De ramener ce trophée qui vous est si cher, et à nous aussi. Je suis formé au club et c'est toujours un plaisir de partager ce type de moment avec vous, le peuple. Donc merci pour le soutien et à très bientôt.
0: Arthur Masuaku applaudit à son tour. Comme tous les joueurs formés à la Gaillette, je parlais tout à l'heure de Kylian Antonio qui était sorti sur blessure lors du dernier match de Ligue 1, qui était pas sûr de tenir ne serait-ce qu'une demi-heure, nous avait dit Pierre Sage hier après la rencontre. Il a tenté de le titulariser, Pierre Sage, et puis finalement avec Kylian Antonio a tenu 90 minutes.
3: Merci à tous. Bon français, continue comme ça. Maman, viens ici. Maman, viens. Promis, je t'aime à tous. C'est énorme. C'est magnifique public. C'est magnifique saison. Thank you. Merci.
0: Alors là, il me semble que c'était Mamadou Sangaré qui s'exprimait. J'allais vous dire que c'est pas garanti sur facture, mais cela dit, à entendre les Mamadou qui sont scandés par le public,
3: je confirme.
0: Mais Joseph Hougourlian, à son tour, qui s'avance. Petite tape amicale de la part de Joe Grady. Et Joseph Hougourlian qui va peut-être faire une annonce, qui sait. Il a le micro en main et il va s'exprimer dans quelques petites secondes. Joseph Hougourlian, le président du Racing Club de Lens.
4: Merci à tous. Ça fait 10 ans que je suis rentré dans ce club. Et on a connu des moments, on connaît un moment aujourd'hui extraordinaire, mais aussi on a connu des moments un peu moins bons. Et ce qui caractérise ce club, ce qui fait que ce club, il est différent, c'est vous. Merci au groupe, on a une équipe extraordinaire. Merci à l'équipe dirigeante. Je ne remercierai jamais assez Ben Parot et Jean-Louis pour le travail qu'ils ont fait.
0: Benjamin Parot, DG et Jean-Louis Leca, en charge notamment de la politique sportive.
4: Merci à Monsieur le maire qui nous reçoit, qui a toujours été derrière le club, même quand les années étaient mauvaises. Merci à Xavier Bertrand, le président de la région, que j'aperçois, et qui a soutenu le club, qui a pas hésité à remettre de l'argent dans le club. Il n'y a pas beaucoup de régions qui font ça. Et merci à ma femme qui me soutient depuis toutes ces années. Mais avant tout, merci à vous. Merci à vous, c'est vous qui rendez ce club si spécial, si unique. Fier d'être lensois.
0: Joseph Hougourlian, le président du Racing Club de Lens, devant plusieurs dizaines de milliers de ses supporters réunis donc dans la place Jean Jaurès et qui appelle la Benjamin Parot, le directeur général du Racing.
3: Allez.
0: Benjamin Parot, qui est lui aussi un petit peu plus, on va dire, dans l'organisationnel. Ce qu'il a fait, ça a été belle hier au Stade de France. Est-ce qu'elle est belle aujourd'hui? Ça sera en partie grâce à lui.
5: Au-delà de la victoire, elle a commencé dans les tribunes et dans l'image que vous avez donnée, en se déplaçant en 100 heures, en montrant que ça a été une ferveur joyeuse ici. On est en train de sillonner la ville, tous les commerces sont ouverts, c'est magnifique, ça c'est la passion lensoise. Et vous dire aussi que ce trophée, on voulait tellement le partager avec vous, qu'on va le mettre au musée du Louvre-Lens très prochainement pour que vous puissiez...

0: 四哥。
1: Donc, allez voir la coupe, allez voir les tableaux aussi, mais ça sera votre coupe et vous pourrez la voir de plus près encore en espérant que ce soir elle va être préservée. Et maintenant du coup j'appelle monsieur le maire parce qu'on a les honneurs aujourd'hui, c'est un grand honneur pour nous, on reçoit la médaille de la ville. Quand...
2: Et le maire de Lens qui à son tour monte sur la scène.
3: Bien, merci Benjamin, merci à toutes et à tous. Alors c'est vrai que c'est un moment important, 120 ans, le club a 120 ans et on court après la Coupe de France depuis 120 ans. Donc merci à toute l'équipe, franchement vous avez réalisé une prouesse, je pense que les larmes de Gervais ont ému toute la France hier et l'engagement de l'ensemble.
2: Sylvain Robert, le maire de Lens.
3: L'ensemble de l'équipe a franchement défendu les couleurs sans erreur, au-delà des espérances de beaucoup de monde, et ça reste, ça demeure le club préféré des Français. Je sais que c'est un travail de fond que tu as engagé au sein de ce club. Joseph, je voudrais te remercier, ça fait 10 ans, le temps passe vite. Souvenez-vous de où on était il y a 10 ans pour aujourd'hui arriver à voir la Coupe de France qu'on a aussi chez nous aujourd'hui grâce à Joseph et son équipe. Merci à toutes et à tous, et pour célébrer ça... Je voudrais remercier les équipes de la ville qui ont aussi réussi une prouesse exceptionnelle. Nettoyer la ville pour préparer cet espace pour aujourd'hui, pour pouvoir vous accueillir dans de bonnes conditions. Et comme on a surtout aussi quelque chose à aussi honorer aujourd'hui, je voudrais remettre à l'ensemble des joueurs, et on va les appeler un par un, la médaille de la ville qui a été gravée avec la date du 22 mai, qui pour Lens restera férié.
2: Jour férié le 22 mai à Lens. Alors ça, c'est l'annonce surprise de Sylvain Robert, applaudi par tout le public. Ça, c'était l'annonce surprise.
4: Je suis pas sûr qu'il en ait le pouvoir réglementaire, Thomas.
2: Oui, mais c'est ce que j'étais en train de me demander.
4: Je suis pas sûr. Sylvain Robert, bon, écoutez, pris dans l'engouement.
1: Tout le monde va se mettre en place et monsieur le maire va remettre les médailles aux joueurs.
2: Pendant la remise des médailles de la ville, on peut rappeler aussi ce qui a annoncé, il l'a dit il y a quelques minutes en direct sur Istinor, Benjamin Parot, le directeur général du Racing Club de Lens. Il a annoncé que le trophée de la Coupe de France qu'a ramené le Racing Club de Lens hier sera donc exposé au Louvre-Lens. Il y aura la possibilité, bien pour les supporters sans et hors, d'aller en plus de visiter les expositions, d'aller voir également ce trophée de la Coupe de France. Alors reste à savoir un petit peu à partir de quel moment ça sera possible, mais bien sûr on vous donnera l'information dès que possible sur l'antenne d'Istinor. Puis on vous dira aussi, Stéphane, si effectivement le maire d'une commune a le droit pour ses administrés de choisir de placer un jour férié. Qu'en dit la préfecture ? Ça, l'interrogation est totale, Stéphane.
4: Oui, j'ai peur que ça sente encore la promesse peut-être d'un politique qui ne sera pas tenu. Mais bon, on va.
2: C'est pris par l'euphorie.
4: Oui, c'est ça. On va garder l'annonce symbolique. Hein. C'est-à-dire que c'est très symbolique, mais c'est joli comme clin d'œil.
2: Voilà la fête ici hein, qui va doucement va toucher. J'ai cru que c'était bon, mais c'est Joe Grady désormais qui est appelé sur les devants de l'estrade, le défenseur central, blessé pendant une si longue partie de la saison. Autour de Wesley Saïd. Oui, voilà, là désormais ce sont les joueurs qui sont appelés les uns après les autres et qui, vous l'avez entendu, reçoivent donc cette médaille de la ville. Voilà, je pense qu'on a entendu tous les joueurs que l'on devait entendre et voilà, désormais la fête qui va toucher tranquillement à sa fin ici. Quelle fête quand même ça aura été, hein, parce que alors des titres, Lens en a vu, des coupes, Lens en avait vu une, mais c'était une coupe de la Ligue. Et c'est bien la preuve que la Coupe de France, c'est quand même il y a quand même un petit truc en plus, parce qu'en plus dans toute cette densité de personnes qui ont défilé cet après-midi dans le centre-ville, entre Bollard et la mairie, un nombre d'enfants, un nombre de jeunes de toute génération qui étaient présents dans le cortège, des enfants parfois très très jeunes, des poussettes, des bébés à qui on a mis des casques anti-bruit. Alors parfois il y avait quelques fumigènes, ça avait l'odeur acre qui prenait les narines, qui piquait un petit peu les yeux. aussi tout à l'heure, hein, à l'entrée des joueurs, quand il y a eu des artifices à l'entrée des joueurs sur l'estrade devant la mairie, il y a eu des artifices tirés du toit de la mairie de Lens. Il y a eu pris quelques débris de papier brûlé un peu sur la tête, rien de bien méchant, mais vous voyez quand même, voilà. C'était la fête cet après-midi à Lens. C'était encore un petit peu la finale cet après-midi à Lens, encore un petit peu de l'esprit de la Coupe de France qui a survécu à une nuit incroyablement courte. Et maintenant, c'est selon, hein. Soit on poursuit la fête pour ceux qui en ont encore la possibilité et les capacités, soit un petit peu de repos. Je pense notamment à Robert Ritter qui va quand même vite devoir switcher sur la préparation pour la Coupe du Monde.
4: Mais moi, je vous propose de prolonger Thomas, parce que par rapport à tout à l'heure, je sens à votre voix que cette petite balade avec le bus vous a revigoré.
0: Ah oui, oui. Yeah. Vous êtes reparti pour 24 heures, je crois, Thomas.
2: Bah déjà, là, vous me comprenez. Ça change tout. Et puis, vous savez, encore une fois, ce que je disais tout à l'heure, je vais peut-être vous le répéter, mais je suis pas sûr que sur le moment, vous l'ayez entendu. Hein, parce que, à mon avis, j'ai dû parler autant de fois dans le vide qu'à l'antenne cet après-midi, avec ma voix de Daft Punk. Mais en football, ce qui est important, c'est un entraîneur illustre qui disait ça, c'était Christian Gourcuff, il disait ce qui est important en football, c'est pas le joueur qui doit courir, c'est le ballon qui doit courir. Donc tout ça pour dire qu'un bon positionnement fait tout. Et je vous assure que j'ai tout donné, hein, pour paraphraser des footballeurs, tous les footballeurs, j'ai tout donné, j'étais motivé, j'ai essayé de suivre le bus, c'était impossible, c'était absolument impossible. Il y avait tellement de monde, ça jouait des coudes. Et puis franchement, j'allais pas jouer des coudes non plus quand j'avais une poussette à ma gauche quand même, hein, ou à ma droite. J'allais quand même pas aller jusque là. Mais ouais, c'était vraiment, vraiment... Mais ça rajoute aussi à la beauté de cette journée.
0: Alors, pour celles et ceux qui n'ont pas les images, c'était impressionnant la foule sur la place Jean Jaurès, là, Thomas.
2: C'est impressionnant, effectivement. Et moi, je suis au niveau de l'estrade. Je peux pas vous quantifier actuellement combien de personnes il y a, combien ils sont. Je pense qu'ils sont quelques dizaines de milliers.
0: Ah oui, c'est sûr.
2: De milliers, quelques dizaines de milliers.
0: Merci Thomas. On va retrouver l'autre Thomas, Thomas Schoner, qui est avec un supporter. Thomas.
5: Oui, je suis avec Christian également sur la plage Jean Jaurès devant l'hôtel de ville où on voit des supporters qui commencent, ça y est, à partir, à retourner chez eux. Christian, bonjour. Qu'est-ce que vous avez pensé des différentes prises de parole des différents joueurs qu'on a pu voir sur les trades?
6: Bon, elles sont révélatrices du fait que le club est une grande famille où tout le monde, comme sur le terrain, comme sur une scène, s'est exprimé et il n'y a pas forcément de stars. C'est des joueurs qui se mettent tous au même niveau, même quand il s'agit de parler, en fait.
5: Et alors l'annonce du maire de Lens, jour férié à Lens, le 22 mai maintenant, vous y croyez ou pas?
6: Ah, peut-être pour voir comment ça s'applique, hein. Il écrit à monsieur Calendrier pour le figer, je sais pas trop. Alors malheureusement, je suis pas lensois, j'ai administré, donc ça va pas me concerner, mais je guette ça de près, parce qu'on ne sait jamais si on peut l'étendre à d'autres villes.
5: Où est-ce que vous l'avez suivi, vous, le match hier soir? Comment vous l'avez vécu?
6: J'étais au Stade de France. J'étais au Stade de France, donc évidemment, je l'ai vécu comme les 50, 60 000 supporters qui étaient là-bas, donc évidemment, avec la frustration, entre guillemets, bien sûr, hein, parce qu'on était dans le stade et on l'a vécu jusqu'au bout, la remise de la coupe, etc. Mais de ne pas être présent dans Lens pour les fêtes de Lens, de ne pas être présent au stade, parce que nous, on était encore sur la route quand les joueurs étaient déjà sur le stade. Donc c'était d'autant plus important d'être là cet après-midi pour refaire la fête, pour en remettre à coup, en fait.
5: Vous êtes venu en famille, je vois, il y a des proches autour de nous,
6: ouais, qui sont en train de nous filmer. Entre amis, on se connaît, on apprend à se connaître. Et puis, moi, je suis abonné depuis très, très, très, très, très, très longtemps. Hein. Donc ça remonte à très loin. Quand je m'achète des maillots vintage, ils ne sont pas si vintage que ça, parce que je les ai connus, ces maillots. Et donc, ce qui fait qu'on a appris à se connaître. Mais c'est ça, aujourd'hui, on se rend compte que Lens rassemble, Lens fédère, on voit des familles, on voit des jeunes, on voit des anciens qui se remémorent 75, etc. Et c'est tout ça qui ressurgit aujourd'hui à travers cette victoire.
5: La journée, comment est-ce que vous l'avez vécue? Vous avez suivi le bus depuis son départ de Bollard jusqu'à ce qu'on arrive ici?
6: Non, bah nous, on est parti hier à 9h, si vous voulez, parce que là aussi, nous, c'était une expédition, hein, on avait loué un minibus, donc c'était tout un périple. On a profité de chaque minute, chaque seconde jusqu'au Stade de France, et puis on a fait la fermeture du Stade de France, hein, jusqu'à ce que les vigiles nous demandent de sortir, pour vous dire. Donc voilà, on a rien raté. Bon, on n'était pas là hier soir dans Lens, mais on l'est aujourd'hui, donc tout va bien.
5: Super, vous avez pris des couleurs, j'ai l'impression, non?
6: Mais il fait chaud en plus, donc il y aurait peut-être eu un peu moins de monde si la météo était moins clémente, mais non, c'est génial, c'est du bonheur, ça fait du bien, et puis ça couronne surtout. Alors, du boulot qui est réalisé depuis quelques années quand même par Rougoulian et son équipe, hein, ça c'est clair. Et puis ça couronne surtout une très très très belle saison. Le match hier, il était très mitigé et tout le monde l'a ressenti comme ça. Hein. Il y avait une
5: certaine pression
6: sur le terrain, voilà, c'est ça. Mais ça vient surtout couronner une très très très très belle saison. Et il mérite très largement, s'il y a bien un club qui mérite cette Coupe de France cette année, c'est bien Lens.
5: Et on l'a vu ici aujourd'hui avec cette immense parade de Fibollard juste ici devant l'Hôtel de Ville, où les joueurs sont encore sur la tribune, puisque le maire de Lens, Sylvain Robert, est en train de leur remettre à chacun la médaille de la ville, avec des supporters toujours présents, mais on commence à voir que cette place dont je reste est en train de se vider petit à petit ici à Lens.
4: Merci Thomas Chener pour ces réactions depuis 14h qu'on entend de supporters lensois tellement heureux d'approcher cette Coupe de France, d'approcher leur héros de la soirée d'hier, tous ces joueurs lensois qui ont remporté la finale de la Coupe de France de football. On va peut-être dire au revoir à Thomas Labeau, si vous êtes encore avec nous, Thomas, et pour se quitter peut-être sur cette médaille de la ville qui est remise successivement à l'ensemble des joueurs du RC Lens. Thomas. Où il est peut-être déjà parti, Thomas. Et ce serait bien normal. Il vous a fait vivre, Thomas Labeau, toute cette finale de la Coupe de France hier soir sur Istinor, avec également Sylvain Charlet, avec leur consultant Jean-François Nimeski, qui était là. On les a entendus pousser, crier, analyser, chanter même à la fin.
0: Oui,
4: la
0: très bien.
4: Oui, c'est vrai que c'était plutôt pas mal.
0: C'était plutôt pas mal.
4: Sur un peu tout, d'ailleurs.
0: Sur un petit peu tout. Ils ont une playlist assez large.
4: Assez large et variée, on est d'accord. Et puis voilà, Roman Porcon qui était aussi dans les tribunes, Simon Jarnier qui était sur la pelouse, Vanessa Lamar qui était au stade Bollaert jusqu'au cœur de la nuit. On va remercier aussi toutes les équipes techniques d'Istinor qui nous ont fait vivre tout cela. Je sais que ça fait un peu cérémonie officielle.
0: Non, mais c'est bien de le dire, c'est bien de le dire. Parce que c'est vrai qu'ils se sont tous donnés vraiment dans
4: Timothée Couteau qui réalise en ce moment l'émission. Il y avait Patrick Fournol aussi hier, Vincent Cunha également qui nous permet d'entendre cette ambiance en ce moment même depuis la place Jean Jaurès devant l'Hôtel de Ville à Lens. Alexandre Dutarc qui vous a accueilli tout l'après-midi au Standard. Oui, hier soir aussi, il y avait du monde pour nous appeler et pour
0: dire Cooper, tout son bonheur. Le responsable technique qui a orchestré
4: tout cela. J'ai cru entendre Thomas Labeau. Oui ou non?
0: Non,
4: oui, pas du tout.
0: Si, pour vous dire
4: allez-y Thomas. Le mot de la fin pour vous, ouais.
7: Non, juste pour vous dire, j'étais parti boire un petit peu d'eau parce que les
0: fumées. Vous n'êtes pas gêné, Thomas, quand même.
7: Non, mais pour pouvoir tenir la longueur, je peux vous dire qu'il faut quand même de l'eau, parce que d'autres breuvages n'hydratent pas autant que l'eau. Et là, je pense que voilà, on va partir au sommet avec les trois cafés gourmands qui résonnent sur la place de l'Hôtel de Ville à Lens.
0: Alors, restez encore 24 heures, place Jean Jaurès, Thomas. On pourrait éventuellement avoir besoin de vous dans la matinale.
7: Oui, mais alors, s'il vous plaît, pas avant 8 heures.
0: D'accord, promis.
7: Bon, ça va.
0: Ça ira.
7: La matinale, pas très matinale.
0: Merci mille fois Thomas.
7: Merci.
0: Et merci à Thomas Schoner, bien sûr, qui vous a accompagné. Voilà mon cher
4: Clarence Fabry qui était juste avant vous aussi. Et Pascal Toth hier qui était sur le parvis du Stade de France. Je pense qu'on a oublié personne. J'espère.
0: Et Ahmed qui est au standard hier soir.
4: Tout à fait, c'est vrai. Ouais.
0: Et puis moi, je me remercie aussi parce que je me suis trouvé pas mal hein, quand même.
4: Et bon. Le directeur d'Istinor, en effet, Antoine Barège, oui. Qui aussi diffuse sur nos réseaux. Vous voyez, vous pouvez aller sur les réseaux sociaux d'Istinor, aller sur notre site internet, notre application, et vous allez retrouver tout cela en images. Ça fait vraiment chaud au cœur.
0: Exactement.
4: Vidéo, photo, vous avez tout sur notre site et notre appli.
0: On n'est pas là d'oublier ce grand moment.
4: Non,
0: là, on n'est pas là de l'oublier. Et on n'a pas envie de l'oublier d'ailleurs. Bravo Stéphane, je tiens à vous dire bravo aussi parce que vous avez tenu la barre avec beaucoup de talent, comme d'habitude. Bon, je rajouterai pas plus, c'est déjà pas mal. Merci Stéphane.
4: Merci à vous.
0: À très vite sur Istinor.
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Envole-moi, c'était Jean-Jacques Goldman. Les conditions de circulation à 17h52, nous avons un ralentissement sur l'autoroute A25, soyez prudents, dans le sens Dunkerque-Lille, depuis la chapelle d'Armentières jusqu'à pratiquement Entières en web. Donc vous pouvez ajouter sur le secteur 3 minutes, c'est pas beaucoup, mais quand même 3 minutes, autant de trajet habituel.

0: California, c'était Mylène Farmer, bien sûr.
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0: Et sur votre radio Ici Nord, il est 18h. Le journal Léa Oudouard. Bonsoir Léa.
2: Bonsoir.
0: Une marée rouge et jaune pour accueillir la Coupe de France à Lens cet après-midi.
2: Voilà, ça y est, les joueurs du RC Lens l'ont dévoilé sur le parvis de la mairie il y a quelques dizaines de minutes, devant des milliers de supporters et de supportrices venus acclamer leur héros vainqueur hier soir de la Coupe de France. Bonjour Thomas Schoner.
3: Bonjour.
2: Thomas, vous êtes toujours sur place, mais ça y est, les supporters commencent à quitter la place Jean Jaurès.
3: Oui, effectivement, les joueurs du Racing Club de Lens qui ont défilé sur le podium de la tribune qui était installée devant l'hôtel de ville de Lens. Ça y est, les joueurs sont tous partis, leur staff également, tous ces joueurs qui ont pris la parole devant des milliers de supporters lensois. Effectivement, là, c'est beaucoup plus clairsemé, même si on voit encore des supporters sans erreur jouer les prolongations devant la tribune, parce qu'il y a encore pas mal de musique, les démons de minuit derrière moi, si vous l'entendez, avec l'église Saint-Léger de Lens qui sonne les coups de 18h. Tout ça pour clôturer une après-midi de folie ici à Lens avec cette parade, le bus impérial des joueurs qui a quitté le Stade Bollard aux alentours de 15h15 pour remonter toute la ville pour arriver jusqu'à l'hôtel de ville de Lens. Déjà sur tout ce parcours, il y a eu énormément des milliers de Lensois, des milliers de supporters qui ont applaudi les joueurs qui avaient déjà la Coupe de France avec eux dans le bus. Ça s'est poursuivi tout le long du parcours et ensuite l'apothéose ici devant l'hôtel de ville de Lens sur cette place Jean Jaurès. On a pu voir les joueurs tous dire un mot à ce public venu les acclamer. Beaucoup de supporters qui ont suivi le match hier, que ce soit au Stade de France, qui était peut-être même déjà à Bollard. Certains l'ont vu en famille, entre amis, et qui ont tous tenu à revenir ici aujourd'hui à Lens pour célébrer cette Coupe de France, trophée que Lens voulait remporter depuis 120 ans maintenant.
2: Ouais, merci Thomas Schoner. Et puis on vous a mis toutes les photos et les vidéos de cette marée rouge et jaune sur notre site ici.fr et puis sur nos réseaux sociaux.
0: Un nouveau suspect mis en examen dans la affaire du projet d'attentat déjoué à Euralille.
2: Et dans cette affaire, deux jeunes de 16 ans sont soupçonnés d'avoir préparé un attentat à l'explosif. Un troisième homme majeur, cette fois, a été écroué hier à Paris pour association de malfaiteurs terroristes criminels. Il a été placé en détention provisoire. Deux hommes blessés et un chien sauvé des flammes dans un incendie cette nuit à Boulogne-sur-Mer. Le feu s'est déclaré au deuxième étage d'un immeuble et s'est rapidement propagé par le toit. Un voisin de 84 ans ainsi que l'occupant de l'appartement ont été transportés à l'hôpital pour y recevoir des soins.
0: Une victoire érythréenne cet après-midi aux 4 jours de Dunkerque.
2: Celle de Nathanaël Tesfation qui remporte la 4e et avant-dernière étape de la course cycliste. Partie en début d'après-midi de Berg au sud de Dunkerque. Avec une arrivée à Cassel, il s'est imposé devant le Belge Stan de Wulf et l'Allemand Kim Aidouk. Pour l'érythréen, gagner cette 4e étape a une saveur toute particulière.
4: J'étais très excité de gagner cette étape aujourd'hui, puisque c'est le jour de l'indépendance de mon pays, l'Érythrée. Et c'est aussi le jour de mon anniversaire. J'ai déjà eu de la chance depuis le début de la saison, encore une étape à faire. J'espère aussi avoir de la chance pour celle-là. Mais j'ai parlé avec les autres membres de mon équipe, aux leaders aussi, ils m'ont dit qu'ils étaient un peu fatigués.
2: Mais il va falloir rassembler les dernières forces, puisque demain, place à la 5e et ultime étape qui partira de Saint-Omer avec une arrivée dans le centre-ville de Dunkerque. Pour le moment, c'est toujours le Néo-Zélandais Lorenz Pitti qui conserve la place de leader au classement général. Un petit mot de météo peut-être,
0: bien sûr,
2: Bruno.
0: Avec plaisir. Bon, ce sera rapide. Hein, le menu, vous le connaissez, du soleil, de la chaleur, un beau ciel bleu. Donc, on s'hydrate, hein, bien sûr. C'est
2: évidemment
0: important. Attention au coup de soleil. Mais voilà, on profite évidemment de cette belle journée ensoleillée. Même programme pour demain, ma chère Léa, puisque demain matin, au lever du jour, nous aurons, écoutez bien, déjà 23-25 degrés sur l'ensemble de la région, avec un beau soleil. Et demain après-midi, les températures seront stationnaires avec 27 à 27 degrés en moyenne, 26-27 sur le bord de mer en seconde partie de journée et dans l'intérieur 29 degrés par exemple à Dèvres. Nous aurons 30 dans la métropole illoise avec quelques nuages quand même, des petits cumulus de beau temps évidemment, rien de bien méchant, et 31 degrés du côté de Lens ou encore Arras. Merci beaucoup Léa, on se dit à demain 17h, et puis des conditions de circulation, nous avons un ralentissement ralentissement sur l'autoroute A25, donc soyez prudents sur le secteur de la chapelle d'Armentière. En fait, un ralentissement qui s'étend de la chapelle d'Armentière à Entières-en-Wep. Vous pouvez ajouter 2 minutes, 2-3 minutes au temps de trajet habituel, c'est-à-dire pratiquement rien du tout. Soyez prudents, bien sûr. Et si vous avez de l'info-route, vous nous appelez au 03 20 55 89 deux fois.
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0: Et nous découvrons, ou redécouvrons, l'hôtel Tout Bleu de Chris Isaac.

0: Blue Hotel. C'est toujours bien agréable de réécouter ce titre. C'était Chris Isaac.
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0: Et oui, on est ensemble jusqu'à 19h, encore un petit peu moins d'une heure. On va retrouver Louise Petit dans quelques instants pour tester et approuver. Elle a testé pour nous le doublage chez Feeling Studio. Voilà, c'est bien intéressant et c'est une expérience qui lui a beaucoup plu, j'imagine. Elle va nous en parler juste après Anastasia et Florent Pagny.

0: Anastasia sur Istinor. Allez, on retrouve Louise Petit qui teste tout dans la région et en plein festival de Cannes qui a lieu donc en ce moment. Vous entrez dans les coulisses du grand écran avec Louise.
1: Le doublage. Je suis à Tourcoing et je me rends dans un studio d'enregistrement, ça s'appelle Feeling Studio. Alors c'est pour les artistes qui souhaitent enregistrer des albums notamment, et puis aussi pour nous en tant que particuliers, si vous souhaitez vous amuser à doubler un film, un dessin animé, comme je vais le faire maintenant, avec David, le gérant, qui m'attend pour doubler apparemment une comédie française bien connue. Bonjour David.
2: Bonjour.
1: Alors, il est quand même gigantesque ce studio, c'est assez impressionnant. Il y a une batterie à côté de moi, ça on va pas s'en servir. Nous on est sur la partie. Donc on va doubler avec un grand écran devant nous, deux micros. Quelles sont les règles importantes à savoir avant de commencer, David ?
2: Alors c'est le placement, il ne faut pas se mettre trop près ni trop loin, donc c'est à la bonne distance, à peu près à une trentaine de centimètres du micro.
1: Nous on va doubler quel film ?
2: Alors je pense que ce serait bien si on faisait le dîner de cons.
1: Bon, je me porte volontaire pour faire le con, j'ai le droit de le dire, hein, pour le coup. Je joue Villeray et vous l'ermite, c'est ça ?
2: On peut faire comme ça.
1: Et ce qu'on va faire, c'est qu'on va enregistrer tout ça et on va faire écouter aux auditeurs ce que ça donne. Tendez bien l'oreille, à mon avis, vous allez rigoler parce que l'accent belge, je maîtrise à moitié. Hein. Je prends l'accent belge ?
3: Non. Allô ?
1: Allô ? Pourrais-je parler à Monsieur Leblanc, juste une fois ? Jean-Jean de Bruegel à l'appareil. Je vous appelle demain chez vous et on prend rendez-vous une fois.
3: Entendu. À demain.
1: À demain, Monsieur Leblanc. Et voilà. On a les droits.
3: Il oublie ma femme. Il fait le clown pendant 5 minutes et il oublie ma femme.
1: Oh, la boulette. On l'a fait deux fois, nous, pour le coup. La première fois, c'est très dur. Hein. J'ai zappé des phrases. Il faut avoir une rythmique importante. Et j'ai remarqué qu'on arrivait un peu plus à mieux jouer la comédie en regardant aussi ce que les personnages font. Parce qu'on a tendance à se fixer vraiment sur le texte. Et il ne faut pas oublier le personnage.
2: Exactement. En fait, c'est pour ça que quand on le fait d'une façon plus professionnelle, les gens apprennent le texte, même s'ils ont le texte qui défile sous les yeux, justement pour se libérer un peu du texte et jouer vraiment à la comédie en regardant les personnages d'origine. En
1: fait. Et c'est ce que vous proposez donc essentiellement aux particuliers, même s'il y a quelques professionnels qui viennent ici aussi, mais c'est surtout pour s'amuser.
2: Exactement. C'est pour les sous forme ludique, pour les enterrements de jeunes filles, mais on fait aussi pour les sociétés sous forme de team building. Donc on retravaille les voix pour bien les recaler avec les voix d'origine, puis on vous envoie ça. Alors, sont des scènes pas exactement les originales, hein, mais très proches. Voilà.
1: Et ben c'est testé, approuvé, le doublage chez Feeling Studio à Tourcoing. Merci David.
2: Ben c'est moi qui vous remercie.
0: Merci Louise, merci David. Et si vous voulez vous aussi essayer le doublage, vous pouvez réserver votre session sur feelingstudio.fr.
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0: Promets-moi, c'était Vita. Merci d'être avec nous. À suivre dans l'émission, Patrice Gascoin et les Coulisses TV. Ce sera juste après Alain Bashung et Irswin on Fire.
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1: Ah ben voilà, elle nous a donné le titre. C'était Zazie, il est bien sympathique d'ailleurs son titre. Les conditions de circulation, tout d'abord sur l'A25, nous avons non plus un ralentissement, mais un bouchon dans le sens Dunkerque-Lille. Alors attention, c'est entre Erquinghem-Lys et Entierwep, donc prudent sur le secteur, vous pouvez ajouter 10 minutes au temps de trajet habituel. Écoutez, sinon partout ailleurs, on roule bien, soyez prudents, et si vous avez de l'info rouge, vous nous appelez au 0320. 55, 89, deux fois.
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0: Alain Bachung, Osez Joséphine. Allez, tout de suite, on retrouve Patrice Gascoigne, comme promis, avec ses coulisses TV. Et aujourd'hui, Patrice, vous avez repéré que France 2 brouille les pistes ce soir, aucun divertissement au programme, à la place à l'épisode de Capitaine Marlowe.
1: Ce soir, David Hallyday a une déclaration à faire. Enfin, plutôt son personnage dans Capitaine Marlowe. Il a un truc à vous dire.
2: Bon, ben, je n'avais pas forcément prévu d'annoncer aujourd'hui. Mais bon, manifestement, j'ai pas le choix. Ben voilà. Carla et moi allons nous marier.
1: Alors, je vous casse pas que la nouvelle va en surprendre quelques-uns. Dans l'enquête de Capitaine Marlowe, ce soir sur France 2, David Hallyday incarne Grégoire, un grand reporter exilé sur une île bretonne. Ce Grégoire reçoit ses anciens amis de lycée pour un week-end de retrouvailles, mais effectivement, lorsqu'il leur présente sa jeune et jolie fiancée, l'ambiance se tend. Et malheureusement, le lendemain, un de ses amis meurt dans une explosion. Je laisse à Marlowe, Corinne Maziro, le soin de découvrir sous vos yeux ce soir le coupable. En attendant, j'ai voulu savoir pourquoi José Dayan, créatrice et réalisatrice de Marlowe, a-t-elle pensé à vous, David Hallyday, pour ce personnage de Grégoire ?
2: Ça faudrait lui demander, je ne peux pas répondre à sa place. En tout cas, tout ce que je peux dire, c'est qu'il y a 2 ans déjà, elle m'avait sollicité pour un Marlowe. Et je ne pouvais pas parce que j'étais en tournée. Je pensais qu'elle allait oublier, et en fait, non.
1: José n'oublie jamais.
2: C'est ça, oui, on apprend à la connaître. J'étais très surpris qu'elle repense à moi 2 ans après. J'ai lu le scénario, il m'a bien plu. Je me suis dit, allez, on y va. Ça a été un très beau déclencheur que de bosser avec elle. J'ai découvert d'abord quelqu'un d'extraordinaire humainement, qui sait ce qu'elle veut. Je me suis senti totalement en confiance. Bon, elle bosse très très vite. Et donc le casting était top. Donc j'ai vraiment pris beaucoup beaucoup plaisir au point de me dire, ça serait vraiment génial de remettre le pied à l'étrier une nouvelle fois, puis de continuer quelque part à faire sur un beau projet comme ça. Why not?
1: Moi, je suis sûr que ça va donner des idées à certains de proposer à David Hallyday d'être héros de série.
2: Ben pourquoi pas, si c'est un rôle de composition et puis c'est quelqu'un totalement différent de moi, pourquoi pas. Oui, non, mais c'est très amusant de tourner. Et je trouve que c'est pas complètement antinomique avec mon métier à moi. Il y a vraiment des similitudes entre la musique, la scène, en tout cas le live, et puis un plateau de cinéma.
1: Les coulisses de ce premier rôle pour David Hallyday à voir ce soir sur France 2 dans Capitaine Marlowe. Quant à moi, Capitaine Gascoigne, je reviens demain avec de nouvelles coulisses télé. 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

0: extrait de son nouvel album, Quoi qu'on dise, c'était Benabar. 18h50, un mot sur les conditions de circulation avec toujours ce bouchon sur la 25, dans le sens Dunkerque vers Lille, depuis Entière en Web jusqu'à Erquinghem-Lys, donc soyez prudents sur le secteur. Vous pouvez ajouter 10 minutes au temps de trajet habituel.
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0: Et pour nous accompagner tranquillement, gentiment, jusqu'au journal de 19h, Grace Jones, dans un instant, La vie en rose. Et tout de suite, Bernard Lavilliers, bien sûr, Noir et Blanc. Bonne soirée avec nous.

0: l'inimitable Grace Jones en 1978 nous proposait La Vie en Rose.
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0: Merci de votre fidélité sur Ici Nord, il est 19h. Et à 19h, bien sûr, c'est le retour de l'info avec le journal présenté par Benjamin Mathieu. La fierté de toute une ville, de toute une région, le maire de Bordeaux, Thomas Cazenave, aux anges, après la victoire de l'UBB en finale de Champions Cup, la Coupe d'Europe de rugby, une victoire très nette pour Bègles Bordeaux qui a marqué 5 essais au Lannister. Score final 41-19, les Bordelais qui réalisent donc le doublé, conservent leur titre gagné la saison dernière. Mathieu Jalibert, forcément très heureux juste après le coup de sifflet final.
2: La deuxième mi-temps a été compliquée, mais la première, on s'est rendu les choses faciles. On avait un bon matelas. Ça a été dur parce qu'on a pris un carton jaune. Donc voilà, on a subi, mais voilà, on est venu à Bilbao pour réaliser notre rêve, réécrire encore l'histoire. Et voilà, back to back, juste magnifique. En fait, ce qui me fait plaisir, c'est de voir ce monde. On est arrivé avec le bus, il n'y avait que des Bordelais. On s'est dit waouh, même si c'est beaucoup moins loin que le Leinster. Voilà, on a un public formidable. On a fait une campagne européenne magnifique. Et voilà, on voulait solder ça par un nouveau titre. Voilà, on dit que la plus dure, c'est la deuxième.
0: Louis Bielbarré et son fameux casque rouge a été désigné meilleur joueur de la compétition. Toutes les réactions sont à retrouver sur Ici Gironde. Du côté de Lens, on n'en finit plus de fêter les vainqueurs de la Coupe de France. 25 000 personnes dans les rues de la cité nordiste cet après-midi pour la parade des joueurs et la présentation de la Coupe devant l'hôtel de ville. Le verdict aux assises des Alpes de Haute-Provence à Digne-les-Bains. Guillaume Bussy, reconnu coupable de viol aggravé, acte de torture et de barbarie et proxénétisme sur son ex-compagne. Il l'avait obligé à des relations tarifées avec au moins 500 personnes. Il est condamné à 25 ans de réclusion criminelle dans un procès assez grave. Mathilde Romagnan, vu la gravité des faits, c'était même la réclusion à perpétuité qui avait été requise.
3: Mais les jurés ont opté finalement pour une peine un peu moins lourde, vous l'avez dit, 25 ans de réclusion assortie d'une période de sûreté des deux tiers, avec les 4 ans qu'il a déjà passé en détention. Il lui reste environ 12 ans à passer derrière les barreaux. Guillaume Bussy, impassible à l'annonce du verdict, est aussi condamné à une peine de suivi socio-judiciaire. Lui, dont les experts psychiatres ont dit qu'il a une personnalité de pervers sadique prenant du plaisir dans la souffrance de l'autre et qu'il était incurable. Son nom est inscrit au fichier des délinquants sexuels et il a également l'interdiction d'entrer en contact avec Laetitia et ses enfants. Son autorité parentale lui a été retirée concernant la fille qu'ils ont eue ensemble. Elle a 8 ans désormais. Enfin, il a l'interdiction définitive de détenir un animal après avoir obligé Laetitia à se livrer à des actes zoophiles. Laetitia, qui ne s'est pas exprimée à la sortie du tribunal où elle a été acclamée par de longs applaudissements des militantes féministes du collectif 8 mars tous les jours, militantes qui étaient là à chaque jour du procès. Laetitia a reçu un bouquet de fleurs, elle leur a dit merci beaucoup. Elle a refusé, on le rappelle, le huis clos pour sensibiliser sur les violences sexuelles.
0: L'inquiétude pour la chanteuse Véronique Sanson. Elle est hospitalisée en urgence en raison d'une infection respiratoire aiguë. Elle doit renoncer à son concert prévu ce soir au festival Hard Rock à Saint-Brieuc dans les Côtes d'Armor. Une femme de 69 ans retrouvée morte la nuit dernière dans les toilettes des urgences du CHU de Nancy en Meurthe-et-Moselle. La victime avait été admise quelques heures plus tôt dans le service. Son état n'inspirait pas d'inquiétude, indique le procureur de Nancy. Jusqu'à 31,5 degrés en Indre-et-Loire, on est bien au-delà des normales de saison, vous l'avez remarqué, pour un week-end de Pentecôte. L'indice UV est lui qualifié de très fort, à 8 sur une échelle de 11, une donnée qu'on prend rarement en compte. Exemple à Chinon, où ces tourangeaux semblent bien insouciants. Philippe Père remet les indices UV à l'heure.
4: Christine est sur les bords de Vienne, plein soleil.
5: Ah oui, on revit là. Hein.
4: Est-ce que vous savez qu'on est en indice UV 8 sur 11 ? Là, je vous vois bras nus, au soleil, sans chapeau.
5: Bouger. Pourtant, je suis fou dans la voiture.
4: Hein. Pourquoi vous ne l'avez pas avec vous ?
5: Bah, je l'ai zappé.
4: Vous connaissez cet indicateur ?
5: Non.
4: Elle n'est pas la seule.
6: Non, c'est vrai que je ne regarde pas les indices UV.
4: Mais le tube de crème solaire n'est jamais loin de Pauline.
6: Oui, je remets un peu de crème. C'est l'occasion parce que souvent, j'oublie d'en remettre dans la journée. Et j'en mets que sur le visage, j'en mets pas trop sur les autres parties du corps. D'ailleurs, si on enlève nos montres, il y a une énorme traces blanches qui prouvent qu'on a déjà beaucoup pris le soleil alors qu'on est au printemps.
3: Mais moi, j'adore le soleil.
4: Karine a un gros foulard noir sur la tête.
3: Parce que lundi UV est à 6, alors il faut faire 13 ascensions au soleil.
4: Lundi UV est à 6. Ah bon?
3: Il est pas à 6, il a combien?
6: Il a 8.
3: 8 ouais. Ok, bah 8 sur 11, c'est pas mal, hein, c'est une bonne note.
4: Oui, mais pour la peau, quand même, bon, vous n'êtes pas rouge écrevisse, mais.
3: Non, je bien.
4: Oui, mais une pleine exposition au rayon UV, même à cette période de l'année, c'est dangereux.
7: On entend nos patients dire, bah, pour une fois qu'on a du soleil, nous sortons sans forcément nous couvrir.
4: Anne Bellus, secrétaire générale du Syndicat national des dermatologues.
7: Il convient vraiment de dire, c'est se protéger du soleil, toujours en privilégiant la protection vestimentaire, qui est la moins chère, qui est la plus efficace.
4: Sans oublier la crème solaire, bien sûr, d'un indice au moins de 50.
0: Le reportage ici Touraine et Météo France qui vient de placer le Finistère en vigilance jaune canicule pour une première. Jamais le dispositif n'avait été activé si tôt dans l'année.
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9: Bonsoir à tous, c'est l'heure de rendre hommage à ceux et celles qui nous ont fait chanter devant les clips, à la télé, danser dans nos premières discothèques, dépenser notre argent de poche en 45 tours, en 33 tours. Bah, les stars 80, on les retrouve et ça commence comme ça.

0: Madonna, c'était la Isla Bonita.
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0: Eh oui, les années 80, ce sont les années Madonna, mais aussi David Bowie. En 1983, il surfe sur les succès et entreprend une gigantesque tournée mondiale, le Serious Moonlight Tour, qui commence à Bruxelles, le 18 mai. Le 24 et le 25, il est au Palais des Sports de Lyon, et moi aussi. Ensuite, ce sera Fréjus dans les arènes, et à Paris, il faudra attendre les 8 et 9 juin à l'Hippodrome d'Auteuil. J'ai encore mon billet d'entrée. Hein. Et ce soir-là, bien sûr, j'ai chanté très fort Let's Dance, mais aussi Ashes to Ashes. Fermez le micro, je vais recommencer.
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0: Niagara, c'était quand la ville d'or. Le duo qui a révolutionné la pop rock made in France avec un style, un son, une esthétique très personnelle qu'on a beaucoup aimé. Et notamment grâce à ce tube sorti en 87, un petit clin d'œil au film américain Quand la ville d'or de John Huston, dans lequel joue Marilyn Monroe, idole du groupe. La suite de 100% années 80, c'est encore un tube qui a marqué cette décennie. Hein. Indochine arrive avec Tes yeux noirs, dans un instant. 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

0: Ici Nord, c'est 100% années 80 jusqu'à 20h. Et tout de suite, quelques infos près de chez vous.
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2: Je vous rappelle que ce samedi, nous allons célébrer la nuit des musées qui va s'emparer de toute la région. Le principe est simple, des dizaines de lieux culturels ouvrent leurs portes en soirée et vous proposent des animations insolites. Et surtout, l'entrée est 100% gratuite. Alors, c'est une bonne nouvelle puisque le choix est immense. Moi, j'ai sélectionné deux choses. Par exemple, dans le Nord, direction la musée natale de Charles de Gaulle pour un véritable voyage dans le temps. L'équipe du musée vous accueille en tenue d'époque pour des visites guidées immersives organisées jusqu'à 1h du matin. Et dans le Pas-de-Calais, au Touquet, il y a le musée du Touquet Paris-Plage. Place au mystère, le musée organise une grande enquête grandeur nature autour d'une disparition, ainsi qu'un jeu avec des surprises à la clé. Bref, une soirée magique en perspective. Peu importe l'endroit où vous vous trouverez ce samedi soir, montez le volume, on continue à la radio et on prépare son programme pour ce week-end parce que, dites donc, il est particulièrement riche.
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0: La dame de Haute-Savoie, c'était bien sûr Francis Cabrel.
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0: Un grand classique de Monsieur Cabrel, un bel hommage à cette fameuse amie chez qui il allait se reposer, se ressourcer loin du showbiz dans un chalet à Saint-Martin près de Sallanches, dans ce beau département qu'il considère comme le plus beau du pays, exception faite bien sûr de son cher Lot-et-Garonne. Pour la suite, c'est encore de l'amour, mais en mode partage. Une invitation à s'aimer les uns les autres et à faire la fête. Un titre qui fait se lever les foules. On va s'aimer, signé Gilbert Montagnier, bien sûr.
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0: Renaud, It's Not Because You Are. Extrait de l'album Marche à l'ombre sorti en 80, un titre en franglais, sans doute le souvenir d'une fille au pair qui venait d'Angleterre. Dans ces cas-là, le mélange des deux langues est idéal pour le rapprochement. Bref, c'est du Renaud. La suite de votre soirée dès 20h, c'est la playlist de l'invité d'Émilie Mazoyer. Ce soir, Éric Emmanuel Schmitt. Mais ce sera après Michel Berger, les princes des villes qui arrivent juste après ça.
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2: Nickel, à la cellule de vigilance routière, à la préfecture du Nord à Lille. Nous sommes à plus de 6 km de perturbation. Patience, surtout dans cet accident.
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2: Bon, pas mal de perturbations, on suit ça, Nickel, avec attention. Merci, à tout à l'heure.
4: À tout à l'heure.
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0: Mozart dans vos oreilles ce soir pour accueillir Éric Emmanuel Schmitt qui vient de publier aux éditions Albin Michel. Juste après Dieu, il y a Papa, un roman qui raconte l'histoire des Mozart, père et fils.
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0: Salut à toutes, salut à tous et bienvenue dans Décibel. Vous le savez, c'est l'actu musicale tous les soirs entre 20h et 21h. Et puis, le week-end, on prend les chemins de traverse. Demain à 20h, ce seront les chansons préférées des auditrices et des auditeurs. Et ce soir, comme tous les samedis, c'est un invité qui vient partager avec nous ses chansons, sa playlist et aussi son actualité. Ce soir, donc, Éric Emmanuel Schmitt, notamment de l'Académie Goncourt. Ses livres traduits en 48 langues qui atteignent des tirages vertigineux et ses pièces qui sont jouées régulièrement dans plus de 50 pays. Peut-être est-il ce soir pour la première fois DJ. Bonsoir Éric Emmanuel Schmitt.
3: Bonsoir.
0: Bienvenue dans Décibel. Je suis très contente de vous rencontrer pour la première fois. C'est un peu impressionnant. Vous savez que vous êtes un peu impressionnant.
3: Mais je ne mords pas sauf ce rendez-vous.
0: Non mais j'ai pas pris rendez-vous. C'est un Doctolib un peu spécial. Okay. Nous parlerons donc ce soir de musique évidemment. Et de musique, il en est question dans votre nouveau roman Juste après Dieu, il y a Papa, l'histoire des Mozart, donc père et fils. C'est pas la première fois que vous vous intéressez à Mozart. Il y a une vingtaine d'années, vous racontiez comment Mozart vous avait sauvé la vie, c'est ça ?
3: Oui, j'avais écrit Ma vie avec Mozart pour montrer comment, pendant une dépression d'adolescence, tout d'un coup, la lumière était revenue, ou plutôt la musique m'avait ramené dans le monde au désir de vivre, et c'était la musique de Mozart.
0: 20 ans plus tard, donc, Mozart, on va dire que dans votre roman, vous lui donnez pas forcément le très beau rôle. C'est pas un fils très loyal pour son père.
3: Mais est-ce qu'il y a des bons fils ? Je pense qu'il y a peut-être plus de bons pères que de bons fils. Non, parce que être père, c'est un engagement. Être père, on choisit d'être père ou on accepte d'être père. Alors qu'on ne choisit pas d'être fils, on est forcément le fils de quelqu'un. Et donc, c'est deux façons de s'engager dans la vie très très différentes. Et le père a souvent un amour plus altruiste, parce que ce qu'il veut, c'est le bien et la réussite de son fils. Alors que le fils a un amour assez égoïste. Il veut que son père ou sa mère se comporte comme un bon père ou une bonne mère. On ne part pas au même étage. Oui. Après, on peut arriver à se retrouver entre les étages. Mais au départ, on ne part pas dans les mêmes étages. Donc en fait, j'ai beaucoup d'affection pour Léopold Mozart, parce que je trouve que c'est un père extraordinaire qui va beaucoup souffrir ensuite de la séparation avec son fils. Mais j'aime d'amour Wolfgang Amadeus Mozart, qui d'ailleurs, peut-être dans ses rapports avec son père, me ressemble un peu plus. C'est-à-dire, pense à lui d'abord, avant de penser... à son père, pense à se réaliser. Et je crois que c'est dans le destin des fils, il faut qu'ils prennent de la distance par rapport à leur père, qu'ils coupent même parfois la relation avec leur père pour dire je vais vivre ma vie et non pas celle que tu as rêvée pour moi. Mmh. Et c'est là qu'on commence à être un adulte. Donc en fait, le terrible dans la relation père-fils, c'est que le fils doit à un moment... tuer symboliquement le père.
0: Tuer le père.
3: Alors que jamais un père, jamais une mère ne veut tuer symboliquement son enfant.
0: Oui. C'est drôle que vous parliez de vous, puisque vos parents sont des sportifs.
3: Oui.
0: Et vous êtes devenu un écrivain.
3: Oui.
0: Je pense que vraiment, dans une classe d'enfants, il y a vraiment les deux gangs, les sportifs d'un côté, les intellos de l'autre. Ça, c'était une façon, oui, de vous éloigner, de vivre votre vie. Et est-ce que ça a posé, si ce n'est problème, au moins question, à votre père, de dire, mais tu n'es pas comme moi, tu ne vas pas être sportif.
3: Alors, en fait... Pour eux, être sportif, c'était vraiment une vocation et ils étaient extrêmement doués, puisque ma mère a été championne de France de course pendant 20 ans.
0: C'est leur carrière aussi.
3: Oui, c'est leur carrière aussi. Et en fait, moi, du coup, j'ai fait enfant beaucoup de sport. C'était une donnée qui appartenait à la vie quotidienne, beaucoup plus que tous mes camarades. Mais mes parents n'étaient pas des sportifs bornés. Ils avaient un goût énorme de la culture. Ils m'emmenaient au théâtre, à l'opéra, au concert. Il y avait énormément de livres à la maison. On écoutait des disques. Cette part-là, je l'ai plus reçue que l'autre. Voilà. Mais c'était pas contre eux. Par contre, j'ai importé de leur pratique sportive certains principes, c'est-à-dire par exemple l'idée que si on s'entraîne, on peut repousser ses limites et devenir meilleur. Et ce qui compte, c'est de se servir du temps pour devenir meilleur. Le temps est un ami, le temps est quelque chose qui permet de faire des progrès. Et moi, j'ai importé cet idéal d'excellence et du travail sur soi dans le temps, dans ma vie intellectuelle et artistique. Donc en fait, je leur dois énormément. Je les ai déçus en n'étant pas sportif, mais ils étaient assez fiers quand même du fait que j'avais bien reçu d'eux et le goût des arts et les impératifs du sport sans faire de sport.
0: Et la discipline sportive s'applique également dans la préparation de Décibel. Éric Emmanuel Schmitt a été parfait de nous envoyer une liste de chansons à partager avec vous ce soir. La première, faut-il la présenter ? Allez, juste pour le plaisir. Un homme heureux, William Scheller, en solitaire.

0: Stellaire en solitaire, cet album live sorti en 1991. Je pense toujours aux quelques dizaines de vénards qui étaient dans la petite salle du studio d'Avou pour entendre William Stellaire interpréter ses titres. C'est donc son troisième album live, mais c'est surtout l'album qui a sonné la renaissance de William Stellaire et le retour d'amour du public français. Est-ce que c'est important pour vous la musique, Eric Emmanuel, dans la vie tous les jours?
1: Ah oui, pas de journée sans musique, impossible. Je peux éventuellement ne pas lire, éventuellement ne pas écrire, bon, difficilement, mais alors impossible d'avoir une journée sans musique, bien sûr.
0: On parlait tout à l'heure de Mozart et de sa musique qui vous a sauvé la vie à l'adolescence, qui vous a redonné le goût de vivre, plutôt. Est-ce que des musiques moins savantes aussi vous touchent et
1: oui,
0: vous transportent?
1: Oui, oui, bah, là, par exemple,
0: Stellaire,
1: bon, enfin, en même temps, c'est assez savant, oui. Si on regarde le détail des harmonies, etc., etc.
0: C'est vrai.
1: Non, pour moi, il faut que la musique a un caractère d'évidence, qu'elle soit savante ou pas savante. Parce que Mozart, c'est très savant, c'est le musicien le plus savant de son époque, parce qu'il est surentraîné très jeune, et en même temps, c'est évident, c'est la clarté du génie, quoi.
0: Ah oui, première écoute, on sait ce que ça nous fait.
1: Exactement, et c'est inépuisable.
0: Oui, c'est vrai.
1: Parce que c'est ça, les grandes œuvres. Non, j'ai besoin, la musique me recentre. La musique, à la fois, elle me débarrasse de moi-même, puisque écouter, c'est faire le vide de soi en soi. Donc c'est une belle expérience d'être débarrassé de soi, à certains moments. Quand soi, ce n'est que des soucis, des responsabilités pesantes, des agacements, etc. Ouais. Donc je me débarrasse de ça pour être dans un univers où tout d'un coup l'harmonie et la beauté des sons comptent. Et puis après, je me rejoins plus. Une fois que je me suis débarrassé de moi-même, je vais me rejoindre plus profondément. C'est-à-dire, je veux retourner à l'essentiel, ce qui compte, les gens que j'aime, les choses importantes que j'ai à faire, faire attention à la lumière qui m'entoure, etc. Ce sont vraiment des... Oui, ce sont des purges spirituelles.
0: Donc impossible d'écouter de la musique en écrivant, si
1: impossible.
0: Je suis. En revanche, plutôt chouette d'écrire après avoir écouté de la musique.
1: Ah oui, parce qu'elle vous conduit quelque part. Oui. Elle vous conduit vers un lieu de vérité qui est une part de vous-même. Bien sûr, elle met en condition.
0: Alors,
1: c'est mieux que la drogue.
0: Ah, notez-le les jeunes, Eric Emmanuel Schmitt a testé et approuvé la musique, c'est mieux que la drogue. Juste après Dieu, il y a papa, c'est votre nouveau roman qui raconte donc cette relation père-fils chez les Mozart. Alors je suis allée fouiller un petit peu dans les grands tubes de la chanson française, les pères et les fils. Il y a les pères qui s'adressent à leurs fils. Pascal Obispo chante Millésime quand il devient papa.

0: Il y a aussi Daniel Guichard, là c'est le fils qui parle de son père, et la chanson c'est Mon Vieux.
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0: Et plus joyeux, les Toulousains Big Flo et Oli, qui parlent de leur papa.
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0: Big Flo et Oli, papa. Alors, c'est très joli, d'autant plus que le père de Big Flo et Oli vient d'Amérique du Sud. Il est venu en France pour devenir chanteur, musicien de salsa. Et alors, eux deviennent des stars. Lui n'est pas devenu une star. Donc, et maintenant, les fans de Big Flo et Oli aiment écouter la musique du papa. Voilà, l'histoire est belle.
1: Et, belle transmission.
0: Jolie transmission. Et donc, évidemment, oui, ça m'a fait penser à votre
1: roman. Oui, parce que Léopold Mozart, le père de Wolfgang Amadeus Mozart, je lui fais dire dans le livre, je suis un compositeur médiocre, je n'ai réussi qu'un seul chef-d'œuvre, Wolfgang. Ouais. Son chef-d'œuvre, c'est son fils.
0: Oh, c'est beau, hein, c'est beau. Alors, vous aussi, vous êtes devenu papa.
1: Oui.
0: Alors, ça aussi, j'imagine que...
1: Alors, moi, je suis convaincu d'avoir fait deux chefs-d'œuvre.
0: Hein. Bravo.
1: Je vous dis tout de suite.
0: Des disques d'or.
1: Oui, je suis un papa tardif, mais tellement heureux et tellement disponible et attentif, ce que je n'aurais peut-être pas été plus jeune.
0: Ouais.
1: Et jamais de ma vie, je n'ai senti cela, sauf quand j'étais auprès de ma mère. Quand j'étais auprès de ma mère, que j'ai adoré plus que tout, j'avais le sentiment d'être au centre du monde. Et quand ma fille est arrivée, je l'ai prise dans mes bras, et je me suis dit, ça y est, je suis de nouveau au centre du monde. Et elle pense la même chose.
0: Waouh, vous verrez quand elle se mettra à écouter la bande originale de La Reine des Neiges, on en reparlera. Éric Emmanuel Schmitt, pour le moment, c'est encore nous qui choisissons la musique. Edith de Préto, alors ça, c'est un artiste que vous aimez beaucoup. Vous aimez sa voix, il a un timbre hyper particulier, on adore ou on déteste.
1: Hein. Ah oui, moi j'adore, il a un timbre, il donne un poids à chaque mot, c'est coloré de sentiments, c'est surprenant. En fait, il a rien... qui correspond au canon d'emblée de la séduction.
0: Ouais.
1: Et du coup, sa séduction est encore plus puissante que les autres parce qu'il nous prend par surprise.
0: C'est tellement bien dit, mais c'est ça. Écoutez, Éric Emmanuel Schmitt, il a le sens de la formule. Alors, la chanson Kid, si vous ne la connaissez pas, les amis, on va l'écouter, puis après, on fera un petit débrief ensemble. Tout le début de la chanson, c'est le père qui parle à son fils. Le père veut un fils viril, veut un fils puissant, veut un fils très masculin, avec tout un tas de détails qui met dans la masculinité que vous entendrez dans les paroles de la chanson. Et puis à la fin, Edith de Préto reprend sa voix et dit « mais moi », et il lui répond.
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0: Schmid, un dialogue père-fils particulièrement gratiné. Éric Emmanuel Schmid, ça vous fait aimer encore plus Eddy De Pretto.
1: Ah oui, vraiment. il est toujours surprenant, intense, profond. C'est vraiment. Il a aussi lui un caractère d'évidence et si vous ouvrez l'oreille ou si vous le regardez, ça y est, vous entrez dans parfois dans ses douleurs, dans ses souffrances et en même temps dans sa force, parce qu'elle a finalement la réponse du fils, elle est plus forte que la déclaration viriloïde du père.
0: C'est vrai.
1: Donc la vraie force, elle n'est pas là où on l'attend et dans les clichés de la force. J'adore.
0: Kid Eddy De Pretto. Alors on poursuit avec un souvenir très très chouette des Jeux Olympiques Paris 2024. Mmh. Comment vous l'avez vu, vous Céline, vous étiez à la télé, vous étiez sur place?
1: Moi j'étais à la télévision, j'étais en Belgique, j'étais ému par cette cérémonie. Et puis alors quand on savait pas exactement si elle chanterait, si elle chanterait pas, etc. Et tout d'un coup, cette tour Eiffel majestueuse, elle au premier étage, parlant à Paris sous la pluie, enfin une image absurde.
0: C'est vrai.
1: Et dans cet absurde, elle met de la grandeur, elle met du drame, elle met du poids. Enfin voilà, c'est une image surréaliste et c'est gravé dans nos mémoires pour toujours.
0: Vous irez la voir en concert à la rentrée?
1: Oui.
0: S'il vous plaît.
1: Non. J'ai mes introductions.
0: Bravo, j'en attendais pas moins de vous. L'hymne à l'amour, à la radio, là c'est pour tout le monde, et les concerts c'est pour ceux qui ont des billets. Ou le bras long.

0: Céline Dion live à la Tour Eiffel pour la cérémonie d'ouverture des JO Paris 2024. Grand souvenir, merci.
1: Ouais, c'est prodigieux de chanter comme ça.
0: C'est vrai. Vous chantez du Céline Dion sous la douche ou pas? Ou au karaoké?
1: Celle de ma douche pourra vous répondre.
0: Je prends rendez-vous immédiatement. Je veux savoir. Vous écoutez ici et en ce samedi soir, on écoute les chansons préférées d'Éric Emmanuel Schmitt. À tout de suite. 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
0: Et ce soir, notre invité, c'est Éric Emmanuel Schmitt. Il écrit des romans, des essais, des pièces de théâtre aussi. Et ça vous fait voyager partout dans le monde, cet immense succès international. Là, vous revenez de Chine. Oui. Le prochain voyage, c'est où? Vous savez déjà ou pas?
1: J'étais en Bulgarie et la semaine prochaine, je serai en Croatie.
0: Oh là là.
1: Oui, les livres sortent partout, les pièces sont jouées. Et moi, j'en profite. C'est extraordinaire d'arriver dans un pays et de rencontrer immédiatement des artistes, des metteurs en scène, des comédiens, des journalistes, etc. J'ai un concentré de ce que peut être un pays à travers ses intellectuels et ses artistes. C'est formidable.
0: Et ça vous fait aimer encore plus ou ça vous fait questionner votre amour pour la France et la Belgique, puisque ce sont vos deux pays?
1: Moi, je me suis rendu compte à l'étranger que j'étais perçu comme un auteur français, avec des qualités qu'ici, on oublie finalement, parce qu'on fait toujours du French bashing.
0: Toujours, notre spécialité.
1: Mais c'est-à-dire ce mélange de légèreté et de profondeur, très 18e siècle en fait. C'est resté comme une empreinte à l'étranger. Et puis cette... ce goût des histoires, mais en même temps avec un goût de la légèreté. Ça leur semble extrêmement français. Alors, quand on est en France et qu'on dit ça, personne n'a l'impression que c'est français, quoi. Les gens prennent des pauses, pour dire « moi, je suis profond, moi, je suis intelligent, moi, je suis ceci, moi, je suis cela. »
0: Éric Emmanuel, je suis de vous parler de Mozart, de son père, de leur histoire, de l'enfance de Mozart, après la mort du père dans votre nouveau roman, juste après Dieu, il y a papa. Qu'en ont pensé les Autrichiens qui sont très protecteurs avec Mozart?
1: Il n'est pas encore paru en Allemagne, le livre.
0: En Allemagne, en Autriche.
1: Non, mais ça, attendez, il vient de sortir.
0: Oui, je sais, mais moi je pensais que vous aviez des sorties mondiales comme Metallica.
1: J'ai eu parfois des sorties mondiales. Oui, hein. Par exemple, Ma vie avec Mozart a été une sortie mondiale.
0: Ouais.
1: Mais là, on n'a pas eu le temps parce que j'ai fait le texte que cet été. Donc, on n'a pas eu le temps d'organiser. En fait, il faut que je donne le texte très en avance pour qu'on fasse des sorties mondiales.
0: Oui, parce donc que là, les traducteurs travaillent
1: tout en même temps. Dans les 6 mois, il y a un an, ça va sortir partout. Mais dans les 6 mois, il y a un an.
0: Mais j'imagine, oui, que vous attendez avec impatience ce moment-là.
1: Oui, parce que Ma vie avec Mozart, autre livre que j'avais écrit sur Mozart, Mein Leben mit Mozart.
0: Verschön!
1: Avait été un gros succès, un gros Erfurt.

0: Ouverte avec quoi, vous vous souvenez? Sissi Impératrice. Quand
1: j'ai non, fait... non, bah, c'est pas non. Mon truc, Sissi. Non, non. C'était d'emblée les films de Sautet que j'adore.
0: Ah oui, d'accord.
1: Particulièrement le film où elle aime deux hommes, c'est Montand et comment ça s'appelle
0: César et Rosalie.
1: César et Rosalie. Mais je le revois encore. Ouais. Et à chaque fois, je le trouve plus profond, ce film.
0: Il est incroyable.
1: Oui, ouais. Tellement beau, ce film. Et tellement... Il indique tellement ce que pourrait être le chemin de la liberté amoureuse. Donc, je j'aime beaucoup.
0: La chanson d'Hélène, vous allez entendre la voix fragile, oui, et forte, à la fois, de Romy Schneider.

0: d'Hélène, musique de Philippe Sard, des paroles de Jean-Loup Dabadie. Vous teniez Eric Emmanuel Schmitt à ce qu'on cite Jean-Loup Dabadie.
1: Oui, parce que c'est un écrivain merveilleux. Regarde, pour dire la fin d'un amour, je regarde le soir tomber dans les miroirs. C'est magnifique, c'est tout simple. Et l'amour sans amitié, c'est ce qui a condamné cet amour, c'est un amour sans amitié. Enfin, voilà, c'est en trois mots. Comment...
0: C'est ça qui est très fort.
1: Oui, voilà. C'est du grand art, l'air de rien.
0: Ouais, les grands paroles.
1: Ouais.
0: C'est ça, les choses de la vie. Film de Claude Sautet, sorti en 1970, et que vous pouvez voir quand vous voulez maintenant, avec la magie des plateformes de streaming. Vous avez déjà écrit des chansons ?
1: J'en ai écrit une. J'aimerais bien en écrire.
0: Ouais, hein.
1: En fait, je viens d'en écrire une. C'est un cadeau extraordinaire de Michel Legrand.
0: Oh.
1: J'ai été ami avec Michel Legrand et il a écrit la musique de mon deuxième film, Oscar et la Dame Rose. Et en fait, Macha.
0: Macha Meryl, son épouse. Ouais.
1: M'a appelé en disant tu sais que, voilà, il y a des musiques de lui qui n'ont pas eu de parole et on n'a pas eu le temps de les faire. Et il a pensé à plusieurs écrivains et il y en a une qui est pour toi. Et je lui dis pourquoi elle est pour moi. Il me dit bah d'abord parce qu'il voulait qu'elle retourne en Belgique parce qu'il l'avait fait pour Jacques Brel.
0: Oh.
1: Jacques Brel est mort avant d'avoir mis des mots sur cette musique. Donc il dit ça va retourner en Belgique. Puis il me dit et puis tu verras, elle est tellement compliquée que il n'y a que toi qui peux l'air. Parce que moi je suis musicien, j'ai appris à lire la musique, etc. etc.

0: Et donc voilà, j'ai écrit une deuxième chanson et j'espère bien qu'on va faire cet album à plusieurs écrivains, des grandes chansons.
1: De Michel Legrand.
0: De Michel Legrand, qu'il n'aura pas entendu, mais qu'il aura écrit.
1: Et vous choisirez l'interprète de la chanson dont vous avez signé le texte ou pas?
0: Je pense qu'on va le choisir ensemble avec Macha.
1: Oh, j'ai hâte. Oh, ça c'est un projet extrêmement séduisant. Aurel San est dans la liste des chansons que vous avez choisies, Éric-Emmanuel Schmitt.
0: Bêtement, je ne sais pas pourquoi, j'avais une attitude un peu hostile par rapport au rap, sans doute une question de génération.
1: Ouais.
0: Et puis, quelqu'un m'a fait écouter plusieurs artistes, et alors Aurel San, c'est celui qui m'a le plus séduit, il y en a d'autres qui m'ont séduit, c'est celui qui m'a le plus séduit, parce que je me disais, ça y est, on retrouve la chanson à texte, et je me réjouis de son succès.
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0: Dans la vie d'Orelsan, de la maternelle à son mariage, la quête. Et évidemment, il y a une phrase clé dans cette chanson, Éric Emmanuel Schmitt, une expression très importante, c'est « mon père est fier ».
1: Oui.
0: Ah, parce qu'on fait tout ça, on arrive finalement au jour où il se marie, et son frère filme et sa sœur anime le mariage, et son père est fier. La fierté du père pour son fils, la loyauté du fils pour son père, ça c'est au cœur de votre nouveau roman, oui. Juste après Dieu, Il y a papa. Voilà, le père de Mozart est très fier de son fils qui était en adoration, en admiration devant son père, finit par se rendre compte que c'est juste un humain.
1: Et puis, c'est le destin de voilà, tous les fils et de tous les pères.
0: Plus être vraiment très, très loyal. Je parle de la loyauté parce qu'il y a un autre personnage dont on n'a pas parlé dans votre livre, c'est la sœur.
1: Ah oui, Nannerl.
0: Nannerl, qui elle mériterait des merci et des bisous et des compliments parce qu'elle, elle reste avec le père alors oui. Qu'elle aurait pu se barrer avec un beau militaire et faire un beau mariage. Elle est restée avec, avec Léopold Mozart pour s'occuper de lui. Et Wolfi, lui, il est parti.
1: Il est parti.
0: Mais c'est Wolfi qu'on aime.
1: Oui, parce que oui, lui, il a eu l'audace de partir, l'affirmation ah ouais. de sa liberté pour créer tout ce qu'il voulait créer. Il fallait qu'il quitte Salzbourg et ce poste chez le prince archevêque de Salzbourg. Elle a été élevée d'une façon très ambiguë, c'est-à-dire d'un côté elle a eu l'accès à la grande culture et elle est une virtuose, elle est une grande musicienne, etc. Mais d'un autre côté, à 18-20 ans, elle doit suivre le destin des femmes, rentrer dans l'ordre. Et elle rentrer dans l'ordre, c'est quoi? Au moment où elle pourrait quitter la maison, Madame Mozart, la femme de Léopold, la maman de Nannerl et de Wolfgang, meurt à Paris, ici dans le quartier des Halles. Et du coup, elle se sacrifie.
0: Ouais.
1: La dimension sacrificielle des femmes était inscrite dans leur condition pendant des siècles. Et donc, être une bonne fille, c'était pas s'affirmer, c'était justement se plier. Et elle est restée auprès du père.
0: Mais elle n'est pas récompensée. Hein.
1: Elle n'est pas vraiment récompensée parce que lui, il n'attend qu'une lettre de son fils. Il a sa fille avec lui, mais il n'attend qu'une lettre de son fils, un message de son fils. Ben oui, c'est comme ça l'ingratitude. Dans les familles, il y a toujours des positionnements comme ça. Et en même temps, il lui dit « Pourquoi tu es si facile à aimer, toi ?» Et lui, c'est difficile. Ces phrases terribles qu'on entend dans les familles. Elle se sacrifie totalement à son père. Il lui dit « Ah, c'est si facile de t'aimer, toi. Et c'est difficile de l'aimer, lui. » Et en même temps, il n'y a qu'une chose qui l'intéresse, c'est l'aimer, lui, et être aimé de lui.
0: Juste après Dieu, il y a papa, je vous recommande la lecture de ce roman d'Éric Emmanuel Schmitt, donc ici en France, aux éditions Albin Michel, et sinon partout dans le monde, si vous nous écoutez sur Internet, même sur une île reculée, forcément le libraire le plus proche aura le livre à un moment ou à un autre. Et oui, évidemment, ça parle de la famille Mozart, mais ça parle de nos familles, oui. Nous aussi, je trouve vraiment que voilà, on se reconnaît, alors vous verrez bien dans quel personnage vous vous reconnaissez, si après vous ferez votre autocritique. À la maison. On va écouter Santa maintenant.
1: Oui.
0: Santa qui avait commencé sa carrière en chantant en anglais de l'électropop avec le groupe iPhone. Là, elle est en solo. C'est un piano-voix. Tout à l'heure, on a commencé avec William Scheller en piano-voix. Là, Santa, c'est la même chose.
1: J'aime bien le piano-voix.
0: C'est vrai, ça vous plaît. Vous jouez du piano ?
1: Oui, oui, je joue du piano. Oui. Mais j'aime bien le piano-voix parce que tout d'un coup, c'est comme si on avait la vérité de quelqu'un. Il est tout nu. La voix, elle est toute nue avec le piano. Et on entend si c'est sincère ou si c'est pas sincère, si c'est juste ou si c'est pas juste. C'est comme une confidence. Il n'y a pas tout l'apparat du studio, de l'habillage sonore, etc. Donc c'est une épreuve de vérité. Et cette Santa me fascine par sa force de caractère. Bon, j'ai fait une émission de télévision avec elle qui m'a permis le week-end de la campagne. Donc,
0: oui, ah.
1: Donc j'ai passé du temps avec elle, donc je la connais. Et elle me fascine par d'abord ses dons et ensuite sa force d'affirmation d'elle-même. Moi, j'adore les femmes fortes. Je sais pas pourquoi. Parce que c'est souvent une force qu'on n'attend pas d'elle et qui est. Et il a fallu longtemps qu'elle soit plus forte que les hommes pour pouvoir être forte. Là, on n'en est plus tout à fait là, mais la force continue à me fasciner.
0: Santa, popcorn salé qui figure donc en belle place dans la liste des chansons choisies pour vous ce soir par Éric Emmanuel Schmitt.

0: voix toute nue de Santa, Popcorn Salé. Juste avant qu'on écoute la chanson, Eric Emmanuel Schmitt, vous nous disiez à quel point vous aimiez les femmes fortes. Est-ce que c'est pour ça que c'est Madame de Sévigné qui sera à l'honneur de la 30e édition du Festival de la Correspondance de Grignan, dont vous êtes le directeur artistique et le président?
1: Oui, j'ai le bonheur depuis plusieurs années de diriger ce festival unique en France, le Festival de la Correspondance, qui est à Grignan. Pourquoi? Parce que Madame de Sévigné écrivait des lettres à sa fille adorée qui avait épousé le seigneur de Grignan. Et elle est enterrée à Grignan.
0: Et c'est dans la Drôme provençale, c'est magnifique.
1: C'est un magnifique village entouré de champs de lavande. C'est absolument magique comme endroit. Et on lit les grandes correspondances dans la cour du château. Des grands comédiens et comédiennes viennent les lire. Et dans la journée, il y a des cafés littéraires. Alors, il se trouve que cette année, c'est le quadricentenaire de Madame de Sévigné.
0: Wow.
1: Et donc, voilà, le Festival de la Correspondance prendra un thème très sévigné. Puis, il y a toujours un thème chaque année. C'est la correspondance comme miroir d'une époque, miroir des mœurs d'un temps. Donc, il y aura des correspondances de Madame de Sévigné, mais il y aura aussi plein d'autres correspondances. Claire Kem viendra lire la correspondance de Madame de Pompadour. Il y aura la correspondance de Stephen Zweig avec Romain Rolland, la correspondance de Jean Zay, la correspondance de Georges Sand avec Alexandre Dumas. Ces deux-là, ce sera Macha Méry, les Francis Perrin qui viendront les lire. Enfin, il y aura plein de choses magnifiques pendant une semaine et surtout une ouverture dans la cour du château avec un opéra qui n'est plus joué depuis deux siècles et qui s'appelle Ninon chez Madame de Sévigné. Et qui donc fait rencontrer ces deux femmes spirituelles qui étaient Madame de Sévignon et Ninon de l'Enclos. Et on va redécouvrir cet opéra le soir de l'ouverture. Et puis, comme il y a une tradition depuis que je dirige ce festival, c'est qu'à chaque fois, l'ouverture, ça c'est la pré-ouverture, mais l'ouverture c'est une correspondance moderne, écrite par deux contemporains. Et donc, cette année, je m'y suis collé.
0: Ah, vous avez écrit à qui?
1: Voilà, j'ai écrit à un jeune homme que je trouve absolument brillant, qui s'appelle Nathan Devers, qui est philosophe, écrivain, etc. C'est moi, avec 40 ans de moins, puisqu'il a fait Normal Sup, comme moi, là,
0: même parcours,
1: agrégé de philo, et puis s'exprimant à la fois dans la fiction et dans l'essai. Et depuis des mois, on échange une correspondance sur le thème « Aimer son époque ou pas ».
0: Oh, c'est vertigineux.
1: Oui, comme vous dites.
0: Eh bien, si vous avez envie de célébrer l'art des belles lettres que l'on s'écrit, que l'on reçoit à l'art épistolaire, donc rendez-vous à Grignan, Festival de la Correspondance, c'est la 30e édition, et c'est du 6 au 11 juillet, présidé donc par Eric Emmanuel Schmitt. Alors, quand on ne peut pas s'écrire, parce qu'on n'ose pas, parce qu'on n'est plus ensemble, parfois on s'écrit des chansons. Oui. C'est ce que Véronique Sanson a fait après sa séparation avec Michel Berger. Ils sont passés des messages par chansons interposées pendant des années. Eux, si une correspondance existait, une correspondance secrète, ce serait dingue de tomber dessus. Je pense que ce serait magnifique.
1: Oui, je ne sais pas d'ailleurs si elle existe.
0: Je ne crois pas.
1: Je crois pas.
0: Sanson, c'est qu'elle, elle a plus jamais... Elle l'a quitté quand même assez
1: brutalement.
0: Donc elle n'a jamais osé revenir, mais qu'elle lui envoyait des messages par chansons. Je crois qu'il ne reste que les chansons.
1: Bah, c'est-à-dire que je pense que leur relation vivait en générant toutes ces chansons. Donc ils ont su faire quelque chose, et de leur amour et de leur séparation, bravo. Mais ça, c'est le propre des artistes.
0: C'est ça, ils sont trop forts. On va écouter une chanson des tout débuts de Véronique Sanson, et elle s'appelle « Amoureuse ».

0: Les débuts, quel début de Véronique Sanson avec Amoureuse. Alors au contraire, nous c'est la fin. Et avec Emmanuel Schmitt, la fin de cette heure passée ensemble. Merci, hein, vraiment.
1: C'est un plaisir.
0: Ah, j'ai adoré. Je recommande à tout le monde la lecture de Juste après Dieu, il y a papa, votre nouveau roman chez Albin Michel. On attend de pied ferme cette chanson avec la musique de Michel Legrand. Ah, j'espère que ça arrivera dans les mois qui viennent, ou allez, 2027, qui n'est pas que l'élection présidentielle. Moi, j'aurais fait autre chose comme actuel.
1: Alors, on souhaite tous.
0: Voilà, hein, un petit peu de musique, ça nous fera plaisir. Et vous nous avez soigné pour votre départ. Vous avez fait une belle entrée, vous allez faire une sortie fracassante. Jean Ferrat chante les mots d'Aragon. Que serais-je sans toi ? Pourquoi ?
1: C'est tellement bouleversant ce poème d'abord.
0: Oui.
1: D'Aragon, parce que. Que serais-je sans toi qui vint à ma rencontre ? C'est-à-dire, ce chant d'amour d'Aragon, c'est pour Elsa. Qui est comme le foyer essentiel de sa vie, quoi. Moi, je ne crois qu'à ça, aux rencontres qui changent les vies. Moi, j'ai le bonheur d'avoir des rencontres qui ont donné une structure à ma vie. Et évidemment, la rencontre amoureuse, c'est la plus importante. Voilà, on se pose plein de questions et puis tout d'un coup, on a la réponse. La réponse, c'est la rencontre d'un être qu'on aime. Et puis surtout, qu'on consente à aimer, parce que c'est ce qui est très beau dans le poème d'Aragon, c'est cet amour, il se présente, mais il lui dit oui. Tellement, moi je me bats beaucoup avec mes neveux, avec la génération qui a autour de 30 ans, je leur dis, mais engagez-vous. Et ils ont un grand problème à l'engagement, ils réfléchissent comme des consommateurs qui font une étude de marché. non, c'est voilà, il faut consentir à aimer. Il faut accepter de ne plus être la première personne, mais la deuxième, et de s'engager.
0: Consentir à aimer, quel beau slogan. Éric Emmanuel Schmitt, président, merci d'être venu nous voir. À très bientôt.
1: Merci, avec plaisir.

0: Notre invité de ce soir nous a gâté, Eric Emmanuel Schmitt. C'était un bonheur de passer une heure avec lui. Et avec vous aussi, les amis, merci d'avoir écouté Décibel. Merci à l'équipe de l'émission, Iris Guitoni, Christophe Hulens, Elodie Biancamaria, Franck Moillier et Elorie Roussillon. Je vous retrouve demain à 20h pour peut-être la meilleure émission de la semaine, hein, les chansons préférées des auditrices et des auditeurs.
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1: C'est une rencontre dans un avion qui donne naissance à la chanson Et maintenant de Gilbert Bécaud.
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1: En 1961, sur un vol Paris-Nice, Gilbert Bécaud rencontre l'actrice Helga Andersson qui se rend chez son fiancé. Le lendemain,

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1: C'est l'un des plus grands succès de 1985. Et pourtant, Jean-Jacques Goldman a failli jeter à la poubelle le titre « Je marche seul ».
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1: Jean-Jacques Goldman n'était pas satisfait du rendu. Perfectionniste à l'extrême, il écrit 10 versions avant de capturer ce moment de trop-plein où l'on claque la porte pour retrouver la paix.

0: une balade urbaine, cette chanson devient sa déclaration d'indépendance. Une manière de dire qu'au sommet de la gloire, il garde sa liberté intérieure. Un exutoire devenu un hymne à la solitude choisie.
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2: Alors, ah là là là là, notre petite Lydia, il paraît qu'un jour, une seule fois dans ta vie, tu as fait du ski. Pour faire, enfin, à la montagne, voir du ski. Parce que ça a été une expérience très dure, hein. Tu t'es totalement fait tirer par le tire-fesse, t'as pas pu rester debout. Donc, tu t'es fait tirer par le tire-fesse, et puis t'as descendu toute une piste noire sur les fesses. Qu'est-ce qui s'est passé?
3: Bah, j'étais avec ma fille, c'est la première fois qu'on y allait, donc j'avais 45 ans. Et j'étais avec ma fille, elle me fait monter sur un télésiège, du coup, et arrivé en haut, on s'aperçoit que pour redescendre, c'était une piste noire. Donc moi, j'en avais jamais fait, j'ai dit, je descends sur les fesses.
2: Eh ben oui, mais tu t'es quand même, du coup, cassé le coccyx parce que t'es tombé sur...